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2: C'est le bar du village. Situé au bord de la route départementale 80 au cœur d'Herbalongue, le bar chez Jeannot est l'établissement historique de la commune de Brande. Pasqua Sanguinetti a décidé de perpétuer la tradition familiale.
3: C'est mes grands-parents, Jeannot et Jean-Baptiste, c'est pour ça que le bar s'appelle chez Jeannot, qui ont repris le bar en 1971. Du coup, depuis ce jour-là, c'est que des membres de la famille qui ont travaillé dans ce bar. Et mon oncle travaillait dedans. Et moi, depuis, je sais plus, mais ça fait quelques années que je suis là en tant qu'employé, bien sûr. Et du coup, voilà, on perdure le commerce familial comme ça. On essaye d'améliorer les choses comme on peut.
2: Et la recette d'antan marche toujours.
3: Avant, on est resté un peu sur nos acquis, c'est vrai. Le bar a toujours marché comme ça, donc on ne veut pas trop changer l'ambiance bistrot du village, ambiance village. Juste moi, je vais essayer d'améliorer un peu l'hiver. L'été, on fait de la restauration rapide. Ça marche très bien, c'est sympa. Et l'hiver, je voudrais aussi faire à manger l'hiver. Faire des trucs tout simples, pas chers, pour les ouvriers de passage, pour les gens qui travaillent autour à la poste et tout ça. Donc on va essayer d'améliorer un peu comme ça.
2: Et les clients sont essentiellement originaires du village.
3: On a ouvert toute l'année, du 1er janvier au 31 décembre. On n'a pas un jour de fermeture. C'est parce que ça fait vivre le village, hein. C'est un peu du social aussi qu'on fait, hein. Parce que des fois, l'hiver, il n'y a pas grand monde. Mais bon, c'est bien que si quelqu'un veut boire un café, sortir de chez lui, il sait que le bar est ouvert et qu'il va rencontrer des gens, discuter. Donc c'est un peu du social aussi qu'on fait. On a les gens de passage, les gens du Cap surtout, qui s'arrêtent pour faire deux courses au sport à côté. Donc du coup, ils s'arrêtent pour boire le café avant de rentrer chez eux. Après l'été, il y a pas mal de touristes. Mais oui, il y a beaucoup de gens de passage aussi du Cap. Je pense qu'il faut bien travailler l'été pour que l'hiver soit plus tranquille. Parce que l'hiver, forcément, il y a beaucoup moins de monde que l'été. Mais bon, ça va, on arrive quand même à vivre bien.
2: Attirer plus de gens de l'extérieur, proposer un service de restauration hors saison, tels sont les projets de Pasqua Sanguinetti pour le bar chez Jeannot à Herbalongue.
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4: Bonjour à toutes et tous, bienvenue dans Affaires classées, le podcast. Nous sommes en 1875, au cœur de la Bigorre, dans le petit village de Montousset, pas loin de Bagnères. Un fermier du village est assassiné avec sa fille. La veille, trois inconnus leur avaient rendu visite. Question, qui sont ces étranges visiteurs? La suite, dans un instant.
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4: Nous sommes en l'an 1877. Les gazettes judiciaires de l'époque regorgent de faits divers, de vols, de meurtres. Pour quelques sous, certains n'hésitent guère à frapper, à tuer. Souvent, hélas, ces drames sordides impliquent des ressortissants espagnols sans ressources, des sans domicile fixe, errant de ville en ville, profitant de la quiétude des campagnes pour commettre leurs méfaits. En cette fin de 19e siècle, la France accueille nombre d'immigrés fuyant leur patrie après l'invasion de Napoléon, comme en atteste le procès qui va suivre. Ce matin du 12 mars, une imposante foule de curieux s'est amassée des deux côtés de la petite rue qui conduit de la prison au palais de justice de Tarbes. Tous guettent le passage, dans un instant, du convoi à cheval qui transportera les accusés du crime de Montousset. Voilà plusieurs jours que la presse régionale annonce ce qui sera le procès criminel de l'année dans le coin. Il est 11h. Le président de la cour d'assises, Monsieur Léniel, vêtu de son imposante robe rouge et noire, ordonne aux gardes qu'on introduise les accusés. Deux hommes et une femme dans le box. Ils sont jeunes, une trentaine d'années, de taille moyenne. Les deux hommes sont originaires de la province voisine de l'Aragon, tandis que leur voisine de galère est certes née à Tarbes, mais de parents espagnols. L'affaire a débuté deux ans plus tôt. Dans la soirée du 25 novembre 1875, le trio arrive d'Auch en diligence à la gare de Lannemezan. Ils vont marcher, à pied, toute la nuit, en direction du petit village de Montousset, dans le canton de Bagnères-de-Bigorre, qu'ils atteignent enfin au matin suivant.
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4: Leur traversée ne passe pas inaperçue. Des paysans, déjà au champ, scrutent ces inconnus. Qui sait s'ils ne sont pas là pour voler ? Un petit garçon les voit, aiguisant leur couteau au bord d'un sentier. C'est à lui que le trio réclame son chemin. La ferme des Campistrous, tu sais où c'est ? Arrivé à destination, il toque à la porte et tombe sur Philippe, le chef de famille. C'est Louise, sa fille, que la dame du trio demande à voir. Elle dit être une ancienne amie. Direction un champ proche où Louise est à pied d'œuvre. Quand elle aperçoit sa visiteuse, elle se jette dans ses bras, l'embrasse avec effusion et propose au trio de passer la nuit à la maison. Dimanche 27 novembre, Rosalie, une voisine des Campistrous, s'étonne de voir les volets fermés. Elle frappe à la porte. Personne. Louise. Silence. Un sombre pressentiment envahit Rosalie qui part alerter monsieur le maire, lequel se transporte sur place, accompagné de quelques hommes. Un épouvantable spectacle les attend. Philippe, le chef de famille, gît inanimé dans son lit. Une mare de sang s'écoule à travers le matelas. Un double bâillon noué derrière la tête et fortement serré a été posé sur sa bouche pour l'étouffer ou l'empêcher de crier. Des plaies béantes sur sa poitrine, son cou, sa tête lui ont été infligées par une arme blanche. Et Louise, elle, c'est dans l'écurie que son cadavre mutilé sera découvert, lardé de coups de couteau. Pour les gendarmes de Bagnères, il n'y a pas à chercher bien loin. Le vol est le mobile de ce double meurtre. Les meubles ont été fouillés, le linge des armoires jeté au sol. Un objet va pourtant retenir leur attention.
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4: C'est un cache-nez noir et blanc. Rosalie, la voisine, est formelle. Il appartient à l'un des deux hommes arrivés la veille. Elle a croisé le trio quand il se dirigeait vers la ferme en début de soirée. Et bizarrement, tout ce beau monde a disparu. Nul ne sait à ce stade qui sont les deux hommes à l'accent espagnol qui accompagnaient la visiteuse qui se disait amie de Louise Campistrous. Elle, en revanche, est très vite identifiée. Elle se nomme Marie Viau. Née à Tarbes, elle s'adonne depuis longtemps à la prostitution dans les rues du chef-lieu de la Bigorre. Selon les policiers, Marie s'est mise en ménage avec un certain Francis Badel, un homme fort dangereux, condamné par 3 fois et fraîchement sorti de prison après avoir failli assassiner un compatriote. Sa spécialité, c'est le vol d'argent et malheur à la victime qui lui résiste. Un voleur patenté, capable de tuer sa proie, voilà qui dessine le portrait idéal du suspect numéro 1 dans l'enquête ouverte sur le crime survenu le 26 novembre à la ferme de Montousset. Reste une question. Comment Marie Viau a-t-elle fait connaissance avec Louise ? La réponse ne tarde pas. Quelques mois avant son assassinat, la jeune paysanne avait fait un petit séjour derrière les barreaux à la prison de Tarbes à cause d'un menu larcin. Et c'est là que Louise et Marie s'étaient liées d'amitié, à tel point que Louise lui fit promettre qu'il faudrait passer la visiter une fois dehors à la ferme familiale. Immature, Louise avait glissé une imprudente confidence. Philippe, son père, avait longtemps vécu aux Amériques. Il en était revenu riche, très riche, et pour preuve, il cachait sous son matelas des lingots d'or et 30 000 francs en espèces.
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4: Une confidence qui ne tomba pas dans l'oreille d'une sourde. Marie en parla aussitôt à son amant, lui aussi en prison. C'est pour s'emparer de ce joli magot que Marie Viau conçut le projet de rendre visite à son ex-voisine de cellule, aidée des deux hommes que les policiers ne tardent pas à identifier comme étant les deux frères Badel, Francis et Valentin. Mais Où sont-ils passés? Le lendemain du crime, le trio sanguinaire a déjà traversé la frontière afin de se planquer en Espagne. Grâce à l'entraide entre les deux pays, les trois suspects seront malgré tout interpellés vite après. Face au juge, Marie Viau se met à table et elle raconte. Profitant de l'hospitalité du vieux campiste Rousse, le trio assassin entamait la soirée en savourant les spécialités culinaires de la ferme de Montousset avant de tuer le père et sa fille. Selon ses deux compères, c'est Marie Viau qui a décidé d'achever le vieil homme.
6: Il faut en finir, et vite, sinon les gendarmes vont arriver.
4: Joignant le geste à la parole, elle s'empare d'un couteau de cuisine posé sur la table et elle le tend à son compagnon.
6: Vas-y, achève-le.
4: Détail sordide, une fois les deux meurtres commis, la jeune femme s'est mise à danser, ivre de joie, à l'idée du magot qu'elle imaginait découvrir dans les armoires de la ferme. Mais sa joie sera de courte durée. Malgré une fouille approfondie, les trois compères ne trouvent pas une seule trace du butin dont Louise avait parlé à sa copine de cellule en prison. Ni lingots d'or, ni billets, ni pièces de monnaie. Le butin se résumera à quelques vêtements. Deux robes, un parapluie, des boucles d'oreilles, des chemises, des draps et une montre.
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4: Un butin bien dérisoire face à la guillotine que les trois assassins encourent à présent. Inculpés du crime de vol suivi de meurtre, commis avec préméditation, ils retournent à la prison de Tarbes et pour longtemps, la même où naquit leur sanglant projet criminel. Le procès aux assises s'ouvre au printemps 1877. La presse locale et nationale est là. L'affaire passionne l'opinion publique car, aux yeux de tous, les frères Badel ne sont que des exécutants. Le cerveau du drame, l'instigatrice, c'est Marie, la diabolique. Dans l'inconscient populaire, la femme donne la vie, pas la mort. Et comme chaque fois lorsqu'une femme est accusée d'un crime horrible, la foule accourt. Face aux magistrats et aux jurés, les frères Badel semblent résignés, convaincus que leur sort est déjà scellé et qu'ils finiront coupés en deux par la lame du bourreau. Mais Marie, jeune et belle, joue la comédie jusqu'au bout. En pleine audience, elle tombe à terre, en proie à des attaques nerveuses. Simule-t-elle la folie pour échapper à la peine capitale? Un médecin accourt, il lui fait respirer des sels. Marie se calme, repose sa tête sur l'épaule d'un gendarme et l'audience reprend. Au nom de la société, l'avocat général, M. Dumoulin, requiert la peine de mort contre les trois accusés, unis dans le crime, unis dans le châtiment. Une heure suffira à la cour pour rendre son verdict. Peine de mort pour Marie Viau, peine de mort pour Francis Badel et prison à vie pour le jeune frère Valentin. C'est le 12 mai suivant que Francis sera guillotiné. Marie aura plus de chance. Elle est graciée par le chef de l'État. Devenue une détenue modèle, elle sera libérée 25 ans plus tard, en 1902.
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4: D'or et de sang, c'était ce nouvel épisode du podcast. Je vous propose de nous retrouver dans un prochain rendez-vous avec cette fois-ci un petit voyage dans le temps en juillet 1992. Un curé d'origine basque est découvert dans les toilettes d'une aire d'autoroute en Charente-Maritime. Que s'est-il passé? Réponse dans un prochain numéro. À bientôt.
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7: Ah, quel enfant n'a pas rêvé un jour de devenir pompier. Enfant adolescente, Gaëlle Hérault est adjudante, légende ici.
8: Bonjour, je suis l'adjudante Gaëlle Hérault. Je suis pompier professionnel depuis 23 ans et j'occupe le poste de chef de salle opérationnelle adjointe au CODIS de la Sarthe. Mon histoire, j'ai découvert l'univers pompier en classe de 4e lors du stage de découverte et donc j'ai dû intégrer la section des jeunes sapeurs-pompiers au centre de la Ferté-Bernard. Par la suite, donc rentrée pompier volontaire. Après le bac, je suis rentrée militaire technicienne de l'air en tant que pompier. Donc le déclic et puis l'ambiance caserne, alliée du sport, travail d'équipe et puis de passer les différentes formations, ça a concrétisé et aujourd'hui je regrette pas et je continue dans ce métier avec passion.
9: Un incendie s'est déclaré.
8: Alors la fameuse question, quand on est femme, est-ce facile de progresser ou d'être pompier? Comme tout métier, lorsqu'on l'exerce avec passion, conviction et beaucoup de sérieux, je pense que tout le monde a sa place. Et la Sarthe représente bien ce corps-là, féminisé au maximum. Chaque pompier se doit de répondre à ses missions. Et là, il n'est plus question de femme ou d'homme. Au moment de partir en intervention, il y a toujours cette phase de gestion du stress, l'adrénaline. On aime cette phase-là, en fait, qui nous porte et puis qui nous galvanise pour la mission à venir. Voilà, au fur et à mesure des années, l'expérience font que ce stress, on le dompte, on le familiarise et puis grâce aux formations, on en fait une clé de réussite en fait. Mais on a tous besoin de ce stress-là et de cette adrénaline pour continuer à exercer ce métier. Et toujours cette fameuse question, est-ce que la tenue de pompier peut faire fantasmer? Je suis désolée, alors soit parce que je la vois depuis trop longtemps, pour moi elle s'apparente à mon métier, ma passion, et forcément certains la portent tout de même mieux que d'autres, faut être honnête. Mais après je suis pas du tout dans le mythe de l'uniforme, peut-être parce que ça fait trop d'années que je le porte. Mais c'est valable aussi pour les autres corporations, gendarmes ou autres. Donc voilà, désolée de mon côté, je rentre pas dans le mythe du pompier en tenue.
10: Un pompier doit toujours être prêt à intervenir.
8: Voilà, c'était l'adjudante Gaëlle Hérault. Merci de m'avoir écouté et gardez en tête, toujours réserver un meilleur accueil possible pour les pompiers qui, sachez-le, au téléphone ou en mission, font le maximum pour vous aider.
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2: Itinéraire bis à Mailly-le-Château cette semaine et aujourd'hui, eh bien, je me suis arrêtée chez Olana, chez Amélie Moreau, ici à Mailly-le-Château. Amélie, bonjour.
3: Bonjour.
2: Olana, c'est quoi, Amélie ?
3: Olana, c'est une prolongation de moi. C'est mon entreprise, en fait, que j'ai créée en 2020. Et donc, c'est Olana, laine et savoir-faire. Et donc, en deux mots, tout est dit. Laine et les savoir-faire pour la transformer.
2: Cette laine, elle vient d'où ?
3: Elle vient du troupeau d'Adrien Salat, qui est aussi à Mailly-le-Château et qui est éleveur agro-pastoral, c'est-à-dire qu'il est éleveur itinérant. Et son troupeau est très intéressant pour la laine, puisque la race des brebis est Estalaine Mérinos. Et pour moi, c'est la Rolls des toisons.
2: Pratiquement, votre métier, il consiste en quoi ? Vous n'élevez pas les brebis pour la laine, mais vous arrivez à quel moment ?
3: Moi, le début, c'est la tonte annuelle. La source, c'est le tri de la laine. La compétence numéro un pour faire quelque chose avec cette matière, c'est de savoir trier les toisons.
2: Et ensuite, après le tri, on fait quoi ?
3: Alors, après le tri, on compacte toute cette laine récoltée dans des sacs qu'on appelle des curons. Et on l'envoie dans un lavage spécialisé pour laver la laine. Et ensuite, on va décider, donc là, pour le cas, c'est du fil à tricoter qui sera envoyé dans une filature française, toujours dans une recherche de faire un produit de qualité, voire haute qualité, et sur notre territoire.
2: Alors là, on a des pelotes de laine devant nous, parce qu'on est chez vous et que chez vous, c'est également à la boutique. On peut venir vous voir sur rendez-vous. Cette laine, quelles sont ses qualités ?
3: Alors, ce que vous avez sous les yeux, Catherine, c'est pas des pelotes, c'est des écheveaux. C'est le langage, c'est le vocabulaire lainier, écheveaux, et c'est la forme qu'on doit utiliser pour teindre. Et donc, les qualités du fil, c'est que la laine, c'est thermorégulateur, c'est respirant, c'est antibactérien. Ça nécessite peu de lavage, puisque s'il y a des odeurs, il suffit d'aérer son pull quelques heures à l'air libre. En fait, la matière reste vivante. Comme sur l'animal, en fait.
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2: Itinéraire bis à Mailly-le-Château cette semaine. Et aujourd'hui, eh bien, nous allons parler de pâturage itinérant. Adrien Salat, bonjour.
4: Bonjour.
2: Le pâturage itinérant, Adrien, est-ce que vous pouvez m'expliquer ce que c'est ?
4: C'est marrant parce que pâturage itinérant et itinéraire bis, finalement, ça rapproche un peu parce qu'on prend souvent les chemins de traverse, en tout cas des endroits moins fréquentés pour déplacer les brebis. Parce qu'en fait, donc c'est un troupeau qui est arrivé en 2021 et qui depuis se déplace uniquement à pied sur des trajets jusqu'à 5-6 kilomètres pour aller chercher des pâturages chez des céréaliers, aller dans leurs parcelles, après accord verbal effectivement, pour faire pâturer et puis dans une démarche de restauration de la fertilité des sols.
2: Restauration de la fertilité des sols, c'est-à-dire ?
4: Aujourd'hui, on se rend compte que les engrais de synthèse sont aussi limités et que il faut trouver autre chose. Et les agriculteurs, après avoir essayé toute une série de solutions, en arrivent à se dire que remettre des bêtes sur des parcelles qui souvent n'ont pas vu d'animaux d'élevage, en tout cas depuis au moins une génération et des dizaines d'années, c'est potentiellement bénéfique.
2: J'aimerais bien que vous me parliez de vos brebis. Ce sont des brebis particulières, il y en a combien ?
4: Il y a une centaine de mères. Ce sont des brebis de race Estalaine Mérinos. La race Mérinos, on la connaît pour la laine parce qu'elle est très fine, donc elle permet de faire du textile avec. Et on est sur une race spécifique puisqu'elle s'est développée sur plutôt l'est de la France, Alsace-Lorraine, croisée avec une race Württemberg d'Allemagne du Sud, qui donne une brebis de belle taille, avec une toison conséquente et une capacité à endurer les aléas climatiques extrêmes. Voilà, une race très plaisante à élever, même si c'est plus que de l'élevage. C'est vraiment, on partage, on passe du temps ensemble finalement.
2: Est-ce qu'on peut vivre de ce métier, Adrien ?
4: Oui, je vis de cette activité. Alors, on a parlé de la laine, mais j'ai aussi une activité de vente de viande. Donc on nourrit aussi un territoire, donc on répond à un besoin. Et en ça, oui, ça me fait vivre, ça donne raison, ça donne sens à ma vie. Je pense que la question était aussi financière, c'est vraiment un combat. J'ai envie de dire que plus le temps passe, plus on pourra en vivre. C'est l'origine quasiment de la civilisation, du fait qu'on est passé de nomade à sédentaire. Donc tant qu'on sera sédentaire, c'est un métier qui aura du sens et qui répondra.
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2: Itinéraire bis à Maille-Château, aujourd'hui encore, et aujourd'hui je me trouve au planétarium de Maille-Château. Patrice Berger, bonjour.
5: Bonjour.
2: Un planétarium, c'est ma première question, Patrice, elle est toute simple. Qu'est-ce que c'est ?
5: Alors, un planétarium, c'est un lieu où on va pouvoir observer le ciel, comme si on était en pleine nuit, au froid, sauf que là, on est bien au chaud et on a le ciel au-dessus de nous, mais il est en numérique, tout simplement.
2: Ce planétarium de Maille-Château, il est né de quelle façon ?
5: Alors, il est né parce que on a une section dans l'association d'astronomie et nos contrées font que les samedis soirs, pour observer avec un beau ciel, ils sont très rares dans une année. Et comme on aime transmettre notre passion, on a dû trouver un autre moyen de la transmettre. Et l'autre moyen, c'est le planétarium.
2: Quand on construit un planétarium, on obéit à des règles quand même.
5: Oui, bien sûr, on est obligé, déjà parce qu'on a un ERP, on reçoit des publics. Et puis, la particularité du planétarium, puisque, comme vous le constatez, c'est un dôme que l'on a au-dessus de nous, qui est notre écran.
2: On peut mettre combien de personnes, combien de spectateurs ici ?
5: 30 personnes.
2: Alors, qu'est-ce qu'on peut voir ? Là, en ce moment, moi j'ai la grande chance d'être au milieu du planétarium. J'ai un ciel, c'est le matin ou c'est le soir ?
5: Alors là, non, c'est le ciel actuel. On est en journée, là, pour l'instant, avec le soleil à l'endroit où il serait, bien sûr, si on n'avait pas les nuages au-dessus de nous.
2: Quels sont les types d'animations que vous proposez dans ce planétarium ?
5: Alors, on peut déjà observer le ciel du soir, comme on l'observerait en sortant à l'extérieur. On peut même observer le ciel comme il était il y a 2000 ans, ou comme il sera dans 2000 ans, parce qu'il sera différent, bien sûr. Alors ça, c'est la partie, je dirais, purement observation, comme on peut le faire à l'extérieur. Et on a aussi la projection de films qui sont spécifiques pour les planétariums, qui sont à 360 degrés.
2: Des films qui sont à la portée de quel public ?
5: Alors, tout public, on a des films d'animation pour les enfants, ça commence à partir de 5 ans. Et puis après, on monte crescendo, hein, et bien sûr, on a aussi des films pour adultes et enfants. On a des spécifiques pour les enfants, mais sinon on a des films tout public.
2: C'est un endroit assez magique, je dois le dire, avec une réverbération du son qui est incroyable.
5: Oui, c'est très particulier parce qu'en réalité le son reflète partout dans le dôme et parfois on est à l'autre bout du planétarium et on a l'impression que la personne est juste à côté de nous. Oui, c'est complètement magique, hein, pour les personnes qui ne sont jamais venues. À chaque fois, c'est vraiment un émerveillement. Et quand on y revient, puisqu'on peut revenir pour voir d'autres choses aussi, hein, bien sûr.
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2: Itinéraire bis à Maille-Château, aujourd'hui encore, pour vous faire découvrir aujourd'hui un merveilleux métier. Gaëtane Millet, bonjour.
6: Bonjour.
2: Vous êtes vitrailliste, maître verrier. Est-ce que vous pouvez nous expliquer en quoi consiste votre métier ?
6: Mon métier consiste à la création et à la restauration de vitraux, que ce soit pour du particulier ou des vitraux de patrimoine, comme les églises.
2: Ce métier, vous l'avez approché de quelle façon ?
6: J'ai eu la chance de rencontrer Bernard Dubourg, un souffleur de verre, qui m'a transmis sa passion pour le verre au départ.
2: Votre amour du verre, Gaëtane, il est né de quelle façon ?
6: C'est la fascination par rapport à la matière, aux couleurs, aux reliefs, tout ce qu'on peut transmettre aussi à travers une création, c'est le partage.
2: Alors, ce vitrail, c'est totalement magique, on est dans votre atelier à Maille-Château, parce que la boutique, elle est à Vézelay. Hein.
6: Tout à fait, la boutique est au 10 rue Saint-Étienne à Vézelay.
2: Et expliquez-moi, qu'est-ce qu'on a devant nous, là ?
6: Alors, pour l'instant, devant vous, vous avez donc des petits vitraux pour la décoration, et je vais montrer un petit peu tous les effets du verre qui sont destinés à la boutique.
2: Ce métier de vitrailliste, maître verrier, quelle qualité il demande, Gaëtane ?
6: Il demande beaucoup de précision, un grand travail de dessin, une connaissance sur ses verres. Le choix des verres est très important par rapport au rendu que l'on veut donner et une passion débordante.
2: Quand on parle de vitrail, on pense souvent au vitrail qui prend la place d'une fenêtre, mais le vitrail, il se conçoit également à l'intérieur des maisons.
6: Tout à fait, le vitrail peut servir en miroir, il peut être aussi en séparation de portes, il peut être sur une cloison, il peut être une petite lampe décorative. On a beaucoup d'idées d'endroits différents pour mettre les vitraux.
2: Et puis, vous restaurez des vitraux. Et là, à côté de moi, il y a un vitrail d'église. Il arrive d'où, celui-ci ?
6: Celui-ci, c'est un vitrail qui arrive de Précy-le-Sec.
2: Est-ce que c'est exactement le même travail quand on crée un vitrail ou quand on le restaure ?
6: Alors non, quand on fait une création, on démarre à partir d'un dessin. On fait le dessin en taille réelle, qui va nous servir en fait de trame pour découper le verre. Pour une restauration d'église, on va conserver au maximum toutes les pièces qui sont en bon état, pas cassées, et on va remplacer uniquement celles qui sont inexistantes. Ce sont deux mondes très différents. Quand on fait de la création, on sait qu'on va laisser sa petite trace sur un vitre qui va durer plus d'un siècle.
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2: Itinéraire BIS, toujours à Maille-le-Château. Cette semaine et aujourd'hui, je vous emmène dans un endroit magnifique, un endroit étonnant. Je suis allée au musée des outils d'autrefois. Jean-Louis Lajambe, bonjour.
7: Bonjour.
2: Dites-moi, ce musée ici à Maille-le-Château, il existe depuis combien de temps, Jean-Louis ?
7: Ah, je réfléchis. Oh, plus de 5 ans, hein. Plus de 5 ans, oui, pas plus, je crois pas.
2: Qu'est-ce qui vous a donné envie de créer un tel lieu ?
7: Mon grand-père était ferblantier, j'ai donc récupéré tout son atelier, et c'est de là qu'il m'est venu l'idée de faire des métiers anciens.
2: Vous avez débuté avec combien d'outils ?
7: J'ai commencé avec une cinquantaine d'outils.
2: Et aujourd'hui, là, autour de nous, sur 3 étages, il y a combien d'outils ?
7: Je pense environ entre 4 et 5 000 outils, de différents métiers, évidemment.
2: Tous ces objets, vous les achetez ou on vous les donne ?
7: On m'en donne beaucoup. J'en achète très peu, en définitive.
2: Au fur et à mesure que ces outils sont arrivés dans votre musée, j'imagine qu'il a fallu que vous vous documentiez.
7: Oui, je me suis beaucoup documenté. Soit que j'allais voir des gens qui ont fait ces métiers-là, ou soit que je cherchais, mais dans les livres, hein. Pas sur Internet.
2: Parce que lorsque les gens viennent visiter ce musée, ils vous posent énormément de questions.
7: Énormément de questions, oui, oui, ben c'est normal et je peux répondre, voilà.
2: Ce musée extraordinaire, parce qu'il est vraiment extraordinaire, Jean-Louis, il est ouvert tous les jours ?
7: Oui, c'est ouvert tous les jours, à n'importe quelle heure, il suffit de me donner un coup de téléphone, voilà, un coup de fil.
2: C'est un vrai travail de mémoire que vous avez fait.
7: Oui. C'est vrai, j'aime ça, donc voilà, j'ai réussi à faire ça sans problème, quoi.
2: Vous êtes fier de ce travail, quand même, j'imagine.
7: Oui, oui, oui, il y a quoi d'être fier. Ce que j'aurais jamais pensé avant, faire ça, voilà. Et puis, bon, il y a des métiers que j'avais en tête, donc comme le métier d'imprimeur, voilà, parce que j'ai fait un peu d'imprimerie dans le temps, j'ai travaillé pour un imprimeur, etc. Donc, j'ai commencé par ça.
2: Que vous disent les gens lorsqu'ils poussent la porte, comme moi, de cet écomusée des métiers d'autrefois ?
7: Ils disent, oh, c'est pas possible, ils disent, voilà. Bien souvent, ces réflexions-là, c'est formidable, c'est bien présenté, ben oui, parce que j'ai ça dans... C'est moi, quoi, voilà.
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8: Je suis sûr qu'il vous arrive dans la vie de ne pas être en forme et même d'être carrément chafouin, sans raison précise. Et là, ma grand-mère vous aurait dit « Je sais pas ce que j'ai, mais je bats qui roue comme nombre ». Ça veut dire que je suis tellement de mauvaise humeur que je me disputerai avec mon reflet. J'ai pas toujours tout expliqué non plus, hein, c'est vrai. Hein, et puis c'est pas le jour, je vous préviens, je suis pas d'humeur. Et puis ça m'énerve et je sais pas ce que j'ai, de toute façon tout m'énerve. Ah, il y a jamais rien qui va. Vous voyez ? C'est ça. Et pour illustrer mon propos, là, vous êtes dans un estaminet, tranquille, en famille, et la serveuse n'est pas des plus aimables. Ça arrive. Et avant de partir, vous entendez le patron lui dire « Tu vas faire chier les clients en force de faire un nez comme une bottine !» Ne paniquez pas, Wikizef est là pour vous aider. Le sens profond de cette phrase est évident, c'est la forme qui est troublante. Parce qu'une bottine, c'est fait pour aller sur les pieds. Et quelquefois, des précautions olfactives vous empêchent de les approcher de votre nez. Alors, comment est-ce possible ?
0: Traduction.
8: Eh bien, prenons notre serveuse, ce joli estaminet des Flandres, voyez, avec des assiettes pendues aux poutres et des fleurs de houblon qui pendoulent. Imaginez à cette serveuse son visage que si elle sourit, elle serait plus jolie. Sourire de mai, rendez-moi ma jeunesse, comme on dit. Ensuite, vous prenez une bottine à bourron, comme au temps où la mode était de mettre des Rangers de GI. Vous pliez la bottine, ça fait quoi ? Des fronces. Bah faites pareil avec votre nez. Voyez, ça fait des fronces, et vous avez un nez comme une bottine. Et on dirait que vous faites la gueule. Enfin, moi je dis ça. Je dis rien. D'ailleurs, j'arrête.
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y avait à la mairie, le jour de la kermesse, une photo de Jean Jaurès. Et chaque verre de vin était un diamant rose.

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1: À Clioscla aujourd'hui, joli village perché de la Drôme, avec Marie Bolaton dans la fabrique de poterie.
2: C'est un lieu qui est vraiment historique, qui existe depuis 1903. Il y a des ateliers de fabrication qui sont en activité du lundi au vendredi, tous les jours de l'année. Les gens peuvent venir nous voir et il y a une boutique où on peut acheter les pots qu'on produit dans l'atelier. Et la particularité de notre lieu, c'est que vraiment tout est fait sur place. Donc la terre vient du village, elle est travaillée dans les ateliers, cuite dans les ateliers, décorée dans les ateliers et elle est mise en boutique après. Et une autre particularité, c'est que dans les années 60, à partir du moment où les pièces sont un petit peu diversifiées, il y a une personne qui a tenu cette poterie, Philippe Sourdive, qui a mis en place beaucoup plus le décor. Donc on a deux styles de décor, on va dire aujourd'hui dans notre fabrication. On a un décor qu'on appelle décor à la poire et on vient dessiner à main levée un décor sur les pièces, donc sur des assiettes, des saladiers, etc. Et on a un deuxième type de décor qu'on appelle le décor fin, ou décor au clou. Historiquement, et on le fait encore un petit peu, on dessine avec un clou, donc un vrai clou de bricolage assez long. On vient graver la terre. Le contraste entre la couleur qui est appliquée et le dessin qui permet de révéler la terre qui est en dessous va vraiment mettre en valeur un dessin qu'on vient ensuite colorer. On est réputé pour ce décor fin.
1: Et donc aujourd'hui, pendant qu'Anastasia nous accueille dans la boutique, quatre potiers travaillent à la production.
2: En fait, on est salariés de la fabrique de poterie de Clioscla, donc on travaille uniquement pour cette fabrique. Même si c'est une fabrication en série, chaque pièce reste unique parce qu'elles sont toutes faites à la main. Il y a deux personnes qui sont dédiées au tournage aujourd'hui. Zoé Le Camus et qui, elle, travaille dans la fabrique. Et un tourneur itinérant qui vient une fois par mois à peu près, qui s'appelle Béranger Dutertre. Après, on a d'autres façons de fabriquer des pièces qui ne sont pas du tournage. On a une calibreuse notamment, où on vient presser une boule de terre dans un moule en plâtre. C'est le cas notamment d'assiettes. Et donc là, j'ai un autre collègue qui fait plutôt la calibreuse qui s'appelle Boris Dasnias-Mundler. Et puis, on a aussi une autre manière de fabriquer qui s'appelle l'estampage. Donc là, c'est ma collègue Émilie McGuinness. Et donc là, on vient créer une plaque de terre avec une machine qui s'appelle une croûteuse qui vient faire une grande plaque et qu'on vient mouler sur un moule en bosse pour certains plats, notamment les plats à gaudron qui ont des finitions bien particulières. Donc ça nous permet d'avoir différents styles de poterie. Et après, donc ces pièces peuvent être décorées. Et donc là, on est deux décoratrices dans la poterie, donc Émilie McGuinness et puis moi-même, Marie Bolaton. Mais ce qui est particulier à cette poterie, c'est qu'on fait de ce qu'on appelle de la terre vernissée. Donc c'est de la terre qu'on cuit à, entre guillemets, basse température, environ 1000 degrés. Et on utilise la terre du village, donc qui est extraite dans une carrière qui est à 50 mètres de la poterie.
1: Et alors, cette terre a toujours fait le bonheur des villageois, puisque les premières traces écrites de l'activité potière de Clioscla datent du Xe siècle. Et au XIXe, il y avait une cinquantaine de potiers indépendants dans le village. Et puis ensuite, au début du XXe siècle, la concurrence de nouveaux matériaux a obligé les potiers à se réinventer. Et c'est Marius Anjalleras qui a invité les potiers à se regrouper et a donc créé la fabrique de poterie de Clioscla, un modèle de production complet qui a tenu jusque dans les années 50.
2: Ensuite, c'est Monsieur Sourdive qui a repris encore pendant des années, puis ses deux fils. Il y a juste une petite fermeture dans toute l'histoire de la poterie entre 2012 et 2017. Et c'est à cette période que la mairie a décidé de racheter l'ensemble des bâtiments et des lieux. Ça a été un peu le nouveau tournant puisque c'est une SIC qui a été créée dans une société coopérative d'intérêt collectif. C'est vraiment une entreprise patrimoniale. Ça se sent dès qu'on arrive dans les lieux. Ça a vraiment beaucoup de cachet et beaucoup de charme.
1: Alors pour en profiter, rendez-vous donc ici dans la fabrique de poterie à Clioscla ou sur ici.fr, rubrique circuit court.
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1: Bonjour Julie,
2: bonjour tout le monde.
3: Lucie, vous commencez avec une affirmation ce matin.
1: Il n'y a pas de rue à la Baule.
3: Bah, pourtant, on roule bien quelque part.
1: Bah oui, mais il n'y a pas de rue. Il y a des avenues, il y a des boulevards, il y a des allées, mais il n'y a pas de rue. C'est une bizarrerie de la ville.
3: Ah, mais est-ce qu'on sait pourquoi ?
1: On le suppose. Déjà, il faut savoir que si on se penche sur la définition, une avenue est censée être végétalisée, donc bordée d'arbres et de verdure, ce qui n'est pas le cas d'une rue. Alors, je ne suis pas allée faire le tour de toutes les rues de la Baule pour vérifier si on voit bien des arbres, mais je suppose que c'est en majorité le cas. Ce qui est certain, c'est que les personnes qui ont tracé les voies chercher à vendre des parcelles ou des maisons à des personnes plutôt aisées, des gens qui avaient des pépettes, quoi. Des gens qui venaient des grandes villes et qui seraient fiers de donner leur nouvelle adresse. Notre résidence balnéaire se situe avenue des Érables, avenue des Ibis. C'est quand même plus chic que de dire rue. Donc, pas de rue à la Baule. Et je suis allée voir chez les voisins si cette particularité a pu déteindre. Et figurez-vous qu'à Pornichet, il n'y a qu'une seule rue.
3: Quoi ?
1: Ben oui, vous avez bien entendu, cette rue s'appelle la rue d'Alsace. Et figurez-vous que c'est même pas une rue. Non mais on marche sur la tête, hein. La rue d'Alsace, c'est une impasse qui s'appelle rue. Alors qu'à côté, il y a des avenues qui devraient s'appeler rue. Bon bref, je suis en train de tout mélanger dans votre tête. En gros, ce qu'il faut retenir, c'est qu'à la Baule, il n'y a pas de rue. Il n'y a que des avenues, des boulevards et des allées. À Pornichet, il n'y a qu'une seule rue. Et les autres sont aussi des avenues et des boulevards. Tout ça pour

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1: Bonjour, c'est Christophe Mouton, donc le spécialiste à brandade sur Nîmes. Je voulais parler d'une petite passion que j'ai, qui me tient à cœur depuis ma plus tendre enfance sur nos côtes languedociennes, c'est la pêche en mer. Voilà, je suis un passionné de pêche en mer, de toutes les pêches.
2: Alors contrairement à votre métier, puisque vous pratiquez et vous fabriquez la brandade qui est à la base de morue, on n'en trouve pas en Méditerranée, donc vous ne pêchez pas de la morue.
1: Non, mon grand malheur, il est là, quoi. Donc j'ai essayé avec les carpes du jardin de la Fontaine, ça n'a pas fonctionné
2: non
1: parce
2: qu'elles
1: devenaient roses et c'était pas terrible quoi pour notre brandade. Et donc je me suis rabattu sur le poisson de Méditerranée, bien sûr. Mais je vais y venir, aller pêcher mes morues bientôt en Norvège, dans les pays froids.
2: C'est prévu.
1: Ah, c'est la finalité.
2: Ok. Alors, une pêche en Méditerranée, ça se fait comment? Sur le bateau?
1: Y a beaucoup de pratiques, quoi. Hein. Alors, bon, c'est pas une pêche statique, comme on peut le voir, avec sa canne à pêche, son bob et en attente, quoi. Hein. Y a différentes pêches. En plus, on a les poissons actuellement qui sont en train de changer. On a des nouvelles espèces qui sont en train de regagner le rivage.
2: Et le pêcheur est de plus en plus malin. Et on vous a offert un beau cadeau il y a pas longtemps. Racontez-nous.
1: Il était au courant, Olivier. Ouais, effectivement. Mon cadeau de Noël, j'ai eu la chance de trouver au pied du sapin un drone. Donc, dès que je parle de cet appareil, tout le monde rigole. Me dit, mais qu'est-ce que tu fais avec un drone?
2: Un drone de pêche.
1: C'est vraiment un drone de pêche. Elles m'ont fait venir ça des États-Unis. C'est un drone qui peut tomber à la mer et qui se relève automatiquement et qui est surtout étanche, quoi, à tous les embruns, à toutes les conditions un peu dures. C'est vrai que à ces périodes un peu d'hiver, j'aime bien aller affronter les éléments avec mes grandes cannes et donc j'utilise ce drone pour pouvoir

0: déposer mes appâts où je le souhaite, parce que il y a énormément de vent, il y a énormément de vagues, donc il faut braver quand la mer est déchaînée. Et maintenant, j'ai plus la force pour jeter très loin et je n'arrive pas à atteindre le poisson. Et avec ce drone, ça me permet de pouvoir positionner mes appâts où je le souhaite. Hein.
1: Qu'est-ce que vous mettez comme appât ?
0: Ah ben là, en ce moment, c'est le bibi, c'est le couteau, c'est la coque rouge. Voilà, là, c'est.
1: Donc il y a une petite pince sur le drone ?
0: C'est exactement ça. Il y a la pince, ça prend l'appât et ça va le déposer où je le souhaite. Alors les gens, quand ils me voient faire ça, ils me disent « mais c'est pas possible, mais qu'est-ce que c'est cette pêche ?» C'est vraiment pour passer un moment et d'être au cœur de la nature. Moi, c'est ce qui me ressource.
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trio morlaisien revient avec un nouvel extrait de l'album « Tout s'efface ». 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
3: C'est l'heure de Décibel, toute l'actualité musicale avec ce soir un anniversaire ultra réjouissant. Le premier album d'Anaïs, le Cheap Show, a 20 ans. Et Anaïs, qui ne donne jamais sa part au chien quand il s'agit d'organiser une boum, a prévu de célébrer cet anniversaire
4: comme il se doit. Qu'est-ce que c'est que cette expression?
3: Tu donnes pas ta part au chien
4: en organisant une boum?
3: Mais c'est une méga boum, les 20 ans de ton
4: d'accord.
3: album.
4: Ah ouais, d'accord. C'est une surpasse.
3: Arrête, t'es dans mon générique. Ah, normalement, tu arrives après en surprise. Vous allez tout savoir en studio et sur scène, car Anaïs est ce soir, et surprise, l'invité de Décibel.
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4: Donnez ta part au chien.
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3: Mais qu'est-ce que tu fais dans mon générique, Anaïs?
4: Fallait pas donner la part au chien.
3: Mais tu connais pas cette expression? Mais si, tu sais, tu dis, ah oh, bah dis donc, tu sais, Sylvie, elle donne pas sa part au chien.
4: J'aime bien.
3: Ou Patrick, hein. C'est tout le monde.
4: On va pas dire Patrick
3: non,
4: aujourd'hui.
3: Non. Fiori. Patrick Fiori,
4: mais oui.
3: Bisous, Patrick Fiori. Elle est toujours un petit peu dissipée, mais c'est pour ça que je l'aime. Anaïs est donc ce soir l'invitée de Décibel. Et si nous arrivons à mener l'émission à son terme, on aura fait le tour de l'actualité musicale, pas que la tienne, Anaïs, puisqu'il y a aussi aujourd'hui l'anniversaire d'Alain Souchon.
4: Oh, Alain.
3: 17 ans. Également.
4: Non, mais tu sais qu'il m'avait. Ça a été un des premiers. Il m'a entendu au Foot du Roi en
3: émission de France
4: guest,
3: Inter, ouais.
4: En petit guest. Et je chantais Christina et il m'a invité à faire ses premières parties à l'Olympia. J'étais pas connue.
3: Ah.
4: C'est un grand monsieur, monsieur Souchon.
3: Eh ben, on lui dit bon anniversaire, alors on l'écoutera tout à l'heure. La découverte du jour, c'est Kid Sophie qui faisait partie de Hyphen avec Santa, qui a d'ailleurs été la directrice musicale de l'énorme tournée de Santa et aussi la coproductrice de son album. Kid Sophie se lance en solo et en français. Titre qu'elle sort en français, vous le découvrirez un peu plus tard. Et puis on va jouer au Blind Test pour tenter de gagner le Cheap Show, l'album d'Anaïs, pour la première fois en version vinyle, parce qu'il y a 20 ans, c'était plus trop la mode des vinyles, c'était pas encore revenu. Donc si vous voulez jouer avec nous, il faut vous inscrire dès maintenant. Et c'est Marian qui vous attend au standard, le numéro 0810 055 056. Et là, normalement, Anaïs fait son apparition dans l'émission. Bonsoir Anaïs. Tada ! Comment ça va ?
4: Ça va bien, Émilie.
3: Joyeux anniversaire de 20 ans du Cheap Show.
4: Merci beaucoup.
3: On parle évidemment de Mon cœur, mon amour. Ça, c'est la version qui est passée sur toutes les radios quand c'est devenu un tube. Mon amour, mais ce qu'il faut dire, c'est que The Cheap Show, le spectacle pas cher, et Mon cœur, mon amour, au départ, c'est un seul en scène, musical, et ça ressemble à ça.
4: Mon cœur, mon amour, mon amour, mon cœur, ça dégouline d'amour, c'est beau.
3: The Cheap Show, c'était un spectacle avec lequel tu tournais partout en France et la magie du bouche à oreille a fait que tu t'es retrouvé aux Victoires de la Musique et ensuite la chanson est devenue un tube. T'es obligé d'aller l'enregistrer en studio pour que les radios puissent la passer et tout. Mais donc au départ, toi, ton idée, c'était pas de sortir un album, c'était de faire un spectacle.
4: C'était effectivement d'enregistrer par contre un spectacle live. Parce que j'avais été marquée par certains lives, effectivement, de grands entertainers. Tu vois, genre Bette Midler, qui avait sorti un live dans les années 70, où j'étais tombée dessus. Et c'était bourré. Déjà, j'ai été scotchée. Je me suis dit, on a le droit de faire ça, de faire à la fois des blagues, de mélanger la pop, le jazz, de faire tout ce qu'on veut. Et en même temps, j'avais envie d'être dans la salle, parce qu'il y avait des trucs que je comprenais pas ce qui se passait. J'entendais des rires à un moment. Je dis, moi, je veux faire un live comme ça. Où je le fais en one shot sur scène et que une fois que c'est enregistré, ben les gens ils ont envie d'être dans la salle avec nous quoi.
3: À Alors ça, au départ, ça marche effectivement, parce que The Cheap Show, vraiment, il y a 20 ans, il y a même un peu plus de 20 ans, il y a un gros bouche à oreille, les gens disent, oh là là, t'as vu cette fille, elle est toute seule avec une guitare, un kazoo, et puis...
4: Et un looper, en fait. Il y avait ce petit truc aussi qui faisait que les gens aussi avaient un petit truc en plus pour l'époque, parce qu'après, il y a eu Ableton. C'est que j'utilisais ce qu'on appelle la pédale Jamman pour les guitaristes pour se sampler en live. Je l'utilisais à la guitare, au chant.
3: Ça veut dire que tu fais un premier la la la qui est enregistré dans la pédale, et après tu fais un deuxième la la la en live, mais tu peux renvoyer le premier. Donc ça fait un petit chœur. Et après, tu peux faire des grands chœurs et tu peux faire plein d'effets.
4: C'est ça, du coup, ça crée vraiment, comme je suis plutôt comédienne et un peu folle, ça me permettait de, non seulement de créer des chœurs en live, mais aussi, par exemple, de faire tout un monde quand j'imagine que je suis écossaise au Festival d'Édimbourg et je pars avec un...
3: On écoutera tout à l'heure. Ça, c'était vraiment dingue, ce Cheap Show.
4: Ça permettait de faire rentrer les gens dans le spectacle, parce que quand tu fais le bluesman, tu leur dis non, là. Do you want me to be here tonight? Yeah! Ok, on y va.
3: Donc, ça, c'était l'idée de génie, c'était l'idée de ce spectacle. Et donc, pour les 20 ans du Cheap Show, très bonne nouvelle, tu repars sur la route.
4: Ah, bah oui, il faut pas. Enfin, c'est ridicule de faire les 20 ans du Cheap Show sans repartir sur la route. Donc, on est en train de. Là, on fait une petite tour.
3: Petite tournée de chauffe.
4: Voilà, 26, et on est en train de préparer 2027.
3: C'est ça. 2027 sera intense, mais sachez déjà que le 19 juin à Suril-Comtal, le 29 août au Festival des Musiques Actuelles de la Jarrie, le 4 septembre à Saint-Gilles-Croix-de-Vie, le 25 septembre à Fontaine dans le 38, le 9 octobre à Migennes et le 4 décembre à Château-Thierry. Il y aura d'autres dates comme ça qui seront rajoutées pour 2026, mais voilà, c'est vraiment 2027. On va reparler du Cheap Show parce que c'était
4: quand même
3: un truc fou.
4: On va faire une cigale aussi en 2027.
3: Une cigale au printemps.
4: Oui.
3: Elle fait bien la cigale aussi. Vous voyez, elle sait tout faire.
4: Attends, je suis du Sud.
3: Mais avant, alors j'aimerais, s'il te plaît, qu'on se remette tous là, il y a 20 ans. On était plus beaux, on avait moins mal au dos, et donc on te découvrait. Donc, avec le succès de ce spectacle, le Cheap Show, tu enregistres ce qui va devenir un tube, mon cœur, mon amour, pour que ça passe à la radio. Ça passe à mort à la radio. Et un peu du jour au lendemain, t'es archi sollicité. Tu te retrouves sur les gros festivals, les Francopholies de La Rochelle, le Printemps de Bourges, à la télé, à la radio, etc. Est-ce que c'était ce que tu souhaitais et comment l'as-tu vécu à l'époque ?
4: Non, moi je l'ai très très mal vécu, effectivement, je sais que ça fait bizarre de dire ça, mais comme je tournais déjà beaucoup, quand ça a commencé à exploser, moi j'étais toute seule sur scène dans des conditions un peu plus roots depuis 2 ans, et du coup ça, j'étais déjà un peu au bout du rouleau quand ça a commencé à...
3: C'est ça, t'étais déjà fatiguée, parce que ça faisait 2 ans que t'étais sur la route.
4: Mais c'est pas ça, c'est que j'avais l'impression que tout m'échappait, et puis surtout d'être épuisée aussi, parce que c'était être seule sur scène, c'est quand même très différent que d'être en groupe. J'adore être en groupe, mais c'est vraiment pas la même énergie. Et ce spectacle, en plus, c'était quelque chose, c'était un petit peu mon bébé, où je voulais que chaque soir soit différent vraiment pour les gens. Donc je donnais vraiment vraiment beaucoup. Et c'est vrai qu'à un moment, j'ai carrément, j'étais épuisée, donc j'étais malade. Je sais même pas comment j'arrive encore à chanter. Mais j'ai fait des trucs de fou, donc moi j'ai aucun regret. Mais j'ai un regret, c'est que du coup j'étais trop au bout du rouleau pour pouvoir faire. J'avais été invitée à faire le Fuji Rock quand même au Japon.
3: Au Japon, énorme festival d'été d'ailleurs. Ouais.
4: Ouais, c'est un petit peu, c'est comme un Coachella, c'est pour les gens qui connaissent pas, mais au Japon. Et j'étais tellement malade que si je prenais encore un seul avion, je me crevais les tympans. Donc, mais j'ai été invitée aussi à ouvrir les Eurokéennes avant les Deftones.
3: Non, mais c'est
4: et
3: ça
4: je l'ai fait. Ouais. Et je l'ai fait. J'ai pas pris de tomates.
3: Est-ce que c'est une question que j'avais envie de te poser il y a 20 ans, la première fois que je t'ai interviewée, j'ai jamais osé. Puis depuis, on s'est croisés plein de fois, mais j'ai jamais osé te la poser.
4: Non, il s'est jamais rien passé avec Keanu Reeves.
3: Bien sûr que si. Est-ce que quand même, t'as pu profiter. Parce que moi, je me souviens des premières interviews que j'ai faites de toi, il y a 20 ans, au moment de Mon cœur, mon amour, évidemment. Moi, la radio pour laquelle je travaillais, qui s'appelait Le Move, on passait ta chanson 2 fois par heure. On était
4: Je t'avais fait un hommage parodique dans une petite vidéo sketch d'un de mes albums.
3: C'est vrai. Non, elle m'a gâtée toujours. Mais j'ai jamais osé te demander, est-ce que quand même t'as profité, ou est-ce que vraiment c'était tellement énorme, tellement rapide et tellement inattendu que tu te souviens pas que c'était bien?
4: Je crois que de toute façon, j'ai un émotion. J'ai jamais fait tous les tests, hein, tu sais, des HP, des machins, des trucs.
3: Oh oui, t'as bien des trucs, toi.
4: Ouais, j'ai déjà des dyspraxies, ça c'est certain. La gauche et la droite, faut pas trop me demander.
3: Ah bah, va pas voter, toi, l'année prochaine. Va rester chez elle. Elle ira à la cigale.
4: mais c'est surtout que j'ai un émotionnel assez complexe. C'est-à-dire, quand c'est trop fort, ça bloque. Mm-hmm. Donc, j'arrive plus à pleurer, j'arrivais plus à rire, c'était trop pour moi. Donc c'est surtout ça, mais j'ai quand même, quand je repense, j'ai beaucoup aimé quand je faisais, tu te retrouves à tourner au Québec, pas forcément sur des gros trucs, tu rencontres aussi des artistes. Je me suis retrouvée coincée une fois, il y avait une espèce de fête de la musique en pleine canicule à Carcassonne, alors que je jouais en même temps au Francophonie de La Rochelle. Mais on était coincés parce qu'il y avait aussi le Tour de France qui passait et j'ai tapé la discute par 40 degrés dans un mini studio avec Tina Arena pendant 3 heures avec ah mais c'était trop mignon, il y a la compagnie créole qui était là et on n'en pouvait plus, on était tous épuisés et crevés de fatigue, pas de fatigue, de chaud quoi. Et puis là voilà, je parle à un des gars de la compagnie créole et j'ai adoré sa réponse. Je dis, voilà, c'est dur, là, quand même. Il me dit, ouais, mais c'est de la promo. Je dis, ouais. Et il me dit, et la promo, c'est bon pour le moral. Donc, ouais, moi, j'ai plein d'anecdotes avec des gens.
3: En fait, t'as plein de petits moments super chouettes.
4: J'ai vu Charlène Spiteri à Musilac.
3: La chanteuse de Texas.
4: S'est montée à côté, que normalement, on n'avait pas le droit d'être là, mais qu'elle était super sympa. Oui. T'avais ton petit pass en festival. Moi, j'ai pu voir. Comme je jouais surtout en début, puisque j'étais seule avec ma pédale, et ben, je pouvais après.
3: Aller voir
4: tous les autres qui jouaient, quoi. Ouais.
3: Oui, donc voilà, il y a plein de bons petits moments, mais l'ensemble est quand même un peu étrange. Mais pourtant, t'as dû t'y replonger puisque tu viens d'enregistrer et de sortir une nouvelle version de Mon cœur, mon amour. Car 20 ans plus tard, évidemment, alors tu es toujours les couples.
4: Ah
3: mais il y a des petites choses qui ont changé.
4: Plus que jamais.
3: Ah, voilà. Mais il y a des choses qui ont changé.
4: Ah bon?
3: Dans la chanson? Ah bah oui.
4: Ah oui, c'est-à-dire qu'il y a 20 ans, en fait, je disais que je niquais tout mon forfait, mais je me suis bien rendu compte qu'il fallait un peu...
3: C'était trop marqué.
4: J'ai la même problème sur ma chanson Christina, je m'en suis rendu compte très tardivement, genre il y a 6 mois, parce que jamais un fan ne m'a fait le... Christina, pour les auditeurs, c'est mon autre chanson.
3: Enfin, on l'écoutera tout à l'heure, ouais.
4: Et en fait, dedans, il y a pas de cabine téléphonique dans ce putain de quartier de merde. Et là, je dis, mais il y a plus de cabine téléphonique.
3: Et voilà. En 20 ans, beaucoup de choses ont changé. Anaïs, cette nouvelle version 2026 de Mon cœur, mon amour. On va la découvrir maintenant, puis après, tu vas nous raconter avec qui tu l'as fabriquée.
4: Yep.
3: C'est parti. Bisous les couples.

0: J'adore. Anaïs, Mon cœur, mon amour, version 2026 qui vient de sortir à l'occasion donc de la première sortie en vinyle de cet album The Cheap Show, disque de diamant, hein, il y a 20 ans. Il y a 20 ans, on ne faisait pas de vinyle, là on en fait. Raconte-nous alors cette nouvelle version, comment elle est née?
1: Ah, et ben, je me disais que oui, pour les 20 ans, et comme je sais qu'il y a vraiment une cote d'amour sur cette chanson, oui. je me suis dit oui, ben, je vais la. Ce qui n'était pas évident, tu sais, sur le Cheap Show au départ. C'est vraiment le. Quand j'ai signé avec un éditeur, il a vraiment eu ce nez de l'éditeur en disant non, ce titre-là, faut que tu nous.
0: Ça va marcher. Ouais.
1: Moi, c'était Elle sort qu'avec des blagues de mon. De
0: tu
1: mon
0: pensais que c'était ça
1: que les gens adoraient, c'était, ouais. Ouais, c'était celle-là. Et du coup, bah non, bah là, la nouvelle version, j'avais envie d'un petit truc un peu années 80, Cure. Et du coup, j'ai pris un petit duo qui s'appelle 92 de Producers.
0: Ouais.
1: Mais qui savent jouer aussi bien des instruments pour qu'on ait ce petit truc assez enlevé, léger.
0: Parfait pour l'été.
1: Ouais.
0: Exactement. Exactement. Alors, le Cheap Show, faut bien le dire, c'était un spectacle incroyable, comme on en avait jamais vu. Une artiste seule en scène qui chante, qui sait tout chanter, qui sait jouer de la guitare et du kazoo, et donc à cette pédale avec laquelle elle se sample elle-même en temps réel. Il n'y avait rien de préenregistré, hein. Quand t'allais sur scène, vraiment t'étais à poil, t'étais avec ta voix et il fallait que ça marche, et ça marchait.
1: C'est la base du Cheap Show, c'est ce que va se passer en tournée de
0: et c'est
1: nouveau.
0: Ce qui va se passer là à nouveau, et donc il y a des moments tu dis tout à l'heure. Il y a des moments qui ne peuvent arriver qu'avec Anaïs, en Écosse par exemple.

Et là, les gens, ils sont hystériques parce que c'est génial. T'es toujours toute seule et c'est juste, voilà, des couches et des couches de ta voix que tu rajoutes en direct. Donc, une cornemuse parfaite. De temps en temps aussi, il y avait. Qu'est-ce qui se passe en ce moment sur MTV? Et Anaïs nous faisait Justin Timberlake.

0: plus, c'est la reine des accents.
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0: Voilà.
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0: La vie, c'est pas du foie gras. Non mais c'était dingue quand même. Comment tu l'as monté ce spectacle? T'étais toute seule.
2: J'ai parlé à tous les gens dans ma tête.
0: C'est ça.
2: Non, mais il y avait aussi une grande. On s'était séparés avec mon groupe et il m'a. Ça avait été très violent, comme ça peut arriver beaucoup, parce que c'est beaucoup d'amour. C'est comme une rupture à quatre.
0: Oui, c'est ça. C'est comme quatre ruptures, en fait.
2: Ouais. Sauf le bassiste, qui est toujours le mec le plus cool du groupe. Mais sinon, voilà, j'avais eu j'ai eu beaucoup de mal à me séparer d'eux, mais je sentais que j'arrivais pas à avancer et ils voulaient trop me faire faire ce qu'ils avaient envie. Et puis quand j'ai dit non, on reprend pas, ils m'ont dit ils mettaient rien sans nous. Et ça m'a vraiment à la fois blessée, marquée. Mais par contre, j'ai eu une énergie incroyable. J'ai fait ah ouais. Et il fallait que je leur prouve, que je me prouve. Et ça, et surtout, j'étais enfin libre aussi, du coup, de faire ce que je sentais. Et comme ça avait tenu un peu comme un orgasme, si tu veux.
0: Ça. Tu sentais que ça venait.
2: Ça monte. Et là, ouais. Du coup, t'as tout qui sort, qui est incroyable. Et c'est la plus belle énergie. C'est une espèce de violence folle où t'as forcément le meilleur de toi qui sort. Et même pour moi encore, ça reste une très belle écriture, hein. Mes textes, j'ai trouvé assez fort.
0: Ah bah justement, c'était ma prochaine question, c'est dans le Cheap Show de 2006, est-ce que tu assumes, tu aimes, tu embrasses tout pour ton spectacle là, 2026-2027 À part les forfaits téléphoniques, parce que ça n'existe plus, et les cabines téléphoniques.
2: Oui, puis j'ai promis, il y a des fans qui adorent que je fasse bébé baise-moi, je dis bon, on va arriver à 50 ans, mais on va quand même continuer mange-moi comme une mangue, ouais, on y va. Mais moi, j'assume tout. Après, ce que j'ai envie de faire vraiment, c'est garder, voilà, un peu quelques personnages vraiment phares du coup du spectacle. Mais j'ai aussi des nouvelles folies parce que les gens, ils aiment aussi être surpris avec ce spectacle. Donc il y a par exemple, il y a un pendant ce temps-là à l'Eurovision. Je vous laisse imaginer.
0: Alors j'aimais bien pendant ce temps-là sur MTV, mais effectivement pendant ce temps-là à l'Eurovision,
2: voilà, tout un programme.
0: J'ai hâte. Ça risque d'être très très bien, évidemment. Donc tournée d'abord 2026 et puis beaucoup 2027. Est-ce que ce show sera toujours cheap? Ça s'appelait le Cheap Show, le spectacle pas cher, parce que ça coûtait pas cher à produire, parce que t'étais toute seule. La chanteuse était aussi la guitariste, la metteuse en scène, etc. Est-ce que là aussi tu pars vraiment toute seule?
2: Oui, et là aussi le tour de show filait aussi pour. J'aime bien me roder, je me suis toujours rodée sur scène. Je suis pas quelqu'un qui a toujours une grande mise en scène. Ce qui est intéressant, moi, c'est qu'elle se crée au fur et à mesure. Des fois, je vais avoir un gag un soir, et je fais, mais ce gag était génial. Et du coup, là, je le peaufine pour le reprendre après. Mais j'aime bien que ce soit toujours juste un canevas, et que ça laisse la place à l'improvisation. Donc voilà, ouais, mais c'est déjà à partir du, c'est le 19 juin, près de Saint-Étienne, là.
0: Ouais, Sury-le-Comtal.
2: Voilà, on va. Mais moi, ça me stresse quand même, là. J'ai l'impression d'avoir 20 ans de moins et de me chier dessus, comme on dit.
0: Eh bien, pendant qu'on va donner une petite lingette à Anaïs, je vous propose d'écouter Christina. Grand souvenir de l'époque. Christina, c'est un personnage du Cheap Show. Elle a eu une vie, d'ailleurs, dans tes albums suivants. Hein. Voilà, enfin, Christina...
2: Ah oui, c'est vrai que j'ai fait...
0: T'as fait la suite.
2: J'ai fait la suite, comme les fans aimaient beaucoup. Et que c'est, je pense, quand même ma plus belle chanson, écrite très vite, en une heure.
0: Comment tu l'introduis sur scène?
2: Christina, on peut pas dire des gros mots à la radio.
0: Pardon.
2: Je dis, est-ce qu'il y a des... est-ce qu'il y a des putes dans la salle? Enfin, je veux dire des Christina. Enfin, je sais plus ce que je dis.
0: Ouais. Mais en gros,
2: c'est pas très gentil. Mais après,
0: non, mais
2: m'excuse.
0: C'est l'histoire. Ma question, c'était pas ça, Dali. C'était juste de savoir, pour celles et ceux qui n'ont jamais écouté la chanson, expliquer donc que celle qui chante, c'est une femme qui a été trahie,
2: bafouée,
0: et son mec l'a trompée avec une Christina.
2: Exactement. Et j'ai fait. Alors, plein de gens s'imaginaient plein de choses sur cette chanson. Et j'ai fait la suite pour mon dernier album, Christina, saison 2.
0: Ouais.
2: Il était temps, genre, au bout de... C'est rare une série où on fait la saison 2.
0: 20 ans après, oui, mais pourquoi après. Pas hein.
2: Et ça finit bien, c'est beaucoup plus doux. C'est un peu saphique, quand même, comme on dirait. Mais au moins, ça amène la chanson quelque part.
0: Christina, sur le Chip Show, c'est Anaïs. Oh

0: chanson, Christina. Anaïs, alors pourquoi elle est infirmière? Parce qu'on les aime, les infirmières, normalement.
1: Eh bien, en fait, c'était pour faire la rime la plus riche de la langue française.
0: Et je l'ai. De but en blanc, cette pute en blanc. C'est vrai qu'elle est très riche.
1: C'est ça. Ouais. je voulais créer un personnage. J'avais pas encore exactement le métier, mais j'avais que j'étais énervée de but en blanc. J'ai fait pute en blanc et je trouve ça super.
0: Et bisous à toutes les Christina qui nous écoutent, parce qu'on n'arrêtera pas d'écouter cette chanson. On l'adore, mais on comprend. Et voilà.
1: Oui. Non, mais je fais beaucoup de dédicaces aux Christina. En vrai, après le concert, elles aiment bien.
0: Elles aiment bien. Elles sont comme ça, les Christina.
1: Elles savent que c'est de l'humour.
0: Elles sont parfaites. Anaïs est de retour 20 ans après le Chip Show. On fête ça avec la première fois en vinyle de cet album culte que vous adorez, mais que vous n'avez pas en vinyle, donc vous allez l'acheter. Et puis surtout, une série de concerts. Anaïs est l'invitée de Décibel. À tout de suite.
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0: On applaudit Anaïs, évidemment. Je voulais te parler de la suite de ta carrière, parce que quand on démarre aussi fort avec un énorme album comme The Chip Show et un tube
4: interplanétaire, et tu peux le dire, on m'écoute sur Mars.
0: Bah, au Japon, Fuji Rock, quand même, c'est pas rien. Mon cœur, mon amour, 20 ans plus tard, on est toujours là à la fredonner, à retomber sur le clip. Trop drôle le clip Roland Garros, là, enfin le tennis, c'est ça le mot que je cherchais.
1: Une fois, j'ai rencontré Amélie Mauresmo et j'ai pas osé lui dire qui j'étais. Ah. Moi, j'étais juste contente de...
0: Elle est cool.
1: Mais j'ai pas osé lui dire qui j'étais parce que j'avais tellement... Je voyais que mon revers tout pourri de...
0: Ah, du clip.
1: Du clip.
0: Mais t'aurais pas jugé sur le revers.
1: Mais même, j'ai pas osé, je voulais pas l'embêter.
0: Est-ce que tu aurais jugé Amélie Mauresmo sur un karaoké?
1: Oui, non, c'est
0: jamais de la vie.
1: Mais j'ai juste voulais pas l'embêter, j'ai juste fait ma petite photo.
0: Je te jure, Amélie Mauresmo. Oui, alors c'est pas du tout de ça dont je voulais parler, je voulais parler de la suite de ma carrière. Non, mais quand tu démarres aussi fort et que t'as un tube aussi marquant que Mon cœur, mon amour, t'as eu beau faire des albums sublimes après. Et alors moi, je suis très très fan de ce que t'as fait. 2008, le Love Album.
5: On s'est rencontrés un beau soir d'été. On a fait l'amour un beau jour aussi.
0: Le premier amour. Il y a eu Je n'embrasse pas les garçons.
5: Je n'embrasse pas les garçons, je n'écoute pas.
1: C'est là où je faisais les filles du Move.
5: Ouais. Je ne suis pas un Robinson. Je ne suis pas petit poisson que l'amour frotte à la maison. Non, je n'embrasse pas les garçons, je n'écoute pas leurs chansons.
0: Toujours des chansons à personnages. J'aime beaucoup aussi. C'était un peu plus tard, ça, je pense que c'était sur Divergente où tu faisais la DRH.

0: eu en 2024, Anaïs, un sacré numéro.
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0: Ça, c'était Divergente. Sur Divergente.
2: Oui, oui.
0: Pardon.
2: Ok, j'ai tellement de tubes.
0: Non, mais justement, c'est ma question. T'as plein de chansons géniales dans ton répertoire. À chaque fois, tes albums et le dernier en date, un sacré numéro sur lequel il m'a saoulé, qu'on adore et qu'on va écouter tout à l'heure. Est-ce que c'est frustrant de se dire, ah bah tiens, pourquoi ça, c'est pas autant aimé et diffusé que Mon cœur, mon amour?
2: Oui, c'est frustrant. Enfin, ça l'a beaucoup été. Après, t'en prends ton parti. Ça s'appelle le syndrome du tube. C'est assez connu. Une fois, je crois que j'en avais discuté avec Axel Bauer.
0: Tu vois, oui. Donc...
2: Et encore, non, lui, il a quand même fait son petit duo avec Zazie. Il a... Et puis, voilà, c'est Axel Bauer.
0: Mais quand t'as un énorme ouais. tube, en plus, au tout début de ta carrière, c'est...
2: Ouais. Il y a une cote d'amour. Et surtout, il y a... C'est un peu compliqué en France de faire de l'humour et de la pop. On est tout de suite... Je crois que les médias ont envie que vous soyez soit juste chansonnier humoriste, soit musicien pop, mais on n'a pas, voilà, on n'a pas le côté Lily Allen, Robbie Williams,
0: non.
2: Foutage de gueule mais avec de la bonne musique. Donc, je pense qu'ils ont, voilà, je pense que les programmateurs et les journalistes français ont peut-être un peu de mal avec mon univers. Et c'est à moi effectivement de dire aux gens que non je suis pas morte et que c'est eux qui ont raison, c'est eux qui ont plébiscité ce cheap show, c'est eux qui ont fait que c'est arrivé en radio et c'est eux qui mettent pas de carcan en fait.
0: Ouais.
2: T'as vu, et je parle bien quand je m'énerve pas.
0: Oui. Quand t'es calme, tu fais passer des messages et on comprend et c'est très intéressant parce que oui, enfin moi je me souviens voilà un sacré numéro là l'album pour lequel on s'est vu il y a 2 ans et cette chanson il m'a saoulée. Moi je me suis dit ça c'est un tube. Alors je ne suis pas directrice artistique d'un label ou de voilà, mais
2: c'est très touchy, c'est ça gratte le vernis. Mais moi j'aime bien faire des chansons qui grattent le vernis, mais
0: ah, tu penses quand même que si tu faisais des textes
2: là
0: un
2: là,
0: petit
2: on
0: peu
2: parle
0: moins...
2: de, on parle de préservatif, là. Hein.
0: Bah, on parle d'une nana qui râle parce qu'un type avec qui elle était tout à fait
2: avec
0: d'accord pour coucher a pas voulu mettre de préservatif. Et donc après, du coup, elle veut plus.
2: Ouais, elle m'a saoulée, non, c'est tout à fait la vérité d'aujourd'hui.
0: Ouais.
2: Mais c'est des mots crus. Et non, c'est, j'ai la tristesse, le regret de te dire que ça... Oui, non, ça, je savais que ça ne rentrerait pas
0: d'accord.
2: en radio.
0: D'accord. Mais tu t'en fous, alors. T'as pas besoin.
2: Celle-là, oui, je savais que de toute façon, c'était pas pour les radios. Non, j'aimais bien... ce petit coup de gueule, comme quand j'ai pu faire une chanson sur les DRH. C'est toujours engagé à ma façon. Hein.
0: Ouais.
2: Et puis j'ai, comme Mon cœur, mon amour, c'est vraiment ma patte de dédramatiser la vie. Donc je disais, j'avais envie de dire, voilà, pour toutes les femmes qui se sont retrouvées avec un gros relou qui ne veut pas mettre de préservatif en 2025,
0: ouais.
2: Non, c'est pas normal. Et donc je fais la chanson pour vous, les filles, quoi. Et surtout, la chanson est drôle en plus. Donc.
0: Elle est très drôle. Alors, on va l'écouter maintenant pour se dire au revoir. Mais avant, il faut quand même que je termine en rappelant que le Cheap Show est disponible pour la première fois en vinyle, que la version 2026 actualisée avec un forfait illimité de Mon cœur, mon amour est disponible. Que les concerts sont en préparation pour une grande tournée 2027, mais que certains vénards pourront te voir en 2026. Donc, repérer près de chez vous les concerts d'Anaïs. Et puis, quand même, pour savoir, je suis curieuse, est-ce que tu hais toujours les couples?
2: Oui, absolument.
0: Follement.
2: Moi je suis un petit cœur chaud, tout doux, j'aime tout le monde.
0: C'est faux. Merci Anaïs d'être venue nous voir. Elle n'aime pas tout le monde, la preuve, il l'a saoulé lui. À la prochaine. Bisous.

0: Il m'a saoulé. C'est sur son dernier album en date et le premier, le Chip Show, réédité et pour la première fois en vinyle, est à gagner tout de suite au Blind Test.
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0: On joue avec Thierry et avec Caroline. Bonsoir à tous les deux.
2: Bonsoir Lily, bonsoir Caroline.
0: Bonsoir. Alors, ce petit album d'Anaïs, bon, vous le connaissez, j'imagine, qui est sorti il y a 20 ans. Mon cœur, mon amour, oui, ça vous dit quelque chose.
2: Oui, tout à fait.
0: Mon amour. Bien Caroline, joli brin de voix. Bon, bah, il s'est gagné. Chacun, vous remportez un exemplaire de ce vinyle, voilà, du Chip Show. Mais alors d'ailleurs, êtes-vous équipée, Caroline et Thierry? Est-ce que vous avez racheté une platine?
2: Non, j'ai toujours l'ancienne.
0: Ah, Thierry ne s'était pas débarrassé de sa première platine. Bien joué. Et Caroline?
3: Non, j'en ai pas du tout.
0: Voilà. Il y a plein de gens qui se rééquipent là maintenant, hein, qui rachètent des platines. Et puis alors, les plus malins, c'est ceux qui avaient gardé la platine, les enceintes, l'ampli très important, et leur vinyle. Et leur vinyle. Thierry, tous les disques sont encore là,
2: ouais. Ah là, là. Oui, tous. Ouais.
0: Bravo, bien joué.
2: J'ai 50 ans, cette année.
0: Thierry, oui, je connais plein de gens, même par exemple mes parents qui ont un petit peu plus de 50 ans, et eux, ils se sont débarrassés au fur et à mesure. Quand on est passé au CD, ils ont jeté la platine.
2: Mais ça fonctionne toujours bien, ça.
0: Bah oui, évidemment, c'est increvable en plus ces machins-là.
2: C'est increvable, c'est
3: génial. Il est de où mon concurrent, là?
0: Comment, Caroline?
3: Mon concurrent, il est de où?
0: Ah, je sais pas, Thierry.
2: Des Vosges.
3: Ok.
0: Des Vosges, et Caroline, il faut le rappeler aussi, hein.
3: D'Indre-et-Loire,
2: d'accord.
0: Les Vosges, l'Indre-et-Loire, ce soir.
3: En 15.
0: Au Blind Test. Et les chansons qui parlent de famille. Alors, il va falloir retrouver le plus rapidement possible le nom des interprètes des chansons, Thierry et Caroline. Dès que vous avez une idée de la réponse, vous me donnez d'abord votre prénom, puis votre réponse, et on vérifie ensemble si c'était ça, ok?
3: Thierry. Yes.
0: Caroline, première chanson qui parle de famille, dites-moi qui chante ça.
2: Thierry. Ah bon. Ah non,
3: Mon cœur, Prana.
0: Alors, c'est une chanteuse.
2: Ah,
0: oui, bravo Thierry.

0: Si j'avais un marteau, mon père, ma mère, mes frères et mes sœurs, c'était bien Clo-Clo, bravo. Carolina, un point. Thierry également. Alors, eh bien, on va vous départager pour de rire, hein, puisque de toute façon, vous avez tous les deux gagné. Avec une dernière chanson, cette fois-ci. Non, pas cette fois-ci, comme à chaque fois, il faut donner votre prénom avant de donner la réponse. On cherche l'interprète. Oh, c'est beau. Catherine Lara au violon sur le refrain.
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0: C'est pas Joe Dassin, Thierry.
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0: c'est
1: nous
0: un chanteur français.
1: Ensemble.
0: Qui a aussi chanté San Francisco.
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2: Pas l'initiale du prénom.
0: Allez, l'initiale du prénom. Alors, son prénom commence par un M et son nom de famille, c'est un métier dans la nature. Son prénom, c'est Maxime.
3: Maxime Le Forestier.

0: Maxime Le Forestier, mon frère, et ses violons sublimes, donc signé Catherine Lara. Et ben, vous avez trouvé en même temps, après 700 indices. Oui. Bravo, Caroline.
1: Merci beaucoup.
0: Mais merci à vous d'être venu jouer, ça m'a fait très très plaisir. Je vous embrasse et je vous offre l'album d'Anaïs. Et je vous propose, au rayon famille, d'écouter la famille heureuse des négresses vertes cultissimes.

0: 1991, deuxième album des Négresses Vertes, Famille Nombreuse. C'est aussi dans cet album qu'il y a Sous le soleil de Bodega, et le son de cet album est énorme, évidemment grâce au talent des Négresses Vertes. Mais citons Clive Martin, un producteur de disques, réalisateur anglais, qui, après avoir bossé avec Queen et David Byrne des Talking Heads, est devenu le producteur préféré des groupes français des Négresses Vertes, donc aux Silmarils ou encore Dolly, les Vampas et Superbus. Ils sont tous fans du travail de Clive Martin, et du coup nous aussi.
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0: Tiens, elle aussi, pendant un petit moment, elle a été plutôt planquée derrière la console et en régie que sur le devant de la scène. Kid Sophie, elle faisait partie du groupe Hyphen Hyphen, le groupe de jeunesse de Santa. Santa qui ensuite a explosé en solo. Et Kid Sophie est restée à ses côtés, même si c'était le projet solo de Santa. Elle était là à la coproduction, à la composition aussi de certains morceaux. Elles ont fabriqué, par exemple, ensemble la chanson Recommence-moi. Et puis quand Santa est partie pour une immense tournée des Zéniths et des Arenas, c'est encore Kid Sophie qui était là pour s'occuper de la direction musicale. Et maintenant, eh bien c'est à son tour de se lancer en solo. Kid Sophie sort des chansons depuis quelques mois maintenant, et c'est extrêmement prometteur. Pour la première fois, elle chante en français. La chanson s'appelle « Mes nuits ». Kid Sophie, je pense que vous allez aimer. Et je vous donnerai après quelques dates de concerts à venir. «

0: La lumière et la délicatesse de Kid Sophie à découvrir sur scène. Elle est venue dans Décibel nous parler de ce nouveau projet pour elle et que voilà, ça l'a paralysée un petit peu d'être toute seule sur scène. Et puis bon, Santa est venue lui donner quelques conseils, évidemment. Kid Sophie sera ce soir. Ah bah dis donc, c'est ce soir à Lons-le-Saunier. Bon bah du coup, là c'est trop tard pour y aller. Non, elle est déjà sur scène. On croise les doigts pour elle, on lui souhaite un excellent concert. Elle sera le 13 juin à Périgueux, le 19 juin à Cabourg pour le joli festival Cabourg Mon Amour et le 4 juillet au festival Les Nuits Guitares à Beaulieu-sur-Mer.
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0: C'est l'anniversaire de La Souche. Oui, c'est le surnom d'Alain Souchon. La Souche, il est incroyable. Moi, je l'adore. Vous vous rendez compte, depuis plus de 50 ans, c'est notre fournisseur officiel de chansons sensibles et tubesque. Oui, on peut faire chanter des centaines de milliers de personnes dans une immense foule comme une vague et pourtant ne pas raconter des conneries. Le mec est très fort, Alain Souchon, à 82 ans aujourd'hui. Alors j'avais envie qu'on écoute Foule Sentimentale. Je sais pas si c'est votre chanson préférée d'Alain Souchon, mais en tout cas j'ai l'impression qu'elle parle de nous quand on l'écoute lui. Alors je trouve que on pourrait tous se sentir concernés en l'écoutant chanter, en lui envoyant nos meilleures ondes donc pour ses 82 ans, Alain Souchon. Merci pour toutes ces belles chansons. Et puis vous rappelez que Alain Souchon sera au Château Royal de Blois avec ses fils, Pierre Souchon et Ours, le 12 septembre. Septembre prochain, c'est un grand concert organisé à Blois pour le patrimoine. L'argent qui sera récolté sera utilisé pour rénover le château, entretenir, mettre en valeur le château de Blois, qui est magnifique. Mais effectivement, faut péter le PEL pour refaire le toit, c'est évident. Donc Alain Souchon et ses fils, le samedi 12 septembre au Château Royal de Blois. Les tickets sont déjà en vente et en plus, c'est une bonne action. Allez, Foule Sentimentale pour l'anniversaire d'Alain Souchon. Merci d'avoir choisi ici.

0: Comment ça va la foule sentimentale? C'était doux hein, d'écouter notre Alain Souchon pour ses 82 ans. Allez, décibels, c'est terminé pour ce soir. Merci à l'équipe de l'émission, Iris Guitoni, Iki, Elodie Bianca Maria, Marion Gonzalez et Franck Moilier. Demain, un pianiste que j'adore, qui vient de sortir un nouvel album, sera l'invité de Décibel. Il s'appelle Sofiane Pamart, il avait joué à la cérémonie des JO 2024.
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4: Ça me rappelle un souvenir particulier. 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

0: ça m'a marqué. 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
3: Bonjour la France, comment ça va la France qui a chaud de partout, hein? Comment ça va Éric Bastien?
4: J'ai chaud de partout, mais un petit glaçon comme ça, c'est pas désagréable. Petite citronnade, petite mentalo.
3: Oh là là, mon Dieu, ne m'en parlez pas. Alors, je vous rappelle que toute la semaine, nos candidats vont s'affronter pour aller en finale vendredi, le premier prix. 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
3: 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Et si vous ne gagnez pas ça, qu'est-ce qu'on gagne ?
4: Bah écoutez, vous parlez d'histoire et c'est toute l'histoire de Joe Malongo qui se raconte à Autun.
3: Oh mon Dieu !
4: Oui, vous avez tous connu Autun, Augusto Dunum, vous connaissez le Puy du Fou, vous ne connaissez pas le Puy de Malongo.
3: Ah non, je ne connais pas. Non.
4: Le Puy de Malongo avec tous les habitants du village de Joe Malongo qui se sont réunis sur l'histoire du café. Ouais, 32 personnages, 32 dosettes.
3: Oh là là là là !
4: 6 rôles principaux des verres en verre. Et l'histoire de Joe Malongo dans le Puy de Malongo, c'est une cinécénie à découvrir.
3: Allez, on accueille Véro et Christophe, nos 2 candidats du jour. Bonjour les amis,
5: bonjour.
3: Comment ça va?
6: Bonjour.
3: Alors,
5: bonjour à tous.
4: Bonjour.
3: Véronique, tu joues avec ici Loire-Océan, tu as 63 ans. Tu habites à La Chapelle sur Erdre.
6: Exactement.
3: Comment que ça s'appelle les habitants de La Chapelle sur Erdre?
6: Les chapelains et les chapelaines.
3: Oh ouais, on oublie le Erdre quoi. Bon, d'accord.
6: Ouais, mais l'Erdre, c'est une rivière qui passe tout près et qui est, selon François 1er, la plus belle rivière de France.
3: Bah, tu vas nous envoyer une photo de ce petit endroit. Alors, tu es remariée à Pascal, vous avez 3 enfants chacun. Bah dis donc, ça fait des grosses tables à Noël, ça.
6: C'est ça, ouais.
3: Hop, hop, hop.
4: Pourquoi remariée?
3: Bah pourquoi? Parce que
6: je me suis mariée une fois. Non.
3: Mais t'es bête ou quoi?
4: J'ai cru que c'était marié plusieurs fois avec Pascal.
3: Oui, d'accord. Allez, tais-toi, ne m'interromps pas pour
6: homme,
3: dire
6: c'est
3: des...
6: Homme.
3: Oui, je sais que c'est un homme. Et en plus, c'est Eric, tu sais, bon, c'est compliqué.
6: Ouais,
3: hein. T'as compris que c'est pas tous les jours facile. Hein.
6: Ah bah oui. J'imagine.
4: Bon, j'ai d'autres infos inutiles, je lève la main. Hein.
3: Voilà, c'est ça. Alors, tu as 2 petites filles, Lisa et Lilou.
6: Oui, et j'ai aussi 3 beaux petits-enfants.
3: Oh.
6: Elliot, Eden et Soline.
3: Eh ben ça c'est bien. Et alors, Sambaye, le 1er juin, c'est la quille. Ah là là là là là là là. Retraite le 1er juin.
4: Oh là là.
3: Ah bah dis donc.
4: Elle est déjà partie à la retraite, je crois.
3: T'es partie à la retraite ou comment, qu'est-ce qui se passe?
6: Moi j'étais un peu en vacances avant, alors je me suis habituée. Hyper vite.
3: Bah tu m'étonnes, dis donc, t'as bossé 42 ans pour les impôts.
6: Ouais.
3: Il était temps. Il était temps de raccrocher, ça fatigue les impôts, on n'en peut plus.
4: Il reste quelques jours d'ailleurs là.
3: Ouais, en plus.
6: Il reste quelques jours pour faire déclaration. Les impôts, c'est toute l'année. Il y a plein de revenus.
4: Oh là là, mais arrêtez.
3: J'ai découvert la taxe de balayage, je m'en parlais même pas. Alors, je te raconterai. Dis donc, en plus, petite, tu voulais être chercheuse ou pilote de ligne, quel est le rapport?
6: Je pilote une équipe et puis je cherche les frottards.
3: D'accord, ok. Bon, j'adore ton optimisme. Alors, ma petite chérie, on va tenter de gagner tout de suite le premier point. Tiens, je te mets une chanson de Jacques Brel.
7: Ne me quitte pas,
3: Une chanson qui te donne la patate, oui. La pêche.
4: Ouais. Ça, c'est, ouais. Allez. C'est le sang du trésor public qui lui fait passer un message.
3: Ça, c'est la déclaration.
4: Ne me quitte pas.
3: Alors, écoute bien. Il paraît que cette chanson, Ne me quitte pas, de Jacques Brel, c'est la chanson préférée des Français. C'est vrai ou faux? Top chrono, 5 secondes.
7: C'est faux.
3: Bah, t'as bien raison, pas du tout. C'est pas du tout ça. C'est Mistral gagnant de Renaud, qui est une des chansons préférées des Français. Et donc, la carrière de Renaud, hein, il vient de fêter ses 50 ans. Donc, Véro, premier point pour toi.
4: Eh bien, écoutez, Christophe nous a déjà quittés. Christophe a fait forfait, je vous jure. On n'a plus Christophe.
3: C'est une blague.
4: Non, c'est pas une grave. On est en train de le rappeler, Christophe, qui. Alors, je vais vous parler un petit peu de lui.
3: Bah, raconte-moi, bah, qu'est-ce qu'il fait dans la ville.
4: Écoutez, il est avec ici Roussillon, ça sent bon le sud. Déjà, ça, on aime. Il a 37 ans, Christophe. Il habite à Saint-Estève. C'est dans les Pyrénées orientales. Alors, Christophe, tu es paxé à Jade? Oui, tout à fait. Oui, j'ai rencontré Jade un jour, comme ça, sur la route. Mais je peux vous faire les deux personnages. Il a deux garçons, Eden, 10 ans, Nino, 5 ans. Et on va écouter un petit extrait d'Aya Nakamura, parce que sa chérie l'appelle Doudou, comme

0: remarqué qu'il a un chien. Qu'est-ce que c'est comme modèle?
1: Il est là. Bonjour Christophe.
2: Bonjour.
1: Alors, fais pas des frayeurs comme ça, dis donc. Tof. Bon, allez, t'inquiète. J'étais en train de dire que t'habitais à Saint-Estève, t'étais paxé. T'as un chien. Alors Valérie, demandez, c'est quoi comme chien que tu as?
2: Exactement, j'ai un berger blanc croisé avec un Akita.
1: Alors, je vois pas du tout. Tu vois qui tu vois, toi, Valérie?
0: Un berger suisse.
2: Un berger suisse, exactement. Et l'Akita.
0: Je vois très bien ce que c'est.
2: C'est un chien japonais.
1: D'accord.
0: C'est très beau. Je veux une photo de ce chien tout de suite sur mon portable.
1: Christophe est militaire. Ah, qu'est-ce que tu fais? Tu es quoi comme, exactement. Dans l'armée?
2: Je suis gendarme,
1: exactement. Des gendarmes. Moi, je trouve qu'on est pas mal. Hein. Entre une future retraitée des impôts du centre public et un gendarme, on est un peu contrôlé. Et...
0: On a intérêt à bien fermer nos gueules.
1: Gaffe à ce qui se passe aujourd'hui. T'es gendarme, alors t'es quoi? T'es gendarme avec la moto, la voiture, tu fais quoi comme...
2: Non, je suis en départemental, j'accueille les personnes, les premiers secours, les premières urgences, le premier intervenant.
1: Ok. T'as toujours voulu faire ça, généralement, quand on est gendarme? C'est un truc qui vient depuis l'enfance ou rien à voir avec toi?
2: Non, rien à voir. J'avais pas spécialement d'idée quand j'étais enfant. Je voulais juste être heureux dans ce que je faisais.
1: T'es heureux. Et là, t'es heureux en tant que gendarme.
2: Oui, oui.
1: Bon,
2: oui.
1: Alors, super. Allez, Christophe, c'est quoi ton grade avant de jouer?
2: Adjudant,
1: Christophe. Nous allons jouer pour tenter de marquer un premier point avec un extrait. Et nous partons en Thaïlande avec des moines. Des moines qui ont construit un temple entièrement avec des bouteilles de bière. Est-ce que, mon adjudant, c'est vrai ou faux? Top chrono, 5 secondes.
2: T'as que je dirais vrai.
1: Tu as raison, le Wat Pama Chedikhu en Thaïlande, c'est surnommé le temple d'un million de bouteilles. Il a bien été construit par des moines. Il y a 1,5 million de bouteilles de bière recyclées. Alors, on ne sait pas si c'est eux qui les ont bu, mais en tous les cas, ça existe pour de vrai. Ça te fait un premier point. Bravo, Christophe.
0: Allez, un point Véro, un point Christophe. Et là, tout de suite, on va partir avec VIP.
1: Ouais, comme vous êtes VIP. Vous.
0: Ah, tu parles d'une VIP.
1: Oh, quand même un peu.
0: Vous écoutez ici Françoise Hardy, VIP, tout ça rime. On vous aime, à tout de suite.

0: Françoise Hardy.
1: VIP, moi je travaille avec une VIP tous les jours au quotidien. C'est un vrai bonheur de travailler avec une VIP comme toi, Valérie.
2: Mais je...
1: 5 gardes du corps quand tu arrives.
2: Ah ouais, ça j'adorerais.
1: Un cercle comme ça, tu es entouré, en plus des gens, des impôts qui te contrôlent.
2: Oh là là, c'est magnifique, des VIP, gendarmes, quoi. Tout quoi. Bien, allez, Véro, un point, Christophe, un point, on reprend la compète.
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2: Alors, quand même, comme je raconte toujours tout à mes auditeurs que j'aime, sachez que depuis samedi, j'ai ce qu'on appelle un limbago, un mal de dos, et j'ai une ceinture. Et il se fout de ma gueule en permanence que je suis au ralenti.
1: Pas du tout.
2: Je peux pas bouger trop. Dès que je bouge, j'ai un coup de poignard. Tout le monde connaît ça.
1: Vous êtes en 33 tours.
2: Bah
1: quand même,
2: oui, bah excusez-moi, j'ai très très mal au dos.
1: Passé en 78, essayez quand même, je sais pas, ou en 45.
2: La vieillesse est un naufrage.
1: On a inversé les rôles, Valérie. On a commencé il y a 2 ans ensemble. C'était moi l'hypochondriaque.
2: Ah, je suis pas hypochondriaque.
1: 2 ans après, c'est toi qui es malade.
2: Ah, je suis malade, mais je ne suis pas hypochondriaque, moi. Sinon, je serais pas là, je serais
1: dans
2: mon lit.
1: Venez masser, Valérie.
2: Bien sûr. Alors, Véro, ma petite Véro chérie, il paraît que tu adores la déco.
4: Ben ouais, j'adore la déco, bien sûr.
2: Il paraît que tu maroufles.
4: Ah, je maroufle. J'adore la tapisserie. Je viens de refaire une chambre magnifique.
2: Oh, à quelle couleur, je peux savoir?
4: Alors, en fait, c'est pour le petit dernier de Pascal qui habite à Marseille. Et quand il est parti, il a demandé une chambre qui ressemble à Marseille. Donc, forcément, il y a du bleu. C'est la mer, le soleil et tout. Ah non, il y en a un peu moins, quoi.
2: Bon, et tu fais de la peinture aussi?
4: Ouais.
2: J'aime tout ça.
4: Ah,
2: ça c'est bien, mais par contre c'est pas...
1: Excusez-moi de vous interrompre à nouveau, mais on parle de peinture, de déco.
2: Non, tu vas arrêter.
1: Non mais nous sommes d'accord, c'est le retour de déco sur M6.
2: On sait pas. Alors, Véronique, il paraît que c'est ton jardin en revanche qui c'est Pascal qui s'occupe de ton jardin.
4: Ah bah ouais, c'est mon chéri qui s'occupe du jardin, Pascal. Il a un jardin magnifique, il a des fleurs. En plus, il est tellement romantique, il me ramène des petits bouquets de fleurs régulièrement. Mari, il faut un prince charmant, hein, sinon ça vaut pas le coup.
2: Oui, c'est vrai, je suis assez d'accord avec toi.
4: Ah, bon, voilà.
2: Et il paraît que, dis donc, la cuisine, bon, bah, il paraît que t'es un peu une top chef et que tous tes potes te réclament des cannelés.
4: Ça c'est sûr.
2: Mais à part les
4: cannelés de Véro.
2: Ah là là, les cannelés de Véro. Mais alors, c'est quoi, quand tu leur fais un plat principal, tu leur fais quoi comme plat salé?
4: Ah, bah, ça dépend de la saison, ça dépend du jour. Alors, on peut faire des bobotis.
2: Ouais.
4: Des bobotis. On peut faire du poisson avec de la mangue.
2: Oh mon Dieu. Bon, arrête-toi, là, j'ai faim. Oh là là, là, j'en peux plus.
1: Excusez-moi de vous interrompre à nouveau, mais c'est sur M6, Top Chef, je crois. Meilleur pâtissier. C'est pas sur cette chaîne, vous êtes de retour à la rentrée pour déco? Excusez-moi, hein, vous posez la question un peu tous les jours, mais vous me répondez plus jamais, donc...
2: Ce que je ne sais pas. Alors écoute, Véro, voici ton deuxième point qui va arriver. Je vais te mettre une très belle chanson.
0: Oh,
2: mon bateau. J'adorais cette chanson. Alors, écoute bien. Sur un voilier, il paraît que la baume, c'est le petit mât à l'arrière du bateau.
4: La baume,
2: non. Est-ce que c'est le petit mât?
4: Non.
2: Ah bah non, elle me dit faux. Bah t'as bien raison, allez hop là.
4: Non.
2: Et non, bien sûr, t'as raison, c'est faux.
4: On n'est pas loin de la mer.
2: Eh oui, la baume, c'est la barre horizontale fixée au mât qui maintient la grand voile. Voilà, bon, bah écoute, 2 points pour Véro.
1: Christophe, qui a déjà un point, avec ici Roussillon, à Saint-Estève. Christophe qui est militaire, qui est gendarme, qui est adjudant, jeune, il a fait du rugby, Christophe.
5: Exactement.
1: T'étais à quel poste?
5: J'ai joué talonneur.
1: Ah, talonneur. Alors, tu joues encore ou tu as arrêté ou... Ouais.
5: Non, j'ai arrêté depuis quelques années maintenant, place aux jeunes.
1: Ah, t'es supporter du club local?
5: Ouais, supporter de l'USAP et des Dragons 14.
1: Et bah voilà, ils sont quoi? C'est quoi en termes de championnat, de classement? Comment ça se passe pour eux?
5: Malheureusement, l'USAP est en top 14, qui représente l'élite du rugby français, et ils sont avant-dernier.
1: Ouais, bon, voilà. Remontada, on sait comment ça se passe dans le milieu du
5: sport. On va croiser les doigts.
1: Bon, Christophe.
5: Et les Dragons font pas très.
1: Ouais, c'est pas mieux.
5: Pas une très belle entame de saison également.
1: Ils sortent pas beaucoup de flammes en ce moment, quoi. Voilà, c'est ça.
5: Exactement.
1: Bon, alors Christophe, lui, ne bricole pas du tout. Donc Christophe est parti de ceux qui pourront regarder Nico sur M6 la rentrée. Tu jardines pas non plus. Est-ce que t'as une qualité?
5: Moi, c'est la cuisine.
1: Eh ben voilà, la cuisine.
2: Bah attends, c'est bien la cuisine.
5: J'adore cuisiner.
2: Moi, j'adore les mecs qui cuisinent. Je trouve ça hyper sexy.
1: Allez, Christophe, on se met au fourneau. On met le petit tablier. Qu'est-ce que tu nous prépares, là? Allez.
2: Arrêtez, j'ai faim.
5: Boule de picoulate.
1: Qu'est-ce que c'est?
2: Hein?
5: Alors, c'est une spécialité catalane. C'est de la viande, des boulettes de viande hachée avec de la chair à saucisse. Des épices, de l'ail, de l'œuf, tout ça mijoté avec de la tomate, des oignons. Et un accompagnement avec des trompettes de la mort et des petits haricots ou des pommes de terre.
1: Okay, okay.
2: Comment ça s'appelle le truc avec les escargots, la catalan, où tu mets dans la cheminée?
5: La cargolade.
1: La cargolade.
2: Voilà,
1: ça aussi, merci. C'est une spécialité catalane.
2: Bah oui.
5: Exactement, grillé. Avec une petite aioli.
1: Oh, arrêtez, mais arrêtez.
5: Et alors, c'est le péché mignon.
1: Attends, Valérie, elle va adorer. Sa spécialité aussi, ce sera mon dernier mot, c'est la paella. Toi qui vas souvent en Espagne.
2: Bah oui.
1: Il adore faire la paella.
2: Bah, c'est bien. Bah, de toute façon, le pays catalan, les gars, on est juste à côté. Hein.
1: Allez, jouons avec cette question. Extrait.
0: Elle vend des
2: capotes.
1: Décidément, la tactique du gendarme avec Bourville, les crayons avec Bourville. On est Bourville aujourd'hui. Hein. Avant les gommes, on effaçait les crayons avec de la mie de pain. Vrai ou faux? Top chrono. Avant les gommes, on effaçait les crayons avec de la mie de pain.
5: Alors je vais dire.
1: Vite!
5: Je vais dire vrai.
1: Ouais, attention, vraiment, on le prend, mais sur 5 secondes, hein, pas après. Oui, c'est vrai, tu as raison, avant l'invention des gommes, on utilisait bien de la mie de pain pour effacer les traces de crayon de papier, parce que c'était humide, c'était souple, et voilà, ça absorbait le graphisme sur la feuille.
2: Allez, 2 points Véro, 2 points Christophe, et là, tout de suite, vous écoutez ici. Et on est parti avec les frérots de la Vega, ça sent bon les vacances. Sweet darling, vous écoutez ici,
1: ouais,
2: on vous aime,
1: on
2: à
1: est
2: tout
1: tranquille.
2: De suite, voilà.
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0: Moi, c'est fin juin, la fête des pères. Parce que c'est papa, papa, papa, papa. Donc c'est fin juin, la fête des pères. Voilà. Merci au frérot de la Vega de nous le rappeler.
1: Voilà, frérot de la Vega, jingle.
2: Suite d'arrivée.
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1: Non, mais Véro est d'accord avec moi. Hein, on n'en peut plus de ces vannes.
4: On n'en peut plus.
0: La direction m'a demandé si j'avais un auteur, quand même.
1: Non, mais tu peux pas couper la parole des gens, on l'a déjà dit, on en a déjà parlé.
0: Ouais,
1: donc
0: vrai.
1: On est d'accord, Véro, on n'en peut plus.
4: Ouais, on est d'accord. Et on est complètement d'accord. C'est la plus Véro.
1: Voilà, et en plus, il te coupe la parole. Donc, tu vois,
0: mais c'est un spectacle à
4: rentrer. Aucune éducation, aucune éducation.
1: Aucune. Voilà, qu'est-ce que tu veux que je te dise? Alors, tu aimerais déjeuner avec Bruce Springsteen?
4: Ah, ouais.
1: Ah, ouais, le boss!
4: Au moins le boss.
1: Bah évidemment, qu'est-ce que tu parlerais de quoi avec le boss?
4: Peut-être pas des États-Unis et de leur état aujourd'hui.
1: Ah bah non, tu vas nous lui faire faire un...
4: Il va nous péter un câble. Ah, là. Ouais, je sais pas, sa rencontre avec Barack...
0: Ses impôts.
1: Oui, d'accord.
4: Il n'y a pas de ça dans la vie.
1: Non mais je te jure, j'en peux plus de lui. Bon ma chérie, on va jouer, comme ça il va pas nous couper la parole pendant qu'on joue.
4: Ouais.
1: Je n'en peux plus. Alors, c'est le quiz musical. Je vais
4: t'en
1: te mettre...
4: as plein le dos, non? T'en as plein le dos.
1: Ah bah, t'as compris pourquoi j'ai une ceinture et que j'ai un lumbago. Tu comprends maintenant.
4: Voilà.
1: Alors, je vais te faire écouter deux artistes l'un après l'autre et tu vas essayer de me dire qui chante. Écoute bien le premier artiste. Là.

0: Frank Sinatra.
1: Alors, tu me dis Frank Sinatra?
0: Ouais.
1: Et non, c'est Nat King Cole. Oui, Nat King Cole. Alors, bon.
0: Ah, ben Sinatra, il a repris, non?
1: Bah, Sinatra l'a repris, mais peut-être en concert. Mais là, c'est Nat King Cole. Alors, là, écoute bien le deuxième chanteur. Écoute bien, c'est. Tu vas bien le reconnaître.

0: qui c'est qui chante?
1: Patrick Fiori, non?
0: Et oui, c'est Patrick Fiori, que tu reviennes, voilà. Allez, ça fait un point.
2: N'entends plus. Christophe, est-ce que tu l'avais, Nat King Cole et Patrick Fiori? Vraiment, hein, dis-moi, sincèrement.
3: Alors, ça fait pas trop partie de mon registre musical, mais je pense que Patrick Fiori, j'aurais pu le reconnaître.
2: Ouais, c'est quoi ton registre musical, d'ailleurs? Quels sont les artistes que t'aimes bien?
3: Moi, j'écoute un peu de tout, à vrai dire, de la variété française comme de l'électro. Je suis un grand fan de Mathieu Chédid.
2: Ah ouais, ah, Mathieu Chédid, bien sûr.
3: Exactement.
2: En plus, tu l'as vu en concert, hein.
3: Exactement, à deux reprises.
2: Waouh. On le salue, Emma.
3: C'est génial.
2: Ouais. Je reconnais, il a une belle relation avec son public. Allez, Christophe, tentons l'aventure. Le quiz musical, il y a deux points à prendre. Ce sont des artistes, voilà, qu'il va falloir reconnaître. Il s'agit d'un groupe, on y va pour le premier.

0: seule occasion de faire décrocher un sourire à Ekin, un technicien qui adore ce groupe. Top chrono.
1: Je dirais les ZZ Top, mais j'ai aucune idée.
0: Alors, qui s'arrache les derniers cheveux qui lui restent.
2: Ekin vient de mourir. Les ZZ Top.
0: Sous la table. Non, c'est Madness.
1: D'accord, ok.
2: Madness. My house. Chute. In the middle of the street.
0: Oui, parce que c'est aussi le générique d'une émission qui revient sur M6.
2: Oui, exactement. Déco.
0: Hein, déco, c'est ça. On va vous le trouver, ce générique d'ici là. Bon, on se rattrape ou pas?
1: On va essayer.
2: Allez.
0: On y va.

0: Allez, top chrono, qui chante?
1: Je dirais Amel Bent.
0: Elle était aux côtés de Patrick Churi, qu'on a connu, qu'on a écouté dans Notre-Dame de Paris. Et Amel Bent n'était pas dans Notre-Dame de Paris, c'était Julie Zenati.
2: Et voilà.
0: Avec une de ses chansons les plus célèbres, hein, Si je m'en sors.
2: Allez, moi, si je m'en sors, c'est que.
0: Ah là là.
2: J'aurais plus mal au dos. Véro 3, Christophe 2.
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2: Et je vous rappelle que toute la semaine, les candidats s'affrontent pour se qualifier pour vendredi la finale, le premier prix. 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Vous visiterez la ville d'Autun, son musée, le site archéologique du Mont Beuvray, le château de Couches. Mais ce qui vous plaira le plus, je pense, c'est qu'à la nuit tombée, le théâtre antique d'Autun va s'illuminer et deviendra la scène d'un des plus grands spectacles historiques de France. Un show monumental et en plus, le transport est compris. L'hôtel de la gare vous attend. Petit-déj, dîner, déjeuner. Bref, un cadeau magnifique. Si vous ne gagnez pas ça, vous gagnez
3: la machine d'espresso.
2: Exactement. Malongo, 32 dosettes, 6 verres en verre. Jingle, on reprend. Alors, Véronique, Véronique. Oh, Véronique, elle m'a bien fait rire, cette petite anecdote. Il paraît que quand on était petite, on a été au cimetière et qu'on a fait... On a fait des petites bêtises dans le cimetière.
4: C'est pas des bêtises, c'est parce que j'ai fait Robin des Bois. Robin des cimetières.
2: Oui.
4: Quand j'étais petite avec ma cousine, et ben, dans les cimetières, il y avait des tombes où il y avait plein de fleurs. Et puis des tombes où il n'y en avait pas. Alors on a partagé.
2: T'as partagé, t'as mis des fleurs sur des tombes où il n'y en avait pas. Moi, je trouve ça super mignon.
4: Voilà. Bah, je crois que les gens, ils n'ont pas trop aimé quand même.
2: Ah, tu t'es fait engueuler?
4: Un petit peu. Et alors, il a fallu remettre. Alors, on a remis comme on ne savait pas remettre. On a remis comme on pensait. Mais on a dit que c'était comme ça. Qu'est-ce qu'on a, on a rementi en plus.
2: Ah bah oui, bah il y a un moment donné, on peut pas tout faire, hein. Faire Robin des Bois et dire des choses intéressantes et vraies, hein. Stop. Alors, ma chérie, là tu as 3 points. C'est super, t'es en tête. Mais est-ce que tu pourras en marquer 3 de plus? C'est la question à choix multiples. Donc, je vais te poser une question sur le parfum Dior. Écoute bien. Actuellement, quelle est la star qui est l'égérie du parfum J'adore de Dior? Alors, écoute bien. Actuellement. Marion Cotillard, Rihanna, Charlize Theron ou moi? Top chrono, 10 secondes.
4: Rihanna,
2: c'est vrai qu'elle est belle. On peut pas dire le contraire.
4: Elle est magnifique.
2: Allez, on écoute.
3: C'est pas Marion Cotillard.
2: Voilà, c'est Rihanna, bravo. Tu as 3 points de plus.
3: Christophe.
5: Oui.
3: Est-ce que tu portes du Dior?
5: Je porte pas de Dior.
2: C'est quoi ton parfum?
3: Bah ouais, c'est quoi ton parfum?
5: Moi, je porte du Guerlain.
3: Guerlain, Boss, voilà, on en a cité 3.
5: Okay, Guerlain. Très bien.
3: Bah ouais.
5: Exactement.
3: Tu aimes bien les sensations fortes, toi, hein, Christophe. Christophe qui est à Saint-Estèze, oui. Pyrénées,
2: orientales,
3: Pyrénées orientales.
2: Saint-Estèze dans
6: bien
2: les Pyrénées.
6: Sûr, oui.
2: Je demande pardon aux Pyrénées orientales.
3: Il est gendarme, il aime forcément les sensations un petit peu. Côté manège, alors raconte un peu, Port Aventura, ça t'a marqué? C'était quelque chose d'assez rock'n'roll.
5: Port Aventura, c'est génial. C'est un parc d'attractions qui, bah déjà, qui se trouve à proximité de mon domicile et c'est, ouais, c'est génial. Il y a pas mal de manèges à sensations fortes.
3: Bien sûr.
5: Le Dragon Khan, entre autres, la tour, le Shambhala, c'est top.
3: Et puis le Ferrari Land, on l'oublie pas, on a offert un séjour dans le
5: Ferrari Land, exactement, qui
3: exactement.
5: Juste à côté.
3: T'as fait du parapente avec ton fils à La Réunion, quand je parlais un peu des sensations fortes. T'as fait de l'hélico aussi en Guadeloupe. Non, t'aimes bien, t'es un aventurier, quoi. T'aurais pu faire Koh-Lanta. Ben oui.
5: J'aurais pu, ouais. J'adore l'aventure, j'adore tout ce qui est un peu sensations fortes. Et ouais, le parapente. Entre autres, à La Réunion, une expérience géniale.
3: J'imagine. Alors, si tu étais un animal, on l'a pas souvent, tu serais...
2: Qu'est-ce que c'est?
3: C'est quoi, ça, Christophe?
2: Bah ça, on dirait mon cotière le matin qui se réveille, mais bon... Bah,
3: c'est un cerf, ça. C'est le brame du cerf, ça.
5: Exactement.
3: Eh oui, et toi tu voudrais être un cerf avec des cornes et tout, des bois là sur la tête.
5: Exactement.
2: Mais pourquoi?
3: Mais oui, pourquoi?
5: Parce que je trouve que c'est un animal majestueux et qui est assez imposant.
3: Ok. Non, mais c'est vrai, c'est majestueux, effectivement.
2: Bah, j'adore, mais bah, bon, oui, les pauvres, ils sont beaucoup tués par...
3: Ah oui, ça, c'est encore une autre affaire.
2: Par les cazadores.
3: Quel beau talent inutile, alors que nous sommes en plein Roland-Garros. Tu sais faire plein de choses avec une balle de ping-pong. Mais quoi ?
5: Avec les balles de ping-pong, j'arrive à les faire tenir en lévitation en soufflant en dessous des...
3: Bien sûr.
5: En équilibre.
2: Moi, j'aimerais bien aller visiter la gendarmerie de Saint-Estève.
3: Ah, les gars, faut que je vous montre un truc, là. Avec ma balle de ping-pong.
2: Écoute-moi bien, la prochaine fois que je vais voir mes copains à Thuir, je passe à Saint-Estève, c'est à côté.
3: Crédibilité de l'adjudant.
2: L'adjudant.
3: Est-ce qu'on peut avoir une vidéo? Tu te filmes en faisant ça? Et t'inquiète pas, on saura quoi faire de la vidéo.
5: Non.
2: Ouais, on saura bien quoi. Voilà.
3: Bon, allez, Christophe, jouons. Il y a 3 points à prendre, là, d'autant qu'elle a un peu pris de l'avance. Donc, on va rester bien concentré. Est-ce que t'aimes bien les jeux de société? Tu joues souvent?
5: Mis à part la belote.
3: Ah, c'est plutôt un jeu de cartes.
5: Monopoly.
3: Okay. Voilà. Quel jeu de société culte qui a été inventé en 1979 par 2 journalistes québécois? Quel est ce jeu de société inventé en 79 par 2 journalistes québécois? Est-ce que c'est le Trivial Pursuit? Est-ce que c'est le Cluedo? Le Scrabble? Ou le Puissance d'Amido? C'est comme le Puissance 4, sauf qu'il faut aligner d'Amido. 10 secondes.
5: Je dirais le Trivial Pursuit.
3: C'est pas le Puissance d'Amido? Bien, Puissance
5: d'Amido. Je dirais Trivial Pursuit.
3: Trivial Pursuit, inventé en 79 par 2 journalistes québécois. Oui! C'est Chris Haney, Scott Abbott.
2: Oh my god. Demande pardon aux familles Haney et Abbott.
3: Chris Haney et Scott Abbott, ils ont inventé ça, puis ça arrivait ensuite en France. Alors c'est marrant parce que ça s'appelait avant Remue-Ménage, avant de devenir Trivial Pursuit en 1985.
2: Alors, au Québec, c'est surtout moi le truc qui me fait le plus rire. Il a été commercialisé sous le nom Quelques Arpents de Piège.
3: Ouais, et après en France, Remue-Ménage.
2: Piège. Alors. Ça fait 5 pour Christophe, 6 pour Véro. Et là tout de suite, let's dance. Take on your red shoes and dance the blues. Moi je peux rien danser.
3: Oh, l'anglais.
2: Dansez pour moi les gars, je vous aime, à tout de suite.

0: blues. J'étais amoureuse de David Bowie, moi, quand j'étais petite, je voulais l'épouser.
1: Let's Dance, tout ce que vous pouvez pas faire en ce moment avec votre dos. Mais ça reviendra.
0: Ah, je peux rien faire, un jingle, mon petit.
1: Let's Dance avec les stars. C'est avant.
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0: Ça, c'était avant.
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1: Quand on commence à dire c'était avant, c'est que ça.
0: Ah, bah, la vieillesse, c'est un naufrage, hein, je te le dis. Alors, Véro.
3: Il faut que tu te fasses faire des massages.
1: Eh oui.
0: T'inquiète, je vais essayer d'y aller, là. Mais là, bon, tu sais, ici, hein, trouver un kiné disponible. Hein.
3: Ah, bah, moi, j'ai ma fille qui est kiné, mais.
0: Elle est dans ton coin. Ouais, bah. Ouais. Et voilà.
1: Non, mais on lui envoie un hélicoptère, ça va.
3: Ça marche pas trop en téléconsultation.
0: Non, là, c'est le seul truc qui marche pas en téléconsultation.
1: On lui envoie un hélico, la direction est d'accord.
0: Alors, dis donc, il paraît qu'on a joué à Daktari en allant ce voyage, pendant le voyage de, en Namibie. Hein,
3: ben,
0: hein, on a rencontré des animaux sauvages. Qu'est-ce qui s'est passé?
3: Quand on était en Namibie, on a rencontré plein d'animaux sauvages. Et puis un soir, on s'est couché et on s'est fait raccompagner par un ranger parce qu'il n'a pas voulu qu'on rentre tout seul. Parce qu'on avait une voiture avec la tente sur le toit.
0: Mm-hmm.
3: Et puis quand on est arrivé avec sa petite lampe, il nous dit bon, ben, voyez là, c'est un crocodile.
0: Oh, bah écoute, il faisait une petite balade du soir.
3: Voilà, donc on est vite rentré dans la tente et puis on n'a pas du tout envie de faire pépé la nuit.
0: Ah bah non, tu m'étonnes. Hein. Sinon, c'est... Bah oui, hein, c'est sûr que les crocodiles, c'est pas très gentil. Alors, il paraît que t'es un peu naïve, un peu la poisse. Tu te fais voler ta carte bleue à Prague, mais tu peux me dire le profil du voleur, s'il te plaît?
3: Ah ben, en fait, c'était dans le bus de l'aéroport, et puis il y a une petite mamie qui nous a demandé, qui nous a dit « Ah, vous êtes français, j'aime bien parler français, je parle pas souvent, j'ai pas l'occasion, il y a... » Et puis quand on est arrivé, ben, on n'avait plus de carte bleue. C'était vraiment une petite mamie à qui on aurait donné le bon Dieu sans qu'on fasse.
0: Et voilà.
3: Surtout qu'il y avait la visite du pape, mais bon, voilà.
0: Et voilà. Tu t'es fait avoir par une petite mamie. C'est les pires, les petites mamies. Tu veux que je te dise les pires, c'est les petites mamies. Alors, ma chérie, nous allons tout de suite marquer 5 points de plus. C'est-à-dire que tu ferais un sans faute, ce serait merveilleux. Tiens, je te mets une petite chanson. Allons parler de crêpes. Je suis affamée, hein, je vous préviens. Alors, quel prénom désigne les célèbres crêpes flambées à l'orange et au Grand Marnier? Comment qu'on les appelle, les crêpes au Grand Marnier et à l'orange, quand elles sont flambées? Top chrono, 10 secondes.
3: Je rappelle qu'on habite à Nantes, c'est les crêpes Suzette.
0: Eh oui, les crêpes Suzette comme Danny Briand. Et oui, les crêpes Suzette, hein, ça a été inventé fin 19e, un flambage réalisé par un jeune apprenti cuisinier. Ça a été un peu comme un accident, et du coup c'est resté, bravo, ça te fait 11 points.
1: Je crois que c'est comme la tarte tatin.
0: Exactement.
1: C'est un accident. Ouais.
0: Souvent, tu sais, les trucs comme ça.
1: Ouais. Nous aussi, c'était un accident. C'est rencontré, puis d'un coup, on a fait l'émission.
0: Voilà, c'est un truc de dingue.
1: C'est 2 ans, hein, et on est content.
0: Oh là là.
1: Ça fait plaisir.
0: Jamais 203, comme dirait l'autre.
1: Je crois que oui, il ne faut jamais dire Fontaine. Hein. Nous sommes tous d'accord. Christophe, avec ici Roussillon. Alors, Christophe, qui est gendarme, rappelons que c'est un gendarme, c'est un adjudant. Il a rencontré Jade dans le cadre de la patrouille.
0: Ah.
1: Et oui.
4: Ah. Exactement.
1: Allez, raconte, c'est le gendarme se marie, ton histoire ou pas?
4: Pas encore, on vit dans le péché, mais...
0: quelle honte.
4: Non, oui, effectivement, rencontré en patrouille. En fait, elle revenait de voyage en Thaïlande et le collègue de boulot avec qui j'étais ce jour-là a décidé de lui rendre visite. Donc, arrivé à son domicile... On a discuté, elle nous a servi un petit jus à boire, un petit jus d'orange.
0: Petit jus d'orange.
4: Et exactement. Et en quittant le domicile, il y avait son numéro de téléphone affiché sur sa voiture.
1: D'accord.
4: Parce qu'elle est photographe et du coup, j'en ai profité pour récupérer son numéro de téléphone.
1: Oh, c'est l'enquêteur qui parle.
4: Comment ?
1: C'est l'enquêteur qui parle. C'est le mec qui a repéré le numéro de téléphone, bien sûr.
4: Bah oui. Exactement. Et du coup, j'en ai profité pour lui écrire, la remercier. On s'est revu, on s'est jamais quitté.
1: Mais dis donc, j'ai dit que c'était une patrouille. Mais si j'entends bien, c'est un copain, c'est un de tes collègues qui décide d'aller voir une copine. C'est pas, on n'était pas sur une interpellation, là. Hein. C'est pas de la patrouille. Hein.
4: C'était du contact.
1: Ouais, du contact. On va aller boire un petit verre de jus d'orange, du contact.
0: Ouais, un petit verre de jus d'orange dans les Pyrénées.
1: Les gendarmes. Ouais, jus d'orange. Hein. Vous savez que votre adjudant, il fait souffler les balles de ping-pong. Hein. Vous êtes au courant, les gars, dans la gendarmerie. Ouais, sacré Christophe. Bon, Christophe. Christophe qui est un peu un sous-doué aussi. Hein. On en parlera peut-être dans un instant. Mais le gendarme, il a falsifié ses bulletins quand même quand il était gamin. Hein. C'est moche. C'est moche.
0: Pour pas te faire engueuler par tes parents, c'est ça ?
4: Exactement, c'est ça. Pour pouvoir aller au rugby, j'ai falsifié mes bulletins pour faire croire que j'avais des bonnes notes pour pouvoir aller au rugby avec les copains et profiter.
0: Ouais. Mais quand les vraies notes arrivaient, tu te faisais deux fois plus engueuler.
1: Surtout qu'il était nul en classe, hein, tu l'assumes. Donc à un moment donné.
4: Exactement. Il n'y a pas à avoir honte.
1: T'es nul toute l'année et en tous les cas, t'es pas bon. C'est toi qui l'as dit avec tes nul. Et d'un coup, tes parents voient que t'as eu 19. Hey, oh, hey, tu les prends pour qui ? Hein ? Pour du jambon de Bayonne ?
0: Ouais, voilà.
1: C'est ça. Christophe. Bon, allez. C'est parti. Voici l'heure de gloire. Voici la possibilité peut-être de gagner 5 points de plus. Quelle danse, une danse élégante, est associée au bal de Vienne ? Top chrono, 10 secondes. Quelle danse élégante est associée au bal de Vienne ?
4: La valse viennoise.
1: La valse viennoise, une danse emblématique. Ce sont bien... Oui, les balles
0: que
1: de Vienne avec Vienne, la valse.
0: Que de Vienne, les valses de Vienne, de Vienne, de Vienne.
1: Je vous inviterais bien à danser, mais...
0: Ah là, mais non. Déjà les gars, je vais mettre 20 minutes pour descendre de mon tabouret.
1: Est-ce qu'on peut filmer?
0: Ah bon, allez-y les gars. Véro, tu as 11, Christophe, tu as 10. Et là, tout de suite, on part. Ah, on va écouter les enfoirés. L'île au trésor, vous écoutez ici, on vous aime. À tout de suite.

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2: Nous enquêtons pour savoir qui a écrit L'île au trésor par Stevenson. Alors, Véro, tu as 11. Christophe, tu as 10. Mais enfin bon, on sait tous que le bingo, malheureusement, est un carnage à chaque fois. Alors, ma petite Véro, on va parler de ta rencontre avec Pascal. Oh. Ben oui, j'ai rencontré l'homme de ma vie. Alors, il paraît que c'était un collègue de boulot. Vous bossiez ensemble. Vous entendiez bien, mais vous étiez mariés, chacun de vos côtés.
3: Ben voilà. Mais en fait, non, c'est pas tout à fait ça, parce qu'au début, on pouvait pas se saquer.
2: C'est souvent comme ça, les histoires d'amour, tu sais.
3: Au début, on pouvait vraiment pas se saquer, et puis c'est à force de se découvrir que... Ça fait 20 ans que ça dure.
2: Ah là là là là, du coup, oh là là, vous avez divorcé pour être ensemble. Mais au moins, ça valait le coup parce que ça fait quand même 17 ans que vous êtes mariés.
3: C'est ça.
2: Et ça se fêtera ça en août.
3: Ouais, c'est ça. Alors, on se trompe toujours. Hein. On ne sait jamais si c'est le 8 août ou le 9 août. Et d'ailleurs, on a fêté nos 10 ans de mariage, la mauvaise date.
2: Et voilà. Bon, ça veut dire que... Si on oublie la date, ça veut dire que c'est pas le truc le plus important.
3: Hein. Non, parce que c'est la fête tous les jours.
2: Évidemment. Alors, on va t'encourager à gagner ce magnifique bingo avec cette chanson que tu adores.
3: C'est ma chanson préférée.
2: Ben oui.
3: Voilà. Et d'ailleurs, j'ai déjà dit à Pascal, alors ça va pas être très gay, mais que c'est la chanson que je veux pour mes obsèques tellement je l'aime.
4: C'est gay ?
2: Ah bah c'est oui, c'est pas gay, mais au moins comme ça il le saura. Alors, ma chérie, écoute bien.

0: 7, c'est magnifique. Voilà.
1: Ouais, non, c'est bien. Renaud Robillon et Gaëtan Roussel pour l'île au trésor.
0: Ah, voilà, Gaëtan, merci
1: voilà,
0: beaucoup.
1: Gaëtan Roussel et Renaud Robillon. Quoi, attends, qu'est-ce qu'il y a? Il y a un problème de points? Non,
0: non, elle vient d'avoir 7, c'est tout ce que j'ai à dire.
1: Voilà, très bien. Christophe, on est au cœur du bingo. Elle a 11, tu as 10, ça c'est le parcours à date à 12h56. Le bingo, il vaut 10 points. Pour remporter les 10 points, il faut marquer le plus de points par rapport à son adversaire. Elle a donc fait, vous m'avez dit 7, c'est ça?
0: Oui, je vous ai dit 7.
1: Oui, alors ça veut dire qu'il faut faire 8 là, Christophe. Hein.
2: Ouais.
1: Et quand je vois toutes les bêtises que tu fais depuis que t'es gamin, moi je suis un peu inquiet. On rappelle, là, on a parlé dans un instant que t'as falsifié les bulletins. Pareil que t'allais en boîte de nuit sans le dire à tes parents aussi. Bon, ça.
0: On l'a tous fait.
1: Oui, bah, enfin, il a été jusqu'à voler des poissons dans un aquarium.
0: Pour.
2: Ça avait arrivé, oui. Enfin, ils sont morts. On me les avait confiés et malheureusement, j'ai pas su m'en occuper. Ils sont décédés. En plus, c'était des poissons tropicaux.
1: Ah oui, d'accord.
2: Donc, pas cool.
1: Mais non, il a ce côté un peu sous-doué, voilà. Il n'a pas su s'occuper des poissons, il n'a pas veillé sur l'aquarium. Et, non, mais c'est inquiétant. Ta chanson préférée, la voici. Je suis un machista. C'est du Mathieu Chédid. Voilà. Allez, on oublie le côté sous-doué, t'es notre gendarme préféré.
0: Mais surtout, tu vas gagner. Peut-être.
1: Bah, on va voir. Ou 8 points. 8 points. Alors, on va passer sur l'inverse. On va aller sur le froid. Et
0: non.
1: Je te demande.
0: On va aller sur quoi?
1: Sur le froid.
0: Ouais.
1: Mais c'est bien ce que j'ai dit.
0: Oui.
1: Sur un maximum, en 10 secondes, hein, je te demande de nous citer un maximum d'objets ou des actions, Valérie l'a dit, que l'on fait quand il fait froid. Voilà, il fait froid. Qu'est-ce qu'on utilise comme objet ou qu'est-ce qu'on peut faire? 10 secondes, on y va.
2: D'accord. Donc, on met sa veste, on allume la cheminée, on allume le radiateur, on boit un chocolat chaud.
1: Oui.
2: On met un manteau, une écharpe, un bonnet, on fait de la luge, patinage.
0: Ah, ça fait 6.
1: Ouais.
0: Parce que le patinage, on fait pas ça que. Enfin, c'est pas le truc qui te réchauffe.
1: Ouais.
0: Il y avait les couettes, les plaids, les gants, la doudoune, le bonnet.
1: Il y a eu un petit démarrage en retard, voilà, pour Christophe. C'est vrai qu'on n'était pas loin du compte, là. Mais 6, on vérifie avec professeur Coupet, c'est 6.
0: On vérifie avec maître Coupet, c'est 6. Bien, ça veut dire que, mon petit Christophe, bravo à toi, mais ça ne suffira pas. Véro, je te retrouve donc en finale. Pour tenter de gagner le week-end exceptionnel à Autun pour Augusto Dunum, le rêve du roi, avec évidemment le transport compris, l'hôtel de la gare, le petit-déj, le dîner, les déj sont compris. Tu iras voir le site archéologique du Mont Beuvray, la ville d'Autun, le musée, le château de Couches, le théâtre antique d'Autun qui va te faire le plus grand spectacle historique de France. Et si tu ne gagnes pas ça, tu gagneras.
1: Bon, on repart le vendredi quand on est demi-finaliste avec la machine Malongo, 32 dosettes, 6 verres en verre. Joe Malongo, la légende.
0: Bravo Christophe,
1: ouais, bravo Christophe,
0: Véro.
1: C'est bien.
0: Merci à Céline à la Réal, maître Coupez au savoir Iki. Au standard, n'importe
1: quoi. Oui, il est bien au standard.
0: Iki à la technique, Sadika au standard, Eric Bastien.
1: Non, Sadika était à la technique.
0: Oh, je suis plus là.
1: Vous êtes paumé aujourd'hui.
0: Bah, je suis malade. Allez, je vous embrasse tous, je vous aime, à demain, mes chéris. Il est 5h, Paris s'éveille et Yoann Guérin arrive.
1: Il est très en forme, Yoann Guérin. Il vous accompagne jusqu'à 6h du matin, donc c'est dans les prochaines minutes. On vient quand, nous, Valérie?
0: Oh, bah, nous, on revient à midi, mon chat.
1: Ah, bah, on va se faire une petite chaise quand même avant, hein.
0: Évidemment.
1: À tout à l'heure.

0: Joli souvenir en musique, Porqué Te Vas, à 5h sur votre radio, ici Bon Réveil.
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0: Bonjour, très bon réveil, heureux de vous retrouver ce mercredi. On espère que vous êtes en forme. Milieu de semaine, le meilleur est à venir, c'est ce qu'on se dit au réveil. Info musique, bonne humeur avec l'équipe du jour. Faustine, Saveria, Diana, Mélodie et Aude Razo. Bonjour Aude.
3: Bonjour Yoann Guérin, bonjour à tous. Dans le journal de 5h, on va aller vivre en live la découverte des résultats Parcoursup d'un lycéen. Stressé, hein, forcément, ouais. Il n'y a que jusqu'à demain minuit pour répondre aux propositions déjà reçues.
0: C'est un mercredi, on va se détendre. C'est le jour des sorties ciné. Ah. Comment faire pour ne pas payer le prix fort dans les salles? Eh bien, Valère Correa a quelques petites astuces pour vous. Explication dans 5 minutes. 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
0: Mercredi 3 juin, merci de choisir ICI pour votre réveil, 5h. On n'en sait plus sur le principal suspect dans la disparition de la petite Liana.
3: La collégienne, toujours introuvable, les recherches se poursuivent dans le Gers. Et on sait désormais que l'homme suspecté est déjà impliqué dans d'autres affaires, visées notamment par une enquête pour viol sur mineur, Pierre de Costette.
4: Si son casier judiciaire est vierge, Jérôme B n'est pas inconnu de la justice. En 2020, d'après nos informations, il est entendu après une plainte pour des faits de nature sexuelle sur mineur, plainte classée sans suite à l'époque. Mais surtout, plus récemment, l'été dernier, une petite fille de 10 ans l'accuse de plusieurs viols subis sur une période de quelques mois au domicile du suspect dans le Gers. Elle s'y est retrouvée car les filles du quadragénaire sont des amies. Difficile de savoir où en est l'enquête qui a navigué pendant plusieurs mois dans les méandres des services de gendarmerie et de la justice. Plainte déposée en Haute-Garonne, dossier finalement suivi par la procureure d'Auch qui précise sobrement que les investigations sont en cours. Selon nos informations, le suspect n'a pas encore été auditionné. Un homme dont on a aussi appris hier qu'il avait été congédié par le conseil régional d'Occitanie après un comportement jugé inapproprié avec une élève du lycée dans lequel il officiait comme agent de maintenance.
3: Et la mère de Liana témoigne ce matin au micro de ICI Occitanie. Je lui ai dit que je ne voulais plus qu'elle adresse la parole ou qu'elle voie cet homme. Elle raconte que le suspect était très souvent devant le collège et qu'il apportait des goûters à Liana.
0: Le bilan s'alourdit après la soirée de violence ce week-end à Paris.
3: Une troisième personne est morte. L'homme avait plongé de lui-même dans la Seine en marge des célébrations de la victoire du Paris Saint-Germain. Transporté à l'hôpital dans un état très grave, il n'a donc pas survécu. Toujours sur cette soirée, l'IGPN, la police des polices, est saisie après la diffusion des images du visage en sang d'un adolescent de 13 ans. Un élu LFI de Seine-Saint-Denis affirme qu'il a été blessé à l'œil par un tir de LBD des policiers. Les premiers résultats sont tombés, ça y est, sur Parcoursup, accepté, refusé ou en attente. Voilà ce que les lycéens ont pu lire en ouvrant hier la plateforme d'orientation post-bac. Un moment bien stressant que nous avons pu vivre avec un lycéen grâce au micro de Julie-Marie Lecomte.
5: Sur l'ordinateur, c'est Maxime qui se connecte.
6: Okay, j'ai demandé des écoles de commerce et j'ai demandé aussi des BTS et en vœu de secours une licence de droit à la fac de Nanterre.
5: Mais c'est sa mère la plus stressée.
7: Parcoursup, on en a entendu beaucoup parler. On sait que c'est très aléatoire, qu'il y a des gens qui ont cartonné toute leur scolarité et qui n'ont finalement pas les vœux qu'ils avaient demandé. On a l'impression que c'est un peu la roulette russe.
6: Madame Normandie.
7: T'es admis.
6: Melville en attente.
5: Et la voilà, la liste des résultats.
6: Oh, je suis 38e dans la liste d'attente, c'est bien. Université Nanterre, licence droit, je suis en attente. Oh, mais je suis loin.
7: 7616. C'est très limité maintenant pour rentrer dans les facs. C'est finalement limite le plus compliqué alors que c'était le plus simple à notre époque.
5: Vous êtes content un peu?
6: Ouais, je suis content. Je suis soulagé en vrai. D'avoir les écoles que je veux, ça me donne encore plus envie d'avoir le bac pour pouvoir y aller. Quoi.
7: On est content d'avoir passé cette étape. On se demande comment font les enfants qui ne sont pas forcément accompagnés. Les parents d'Amine Maxime de terminale, plutôt des mamans, mais on est toutes à gérer quand même Parcoursup.
5: Ça se fête un peu ou pas?
7: Ça se fête, bien sûr que ça se fête. Je lui ai acheté son gâteau préféré, donc il aura le droit à son gâteau préféré ce soir.
5: Avant de se remettre à cogiter, il n'y a que jusqu'à demain minuit pour répondre aux propositions déjà reçues.
3: Allez, bon courage à tous les lycéens, très stressés, on s'en doute. On traverse l'Atlantique maintenant, les Spurs de San Antonio face aux Knicks de New York. C'est la nuit prochaine que débutera la grande finale de NBA. Et nous, ici, on ne regarde pas que notre français, Victor Wembanyama. Non, non, il y a deux autres Frenchies aussi côté New York, Paco Mbadié et Mohamed Diawara. Thomas Vinclair est allé voir leur club d'origine, la Saint-Charles, à Charenton-le-Pont dans le Val-de-Marne. Pas peu fier de voir ces jeunes réussir sur les parquets américains.
2: Quand on lui parle de Paco Mbadié et de Mohamed Diawara, Lucas, jeune basketteur de la Saint-Charles, a des étoiles dans les yeux.
8: Il s'entraînait tout le temps, il les voyait tout le temps, lundi, mardi, mercredi. Ça nous donne une voie, on va dire, comment réussir.
2: Au bord du terrain, on retrouve Laurent. C'est lui qui a eu la charge d'entraîner les deux pépites il y a 5 ans.
9: Deux ensemble, dans la même équipe, en finale NBA, c'est un kiff.
2: Sous ses yeux, il les a vus grandir.
9: Au-delà du potentiel technique ou physique, c'était des garçons qui étaient plutôt matures, disciplinés, et puis qui savaient où ils voulaient aller. Après, de là, imaginer qu'il y en ait deux en finale NBA, 5 ans après, on n'arrive même pas à y croire.
2: 20 ans après avoir vu éclore un certain Evan Fournier, la Saint-Charles revendique à nouveau son statut de club formateur. D'ailleurs, 500 jeunes se sont inscrits pour les prochaines détections, c'est 400 de plus par rapport à l'an dernier. Il va falloir garder la même exigence, explique le président de la Saint-Charles, Fabrice Canet.
10: Ce qu'on a vécu avec le projet Mbappé dans le foot, on est en train de le vivre. On parle beaucoup plus facilement d'argent dans le basket. Ça suscite chez les parents des rêves qui sont complètement fous. Et nous, c'est ce que nous importe, c'est le collectif. Les entraîneurs, c'est eux qui ont les clés de la qualité de la formation.
2: Et en plus des deux joueurs new-yorkais, quatre autres basketteurs passés par la Saint-Charles évoluent aujourd'hui en NBA. Moussa Diabaté, Nolan Traoré, Tidjane Salin et Maxime Reynaud.
3: Allez, rendez-vous 2h30 la nuit prochaine. Bon courage pour le début de cette grande finale. Que le meilleur gagne. En tout cas, Yoann, il y aura forcément au moins un Français champion NBA.
0: Ça, et j'ai envie de dire,
3: c'est la classe, c'est déjà ça.
0: Et je ne sais pas si vous avez vu aussi, le maire de New York a signé un décret temporaire pour que les enfants puissent se coucher plus tard par rapport à la finale de NBA. C'est assez
3: c'est
0: génial.
3: Bien,
0: mais ouais, je trouve ça assez chouette.
3: On devrait faire ça sur tous les matchs.
0: Je suis d'accord.
3: Autorisation spéciale. La météo, Yoann, j'en ai contrasté.
0: Ouais, un temps bien ensoleillé qui se rétablit sur le pourtour méditerranéen sous l'effet d'un mistral et d'une tramontane à 70 km/h en rafale. Sur le reste du pays, la matinée est en général très nuageuse, accompagnée de quelques ondées, notamment du Grand Est aux Alpes du Nord et sur les versants ouest du Massif central. Cet après-midi, les éclaircies se développent aux abords des Pyrénées, en Auvergne-Rhône-Alpes et jusqu'aux frontières allemandes. Elles sont encore parfois entrecoupées d'une petite ondée en Lorraine, en Alsace et en Franche-Comté. Et puis ailleurs, des pluies qui envahissent alors toute la Bretagne et le Cotentin ce matin, qui vont glisser sur les pays de la Loire, la Normandie, les Hauts-de-France et la région parisienne dans le courant de la journée. Du vent aussi à noter en Bretagne et près de la Manche, qui se propage au quart nord-ouest en journée, 50 km/h en rafale dans les terres, jusqu'à 70 sur les côtes. Le mercure ce matin, Paris, Strasbourg, Rouen, Rennes, Auxerre, 13 degrés à Lille, Nantes, Toulouse, Orléans et Grenoble, 14. On a 15 à Bordeaux, 18 à Marseille, 21 à Bastia pour les maximales, entre 17 et 20 au nord de la Loire jusqu'à la frontière belge. Ces températures vont atteindre les 19 à 23 ailleurs et localement 25 au pied des Pyrénées, jusqu'à 30 sous le soleil du sud-est.
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0: 5h07. Bonjour les leftos, le même plaisir de vous tirer du lit. Si vous vous préparez une nouvelle journée de travail, on pense fort à vous. Et pour vous donner un peu de courage, voici Philippe Lafontaine et Cœur de Loup, parfait pour bien entamer ce mercredi avec la grande famille ici.
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0: Philippe Fontaine et Cœur de Loup à 5h10. Très bon réveil.
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0: Aude Razo. Hop, hop, hop, Aude, qu'est-ce qu'on a? On a
3: c'est
0: du courrier ce matin. Regardez cette enveloppe qui
3: c'est
0: est arrivée.
3: Tu peux ouvrir?
0: Ah, regardez, allez, ouvrez.
3: Je suis pas au courant, moi. On me dit rien, moi.
0: Eh oui.
3: C'est quoi, c'est un cadeau?
0: Oui.
3: C'est du chocolat?
0: Eh oui, exactement. C'est Eric qui est à Vacheresse. C'est en Haute-Savoie qui nous a envoyé ce petit colis de chocolat avec des maisons suisses. Voilà.
3: Pistache et lait des Alpes suisses.
0: Oh là là. Et regardez, il y a des petites choses en plus. Il y a des petites barres en plus, ouais.
3: Ah oui, je n'avais pas vu.
0: Oh là là,
3: ah mais oui.
0: Franchement, si on disait merci à Eric. Merci Eric, il est avec nous ce matin. Bonjour Eric.
4: Bonjour Johan, bonjour Aude.
3: Bonjour, merci beaucoup Eric, c'est super.
0: Franchement, ça fait hyper plaisir. Vous égayez notre matinée à toute l'équipe ici des 5 heures. Merci infiniment Eric.
4: Ah de rien, c'était une promesse. Alors moi j'ai eu la radio et puis vous avez le chocolat comme ça.
0: Exactement.
4: Et en plus, vous savez quoi, comme je disais à Saveria, maintenant j'ai son 06 à Saveria.
0: Ben voilà, c'est formidable. Comme ça, vous pourrez nous envoyer des messages chaque matin. Eric, je me souviens que l'année dernière, vous nous aviez envoyé aussi un petit colis. Je me souviens que vous nous aviez dit que vous vous étiez pris une prune en allant déposer le colis à la poste. Est-ce que ça a été le cas aussi ou pas là, cette fois-ci?
4: Non, là ça va, j'ai pas été prune. Je l'ai envoyé depuis mon petit village, parce que maintenant il y a les petites postes, comme on dit, de proximité.
0: Ouais.
4: Donc c'est vraiment bien. Non, c'est un petit village, c'était cool, donc voilà.
0: Eh ben,
4: j'ai dit, j'aurais un compte Vinted, ça serait plus simple, comme ça je pourrais mettre ce que je voudrais dans le paquet, puis comme ça, il n'y aurait aucun frais de port.
0: Ah, mais c'est vrai, ça, oui, bah, franchement, ça c'est la bonne astuce. Vous allez bien vous entendre aussi avec Valère Correa, justement, sur les astuces côté économie. Eric, merci infiniment. Franchement,
3: merci.
0: Ça nous fait chaud au cœur ce matin. Et on va partager, évidemment, avec toute l'équipe.
3: Et non.
0: Non, bah voilà. Bah, en fait, Aude va tout garder pour elle, visiblement.
3: Et si on salive à l'antenne, c'est parce qu'on a mangé du chocolat. Voilà.
0: C'est ça. Eric, d'accord, en tout cas, on vous remercie infiniment. Passez une belle journée, Eric.
4: Bonne journée à vous aussi, merci.
0: Et merci de votre fidélité, à très bientôt. Allez, 5h12 dans l'actualité ce mercredi, Aude.
3: La santé mentale des adolescents préoccupante, on le sait, ils auront droit à un coup de fil pour un rendez-vous rapide chez le psychologue ou le psychiatre, mesure bien accueillie, vous allez l'entendre, par les lycéens.
0: Côté musique, tiens, on parlait de gourmandise avec le chocolat, là c'est une autre gourmandise pour nos oreilles. Anastasia, I'm not love, on l'écoute dans 5 minutes, mais avant, par ici les économies.
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0: Bonjour Valère Coréard.
6: Bonjour Johan, bonjour Aude.
3: Bonjour.
0: Chaque jour avec vous, un bon plan pour notre pouvoir d'achat aujourd'hui. Vous vouliez nous parler salles obscures?
6: Oui, je me suis dit que le festival de Cannes vous avait peut-être remotivé et donné envie d'aller vous faire une toile. Seulement, voilà, comme tout le monde, vous vous rappelez que le cinéma coûte vraiment très cher et qu'une sortie dans une salle obscure, c'est pas vraiment donné. Heureusement, il existe quelques astuces pour le payer moins cher, à condition en général d'anticiper et de savoir ce qui marche vraiment. Et le bon plan qui fonctionne dans la plupart des salles, c'est d'y aller aux bons horaires. En général, le matin, vous avez des séances à moitié prix qui sont proposées dans la plupart des cinémas de France. Au passage, notez que le dimanche matin, c'est vraiment un bon plan, souvent avec des séances pour les enfants à tout petit prix.
3: Valère, qu'est-ce qu'il faut penser des cartes de réduction proposées par les cinémas indépendants ou de réseau?
6: Que ce soit des cartes de réduction ou des abonnements, en général, vous allez vraiment être gagnant. La seule chose, c'est de vous assurer que ce sera rentable. Donc, en principe, ça concerne plutôt les personnes qui y vont régulièrement. Si c'est juste pour y aller une fois et se dire que vous payez la séance moins cher, non, ça vaut pas le coup parce que vous aurez sorti de la trésorerie. Donc, les cartes de réduction ou d'abonnement, oui, mais à condition d'y aller régulièrement. Enfin, sortir des sentiers battus est souvent payant, hein, côté pouvoir d'achat pour aller se faire un cinéma. La plupart des petits lieux indépendants proposent en effet des tarifs qui sont bien en deçà des grosses machines qui coûtent cher, sans parler du prix des pop-corns qui est juste devenu inabordable. Si vous aussi, vous avez des bons plans pour aller au ciné sans se ruiner, pensez à m'écrire par ici les economies@radiofrance.com.
0: Merci Valère. Demain, focus sur les offres de train pour l'été. Bah oui, on est là pour rendre les prochaines vacances encore plus agréables côté budget.
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0: 5h15, Aude, on tend le micro ici à des adolescents.
3: Après cette annonce importante, les jeunes repérés par l'éducation nationale comme étant en souffrance psychique pourront bénéficier d'un coupe-fil, autrement dit un rendez-vous garanti chez le psychologue ou le psychiatre dans les 48 heures. La santé mentale des jeunes, sujet majeur, on le sait, les tentatives de suicide augmentent fortement chez nos ados depuis le Covid. Lison Bourgeois s'est rendu devant un lycée de Tours avec des adolescents satisfait, disons, de ces annonces.
10: Parce que le premier rendez-vous n'est jamais facile, observe Mélissa, 17 ans.
11: C'est assez compliqué déjà d'avoir le déclic, de se dire oui, on a besoin de quelqu'un. Ça, je sais que j'ai eu du mal à l'accepter. J'en avais vraiment, vraiment besoin, je pense. C'était assez compliqué parce que déjà, trouver un psychologue qui veuille bien prendre les enfants. Puis quand j'avais un rendez-vous, fallait j'attendre quoi, 2-3 mois avant de pouvoir le revoir. Donc ça m'a pas vraiment aidée.
10: Et les semaines d'attente, se souvient de son côté Mélia en classe de seconde, renforcent le mal-être.
12: Ça fait un peu personne mise de côté. On a l'impression que même quand on fait l'effort de demander de l'aide, et bah, ça paye pas ses fruits, quoi.
10: Détresse psychologique ressentie par beaucoup pendant la crise sanitaire du Covid-19, et c'est justement depuis ce moment-là que les hospitalisations pour tentative de suicide ont plus que doublé pour les adolescentes de 10 à 14 ans. Alors oui, ces rendez-vous d'urgence sont nécessaires selon Roxane en classe de terminale.
13: J'espère que ça va pouvoir empêcher que certaines personnes en arrivent jusqu'à là et qu'elles perdent vraiment goût à la vie. Donc le suivi psychologique, c'est vraiment quelque chose que tout le monde devrait avoir.
10: Mais il faut aussi faire encore plus de prévention sur les numéros d'urgence, dit-elle. Une première étape parfois plus facile à surmonter que le rendez-vous chez le psychologue.
3: Alors comment ça va marcher concrètement, ce système de coup de fil chez le psy pour les enfants et les adolescents? Il faudra déjà qu'ils soient repérés comme étant en souffrance psychique. Ça peut être par un enseignant, par un médecin scolaire, par une infirmière scolaire. Le signalement est fait et les psychologues et psychiatres devront s'organiser entre eux, dit la ministre de la Santé, pour libérer des créneaux en urgence.
0: Aude, les lycéens qu'on a entendus sont satisfaits. Quelles sont les autres réactions?
3: Réaction plus sceptique de la FCPE, la Fédération des parents d'élèves. Elle parle d'annonces hyper bienvenues, mais qui se heurte, dit-elle, dans la pratique, à l'état de déliquescence de la médecine pour enfants et adolescents. Le manque d'infirmières et de médecins scolaires dans les établissements est souvent pointé du doigt. La ministre, elle souligne qu'une cinquantaine de chefs de clinique en pédopsychiatrie ont été formés depuis 2020.
0: Et le mode d'emploi de ce dispositif est à retrouver sur ici.fr. Allez, ce matin, retour en 1998. C'est l'été de la victoire des Bleus, de la France, oui. Black Blanc Beurre, d'un rêve aussi d'union nationale, sur fond de grandes réformes de société, les 35 heures ou encore le PACS. Mais c'est aussi une année de scandale. L'écrivaine Maria Porcher signe un documentaire qui nous replonge dans cette année marquante. On en parle dans les coulisses télé, mais avant, autre souvenir, celui de l'année 99, et il est signé Anastasia. Bon réveil!

0: Avec Anastasia, 5h22, ça c'est énergique, c'est parfait pour bien démarrer la journée. L'éphéméride de ce 3 juin, c'est une bonne fête, tiens, au Kevin. On pense notamment à Kevin qui nous écrit chaque matin sur la page. Exactement, sur la page Facebook ici. Bon anniversaire aussi, tiens, à Désiré Doué, 21 ans aujourd'hui.
1: Après, seulement.
0: Mais ouais, seulement, c'est vrai, il y a déjà beaucoup de
1: prouesses. Qu'est-ce qu'on faisait, nous, à 21 ans? Pas ça du tout.
0: Je ne sais pas, non. Je crois que j'étais encore sur post-bac à faire mes choix, je pense. Bon, en tout cas, après l'aventure avec le PSG, il s'embarque dans l'aventure Coupe du Monde de foot avec les Bleus. 40 ans, tiens, aujourd'hui, pour un autre sportif, pour Raphaël Nadal, et puis 54 ans pour l'actrice Julie Gayet. Tiens, un petit dernier pour vous, 76 ans pour Frédéric François.
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0: Ouais, nous aussi, on l'aime à l'italienne, c'est Patrice Gascoigne qu'on retrouve.
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0: Avec les coulisses télé, aujourd'hui, Patrice, vous avez décidé de nous faire revenir en arrière, de repartir en 1998. 1998, l'été de nos 18 ans, c'est un documentaire à voir ce soir sur France 3.
4: Si je vous demande un souvenir de 1998, il y a des chances pour que vous me parliez de la victoire de l'équipe de France championne du monde contre le Brésil. Mais peut-être que les amateurs de vélo se rappelleront plutôt de Richard Virenc.
5: En 98, le consultant en communication, c'est pas systématique. Alors le coureur le plus populaire de France peut parler avec son cœur, mais pas forcément avec sa tête.
6: Pour ma part, ça peut pas être à son insu, puisque je vois, et une piqûre à son insu, ça doit être difficile. À mon insu, à part un moustique qui me pique.
7: Quand même, Richard, une piqûre, ça se voit.
8: Moi, je dis qu'on est des gens qui s'entraînons et que si on est dopé, c'est à l'insu de notre plein gré. Non.
4: Nous sommes le 8 juillet 1998, en pleine Coupe du Monde justement, quand un petit contrôle routier révèle une affaire de dopage dans le cyclisme et cette fameuse phrase devenue culte prononcée par Richard Virenc, puis reprise par les guignols de l'info sur Canal+. Eh bien, 1998, l'été de nos 18 ans, à voir ce soir sur France 3, est un documentaire qui fait remonter à la surface plein de souvenirs de cette année-là. Un documentaire tout doux, un documentaire doudou, un film qui fait du bien parce que raconté avec la plume d'une romancière, Maria Pourchet. Mais qu'est-ce que la plume de la romancière a-t-elle été chercher dans l'écriture de ce documentaire, Maria Pourchet?
9: Je crois qu'elle va chercher dans cet exercice-là à restaurer l'émotion, la joie, l'humour qui gisent dans un souvenir. Elle essaye d'en restaurer la netteté et je crois que c'est un geste qui préside à beaucoup de livres, à tous les miens en tout cas.
4: Est-ce que la romancière Maria Pourchet regarde la télé entre deux livres?
9: Ma consommation de la télé peut être par moments frénétique, mais ce sont des images de télé, ce sont les images d'archives. Je peux vraiment être pluguée à une Amédia Pro, mais la télévision qu'on appelle de flux ou les fictions, pas trop. Il y a certaines séries que je vais regarder au moment où elles passent. Si en ce moment je regarde Paris Police 1910. Voilà, j'adore cette série. Et sinon, mon média au quotidien, c'est la radio.
4: Paris Police 1910, à voir sur Canal+, d'ailleurs. Maria Pourchet, que vous lisez peut-être d'habitude, à écouter ce soir dans le documentaire 1998, l'été de nos 18 ans. Une coproduction CAPA avec Lina, à voir sur France 3. À demain pour de nouvelles coulisses télé qui remonteront un peu plus loin encore dans le temps.
0: Merci Patrice, 5h25. Tiens, revenons à nos moutons ce matin. Tiens, d'où vient cette expression? Justement, comment est-elle née? Réponse de Stéphane Bern. Mais avant, c'est le duo Pascal Obispo et Francis Cabrel. Il faudrait que pleuve l'amour. Bon mercredi, je vous ai vu. Heureuse, Aude.

0: Pascal Obispo et Francis Cabrel, il faudrait que pleuve l'amour. 5h28, un peu d'histoire avant l'actu. Stéphane Bern, ce matin, on voyage au temps où une comédie médiévale a offert à la langue française l'une de ses expressions les plus utilisées.
1: Un juge dépassé, un marchand furieux et un berger qui bêle. On dirait le début d'une histoire drôle. Pourtant, c'est bien là qu'apparaît la fameuse phrase « Revenons à nos moutons ». France, vers 1460. Sur les places de village, une pièce fait rire tout le monde. La farce de Maître Patelin. Titre qui, vous l'avouerez, sonne presque comme le don d'une terrine.
2: Et voilà la spécialité du chef.
1: Tout commence avec Maître Patelin, un avocat aussi malin que fauché. Un jour, il entre chez un marchand de draps, il parle, détourne l'attention et repart avec plusieurs mètres de tissu. Sans payer. Et sans vidéosurveillance, forcément, ça aide. Quelques jours plus tard, un berger accusé par ce même marchand de lui avoir volé des moutons vient demander de l'aide à Patelin. L'avocat accepte, mais prépare un plan étrange. Au tribunal, quoi qu'on te dise, tu répondras seulement « bé ». Une stratégie de défense un peu légère.
3: Son avocat le posera en victime et le fera passer pour un dingue.
1: Le procès commence. Le juge pose une question « bé ». Une autre question « bé ». L'audience commence sérieusement à sentir la bergerie. Mais soudain, le marchand reconnaît Patelin.
4: « Au voleur ! Au voleur ! »
1: C'est l'homme qui lui a volé du tissu. Furieux, il mélange tout. Les moutons, le drap, l'escroquerie. Le juge n'y comprend plus rien. Il tape du poing sur la table. « Revenons à nos moutons !» La phrase restera. Le berger continue de bêler et le tribunal finit par le croire simple d'esprit. Il est bel et bien acquitté. Et le meilleur arrive après. Quand Patelin réclame ses honoraires, le berger lui répond « Bah, l'escroc vient d'être escroqué, le filou pensait tondre, il finit tondu. » Et depuis ce procès complètement absurde, quand une discussion s'égare, eh bien on dit « Revenons à nos moutons. »
0: Merci beaucoup Stéphane Bern. Tiens, regardez sous vos pieds, parce que la vie elle grouille. 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Nous sommes le mercredi 3 juin dans l'info du jour. On prend des nouvelles de Camille, 12 ans, jeune supportrice du PSG qui a été gazée en marge de la victoire du PSG en Ligue des Champions et qui a connu une suite beaucoup plus heureuse. Son témoignage dans moins de 2 minutes, mais avant 5h30, toute l'actualité en France et dans le monde, c'est le 90 secondes avec vous, Drazo.
5: Le principal suspect dans la disparition de Liana était déjà visé par une plainte pour viol. Une petite fille de 10 ans avait dénoncé l'an dernier des vols répétés. Et autre affaire, en 2020, l'homme avait été entendu après une plainte pour des faits de nature sexuelle sur mineur, plainte classée sans suite à l'époque. Le bilan s'alourdit après la soirée de violence samedi à Paris. Une troisième personne est morte, un homme qui avait plongé dans la Seine volontairement en marge des célébrations de la victoire du PSG en Ligue des Champions. Un adolescent de 13 ans est lui hospitalisé. Un élu LFI de Seine-Saint-Denis affirme qu'il a été gravement blessé à l'œil samedi par un tir de LBD des policiers. Le parquet de Bobigny saisit l'IGPN, la police des polices. C'est validé par les députés. Les salariés qui font une rupture conventionnelle toucheront des indemnités chômage moins longtemps. 15 mois maximum au lieu de 18 aujourd'hui pour les salariés de moins de 55 ans. 20 mois et demi pour les plus âgés. La rupture conventionnelle, mécanisme jugé trop coûteux par le gouvernement. Patrick Poivre d'Arvor fait l'objet de deux nouvelles plaintes pour agression sexuelle. L'ex-présentateur, déjà mis en examen en 2023 pour viol, 13 plaintes ont été déposées contre lui entre 2024 et 2026. C'est ce matin, 11h, que se tiendra l'hommage national à Edgar Morin, le sociologue et philosophe qui nous a quittés vendredi dernier à l'âge de 104 ans. Cérémonie aux Invalides, présidée par Emmanuel Macron avec une Marseillaise interprétée par la garde républicaine.
0: L'info du jour, c'est une belle histoire, l'histoire d'une petite fan du Paris Saint-Germain.
5: Elle s'appelle Camille, elle a 12 ans et elle témoigne en exclusivité à notre micro ici. Camille, vous l'avez peut-être vu, son visage s'affiche partout depuis la finale de Ligue des Champions, maillot du PSG sur les épaules. On l'a vu pleurer, choqué par les violences en sortant du Parc des Princes samedi soir. Et on la voit maintenant sourire, des étoiles plein les yeux, invitée par le PSG à l'Élysée, s'il vous plaît, et à la fête au Parc des Princes dimanche soir. Nicolas Joly, notre reporter, a passé un petit coup de fil à Camille et à son papa.
4: Ça devait être une fête, mais la violence a pris le dessus. En sortant du stade, Camille et son père Sylvain se retrouvent coincés entre casseurs et policiers.
6: Ils ont commencé à échanger des tirs de mortier, des gaz lacrymogènes, donc ça trouvait mieux de tout ça. Camille avait plus à respirer, elle avait les yeux qui brûlaient, j'ai porté Camille. L'instinct de survie, quoi, on a couru.
4: Sur le chemin du retour, le téléphone sonne. Au bout du fil, le président du PSG, Nasser Al-Khelaifi, invite Camille à fêter dignement la victoire. Après la peur, c'est une toute autre émotion qui s'empare de la jeune fille quand elle entre à l'Élysée.
7: À cet instant-là précis où est-ce que je suis rentrée dans la cour, mon cerveau s'est presque arrêté.
4: Commence alors un petit marathon jusqu'au stade.
7: Je fais 2-3 petites photos dans la cour avec la coupe et avec les joueurs. Ensuite, on va au Parc des Princes, on entre par le tapis rouge et j'ai dit à mon père que ça m'est plutôt familier.
4: Camille était déjà venue présenter son association, mais il n'y avait pas de coupe aux grandes oreilles à l'époque. Aujourd'hui, il y en a deux.
7: J'ai dû porter tout un côté. Je l'ai porté à deux mains. J'arrivais pas à la porter.
4: Après ces montagnes russes émotionnelles, la jeune fille a retrouvé le sourire.
7: C'était vraiment une des plus belles soirées de ma vie. Je me suis dit que c'était trop beau pour être vrai. Mais après, vraiment, je me suis dit que c'était vrai. Et j'ai plein de photos.
4: Une soirée mémorable aussi pour son père, Sylvain.
6: La voir avec les yeux comme ça, heureuse, ça n'a pas pris. Ça restera gravé à jamais.
5: Et pour continuer la belle histoire, sachez que Camille se mobilise pour les enfants malades. Elle-même est atteinte d'une maladie rare et elle a monté une association, Nicolas Joly l'évoquait à l'instant, Un sourire pour Camille, c'est son nom, pour réaliser les rêves d'enfants malades et distribuer des sourires aux enfants dans les hôpitaux.
0: Elle sera le 26 juin à l'hôpital du Kremlin-Bicêtre dans le Val-de-Marne. Franchement, bravo à elle. 5h34, la météo, un temps bien ensoleillé qui se rétablit sur le pourtour méditerranéen avec Mistral et Tramont jusqu'à 70 km/h. Sur le reste du pays, la matinée est en général très nuageuse, accompagnée de quelques ondées, notamment du Grand Est aux Alpes du Nord et sur les versants ouest du Massif Central. L'après-midi, des éclaircies se développent aux abords des Pyrénées, en Auvergne-Rhône-Alpes et jusqu'aux frontières allemandes. Et puis ailleurs, de petites pluies envahissent toute la Bretagne et le Cantentin. Elles vont glisser sur les pays de la Loire, la Normandie, les Hauts-de-France et la région parisienne dans le courant de la journée. Du vent aussi en Bretagne et près de la Manche, qui va lui se propager au quart nord-ouest en journée. 50 km/h en rafale dans les terres, 70 km/h sur les côtes. Côté Mercure, à Paris, Rouen, Rennes et Auxerre, 13 degrés en ce moment. À Toulouse, Orléans et Grenoble, 14. On a 15 à Bordeaux, 18 à Marseille, 21 à Bastia. Vos messages aussi sur la page Facebook ici. 11 degrés relevés dans le Puy-de-Dôme par Didier. On a 13 en Haute-Vienne. Merci Marie-Laure. 13 degrés 4. Ça, c'est dans les Pyrénées-Orientales chez André à Prades. 14 degrés dans le Pas-de-Calais. On salue Thierry. 15 degrés en Loire-Atlantique. Merci Jean. Pour les maximales, entre 17 et 20 du nord de la Loire jusqu'à la frontière belge. On attend entre 19 et 23 ailleurs et localement 25 au pied des Pyrénées et jusqu'à 30 degrés encore sous le soleil du sud-est.
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0: Bon début de journée ici dès 5h, c'est le rendez-vous qu'on partage ensemble, on se retrouve chaque matin et quand le réveil sonne, eh bien ça fait plaisir parce qu'on sait qu'on démarre la journée avec la grande famille ici et en musique, c'est toujours mieux avec France Gall et Elton John, Donner pour Donner.

0: France Gall et Elton John, donner pour donner, 5h39. Bon début de journée.
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0: De l'info, de la musique, de la bonne humeur au menu du petit-déj. Et un mot d'ordre aussi dans votre rendez-vous, c'est pas vrai? Prudence face à la mignonnerie.
3: Oui, Johan, nos réseaux sociaux regorgent de vidéos de bébés super mignons. Mais derrière se cache parfois une publicité pas très honnête. Je vous explique.
0: Côté musique, c'est avec M. Pokora ce matin.

0: 1000 fois M Pokora, on l'écoute dans 5 minutes. Mais avant, direction eh bien La Rochelle avec Roger qui est avec nous. Bonjour Roger.
1: Bonjour Johan, comment va?
0: Bah ça va super et vous?
1: Moi ça va. Hein. Bon bah à part que je vais aller tout à l'heure, je vais à rendez-vous avec mon assistance sociale parce que j'ai un petit problème, c'est tout. Mais autrement ça va.
0: Bah écoutez, ça c'est l'essentiel en tout cas, le petit moment avec aussi l'assistante sociale. C'est vrai qu'il y a aussi parfois des petits tracas, mais en même temps, à La Rochelle, la vie est belle, Roger.
1: Ça va, j'aime bien. Hier j'étais sous le port déjà, avec la tour, qui sont en réparation, parce qu'elle est un peu pas le team, mais autrement elle a toujours les endroits pour discuter, toujours par loin, en allant vers le côté du mail, tout ça, elle a toujours des trucs sympas, là des restaurants sont bien, tout ça quoi. J'aime bien.
0: Ça c'est non mais franchement voilà. C'est un vrai bonheur et c'est vrai qu'on est un petit peu en vacances comme ça avec vous ce matin Roger.
1: Oui.
0: Il y a les francophones aussi.
1: Je fais du vélo aussi un peu de temps en temps, alors ça fait que je vais un petit peu vers les côtés de Marais, tout ça, vers Rochefort, tout ça, là, voir un petit peu tous les. J'aime bien quoi.
0: Ah, franchement, la petite balade, c'est vrai que ça c'est parfait à vélo. Roger, il y a aussi les francophonies qui vont approcher début juillet.
1: Tout à fait, oui.
0: Début juillet, vous avez déjà participé, vous, à ce festival ou pas? Vous y êtes déjà allé?
1: Oui, j'ai déjà été, oui, mais c'est difficile parce que les places sont chères.
0: Ça, c'est vrai, oui, les places sont chères et parfois aussi, les places partent vraiment très vite. Donc, en tout cas, je sais que La Rochelle sera là aussi pour faire vivre cet événement. Nous, Roger, ce matin, on vous offre le livre illustré La boussole céleste du papillon, publié aux éditions Tana et Radio France. Livre de Benoît Prospero qui arrivera très bientôt chez vous. On vous souhaite une très, très belle journée Roger et puis profitez donc de La Rochelle, c'est vrai que ça fait du bien, ça donne envie de bouger comme ça,
2: c'est vrai.
0: Pas pour ce week-end.
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0: C'est pas vrai, le rendez-vous anti-arnaque. Aude, vous nous alertez sur les vidéos ultra mignonnes et spectaculaires qu'on voit passer sur nos réseaux sociaux.
2: Oui, j'ai vu celle-ci par exemple. Un bébé dans son bain, vous l'entendez, le papa jette dans l'eau une boule colorée. Et là, incroyable, la boule se transforme en une énorme mousse multicolore. Et le bébé est content. Cette vidéo, je l'ai vue s'afficher, mais alors des dizaines et des dizaines de fois en ouvrant mes réseaux sociaux dernièrement, avec tout un tas de versions différentes. Dans celle-ci, un jouet sort carrément de la mousse. C'est une grosse tête de chat. Et c'est là que le trucage doit vous sauter aux yeux, parce que oui, c'est truqué. Le jouet est vraiment, vraiment gros, bien plus gros que la boule qui était censée le contenir au départ. Ça paraît absolument impossible.
0: Je l'ai aussi vu en cette vidéo. Bon, Aude, ces vidéos suscitaient énormément de réactions. Et c'est inquiétant.
2: Oui, je vois des cœurs là partout en commentaire. C'est adorable, disent les internautes. Où est-ce qu'on trouve ces boules magiques, demandent les autres. Mais il y a un petit texte en bas de la vidéo, je lis. Contient des médias générés par IA, intelligence artificielle. Et là, ça confirme évidemment mes soupçons. Tout ça pourquoi? Pour qu'on achète, évidemment. Une dame, juste après, nous renvoie vers un site commerçant, 34,95 €. Un produit qui utilise l'intelligence artificielle pour faire sa pub, c'est suspect. Attention, d'ailleurs, j'ai trouvé d'autres vidéos, des vraies cette fois, où on voit en action ces fameuses bombes de bain, c'est comme ça qu'on les appelle, et le résultat n'a franchement rien d'aussi spectaculaire. Ça colore l'eau, certes, en jaune, en rose, en vert, avec, oui, parfois un petit jouet qui reste à la fin, rien de plus. Ayez l'œil aiguisé toujours quand vous tombez sur des pubs tape à l'œil comme ça.
0: Merci beaucoup Aude Razo. De toute façon, vous n'avez pas de baignoire chez vous.
2: J'ai pas de baignoire.
0: Eh ben voilà,
2: pas
0: donc
2: la place.
0: Question est réglée. Merci, la chronique est à retrouver sur ici.fr, page C'est pas vrai. 5h44, voici M Pokora et son titre 1000 fois sur votre radio ici. Bon réveil.
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0: M. Pokora et mille fois. Tiens, est-ce que vous saviez que pour un match de Coupe du Monde, l'équipe de France de foot a dû un jour jouer avec des maillots empruntés?
1: Ah, ça me dit quelque chose.
0: Parce qu'elle avait oublié les siens. C'est ce genre d'anecdote croustillante qu'on partage avec le nouveau numéro de ce Foot Club. Son rédacteur en chef est avec nous dans moins de 2 minutes. h 48, retrouvons l'équipe d'ici matin pour un point sur l'actualité qui va marquer votre journée. L'info près de chez vous, c'est ici. Bonjour.
2: Bonjour, bonjour. Vous avez choisi ici Occitanie pour vous informer, pour vous divertir. Actu local, musique, bonne humeur avec Clémence Suleda. Bonjour Clémence.
1: Bonjour France, bonjour tout le monde.
2: Dans l'actu, la petite Liana qui reste introuvable et le profil du suspect se précise un peu.
1: Cet homme de 41 ans qui connaissait la collégienne de Florence disparue vendredi était visé par une plainte pour viol sur une fillette de 10 ans depuis 2025 et l'enquête est toujours en cours, mais aussi visé par une plainte pour agression sexuelle sur mineur en 2020 et cette affaire-là avait été classée sans suite. On y revient dans le journal de 6h.
2: Bonjour Marek Keta.
3: Bonjour France, bonjour tout le monde.
2: Marek, un invité de marque ce matin.
3: Le PDG québécois de Fibre Excellence, Jean-François Guillot, en ligne avec nous tout à l'heure. Il vient de déposer une offre de reprise avec plusieurs autres membres de la direction pour l'entreprise de pâte à papier en redressement judiciaire depuis fin avril. Alors que dit cette offre? Fibre Excellence est-elle tirée d'affaire? Il nous répondra à 7h47.
2: On va découvrir à Plaisance du Touche. Corinne a monté un habitat pour personnes dépendantes. Et c'est Sébastien Bretonou qui a rencontré Corinne, petite vadrouille, à suivre tout à l'heure à 6h20. On a des éclaircies, on a quelques passages nuageux qui se partagent le ciel de notre grande région ce matin. Quelques averses possibles sur le Tarn, l'Aveyron et le Lot. Et puis cet après-midi, retour du soleil. Ça, c'est la bonne nouvelle du jour. Retour du soleil partout avec quelques nuages d'altitude. Actuellement, 16 degrés à Toulouse, 24 cet après-midi. Combien fait-il chez vous pour cette journée du vélo? Oui, c'est la journée pour le vélo.
1: C'est pas vrai.
2: Oui, y a-t-il une journée contre le vélo? Je dis non, c'est la journée pour le vélo.
0: Ici, dès 5h. 5h49, la une de la presse.
1: Les anecdotes insolites de la Coupe du Monde. C'est le dossier très bien monté du magazine SoFoot Club 100% Ado.
0: Oui, et on est avec son rédacteur en chef. Bonjour Vincent Berthe.
4: Bonjour Yann.
0: Un plaisir de vous accueillir ce matin. La Coupe du Monde, c'est vrai, approche. Pour la suivre avec nos ados, SoFoot Club a réalisé un guide. Vous pouvez nous le présenter, nous en dire un petit mot?
4: Eh ben, écoutez, avant de se lancer dans ce numéro spécial Coupe du Monde, on avait une image. C'était un magazine chiffonné, fripé à la fin de la compétition. Donc l'idée toute simple, c'était un mag qui serait un peu le compagnon idéal de ces 5 semaines de compétition, celui qu'on avait toujours sous la main. Donc concrètement, ce que ça donne, c'est un décryptage, de chaque groupe, donc avant les tableaux finales, c'est-à-dire un focus sur le favori, l'outsider, le match à voir, les joueurs à suivre, 3 raisons plus ou moins objectives de suivre telle ou telle poule, car comme la FIFA n'est jamais contre augmenter ses revenus, et notamment télé, ouais, c'est la première fois de l'histoire que le mondial va accueillir autant de nations, c'est-à-dire 48 au lieu de 32 auparavant. Ça va donner 104 matchs et donc 12 groupes. Il y a beaucoup de choses à dire. On rajoute à cela, on a forcément un focus sur l'équipe de France. Mmh. On a une petite exclue avec l'interview de Kylian Mbappé qui nous parle de ses Coupes du Monde, celles qu'il a jouées sur le terrain, mais aussi celles qu'il a vécues en famille quand il était enfant devant sa télé. On a un entretien avec le coach Didier Deschamps, on fait un tour des stades, et puis évidemment on a le calendrier de tous les matchs avec les horaires à l'heure française. Voilà globalement ce qu'on a dans notre guide.
0: Dans ce numéro, on retrouve aussi des anecdotes insolites, moi j'adore, notamment sur la Coupe du Monde en juin 1970, lorsque la France a dû jouer avec des maillots empruntés. Qu'est-ce que c'est que cette histoire ?
4: Johan, je me permets de vous rectifier parce qu'on va se prendre des mails. Ouais. C'est en 78. C'est la Coupe du Monde Argentine 78. Oui. Alors ça, c'est en aparté, ce qui est intéressant, c'est qu'effectivement, ça aussi, c'est un lectorat non seulement exigeant, mais alors ça aussi, ça m'a surpris quand je vais commencer à travailler pour SoFoot Club, c'est que c'est un lectorat qui a beaucoup d'intérêt en gros pour le vintage, la culture foot, les grandes heures passées du football. C'est pas forcément un lectorat qui ne s'intéresse qu'au dernier mercato, au dernier match et tout ça. Ça, c'est, voilà, c'était une surprenante, en tout cas pour moi. Donc, pour en revenir à ça, on a effectivement s'est amusé à faire,

0: ils parviennent à récupérer des maillots d'un club local fondé par des pêcheurs qui s'appelle l'Atlético Kimberley. Et c'est des maillots blancs, mais avec des grandes lignes verticales vertes. C'est la seule fois où les Bleus ont joué avec ce type de maillot. Ça leur a porté chance parce qu'ils ont gagné 3-1 contre les Hongrois.
1: Franchement, elle est géniale cette anecdote. Vincent Berthe, merci beaucoup de votre présence. On a beaucoup d'autres savoureuses à lire dans ce numéro So Foot Club 100% ado à partager en famille. Et c'est à la une des kiosques. À très bientôt. 5h53. Oh, est-ce que vous connaissez le tiny vinyle ou le mini vinyle?
2: Non, c'est un tout petit vinyle.
1: Ah, exactement. Ce sont des mini 33 tours en fait pour écouter de la musique. C'est à la mode. Ça se développe vraiment. Mode sur laquelle se penche ce matin Muriel Jordan, mais avant la musique, c'est avec Guillaume Grand, toi et moi. 5h53, bon réveil.
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0: Toi et moi, Guillaume Grand, 5h56. Chaque jour, Muriel Jourdan s'arrête sur une tendance, une expression à la mode, un phénomène de société qui raconte notre époque. Et ce matin, Muriel, on se penche sur un objet qui fait de plus en plus parler de lui, le vinyle miniature.
1: Oui, un tout petit format de vinyle, alors que nous vivons dans un monde ultra connecté, ultra numérique. Imaginez une conversation entre un lecteur MP3 et un baladeur cassette, comme à l'époque. Et là, vous avez le Walkman qui déclare à l'envahisseur streaming
2: « Je suis ton père ».
1: Wow, le choc! Dans ce monde peuplé de streaming et de formats numériques, il existe le mini vinyle, ou tiny vinyle pour les intimes, des disques d'une dizaine de centimètres pensés pour contenir un single. Parce que oui, il s'agit là d'une réinvention pure et simple du single, avec un morceau de 4 minutes par face. 4 minutes? Non mais c'est impossible avec un Pink Floyd. Et comment on fait avec les 6 minutes 30 secondes de Hotel California des Eagles? Welcome to the hotel. Ouais, là, il y a la place que pour une chambre de l'hôtel. Un tiny vinyle ne pèse que 15 grammes contre 100, 120, voire 140 grammes pour un grand format. Vous voyez, c'est tout léger, hein, 15 grammes. Comme la charge mentale d'un mec. Le mini vinyle, c'est du petit format, mais du gros son quand même. Hein. Il est pressé de la même manière que les formats classiques, selon les mêmes standards, malgré sa petite taille, 4 pouces, soit 10 à 10,5 cm.
3: Et ce tiny vinyle, Muriel, a été lancé aux États-Unis par une start-up américaine.

0: américaine du même nom. Le format semble avoir séduit pas mal d'artistes, les Rolling Stones, s'il vous plaît, Bruno Mars, Rihanna, et en plus il est bio.
1: Oui, parce que fabriqué à partir de bioplastique, forcément, c'est bien meilleur pour la planète. Ces petits objets n'ont franchement, disons-le, rien de révolutionnaire. Mais ils sont mignons comme tout, parfaits pour les collectionneurs, déclinables en plusieurs coloris. Et ça, bah, c'est arrivé aux oreilles des maisons de disques, qui forcément se sont dit qu'il y avait un business. C'est pourquoi on trouve désormais sur le marché des tiny vinyles des Rolling Stones, de Britney Spears, de Frank Sinatra, Bruno Mars, vous l'avez dit, et autres figures de la pop. Vendus 14,99 $ pièce, ça fait à peu près 12,50 €. Et évidemment, les internautes français en raffolent déjà.
2: Je vous présente ma collection de mini vinyles. Ça fait très longtemps que je voulais faire cette vidéo, mais je voulais attendre d'en avoir suffisamment.
3: Le Tiny Vinyl, c'est quoi? Eh bien, c'est la nouvelle taille de vinyle qui a été lancée par la marque Tiny Vinyl. Et regardez-moi juste ces petites beautés, il n'y a rien de plus mignon.
1: Mais attention, hein, ces mini-vinyles n'ont rien à voir avec un 45 tours. Ils sont compatibles avec la plupart des vinyles, oui, à condition de ne pas activer l'arrêt automatique et de permettre au bras d'accéder au centre. On doit aussi le faire tourner en mode 33 tours, hein, pas 45. Bref, le tiny vinyle, c'est tendance aux États-Unis et ça pourrait bien arriver chez nous très bientôt. Il y a pas mal de choses qui nous viennent des États-Unis et qui se développent en France. Hein. Pas toujours génial, mais celle-ci, elle est plutôt chouette. Comme quoi, vous l'avez vu, bah, le marché du vinyle ne tourne pas en rond.
4: Et belle journée, l'équipe d'ici matin.
5: Elle est ici avec vous et pour vous, l'équipe d'ici matin. On vous accompagne avec Thomas au son de cette émission, avec Marek Keta pour les infos. Bonjour Marek.
6: Salut Franz, bonjour tout le monde.
5: Et bonjour Clémence Fuléda.
7: Bonjour tout le monde.
5: Et vous, parce que vous faites aussi partie de l'équipe, vous nous laissez vos messages sur la page Facebook Ici Occitanie.
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5: Et nous sommes le mercredi 3 juin 2026, il est 6h. L'info d'ici, Clémence Fuléda.
7: Alors que Liana reste introuvable, le profil du principal suspect lui se précise. Cet homme de 41 ans, mis en examen pour enlèvement et séquestration lundi soir, est placé en détention provisoire. Et le dernier à avoir vu la collégienne de 11 ans, c'était vendredi. Elle est montée dans sa voiture vers 15h en sortant du collège de Fleurance, dans le Gers. Un père de famille qui reste muet devant le juge d'instruction d'Agen. Mais la famille de Liana le connaît, Sandrine Morin.
9: La maman de Liana ne savait rien sur cette plainte, mais elle avait des doutes sur cet homme de 41 ans qui vit dans un village tout près de Florence et qui est décrit par Charlie Rameau comme le père de la meilleure amie de sa fille.
10: Elle avait été invitée à une soirée pyjama anniversaire. Au début de l'année, je ne me rappelle plus, septembre ou octobre, quand on l'a récupérée, elle m'a dit qu'il lui avait acheté une pizza au chorizo rien que pour elle. Elle m'a dit aussi qu'il lui avait fait des guilis et tout. Du coup, j'ai posé la question que je pense presque n'importe quel parent aurait posée. Est-ce que ça a été plus loin? Elle m'a dit non, d'un air un peu choqué. Elle comprenait pas de quoi je parlais. J'ai dit que je ne voulais plus qu'elle lui adresse la parole et nous, on n'était pas au courant.
9: Ce dont la mère de Liana dit ne pas avoir été au courant, ce sont des rencontres répétées devant le collège entre le suspect, sa fille et d'autres enfants. Elle en aurait entendu parler par des amis de Liana pour la première fois vendredi dernier après la disparition.
10: Apparemment, tous les jours, il était devant le collège. Il amenait des goûters, je vais dire à Liana, mais apparemment, c'est pas que à elle. Il voyait Liana tous les matins quand elle sortait du bus.
9: L'homme avait aussi fait l'objet d'une procédure disciplinaire pour comportement inapproprié envers une lycéenne, alors qu'il travaillait dans un établissement gersois et aurait eu des échanges via les réseaux sociaux avec cette jeune fille.
7: Et le parquet d'Auch confirme qu'une plainte pour viol sur une fillette de 10 ans a été déposée en août dernier. Plusieurs viols. Les gendarmes gersois travaillent sur cette enquête depuis janvier. Et selon nos confrères de France Info, le suspect avait aussi été visé par une enquête pour agression sexuelle sur mineurs en 2020. Affaire classée sans suite à l'époque. À Florence, 170 gendarmes sont toujours mobilisés pour tenter de retrouver Liana avec des moyens aériens, des plongeurs, des chiens et même des chevaux pour couvrir plus de terrain. Il a serré la main d'un fils orphelin à la fin de l'audience. Un jeune Espagnol de 27 ans a été condamné hier à 5 ans de prison avec sursis au tribunal de Foix. En août 2022, cet homme s'était endormi au volant d'un monospace. Il avait percuté une voiture au niveau de Savignac-les-Ormeaux sur la RN20. 6 personnes, dont 2 mineurs, n'avaient pas survécu. Nous étions à l'audience, qui était très émouvante. On vous raconte ça à 6h30.
5: Eux risquaient des peines de prison, mais n'écopent que d'amendes.
7: 5 chefs d'entreprise partisans de l'autoroute A69 ont été condamnés hier par par le tribunal de Castres à des peines allant de 2000 à 2500 euros d'amende, reconnu coupable de divulgation d'identité. En juin 2025, plusieurs dizaines de panneaux écrits à la peinture rouge avec des cibles et des slogans dénonçant, je cite, « voyous » s'opposant à la future autoroute Toulouse-Castres avaient été installés. Le conducteur qui a percuté un adolescent ce week-end à l'est d'Autorive est mis en examen pour homicide routier doublement aggravé. L'accident a eu lieu dimanche, peu après minuit à Renneville. Un jeune qui venait de fêter ses 17 ans et qui était à scooter est mort. Le conducteur du véhicule, un homme de 26 ans vivant à Pamiers, est en détention provisoire. Il avait bu et pris de la drogue. Un invité exceptionnel sur votre radio ici, Occitanie, tout à l'heure à 8h moins le quart. Le patron de Fibre Excellence sera avec nous. Jean-François Guillot nous expliquera pourquoi il dépose une offre de reprise. Qu'est-ce qu'elle contient? Quel avenir pour l'entreprise de pâte à papier qui est en redressement judiciaire depuis fin avril et qui emploie plus de 300 personnes à Saint-Gaudens.
5: Ici matin, 6h04, c'est un projet inédit à l'échelle de notre territoire, un accompagnement global et pluridisciplinaire pour les femmes.
7: Un centre de la femme, c'est son nom, ça existe déjà à Bordeaux, à Marseille ou Paris, mais c'est nouveau chez nous. L'hôpital Joseph-Ducoing accueille depuis le début d'année des patientes sur une demi-journée en hospitalisation de jour et leur propose, c'est pratique, d'enchaîner tous les rendez-vous avec des spécialistes, d'un accompagnement pour cibler au mieux leurs problématiques de santé et leur faire gagner du temps, Clotilde Jupon.
4: C'est une gynécologue qui porte le développement de ce centre de la femme, le docteur Olivia Henry, et elle nous explique, en fait, les patientes viennent une première fois en rendez-vous à l'hôpital.
6: Et à l'issue de cette consultation, on établit avec la patiente une feuille de route avec, par exemple, sur la ménopause, on peut être amené à proposer une consultation avec un cardiologue, une gynéco, une diététicienne et un enseignant en activité physique adaptée.
4: Mais d'autres problématiques peuvent être abordées.
6: On a aussi des patientes qui sont venues pour des douleurs pelviennes ou douleurs gynécologiques. Il peut y avoir aussi des douleurs lors des rapports sexuels qu'on va pouvoir prendre en charge avec sexologue, spécialiste de la douleur. Et on a plusieurs sages-femmes qui font de la méditation, de la relaxation. Donc ça, on pourra aussi leur proposer.
4: 300 consultations et une trentaine de parcours de soins ont été réalisés depuis le début de l'année, comme le confirme Cathy Garcia, la directrice de l'hôpital.
11: Ça veut dire qu'il y a une réelle demande. Nous avons, au décours de notre vie, des changements hormonaux, de la puberté à la ménopause. Donc ça nécessite des avis spécialisés, des prises en charge pour éduquer, mais aussi améliorer la qualité de vie.
4: Ce sont les spécialistes de l'hôpital qui reçoivent ces nouvelles patientes. Ils ont aménagé leur planning, mais ont pu compter aussi sur de nouvelles embauches.
7: Et autre innovation à la maternité Joseph-Ducoing, l'ouverture d'une néonatologie pour les bébés nés avant leur terme. Au 8e mois de grossesse, ils peuvent dorénavant être pris en charge là-bas. Ils ne sont plus transférés vers d'autres maternités. Ducoing, qui est quartier Saint-Cyprien, c'est la 3e maternité toulousaine, un 2500 accouchements par an. Et c'est la seule de la Haute-Garonne labellisée IHAB, un label international qui reconnaît la qualité des soins en maternité et l'accompagnement des mamans pour la lactation. Autre nouveauté chez nous, une plateforme pour mettre en relation les dentistes et faciliter les installations et les remplacements. Cette plateforme Dentilic a été inventée par Nafissa et Lisa, deux amies dentistes qui exercent à Fenouil et Sainte-Gabelle. Elle est gratuite.
5: Et si vous comptiez les insectes écrasés sur votre pare-brise ?
7: C'est très sérieux. Depuis le mois d'avril et jusqu'à septembre, l'enquête Bugs Matters, lancé au Royaume-Uni, vise à quantifier la diminution des insectes. Et dans une station de lavage près des arènes, les Toulousains ont largement remarqué le déclin de ces points rouges sur les pare-brises.
12: Ce qui est compliqué, c'est de lancer des suivis maintenant sans avoir un état initial historique qui nous permette de faire la comparaison. Quand on est sur un déclin qui est déjà fortement engagé, constater qu'il y a un peu plus de déclin, certes, c'est important, mais le gros est déjà disparu. Malheureusement, je pense qu'on arrive un peu tard sur des densités qui sont maintenant tellement faible que je ne sais pas ce qu'on arrivera à voir à l'échelle d'une plaque d'immatriculation. J'ai peine à imaginer ce que pouvait être Toulouse et sa banlieue il y a 50 ou il y a 100 ans. Mais je sais que si je le savais, je chialerais.
7: Samuel Danflous, assistant de conservation au Musée d'histoire naturelle de Toulouse, qui est en charge notamment des insectes.
5: Je me suis battu avec un moustique hier soir.
7: Ah. Et alors, il vous a piqué ou pas ?
5: Là, ici, là. Ah oui, il m'a piqué, bien sûr.
13: Ah ouais, c'est...
5: Bah, j'ai perdu, ouais.
7: Il faut acheter une moustiquaire, France Massard. C'est le plus efficace.
5: Ouais, j'ai acheté une machine contre les moustiques, j'ai l'impression qu'elle marche.
7: Ça marche pas.
5: Éclaircies et passages nuageux qui se partagent le ciel de notre grande région ce mercredi. Quelques averses possibles sur le Tarn, l'Aveyron et le Lot. Et puis cet après-midi, retour du soleil. Ça, c'est une bonne nouvelle avec parfois quelques nuages d'altitude, mais soleil partout et pour tous. Vent d'ouest modéré, il fait 16 degrés à Toulouse, 24 cet après-midi. Quelques-unes des maximale de ce mercredi 3 juin. 20 à Rodez, 22 à Figeac, 23 à Saint-Gaudens, 24 à Montauban, 25 à Cahors. Oui, ça roule bien, madame. Oui, c'est mercredi. C'est normal. Oui, il n'y a pas de problème chez Tisséo. Aucun souci. Et puis, aucun souci non plus du côté de votre Allio. Tiens, au moment où je vous le dis, il y a un arrêt partiel de la ligne B. Bim. Allez hop. Ça concerne donc votre métro toulousain. La ligne B vient d'être interrompue entre station Bordeaux-Rouge et Palais de Justice. Problème technique du côté de la station Jeanne d'Arc. On vous tient au courant et vous nous tenez au courant aussi, bien sûr, si vous avez des infos trafic. Hein.
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5: La journée commence bien et vous la commencez avec votre radio de proximité. C'est ici Occitanie, la radio qui parle de chez vous, la radio qui parle même de vous. Et ça, on aime. On vous souhaite une belle matinée, un bon réveil. 6h09, debout là-dedans.

0: Rose.
1: C'est quoi qu'on connaît les paroles par cœur? Bah, c'est de l'anglais quand même.
2: C'est du charabia.
1: One again, I'm fencing here. Quand même, oh oui, les gars.
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1: Oui. Ici matin. Oui, c'est ici matin. Ici matin, et on est comme vous, on se réveille tout doucement. Alors nous, on est bien réveillés. On va même vous réveiller, on ira tout à l'heure à Plaisance du Touche rencontrer Corinne Morel. Elle a monté un habitat pour personnes dépendantes, Sébastien Bretenoux l'a rencontré. La petite vadrouille est à découvrir à 6h20. On va parler avec le docteur Kierzek de quelque chose qui vous concerne peut-être. C'est la maladie de la Ménière. Il y a des syndromes, parfois des vertiges de la Ménière. Eh bien, on va vous en parler. Le docteur Kierzek arrive dans une minute.
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1: Et à 6h14, la consultation du docteur Kierzek. Bonjour doc, aujourd'hui cette maladie dont on entend parler sans souvent trop savoir à quoi elle correspond, hein, la maladie de Ménière.
7: Bonjour à tous, une maladie qu'on connaît mal mais que certains d'entre vous vivent au quotidien sans le savoir. Et la chanteuse Oshi vient de se confier récemment à propos de son cas qui ne cesse de lui compliquer l'existence. Alors c'est quoi exactement la maladie de Ménière? C'est une affection de l'oreille interne. L'oreille interne, ce n'est pas juste pour entendre, c'est aussi un organe de l'équilibre. Et quand elle dysfonctionne, c'est toute la centrale qui va s'affoler. La cause, c'est un excès de liquide qu'on appelle l'endolymphe qui s'accumule dans le labyrinthe de l'oreille interne. C'est une partie de l'oreille interne. Ça va augmenter la pression. Résultat, le cerveau va recevoir des signaux contradictoires. Et là, c'est la panique générale. La maladie se manifeste par ce qu'on appelle une triade symptomatique. Trois symptômes. Un, des vertiges rotatoires sévères. Ça peut durer quelques minutes à plusieurs heures. Deuxième symptôme, ce sont les acouphènes. Des bourdonnements, des sifflements dans l'oreille. Il n'y a rien à l'extérieur, mais vous les entendez quand même à l'intérieur. Et le troisième symptôme, c'est la perte d'audition. Ça touche souvent une seule oreille dans 80% des cas. Et entre les crises, entre les vertiges, entre les bourdonnements, il n'y a pas forcément de répit. Certains patients vivent dans l'angoisse permanente de la prochaine attaque.
1: Docteur, c'est très impressionnant. Qu'est-ce qu'on peut faire quand on est dans ce cas? Il existe des traitements d'ailleurs ou pas?
7: Il n'existe pas de traitement curatif pour la maladie de Ménière.
1: Ah bon?
7: Comme le rappelle d'ailleurs Oshi avec lucidité, il n'y a pas de traitement, ça ne se guérit pas, a-t-elle déclaré. On ne peut pas la faire disparaître, mais on peut la stabiliser et en réduire les crises. Alors, il y a plusieurs armes à disposition. D'abord, le traitement de la crise aiguë. Quand il y a le vertige qui arrive, on utilise des médicaments anti-vertigineux et anti-nauséeux. Ça va calmer le plus gros, finalement, de la crise. Ensuite, il y a le traitement de fond pour espacer les crises. Le pilier, c'est une alimentation pauvre en sel, hyposodé, moins de sel, moins de rétention d'eau dans l'oreille interne. Il faut éviter aussi les excitants, la caféine, l'alcool, le tabac, tout ce qui peut déstabiliser le système. Et ensuite, il y a des médicaments comme la bêta-histine ou des diurétiques qui peuvent être prescrits. Tout ça, ça réduit la pression dans l'oreille aussi. Et si rien n'y fait, il y a des traitements plus invasifs, des injections de corticoïdes, des injections d'antibiotiques, voire la chirurgie dans les cas les plus sévères. Et puis, ce qui va vraiment vous aider aussi, c'est la kinésithérapie vestibulaire. Une fois que les crises aiguës sont passées, le kiné peut aider le cerveau à compenser le déficit de l'oreille malade grâce à des exercices spécifiques. Et puis, il y a un facteur qu'il ne faut pas négliger, c'est le stress. C'est un déclencheur majeur. Donc, tout ce qui peut permettre de se détendre, méditation, yoga, sommeil de qualité, ça contribue à stabiliser la maladie. Et le spécialiste des vertiges et de l'oreille, c'est bien sûr l'ORL. Donc, ne restez pas avec ces vertiges. Allez poser un diagnostic. C'est important. Allez, d'ici là, portez-vous bien.
1: Les conseils du docteur Kierzek, c'est chaque matin aux alentours de 6h15. Ces conseils, quand ça va trop vite le matin, quand on n'a pas le temps, quand on sort de la douche, on peut les retrouver sur une appli formidable qui s'appelle ici. C'est l'appli ici. 6h16.

0: Calme-toi.
1: Vous la connaissez pas cette reprise?
0: Oui, c'est Jean-Jacques Grosman. Calme-toi, calme-toi, calme-toi. Tu te calmes. Ah ben ça déconne aujourd'hui, voilà. C'est mercredi, c'est normal, c'est le jour des enfants, on est un peu des grands enfants. Oui, on sait redevenir sérieux quand il le faut.
2: Tout à fait.
0: Quand on écoute par exemple la petite vadrouille de Sébastien Bretonneau, direction Plaisance du Touche, ce matin pour rejoindre Corinne Morel. Elle s'est beaucoup occupée de sa maman et après la disparition de sa maman, elle a souhaité donner de son temps aux autres personnes dépendantes. Ce matin, elle nous parle des quatre saisons, une maison dans laquelle elle accueille des personnes qui ne peuvent pas vivre seules. Et elle revient sur son histoire, justement, confidence au micro de Sébastien Bretonneau.
3: On parle doucement parce qu'il y en a qui regardent la télé. Corinne Morel, je suis dans la maison des quatre saisons. C'est quoi la maison des quatre saisons?
4: La maison des quatre saisons, c'est une maison pour les personnes âgées à mobilité réduite qui souffrent d'être seules, de vivre seules chez eux. Et ça permet de créer des liens ici, de créer de l'amitié, de vivre bien en tant qu'hommes et femmes.
3: Les personnes qui sont ici sont des personnes âgées?
4: Ce sont des personnes âgées à la retraite qui ont entre 73 et 96 ans.
3: Ah ouais, c'est beau.
4: Oui, c'est beau.
3: Alors c'est la relation que vous aviez avec votre maman qui vous a l'idée de créer cette maison des quatre saisons?
4: J'aimais énormément mes parents. Ma maman est décédée en 2021, quelques années après mon papa. Ma maman était Alzheimer et ça a été très difficile pour elle de vivre seule en EHPAD.
3: Vous avez récupéré votre maman parce qu'elle l'EHPAD, elle ne s'y faisait pas?
4: Oui, en EHPAD, ma maman il faisait des activités qui ne correspondaient pas à la vie de ma maman. Il y avait beaucoup d'activités sur tablette et un jour ma mère a dit je m'en vais et elle est partie. Personne ne l'a écoutée, elle est partie. Ils l'ont retrouvée quelques heures après au marché. Ils l'ont mis pour se protéger, ils l'ont mis en secteur fermé. Et après, j'ai récupéré ma maman et je l'ai gardée avec moi. Et on a vécu quelques temps ensemble.
3: Et les dernières secondes de sa vie, vous les avez aussi vécues tout près d'elle?
4: Oui, le 1er janvier 2021, ma maman est décédée. Elle était dans son lit. Je l'ai pris contre moi et je l'ai mis l'oreiller correctement. Et d'un coup, je l'ai entendu râler et elle est décédée dans mes bras. Ça a été un moment terrible. Donc du coup, je n'aime plus le 1er janvier. Voilà.
3: Qu'est-ce que vous vivez de formidable ici aux quatre saisons avec les résidents?
4: C'est le fait d'avoir perdu mes parents. Tout mon amour, je le mets sur ces personnes-là. Je reporte tout mon amour sur elles.
3: Et inversement, elles reportent tout leur amour sur vous?
4: Oui, on a créé un lien d'amitié. Un d'amitié très très fort entre nous. Oui, c'est important pour moi de ressentir cet amour.
3: Vous voulez parler de bientraitance, ça c'est important pour vous?
4: Oui, c'est que de se sentir bien, de se sentir vivre normalement, d'être accompagné dans tous les moments de leur vie. Ils ont besoin de nous, on est là toute la journée pour accompagner les résidents. Voilà, et ça c'est important, autant dans le ménage que dans la préparation des repas, que dans l'accompagnement, dans l'aide de tous les moments.
0: C'est bien ce qu'elle fait, hein. habitat-les4saisons.fr pour découvrir le travail, parce que c'est un vrai boulot que fait Corinne Morel qui a rencontré Sébastien Bretonneau. Les scorpions, faut pas trop se mettre la pression aujourd'hui, mais vraiment pas se mettre la pression.
2: C'est bien.
0: Ouais. Tranquille scorpion, l'horoscope de Catherine Viguier avant les infos de 6h30.

0: Vanessa Paradis et les épines du cœur. Oh, les poissons, vous plaisez énormément en ce moment. L'horoscope de Catherine Viguier vous le dira. Les 12 signes arrivent dans une minute. L'actu local arrive dans moins de 5 minutes.
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0: Mercredi 3 juin 2026. Bonne fête, Kevin. Bonjour, Catherine Viguier.
4: Bonjour, France.
0: Sur Mercredi, on reparle d'une planète.
4: De Mercure, dans le signe d'eau du cancer. Quelle influence pour nos 12 signes. Bélier, c'est le moment de vous recentrer sur votre foyer, sans quoi, eh bien, il viendra de toute façon à vous. Taureau, le soleil brille discrètement, mais il brille dans votre vie. Gémeaux, les moyens de vous enrichir sont d'actualité. Grâce à l'argent, vous pourriez gagner en liberté. Cancer, on est heureux de vous avoir à nos côtés. Vous êtes gentil, ouvert, un vrai bienfait. Lion, si vous vous retirez quelques jours de la scène, cela vous fera un bien fou. Vierge, des joies narcissiques, vous êtes valorisé, vous êtes un bon parent, un bon danseur ou un bon amant. Balance, vous bossez sur vos projets de vacances, mais le travail continue, à la maison et à l'extérieur. Scorpion, ne vous mettez pas la pression, y compris si vous voyagez, tout peut aller très bien. Sagittaire, vous êtes partagé entre privilégier votre fortune et vivre plus zen avec moins d'objets, moins d'argent. Capricorne, une journée importante consacrée à votre vie relationnelle, il va falloir vous accorder. Verseau, une journée off faite pour soigner les maux, les vôtres et ceux des autres. Poisson, cela réconforte de croiser votre jolie personne. Vous allez plaire. Et pour nous tous, trop bien ce sentiment de se sentir justement bien.
0: Ah, on aime se sentir bien, on aime aussi retrouver, pourquoi pas, l'horoscope de Catherine Viguier quand on a raté un ou plusieurs signes sur notre appli ICI. Un bonjour de Dominique, bonjour la belle équipe du petit matin, bonjour aux auditeurs, les aux auditeurs. 15 degrés à Pibrac, à l'ouest de Toulouse. Le temps est plutôt calme, mais le ciel, il est comment? Il est gris. Passez donc un bon mercredi à l'écoute d'ICI Matin. ICI Matin s'écoute, bien sûr, mais se regarde aussi. Branchez la télé.
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0: Bonjour, bonjour, merci de nous rejoindre sur France 3 grâce à la réalisation d'Adrien qui s'occupe de tout ça de 6h30 à 9h. C'est le son aujourd'hui, c'est Thomas et puis Clémence Fuleda pour l'actu.
5: C'est moi, bonjour,
0: bonjour Clémence. Et aussi Marek Keta pour l'actu. Bonjour Marek.
6: Salut France, bonjour tout le monde.
0: Marek, l'info d'ICI, aujourd'hui dans deux minutes, un procès complexe hier au tribunal de Foix.
6: Ouais, celui d'un automobiliste jugé pour homicide involontaire en 2022. Il a tué 6 personnes, dont une famille, dans un accident qui a beaucoup, beaucoup marqué en Ariège. Il a pris 5 ans, il a écopé de 5 ans de prison avec sursis. Compte rendu d'audience dans un instant avec Théo Cobel.
0: Comme Dominique, Christophe, Tiffaine ou bien encore Ghislain et Josie, vous pouvez laisser vos messages météo. Dites-nous si vous faites du vélo. C'est la journée du vélo aujourd'hui. Ah. Dites-nous si vous faites du vélo sur la page Facebook ICI Occitanie. On attend vos messages. Nous sommes le mercredi 3 juin 2026. Bonne fête, Kevin. 6h30, le 90 secondes en France et dans le monde, au Drazo.
7: Nouvelle révélation dans l'affaire de la disparition de Liana. Le principal suspect était déjà visé par une plainte pour viol sur une petite fille de 10 ans. Et autre affaire, en 2020, il avait été entendu après une plainte pour des faits de nature sexuelle sur une mineure. Plainte classée sans suite à l'époque. Une troisième personne est morte après la soirée de violence samedi à Paris. Un homme qui avait plongé dans la Seine volontairement en marge des célébrations de la victoire du PSG en Ligue des Champions. Un adolescent de 13 ans est lui hospitalisé. Un élu LFI de Seine-Saint-Denis affirme qu'il a été gravement blessé à l'œil samedi par un tir de LBD des policiers. Le parquet de Bobigny saisit l'IGPN, la police des polices. Le Parlement reconnaît une part de responsabilité de l'État dans le scandale du chlordécone, ce pesticide dangereux utilisé dans les bananeraies de Guadeloupe et de Martinique jusque dans les années 90. Plus de 90% de la population adulte contaminée. Plusieurs parlementaires appellent à continuer le combat pour les indemnisations. Comment choisir son candidat à l'élection présidentielle? Les militants du Parti Socialiste vont voter le 9 juillet pour définir la stratégie de leur parti. Le président du PS, Olivier Faure, défend une primaire de la gauche sans la France insoumise. À Roland-Garros, fin de parcours pour le jeune prodige brésilien de 19 ans, João Fonseca, celui qui avait battu Novak Djokovic et le double finaliste Casper Ruud. Cette fois, c'est perdu, défaite en 3-7 en quart de finale face au Tchèque Jakub Menšík.
6: Un tableau très ouvert pour ce Roland Garros, le 90 secondes. Merci, Aude Razo. L'info d'ici, en Ariège, et ce drame jugé hier à Foix qui a marqué tout le département à la barre. Un Espagnol de 27 ans, le 19 août 2022, il conduit un van sur la RN20 et percute de plein fouet une voiture à hauteur de Savignac-les-Ormeaux. 6 morts, dont une famille originaire des Deux-Sèvres. Les parents et leurs deux enfants, ils étaient en vacances. Théo Cobel, vous étiez au procès hier, et 4 ans plus tard, cet homme a écopé de 5 ans de prison avec sursis.
5: Une audience complexe avec d'un côté la douleur d'une famille bouleversée par la mort de 4 de ses membres. Une souffrance permanente, un vide immense, fait savoir le fils aîné de cette fratrie dans une lettre lue par son avocate. De l'autre, il y a ce prévenu, ce jeune homme de 27 ans, de nationalité espagnole, d'origine chinoise au casier judiciaire vierge. Lui qui n'avait ni consommé d'alcool au moment du drame, ni de drogue. Il ne consultait pas son téléphone et ne roulait pas au-dessus de la vitesse autorisée. À quelques secondes d'inattention, quelques secondes de somnolence auront suffi à emporter la vie de ces 6 personnes. Face à cette tragédie, mais aussi face au profil de ce prévenu, la procure de la République est restée très sobre dans son réquisitoire, très technique aussi au niveau du droit pour tenter de trouver une peine adaptée. Elle a surtout rappelé à tous l'importance d'une vigilance de chaque instant pour éviter que de tels drames ne se reproduisent.
6: Oui, la procureure avait demandé 1 an de prison ferme, 4 avec sursis, ce sera donc 5 ans entièrement avec sursis. Décision plus clémente, Théo, pour le prévenu rongé par la culpabilité et dont la vie a complètement basculé.
5: Cheveux longs noirs attachés dans le dos, la tête baissée, accompagné par son traducteur, il ne cesse de le répéter à chaque prise de parole. Je suis désolé, j'ai pris une mauvaise décision. Lui qui rappelle qu'il a également perdu 2 de ses amis dans ce drame et qu'il assure il cherchait un endroit pour faire un stop, sentant la fatigue monter. Mais le moment fort sera surtout à l'issue de l'audience, quand il va à la rencontre de la famille des victimes et qu'il serre notamment la main au fils de cette fratrie aujourd'hui orphelin. Un moment nécessaire, assure maître Gilles Machado Torres, qui défend le prévenu.
8: Dès le début, quand on est arrivé, il m'a posé la question s'il pouvait aller voir la famille. Et on s'est dit, bon, on attend qu'ils viennent vers nous pour voir s'ils sont ouverts à ça. Et comme il y avait cette ouverture, on n'a pas hésité, bien évidemment. Je pense que c'était ce qu'on cherchait aujourd'hui. C'était très important.
5: Un moment aussi nécessaire pour la famille qui attendait ce procès comme une étape dans le long processus de deuil.
6: Et la dernière étape, merci Théo Cobel. Cet Espagnol devra aussi indemniser les victimes. Le préjudice précis sera défini lors d'une prochaine audition en novembre.
0: Dans les infos de 7h, Marek, le sombre profil du suspect dans la disparition de Liana à Fleurance.
6: Oui, on apprend que le Gersois a déjà été visé par 2 plaintes, viol sur mineur depuis l'été dernier et agression sexuelle sur mineur en 2020. On le rappelle, il est mis en examen et en détention provisoire depuis avant-hier, alors que les recherches se poursuivent pour trouver Liana à Fleurance. Et on vous parle aussi de ce réseau social pour dentistes, lancé par 2 Toulousains. C'est censé faciliter la vie de ceux qui prennent soin de nos dents. On va tout vous expliquer dans un peu moins d'une demi-heure maintenant.
0: Ouais, ça m'a l'air de rien ça, mais mine de rien, c'est pas rien. Éclaircies et passages nuageux se partagent le ciel de notre grande région ce matin, nous dit Météo France. On a des averses possibles sur le Tarn, l'Aveyron et le Lot, avec cet après-midi le retour du soleil qu'on attend avec quelques nuages d'altitude. Vent d'ouest modéré, il fait 16 degrés actuellement à Toulouse, on attend 24. Cet après-midi, il y aura une grosse baisse des températures demain. Les maximales de ce mercredi 3 juin: 20 à Rodez, 22 à Figeac, 23 à Saint-Gaudens, 24 à Montauban et 25 à Cahors. Sur la route, ça va bien. Pas de soucis, pas d'incident, pas d'accident. Dans votre métro toulousain, c'est plus compliqué. Il y a un arrêt partiel de la ligne B et apparemment, ça va pas être résolu avant 7h, nous dit Tisséo. Donc la ligne B du métro est partiellement interrompue à Toulouse entre les stations Bordeaux-Rouge et Palais de Justice en raison de ce problème technique à la station Jeanne d'Arc. Voilà, vous en savez maintenant un petit peu plus. Si vous avez d'autres infos, vous les communiquez. Manon répond à vos appels: 05 34 43 31 31.
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0: La journée commence bien. Du thé, du café, du sucré, du salé. Ah tiens, je devais faire des pancakes, j'ai oublié de vous les apporter.
4: Oh.
0: Ah mince, nul. Bon, peut-être pour demain.
6: Allez,
0: il y aura peut-être du pancake demain. Allez hop, pour toute l'équipe, il y aura du pancake. On l'est bien, on l'écoute ici matin. Vous aussi, vous venez de vous réveiller, vous ouvrez les yeux. Oh là là, du tout petits yeux de mercredi. Ouvrez aussi les oreilles. 6h36, c'est ici matin. Tout va bien.

0: voix de Mylène Farmer, mais il y aura aussi dans votre autoradio la voix de Marc Lavoine ou bien celle de Véronique Sanson avant 7h.
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0: Avec toute l'équipe, on vous souhaite un bon début de journée et un bon réveil. Avec nous, on va se fendre la poire parce qu'aujourd'hui, c'est une journée très spéciale. Journée pour le vélo. Alors, on disait tout à l'heure, est-ce qu'il y a des journées contre le vélo? Je ne crois pas, mais ça fait partie des intitulés un peu chelous de temps en temps. Se fendre la poire à vélo, oui, ça peut arriver, nous dira Fred Ballard avec ses humoristes tout à l'heure, juste avant les infos de 7h. Et puis, à ne surtout pas rater, Toulouse, capitale du ciel, votre rendez-vous avec l'aéronautique. Pourquoi certains avions laissent des traces blanches dans le ciel et d'autres pas du tout? Ça, c'est une bonne question.
3: Oui, ça dépend du type d'avion.
0: Ça dépend sûrement de quelque chose, mais de quoi? Angèle Ménétrier nous dira tout tout à l'heure à 7h-10. Angèle Ménétrier d'Aéroscopia à Toulouse. 6h41, ça tombe bien, vous êtes là Clément Souleda?
3: Je suis là.
0: Restez dans le coin. Notre camp plus, des infos insolites, des infos pratiques. Et ce matin, vous avez envie de vacances?
3: Ah, de partir en colonie.
0: Ah bon?
3: Bon, c'est dommage, j'ai plus trop l'âge, à moins que je sois animatrice. Mais c'est vraiment de chouettes souvenirs et de bons moments. Et si vous en cherchez pour vos enfants, eh bien, j'en ai repéré plusieurs dans le Midi toulousain, notamment un séjour itinérant qui mêle cheval et théâtre, plutôt chevaux, parce qu'il y en aura plusieurs. C'est du dimanche 5 au samedi 11 juillet. Pour des ados de 12 à 17 ans, ça s'appelle Hypothéa, c'est la troisième édition. Les deux précédentes avaient eu beaucoup de succès. Et j'ai demandé, première question qui m'est venue, à Patrick Card, le directeur des séjours Rock of the Casbah, l'organisateur, si les chevaux pouvaient être dans la pièce de théâtre.
4: Ah oui? Oui, tout à fait. Enfin, on a même on a tendance à les inclure aussi dans le spectacle. Et Aurélie Dupart, qui est à l'initiative, parle de théâtre total. Tout peut être intégré dans la pièce qui va être créée par les jeunes.
3: Voilà, donc les chevaux, mais aussi chaque jeune aura sa place dans cette troupe de théâtre éphémère.
4: Un jeune qui serait, je ne sais pas moi, jongler, un autre qui arriverait avec un mélodica ou un instrument de musique, un accordéon, on va intégrer tout ça dans la pièce. Et on présente, à la fin de la semaine, on présente cette pièce à Vaour, sur la place du village. Donc c'est une façon de valoriser ce qu'ont fait les jeunes.
3: Voilà, ce sera présenté au festival L'été de Vaour. Il y a 12 places en calèche et 8 places à cheval. Pour les places à cheval, il faut quand même avoir un certain niveau.
4: Il faut avoir une certaine maîtrise du cheval. Donc on demande d'avoir un niveau ou d'avoir le galop 3, qui correspond à un niveau de pratique. Mais sinon, une partie, la moitié du groupe, un peu plus de la moitié, se déplace en calèche. Donc là, en calèche, il n'y a pas de connaissances particulières.
3: Et il reste quelques places pour cette colo qui fait une boucle de 40 km autour de Vaour en passant par les gorges de l'Aveyron avec beaucoup d'encadrants de Rock the Casbah, notamment Patrick Card qui s'occupe de la logistique, qui a ses 2 kilos de patates pour tout le monde, pour les frites. Deux meneurs en calèche, une animatrice équitation et théâtre. Les jeunes et les animateurs campent, préparent les repas ensemble. Un séjour qui coûte entre 700 et 940 euros avec des aides possibles.
0: Vous avez repéré d'autres colos, Clément, ou pas?
3: Plein. La mairie de Toulouse, notamment, qui propose en juillet et en août des séjours à Aulus, en Ariège, avec Nuit en Tente, Acrobranche, Kayak et Rando, à Antichamps et Jurviel, en Haute-Garonne aussi, avec du VTT, des rando au programme, ou encore près de la Méditerranée, dans l'Aude, à Cabane de Fleury. Vous pouvez encore vous inscrire, j'ai vérifié. Il y a aussi des colonies proposées par des organismes comme Vacances pour tous ou les CMEA, notamment des colos scientifiques à Mondonville. Sachez qu'il existe donc des aides pour que votre enfant parte en colonie. Le passe-colo, entre 200 et 350 euros, seulement pour les enfants nés en 2014 et pour ceux dont le quotient familial est inférieur ou égal à 1500 euros, des aides de la CAF aussi. Et puis n'hésitez pas à vous renseigner auprès de votre CSE qui peut proposer des aides ou des chèques vacances souvent acceptés.
0: Nos trucs en plus sélectionnés par Clément Souleda et peut-être bientôt testés. Je sais que vous adorez le théâtre et
3: vacances.
0: Le cheval.
3: Oui. Ouais. Bon, par contre, je ne sais pas monter à cheval. J'ai pas du tout mon galop 3.
0: Tout ça
3: je prend. Je vais sur la calèche.
0: Les trucs en plus, vous les retrouvez sur notre appli. Ici, votre chat est tombé du balcon.
3: Aïe.
0: Comment vérifier s'il va bien, si tout va bien, les papates? On va poser cette question, d'autres aussi, à notre vétérinaire Pierre Fabin, dans une minute.
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0: 7h moins le quart, les conseils de notre vétérinaire Pierre Fabin. Avec l'été, le soleil, les journées un peu chaudes, on a envie d'ouvrir les fenêtres en grand, c'est agréable. Mais le cauchemar des propriétaires de chats, c'est la chute de la fenêtre ou du balcon. Alors docteur Pierre Fabin, un chat qui tombe, normalement il retombe sur ses pattes, mais ça peut être si grave que ça quand il tombe de haut.
8: Et oui, c'est une urgence vitale. On a tous en tête le mythe du chat qui retombe toujours sur ses pattes.
0: Et oui.
8: Mais atterrir sur ses pattes ne le rend pas invincible, car son corps encaisse l'onde de choc. Souvent, quand vous le retrouvez en bas, il tient debout grâce à l'adrénaline. Il peut marcher et pourtant souffrir de lésions internes graves. Le premier geste est de l'envelopper délicatement dans une grande serviette. Manipulez-le le moins possible, parce qu'en le portant mal, vous risquez de déplacer une fracture ou qu'une côte perfore un poumon. Gardez-le immobile, vérifiez s'il est conscient, comment il respire et s'il saigne du nez ou de la gueule.
0: S'il n'y a pas de sang visible, qu'il semble marcher normalement, quels sont les signes invisibles qui doivent nous alerter?
8: Alors, le geste qui sauve à faire à la maison, c'est de soulever sa babine. Ah. Regardez la couleur de ses gencives. Si elles sont roses, c'est bon signe. Si elles deviennent blanches, presque transparentes, c'est l'alerte rouge. Cela indique une hémorragie interne. Et écoutez sa respiration. S'il allaite très vivement, la gueule ouverte, c'est très grave. La règle stricte après une chute, même du premier étage, c'est de filer chez le vétérinaire, même s'il a l'air d'aller bien. Et souvent, paradoxalement, les chutes les moins hautes peuvent être les plus graves, car il n'a pas forcément le temps de se retourner pour amortir sur ses pattes. Une vessie éclatée, un saignement lent peut mettre des heures à se manifester. Donc, on ne prend aucun risque et on consulte toujours.
0: Bon, on l'a bien compris, on fonce aux urgences vétérinaires. Pour éviter d'en arriver là, comment on peut sécuriser simplement nos fenêtres pour aérer sans danger?
8: Il faut oublier cette idée fausse. Votre chat n'a pas la notion du vide. Un oiseau qui passe et l'instinct de prédateur l'emporte. Il bondit. Pour les balcons, l'unique protection efficace, c'est le filet renforcé. Ça s'achète pour une vingtaine d'euros. Si vous êtes locataire, utilisez des tringles télescopiques qui se coincent entre le sol et le plafond sans percer les murs. Et il y a un autre danger mortel, c'est la fenêtre oscillobattante. Le chat tente de sortir par l'entrebâillement, glisse et se coince le bassin. Le problème, c'est que plus il se débat, plus il étouffe. La solution, c'est d'ajouter des petites grilles latérales de protection. Ça se fixe en 2 minutes chrono et ça sauve des vies.
0: Les bons conseils de notre vétérinaire Pierre Fabin, vous les retrouvez chaque matin à 7h moins le quart. C'est aussi sur votre appli ICI. C'est une journée particulière, journée du vélo. Aujourd'hui, on vous a demandé sur la page Facebook si vous faisiez du vélo. Francine nous dit, je fais du vélo d'appartement. Ah ben ça compte aussi. Alors c'est vrai qu'on voit peut-être un petit peu moins de paysages, mais c'est bien Francine. Bonjour à l'équipe, bonjour aux auditeurs. 16 degrés à Toulouse, le ciel est un petit peu couvert. Bon mercredi.

0: Enrique Iglesias.
1: Comment vous dites Enrique Iglesias? Ah ouais, d'accord, bailamos. Capitale du ciel, votre rendez-vous avec l'aéronautique Angèle Ménétrier d'Aéroscopia. Ce mercredi, une question que tout le monde se pose. Pourquoi certains avions laissent des traces blanches dans le ciel et d'autres non?
2: Eh bien, ces traces blanches dans le ciel, oui, laissées par le passage des avions, sont des traînées de condensation.
1: Ah.
2: En fait, un avion de ligne vole très haut, souvent autour de 10 000 mètres d'altitude, là où l'air est extrêmement froid, parfois jusqu'à moins 50 degrés. Lorsque les réacteurs des avions de ligne brûlent leur carburant, le kérosène, ils rejettent de la vapeur d'eau, qui est bien sûr chaude. Et quand cette vapeur rencontre l'air glacial qui entoure l'avion, elle se condense immédiatement, puis gèle. Cela forme ces longues traces blanches que l'on voit derrière les avions qui volent haut dans le ciel. C'est exactement le même principe que lorsqu'on voit de la buée sortir de sa bouche en hiver. Par contre, certains avions ne laissent aucune trace, tout simplement parce que les conditions météo, comme la température, l'humidité ou la pression, changent selon l'altitude. Si l'air est plus sec, la traînée disparaît très vite, parfois en quelques secondes. Et si l'air est très humide et froid, elle peut rester visible longtemps et même s'étaler comme un voile nuageux.
1: Bon, d'accord, c'est de la physique, mais alors pourquoi tant de fantasmes et de conspirations même parfois autour de ces traces dans le ciel laissées par les avions?
2: Eh bien, c'est vrai que ces traînées alimentent beaucoup de fantasmes, oui, surtout sur Internet, avec des théories de produits chimiques répandus dans le ciel. Mais scientifiquement, il n'y a aucun élément sérieux qui prouve cela. Ce phénomène est tout simplement lié à la physique de l'atmosphère. En revanche, il y a un vrai sujet environnemental derrière ces traînées. Quand elles persistent longtemps, elles peuvent participer au réchauffement climatique en retenant une partie de la chaleur dans l'atmosphère, un peu comme une fine couverture nuageuse artificielle. Les chercheurs et les constructeurs travaillent d'ailleurs beaucoup sur le sujet aujourd'hui, car on se rend compte que modifier certaines trajectoires ou certaines altitudes pourraient permettre de limiter ces traînées persistantes et donc leur impact sur la planète. Cette affaire est donc à suivre de très près.
1: 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Belle matinée.

0: La voix de Marc Lavoine dans votre autoradio en partant au boulot avec ici matin le parking des Anges. Voilà, très bien. Faites un créneau, garez-vous et restez dans la voiture pour écouter l'humour en tube. Ça arrive dans une minute, on va se fendre à la poire à vélo. Pourquoi ? Parce que c'est la journée mondiale du vélo et ça peut arriver de temps en temps de rire à vélo. Faut être prudent. L'actu locale arrivera dans moins de 3 minutes maintenant.
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0: Et on va rire, comme chaque matin, avant les infos de 7h. C'est l'humour en tube, Fred Ballard. Et c'est comique. Pour apprendre à votre enfant à pédaler, eh bien, ça fait partie des incontournables du métier de parent. Pour initier nos petits aux joies de la bicyclette, Fred Ballard, vous avez convié des éducateurs. Ils en connaissent forcément un rayon dans l'humour en tube, non ?
10: On surprotège les nouvelles générations. Regarde la petite jeune là. On a dû lui apprendre à faire du vélo avec un casque, des petites genouillères. Tu crois que Jean, il avait un casque, lui ?
11: Oui, alors méfions-nous des éducateurs qui, comme Fabrice Eboué et tous ceux qui s'appellent Jean, ont appris à faire du vélo au siècle dernier. Ils sont adeptes de l'apprentissage à la dure, hein, sans l'option petite roue sur les côtés.
10: Moi, je m'en rappelle, mon père, il m'a mis sur un vélo trop grand, à moitié rouillé. Il m'a dit, allez, pédale ! Je m'éclatais la gueule comme une merde. Recommence ! Il avait enlevé la selle pour que je reste debout et t'es là. Allez, pédale ! Ah, pédale ! Ah ! On aurait dit une agression homophobe.
11: Ah, mais oui, c'est

0: aussi, ça faisait partie des bonnes blagounettes du temps jadis, hein, qui n'ont plus tout à fait le même écho aujourd'hui. On peut se fendre la poire à vélo, mais il faut faire gaffe quand même, hein, à pas s'engager sur des terrains glissants. Nordine Ganso en a fait les frais.
1: Je suis tombé à vélo. Ça faisait longtemps que je n'étais pas tombé. Tombé. Tu vois la vraie chute, tu vois ta daronne, toute ta vis défiler. Tu sais, moi je suis Renoir et Rebeu, donc j'ai beaucoup de fierté. Donc je me suis levé très vite, comme si il n'y avait jamais eu ce moment. C'est fou parce que j'ai déjà vu des blancs tomber, ils acceptent la chute.
0: Voilà, bon, bah, ça aussi, c'est le fruit d'une initiation à la dure. On ne chouine pas quand on tombe de vélo et on se fend la poire en mangeant le trottoir. Deux principes de base pour bien s'éclater en pédalant cheveux au vent. Avis aux amateurs.
2: On a noté qu'on se fend la poire en mangeant le trottoir. On aime les rimes dans l'humour en tube. On aime l'humour, vous aussi. Retrouvez ce rendez-vous sur votre appli ici et sur ici.fr. Belle matinée avec nous.
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2: C'est l'heure de se lever, nous sommes le mercredi 3 juin, il est 7h. L'info d'ici, Marek Keta. Bonjour Marek.
4: Bonjour Franz, bonjour tout le monde. Avec à la une, le profil inquiétant de l'homme suspecté d'avoir enlevé Liana à Florence qui, ce matin, s'obscurcit encore. On apprend qu'il est visé par une plainte pour viol sur une fillette de 10 ans depuis l'été dernier, ce qui porte, bonjour Clémence Fuléda.
5: Bonjour.
4: À deux, le nombre de plaintes contre lui.
5: Oui, d'abord, donc en août, une plainte déposée pour viol sur une mineure de 10 ans qu'il accuse de l'avoir violée chez lui à Montestruc-sur-Gers pendant plusieurs mois, car elle était amie avec les filles de cet homme. Une plainte déposée à Plaisance-du-Touche, en Haute-Garonne, mais les faits se sont déroulés dans le Gers. Donc le parquet de Toulouse se dessaisit au profit du parquet d'Auch, qui est compétent. Les gendarmes gersois ne reprennent l'enquête qu'en janvier. Et puis cet homme avait été entendu aussi en 2020, après une plainte pour des agressions sexuelles sur mineurs, selon nos confrères de France Info. Plainte classée sans suite. Deux affaires, donc, mais un casier judiciaire vierge à ce jour. Et puis on sait par ailleurs que le suspect avait travaillé comme agent d'entretien dans plusieurs lycées du Gers entre septembre 2018 et février 2021. La région Occitanie avait lancé une procédure disciplinaire et rompu son contrat pour un comportement inapproprié envers une lycéenne. Il avait eu des échanges avec elle sur les réseaux sociaux, nous dit la région.
4: La mère de Liana, merci Clémence Fuléda, qui nous raconte aussi que Liana avait fait une soirée pyjama chez cet homme, car c'est le père de sa meilleure amie, toujours sur la mère, il lui avait fait des chatouilles. Elle avait depuis interdit à sa fille de lui adresser la parole. Et pendant ce temps, la course contre la montre se poursuit pour retrouver Liana, donc 11 ans, disparue maintenant depuis vendredi dernier à sa sortie du collège. L'enquête est suivie minute par minute par la famille dans le Gers, donc, et jusqu'en Charente-Maritime où vit Bernard, le papy de Liana.
6: Je dois dormir une ou deux heures par nuit. En plus, je suis un grand-père qui est malade, donc ça travaille beaucoup. On n'a pas plus d'explications. Avec mon fils et ma belle-fille, 24-24, toutes les heures, on a des communications pour savoir ce qu'il en est, où que ça passe. Très, très dur pour ma femme, très dur pour ma fille qui est avec nous, avec mes petites filles. C'est une fille qui est très, très, très mignonne, peureuse, on va dire, attachante, elle dirait amène à tout, elle est influençable.
4: Gros dispositif toujours en place pour retrouver Liana. Près de 200 gendarmes battus à cheval. Analyse du véhicule. Un ancien directeur de l'Institut de recherche criminelle de la gendarmerie nationale nous raconte comment les gendarmes traquent le moindre indice. L'analyse du général François Daouest est à lire sur ici.fr.
2: Dans un de nos articles, on vous a mis aussi le portrait de Zouleïa.
4: C'est une ado de 13 ans, originaire de Cugnot. Selon les gendarmes, elle a fugué de chez ses parents samedi après-midi. Elle est potentiellement à Montpellier. Si vous avez des informations, il faut appeler là la gendarmerie de Cugnot. Leur numéro est à retrouver dans notre article. Maintenant, on s'adresse à vous, les automobilistes. Vous voyez, après un passage sur l'autoroute l'été, quand votre pare-brise est recouvert d'impacts d'insectes, vous avez peut-être remarqué que depuis quelques mois, depuis quelques années, il y en a moins qu'avant. C'est parce que le nombre de ces petites bêtes diminue en France. Alors, pour mesurer ce déclin, la campagne internationale Bug Matter débarque en France d'avril à septembre. Il suffit de photographier sa plaque pour ça, avant et après un trajet pour compléter les impacts. Enfin, cette information aussi, 5 ans de détention avec sursis prononcé hier au tribunal de Foix pour le chauffeur espagnol à l'origine du drame routier qui a coûté la vie à 6 personnes à l'été 2022. Il était dans son van et avait percuté de face une voiture à hauteur de Savignac-les-Ormeaux alors qu'il somnolait. Compte rendu d'audience à retrouver sur notre site. D'une route à l'autre, 5 patrons favorables à la future autoroute entre Toulouse et Castres, la 69, ont été reconnus coupables hier à Castres d'intimidation organisée fin juin 2022. 2025, des dizaines de panneaux rouges façon cible et message contre les opposants à l'autoroute avaient fleuri sur plusieurs ronds-points du Tarn. Ils écopent d'amendes allant de 2 000 à 2 500 euros.
2: Une nouvelle étape à la maternité Joseph Ducoing à Toulouse.
4: Pendant que celle de l'Union et Muret s'apprête à fermer, celle du quartier Saint-Cyprien résiste à la baisse de natalité. Dans le jargon, elle grimpe au niveau 2A. Elle peut désormais prendre en charge les bébés un peu pressés d'arriver, ceux du 8e mois, un peu avant le terme, donc à partir d'1,5 kg. Une réussite que détaille Sabine Desjardins, sage-femme coordinatrice.
7: On a une population qui est assez variée, comme au CHU, et du coup, peut-être une population aussi qui a plus d'enfants que dans certaines cliniques privées, où peut-être les patients peuvent avoir un ou deux enfants. Nous, c'est vrai qu'on a des patients qui régulièrement ont 4, 5 ou 6 enfants, donc on a une activité qui est constante, en fait. On n'a pas baissé notre activité. Et les fermetures des maternités aux alentours va probablement nous rapporter aussi quelques patientes qui vont vouloir s'inscrire chez nous parce qu'elles ne peuvent plus accoucher dans la maternité qu'elles avaient choisie au départ. Et donc nous maintenir aussi dans cette activité qu'on a actuellement.
4: Voilà pour cette unité de néonatologie toute neuve, pendant que l'activité de la maternité reste solide avec toujours 2 500 accouchements par an. Elle est aussi étiquetée, cette maternité, d'un label international qui reconnaît sa qualité d'offre de soins. On continue de parler santé avec cette plateforme lancée par deux praticiens de la région toulousaine. Cette plateforme pour dentistes, c'est un peu comme un réseau social, mélange entre Facebook et Indeed pour trouver un emploi. Ces dentistes veulent faciliter le quotidien de leur profession et par la même occasion lutter contre les déserts médicaux. C'est ce que nous raconte le docteur Nafissa Théami, seul chirurgien dentiste sur Fenouillet.
2: Ça va arriver. Il arrive dans un instant.
4: Dans un instant, on va entendre le docteur Nafissa Théami, seul chirurgien dentiste sur Fenouillet. Elle n'est pas là pour nous parler. Si, elle est là. Elle est là, on l'écoute.
8: Elle est née d'un besoin, c'est-à-dire que, tout comme Lisa, je cherchais à m'installer, à reprendre un cabinet. J'ai eu beaucoup de mal à trouver des annonces concernant des installations. Et effectivement, j'ai dû trouver une annonce qui traînait au fin fond d'un site. Et sans cette annonce, et sans ma réponse à cette annonce, la dentiste aurait fermé également son cabinet et il n'y aurait pas eu de dentiste à Fenouillet. Et c'est vrai que le problème des déserts médicaux, il n'est pas forcément dû exclusivement au fait que personne ne veut s'installer à la campagne, mais il est aussi dû à un grand manque de visibilité. C'est très mal coordonné, c'est-à-dire que si les jeunes maintenant étaient au courant des opportunités d'installation, les jeunes iraient s'installer dans ces zones-là et il y aurait peut-être moins de déserts médicaux.
4: Même si la plateforme est consacrée aux professionnels, les collectivités peuvent aussi mettre le doigt dedans. Elles pourront ajouter des cabinets qui recherchent un dentiste en urgence. Enfin, pour finir, on vous avait parlé de ce Montalbanais qui avait façonné une croix en bois pour la hisser au sommet de l'Aneto dans les Pyrénées et remplacer celle en métal qui avait disparu. Maëlle, donc 18 ans, est remontée là-haut pour refixer sa croix parce qu'elle avait été retrouvée elle aussi plus bas dans la neige. Alors cette fois, il l'a bien ancrée avec des tiges d'acier. L'ancienne croix métallique, elle, reste introuvable. La Guardia Civil, puisque c'est du côté espagnol des Pyrénées, a ouvert une enquête. Elle est toujours en cours. Bon. Mystère.
2: Et alors, cette météo, est-ce qu'elle est mystérieuse, la météo de ce mercredi? Non, des éclaircies et des passages nuageux se partagent le ciel de notre grande région ce matin. Quelques averses possibles du côté du Tarn, de l'Aveyron et du Lot. Cet après-midi, retour du soleil partout, avec parfois quelques nuages d'altitude et un vent d'ouest modéré. Il fait actuellement 16 degrés à Toulouse, 24 cet après-midi. Les maximales de ce mercredi 3 juin 2026, 20 à Rodez, 22 à Figeac, 23 à Saint-Gaudens, 24 à Castres et 25 à Cahors. Oui, ça roule bien. Pas de difficultés sur la route ce matin sur notre périph' toulousain. Les difficultés sont plutôt dans les transports en commun, avec toujours cet arrêt partiel de la ligne B de votre métro toulousain, partiellement interrompu donc entre les stations Borde Rouge et Palais de Justice en raison d'un problème technique à la station Jeanne d'Arc. Ça devait reprendre à 7h. Tisséo me dit on donne des infos d'ici 5-6 minutes. Donc on vous tient bien sûr au courant si vous avez des infos de trafic, si vous êtes dans le coin, si vous avez des infos trafic aussi du côté de la SNCF ou pour le moment sur nos écrans, tout se passe bien. Un seul numéro de téléphone, 05 34 43 31 31.
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2: On vous souhaite une belle matinée, un bon réveil aussi. Je sais, vous en êtes au petit-déj. Douche avant ou après le petit-déj? Ça, chacun fait vraiment comme il veut. En tout cas, il faudra être à l'heure tout à l'heure. Il y a une carte carburant de 20 euros à gagner avant 7h30.
5: On prend.

0: On chante sur cette chanson de Véronique Sanson, chanson sur sa drôle de vie.
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0: On vous souhaite une belle matinée. Vous avez choisi Ici Occitanie, la radio qui parle de chez vous. Avec l'écho d'ici, on parle des entreprises de votre région et de l'anniversaire d'un charcutier toulousain, Clément Suléda.
3: Ça fait 40 ans que la maison Garcia est installée au marché Victor Hugo. Loïc Garcia, l'un des dirigeants de cette entreprise familiale, sera avec nous dans un instant.
0: Dans une minute, l'édito de David Ossillou et la télé qui va zapper le zapping. Non, si. Cette séquence née sur Canal avait été reprise sur France 5. Eh bien, ça s'arrêtera le 30 juin, édito de David Ossillou à suivre.
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0: À pratiquement 7h14, c'est mon œil, c'est l'édito de David Ossillou. Et le zapping à la télévision, ben c'est bientôt fini. La diffusion de Vue sur France 5, qui avait succédé au mythique zapping de Canal, va s'arrêter le 30 juin prochain, David Ossillou.
7: Et en apprenant la nouvelle, je me suis souvenu qu'en 1989, quand le zapping naît, la télévision française compte seulement 6 chaînes.
0: Oui.
7: Mais c'était dingue d'imaginer une équipe qui passe ses journées à toutes les regarder pour nous raconter en quelques minutes l'air du temps. Car le zapping, c'était pas seulement des extraits de télévision, mais une façon de raconter le monde avec des images, et l'ordre des séquences n'est jamais innocent. Tiens, j'ai retrouvé le zapping du 10 mars 2016. Ce soir-là, le sujet du jour, c'est la loi travail voulue par François Hollande. Et sur une chaîne, le journal de 20h annonce les manifestations organisées partout en France.
8: Les étudiants et les lycéens s'en mêlent. Plusieurs syndicats d'élèves appellent à manifester le 9 mars contre la loi sur le travail.
7: Sur une autre, François Hollande tente de convaincre les Français.
9: Ce que je veux aussi, c'est donner à la fois de la souplesse et de la sécurité.
7: Voilà, et quelques secondes plus tard, on a une chanson de Joe Dassin qui referme le tout. Une façon de dire cause toujours. À première vue, cela paraît décousu. En réalité, tout se tient sans commentaires, sans voix off. Le montage fait sourire et parfois réfléchir. Pendant longtemps, la crainte pour quelqu'un qui passait à la télé, c'était de finir au zapping. Finalement, ce moment de télévision, c'est en très subtil ce que les journalistes font tous les jours, trier l'information et lui donner du sens. Alors que les vidéos sur nos téléphones aujourd'hui défilent selon des algorithmes. Le zapping, lui, ne choisissait pas les images pour nous retenir, mais pour nous raconter une histoire. Et pendant 37 ans, il nous a raconté beaucoup de notre pays et de nous-mêmes.
0: L'édito de David Ossillou, chaque matin à 7h15. Et qu'est-ce qu'on fait le matin avant 7h30? C'est vous qui jouez, c'est vous qui allez peut-être repartir avec cette carte carburant de 20 €. 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Question dentiste, je crois. Mm-hmm.
10: Absolument, on vient de vous parler d'une plateforme DentiLink. Oui. Elle a été lancée par deux dentistes de la région toulousaine. C'est quoi ? Une nouvelle marque de... Elle sert à promouvoir une nouvelle marque de dentifrice. C'est un réseau social pour dentistes ou bien c'est un robot qui arrache les dents tout seul ?
0: Alors, dans le journal de 7 heures, on vous a parlé de DentiLink. Mais qu'est-ce que DentiLink ? Une nouvelle marque de dentifrice ? Un réseau social pour les dentistes ou bien un robot qui arrache les dents tout seul ? Ça fait rêver. Ou pas du tout. Vous appelez Fanny maintenant. 05 34 43 31 31 et vous repartirez avec la carte carburant de 20 euros. 05 34 43 31 31. On sera ravis de vous accueillir, de papoter un petit peu avec vous avant les infos de 7h30. Bonne chance.

0: reconnaissable entre mille voix. La voix de Daniel Balavoine, l'Aziza. Pratiquement 7h20 en direct à la radio, à la télé, c'est l'écho d'ici, rendez-vous des entreprises de votre région et vous reprendrez bien une petite tranche de saucisson ce matin dans l'écho d'ici. Ça tombe bien, Clément Suléda, vous êtes avec l'un des spécialistes de la charcuterie à Toulouse.
1: Bonjour Luc Garcia.
2: Bonjour.
1: Merci d'être avec nous ce matin, vous êtes l'un des dirigeants de la maison Garcia qui fête ses 40 ans de présence cette année au marché Victor Hugo, maison qui est née il y a 65 ans à Castelnau d'Estrée-Teufonds. Vous y avez toujours d'ailleurs une boutique et un laboratoire. 40 ans de présence au marché Victor Hugo, la nocturne d'ailleurs ce soir, j'imagine ça ramène du monde ces nocturnes.
2: Ouais, c'est clair, les nocturnes permettent d'ouvrir le marché le soir et de capter un public plus jeune. Et on espère très fort que ces jeunes-là seront nos clients de demain qui se lèveront tôt pour le coup.
1: Ce marché, ça a changé quoi pour vous en 40 ans ?
2: Ça a tout changé à la Maison Garcia, ça a changé l'ADN de l'entreprise puisqu'à la base c'était mon grand-père et ma grand-mère qui avaient la boucherie de village à Castelnau d'Estrée-Teufonds, donc ils faisaient toutes les viandes. Et un jour une annonce dans la Dépêche montre une loge à reprendre au marché Victor Hugo, et au marché Victor Hugo on est tous monoproduits, c'est-à-dire que moi je ne fais que du porc et on fait que du porc depuis qu'on est au marché Victor Hugo, et donc ça a changé complètement l'ADN de l'entreprise. Et en plus, être présent dans le plus gros marché toulousain qui est le plus grand marché couvert de France a donné une réelle dynamique à l'entreprise.
1: Et ça coûte combien d'ailleurs une loge à ce marché?
2: Alors on est permissionnaire de la mairie, donc on se passe les loges en fonction de ce que la mairie nous demande. On se passe les loges entre commerçants en faisant une demande à la mairie, et la mairie nous stipule qu'il y a des loges libres ou vacantes ou non. Donc les prix peuvent varier, mais on est surtout tributaire de la mairie.
1: Et en moyenne, c'est autour de quoi?
2: Ça dépend en fait. Là, ça dépend de la taille de la loge, ça dépend du cours, ça dépend du nombre de loges qui est disponible ou non. Et donc vraiment, je suis incapable de vous donner un tarif. En plus, moi, ça fait 40 ans que mes parents l'ont acheté. Donc.
1: Vous écoulez combien de kilos par jour au marché Victor Hugo?
2: Alors le plus possible, on va essayer juste de parler de saucisses, mais on est autour de 200 kilos de saucisses par semaine à peu près. C'est ce que les Toulousains mangent. Moi, je mange pas tout ça, mais c'est ce qu'on fait. On essaie d'en faire le plus possible, évidemment, et on fait la véritable saucisse de Toulouse de fabrication artisanale.
1: Avec une recette qui n'a pas changé, je crois.
2: Évidemment, bien sûr, avec un sel de salice du Béarn.
1: Ah, c'est ça, le secret.
2: Ouais, vraiment, le secret de la saucisse de Toulouse, c'est un boyau naturel de cochon, de l'épaule et de la poitrine, évidemment d'Occitanie, et ensuite un sel local, donc le plus local possible, c'est le sel de salice du Béarn.
1: Et vous dites que ça a tout changé. Victor Hugo, ça pèse combien aujourd'hui dans votre chiffre d'affaires, par exemple?
2: Si vous prenez la Maison Garcia dans son ensemble, on travaille pour la moitié de notre activité avec les particuliers, donc des clients comme vous et moi. Et ensuite, l'autre moitié, c'est avec des professionnels comme des restaurateurs. Ça, c'est 50-50. Et sur les 50%, Victor Hugo représente à peu près 30%. Donc, c'est une énorme partie de la Maison Garcia.
1: Vous avez aussi ouvert, je crois, une loge au Carme il y a 4 ans, puis à Saint-Cyprien il y a 1 an. Quelle est la suite ?
2: C'est déjà pas mal en vrai. Quand on a repris l'entreprise avec mon cousin et ma sœur, on voulait absolument ne rien changer. Et en fait, les opportunités ont fait qu'on s'est développé dans les 3 marchés toulousains. Et l'objectif n'est pas d'étendre, mais bien de durer.
1: Merci beaucoup, Luc Garcia.
2: Merci à vous.
1: L'un des dirigeants de la maison Garcia, la troisième génération de cette maison. Bonne journée.
2: Bonne journée à vous.
0: Ah, bonjour de Saint-Gaudens. C'est Vanessa qui est à Saint-Gaudens. Il fait 13 degrés. Un ciel bleu, pas de nuages. Une belle journée en écoutant ici matin. Prenez soin de vous et des bisous. On prend forcément les bisous. Belle matinée, 7h23.

0: On va jouer avec Brigitte de Berville, au nord de Toulouse. Ça, c'est dans une minute. L'actu locale arrive dans moins de 5 minutes. Garçons et les filles.
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0: Et à 7h28, on joue avec Brigitte. Bonjour Brigitte.
13: Bonjour, bonjour.
0: Salut Brigitte. Bonjour. Côté de Merville, le nord de Toulouse se réveille avec un petit peu de soleil, mais pas beaucoup ce matin. Hein.
13: Pas beaucoup, c'est mais moyen. C'est pas très grave. Voilà. Ça va très bien. Exactement. C'est frais, on profite.
0: Il est derrière les nuages et il arrivera dans l'après-midi. Je sais que vous êtes très occupé, que vous vous occupez entre autres de la médiathèque du côté de Merville.
13: Oui, du côté de Merville. Donc, on a une médiathèque toute neuve, avec plein d'activités, plein de beaux projets.
0: C'est bien ça.
13: On s'occupe, on fait des activités pour les enfants quand il y a les vacances scolaires.
0: Ça tombe bien, on est mercredi en plus.
13: Pour quand c'est vacances scolaires.
0: Ah d'accord, plus, c'est pas mercredi.
13: Parce
0: d'accord.
13: que là, on fait de la lecture pour les enfants, on lit des contes, on les occupe. Donc voilà, c'est dédié pour les vacances scolaires. En plus, du schéma normal.
0: Les vacances qui arriveront, hein, fin juin, on y est dans pas longtemps.
13: Très rapidement.
0: On va, Brigitte, vous rappeler la question d'actu de ce mercredi.
14: C'est quoi Dentilink, Brigitte ? Une nouvelle marque de dentifrice, un réseau social pour les dentistes ou un robot qui arrache les dents tout seul ?
13: Un réseau social.
0: Oui, c'est le réseau social.
15: Vous imaginez le robot ? Oh non.
0: C'est incroyable. Un robot qui arracherait les dents toute seule, ce serait drôle. Tout seul. Mais non, c'est ce réseau social qui vous permet de repartir avec la carte carburant de 20 euros, Brigitte.
13: Merci beaucoup.
0: Ça fait plaisir.
13: Ça fait extrêmement plaisir.
0: Et tout ça, vous allez le crier grâce à votre radio locale, votre radio de proximité à Merville qui est...
13: Ici, Occitanie.
0: Oui.
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0: Dans deux minutes, l'info d'ici, on va parler de l'accompagnement des femmes qui s'améliore à Toulouse, Clémence.
16: Grâce à l'hôpital Joseph Ducoin qui ouvre un centre de la femme pour prendre en charge les problématiques de santé des femmes dans leur ensemble. Reportage à suivre.
0: Nous sommes le mercredi 3 juin 2026. Bonne fête, Kevin. L'info à 7h30, c'est le 90 secondes. En France et dans le monde, Audrey Azou.
17: Le principal suspect dans la disparition de Liana n'était pas inconnu de la justice, visé déjà par deux plaintes. Une petite fille de 10 ans dénonce des viols répétés et autre affaire en 2020. L'homme avait été entendu après une plainte pour des faits de nature sexuelle sur une mineure. Plainte classée sans suite à l'époque. Le bilan s'alourdit après la soirée de violence samedi à Paris. Une troisième personne est morte. Un homme qui avait plongé dans la Seine volontairement en marge des célébrations de la victoire du PSG en Ligue des Champions. Un adolescent de 13 ans est lui hospitalisé. Un élu LFI de Seine-Saint-Denis affirme qu'il a été gravement blessé à l'œil samedi par un tir de LBD des policiers. Le parquet de Bobigny saisit l'IGPN, la police des polices. C'est validé par les députés. Les salariés qui font une rupture conventionnelle avec leur entreprise toucheront des indemnités chômage moins longtemps. 15 mois maximum au lieu de 18 aujourd'hui pour les salariés de moins de 55 ans. 20 mois et demi pour les plus âgés. Didier Deschamps est d'une tranquillité absolue. Il le déclare ce matin chez nos collègues de France Inter, le sélectionneur qui s'apprête à vivre son tout dernier mondial avec les Bleus. Ils s'envoleront pour les États-Unis dans une semaine. Premier match de préparation demain à Nantes contre la Côte d'Ivoire. C'est ce matin que se tient l'hommage national au philosophe et sociologue Edgar Morin. Son cercueil fera son entrée aux Invalides à 11h. Emmanuel Macron prononcera l'éloge funèbre et la Marseillaise sera interprétée par la garde républicaine.
16: Et dans l'info d'ici, ce matin, on vous parle d'une initiative bienvenue alors que des études ont prouvé que les femmes sont moins bien soignées que les hommes. L'hôpital Joseph Ducoing, situé quartier Saint-Cyprien à Toulouse, met en place un centre de la femme, un accompagnement global et pluridisciplinaire pour les femmes. Alors ça existe déjà à Bordeaux, à Marseille ou à Paris, mais c'est nouveau chez nous dans le Midi toulousain. Les professionnels de Ducoing accueillent donc depuis le début d'année des patientes sur une demi-journée en hospitalisation de jour et leur proposent d'enchaîner les rendez-vous avec des spécialistes pour mieux les soigner et leur faire gagner du temps aussi, Clotilde Jupon.
2: C'est une gynécologue qui porte le développement de ce centre de la femme, le docteur Olivia Henry, et elle nous explique, en fait, les patientes viennent une première fois en rendez-vous à l'hôpital.
7: Et à l'issue de cette consultation, on établit avec la patiente une feuille de route avec plusieurs intervenants. Par exemple, sur la ménopause, on peut être amené à proposer une consultation avec un cardiologue, une gynéco, une diététicienne et un enseignant en activité physique adaptée.
2: Mais d'autres problématiques peuvent être abordées.
7: On a aussi des patientes qui sont venues pour des douleurs pelviennes ou douleurs gynécologiques. Il peut y avoir aussi des patientes qui ont des douleurs lors des rapports sexuels, donc des dyspareunies, qu'on va pouvoir prendre en charge avec sexologues, spécialistes de la douleur. Et on a plusieurs sages-femmes qui font de la méditation, de la relaxation, donc ça on pourra aussi leur proposer.
2: Le but c'est d'accompagner le parcours de santé des femmes à chaque étape de leur vie, et ce, dès l'adolescence. Ce centre, c'est aussi un gain de temps, reconnaît le docteur Olivia Henry.
7: Parce que tout est au même endroit, mais aussi elles peuvent avoir accès à plusieurs professionnels de santé en une même demi-journée. Donc c'est un gain de temps pour les patientes et pour nous en tant que professionnels de santé. Il y a un réel gain de compétences parce que à force de discuter avec des gens qui ne sont pas de notre spécialité, il y a plein de choses qu'on va pouvoir comprendre et réadapter aussi.
2: 300 consultations et une trentaine de parcours de soins ont été réalisés depuis le début de l'année, comme le confirme Cathy Garcia, la directrice de l'hôpital.
18: Ça veut dire qu'il y a une réelle demande. Donc c'est important et nous sommes adaptés pour ça. Parce que la santé féminine est un enjeu majeur de santé publique. Nous vivons plus longtemps que les hommes et nous avons, au décours de notre vie, des changements hormonaux, de la puberté à la ménopause. Donc ça nécessite des avis spécialisés, des prises en charge pour éduquer, mais aussi améliorer la qualité de vie à chaque étape de la vie d'une femme.
2: Les spécialistes de chaque service ont été volontaires, ils ont aménagé leur planning pour s'investir auprès de ces nouvelles patientes, mais il a aussi fallu embaucher dans cet hôpital qui depuis 2 ans est certifié haute qualité des soins, avec une note de 99 sur 100.
16: Un hôpital Joseph Ducoing, à quartier Saint-Cyprien, donc, qui a une autre nouveauté, une unité de néonatologie de 6 chambres, créée pour les bébés nés prématurément au cours du 8e mois de grossesse. Ils peuvent dorénavant être pris en charge dans cet hôpital, ils ne sont plus transférés vers d'autres maternités. Ducoing, c'est la 3e maternité toulousaine, hein, 2500 accouchements par an, et c'est la seule donc labellisée IHAB, label international qui reconnaît la qualité des soins et l'accompagnement des mamans pour la lactation.
0: Dans le journal de 8h, on reviendra sur l'affaire de la disparition de la petite Liana.
16: La collégienne de 11 ans reste introuvable et le profil du suspect se précise. Un homme de 41 ans qui connaissait la Gersoise. Il était visé par une plainte pour viol sur une fillette de 10 ans depuis 2025, mais aussi pour une agression sexuelle sur mineur en 2020. Là, l'affaire avait été classée sans suite.
0: La récré des Pitchounes, c'est le rendez-vous avec les petits Toulousains. Ils commentent l'actu, ils révisent leur cours d'histoire aujourd'hui.
14: Ah ouais, Charles de Gaulle au menu. Allez hop, tout le monde sort sa copie. On parle de ce grand monsieur avec eux à l'occasion de la sortie au cinéma aujourd'hui du film La Bataille de Gaulle, dont la suite sortira d'ailleurs le 3 juillet, dans un mois. On va voir si les Pitchounes ont bien ouvert leur cahier.
0: On est avec Christine au téléphone. Bonjour Christine.
19: Bonjour.
0: Bonjour, une info trafic. Vous êtes dans la voiture, vous êtes à l'ouest de Toulouse, je crois. Hein.
19: Oui, bon là, je suis assez fière.
0: D'accord, bon. Ça a bougé.
19: Oui, j'ai bougé quand même.
0: Dites-nous tout.
13: sur la 624, quand on prend la bretelle pour rejoindre le fil d'Ariane,
0: oui.
13: Sur la voie de droite, donc il y avait deux voitures accidentées, ça avait l'air assez récent.
0: D'accord.
13: Et donc ça faisait un peu un ralentissement à cet endroit-là.
0: Oui, oui, ralentissement donc à l'ouest de Toulouse, cette A624 en direction Toulouse. Quand on prend la sortie pour atteindre le fil d'Ariane, ces deux véhicules accidentés sont sur la voie de droite. Merci pour cette info trafic, Christine.
13: Bonne journée.
0: Bonne route journée. Avec nous, avec ici Occitanie, avec un ciel un petit peu nuageux ce matin. C'est vrai que les éclaircies et les nuages vont se partager le ciel de notre grande région. Quelques averses possibles sur le Tarn, l'Aveyron et le Lot. Et puis cet après-midi, retour du soleil partout avec quelques nuages d'altitude. Vent d'ouest modéré, actuellement 16 degrés à Toulouse, 24 cet après-midi. Ça s'arrange toujours pas du côté de notre métro. Tisséo nous informe que la ligne B de votre métro toulousain est toujours interrompue entre les stations Bordeaux-Rouge et Palais de Justice. Un problème technique à la station Jeanne d'Arc. Bien sûr, on vous tient au courant. Vous nous écoutez, mais nous aussi, on vous écoute. Vous l'avez entendu avec Christine. Si vous avez des infos trafic, un seul numéro de téléphone, 05 34 43 31 31.
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0: Cette matinée commence bien. C'est un beau mercredi. On vient de nous apporter des chouquettes.
16: Mmh.
0: Ça,
16: ah,
0: c'est bien. Merci Sandrine.
16: C'est génial, merci.
0: On a des chouquettes. On a des chouquettes. Du coup, je peux plus parler, j'ai une chouquette dans la bouche. Ah oui.

0: On voyage avec ici Matin et toute l'équipe de votre radio ici Occitanie.
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0: Très belle journée. Vous avez choisi votre radio de proximité, la radio qui aime l'histoire. On va justement parler avec Stéphane Bern qui voyage dans le temps et qui raconte l'histoire comme personne d'une expression que vous employez de temps en temps. Revenons à nos moutons. Mais d'où elle vient cette expression « revenons à nos moutons » ? Ben, on va le savoir tout à l'heure avant les infos de 8h. Qui est l'invité d'ici matin à 8h moins le quart ? Jean-François Guillot, PDG de Fibre Excellence. Il sera avec nous pour répondre à cette question. Quel avenir pour l'entreprise de pâte à papier et ses 670 salariés de Saint-Gaudens et Tarascon ? Invité d'ici matin après 8h moins le quart. Et 7h42, les pitchounes ont la parole.
3: Moi, je pense, c'est le monsieur. Il était avec Donald Trump.
0: Oh non.
4: Je crois pas, non.
5: La récré des pitchounes aujourd'hui, on parle d'un monsieur très grand, grand par la taille, grand par l'histoire, Charles de Gaulle. Parce que sort aujourd'hui au cinéma La Bataille de Gaulle, film d'Antonin Baudry, en deux volets, le prochain c'est le 3 juillet, dans un mois. Lina, Rebecca, Yanis, Roman, Liam et Brian, de l'école Michoun à Toulouse, nous racontent ce qu'ils savent de ce personnage qu'on croise partout finalement.
6: C'est un général de France. Parce que la Gaule, c'était la France avant. Il y a en 10 ans avant Jésus-Christ.
7: Un général, c'est quelqu'un qui dirige... Est-ce qu'on peut dire que ça dirige une population ?
6: Moi, je pense c'est le monsieur. Il était avec Donald Trump.
7: Je pense qu'il a fait une guerre.
8: Plus précisément, 39-45.
9: Moi, je connais le général de Gaulle. Il était même dans la 4e division cuirassée. Pendant la 2e guerre mondiale, il a été président pendant assez longtemps. C'est celui qui a participé à la libération. Il a aussi organisé avec le président des États-Unis et d'Angleterre le débarquement en Normandie.
6: Il a un crâne chauve, des habits bleus.
9: Il a fait un gros discours là et il a dit tous ceux qui sont avec moi, qui ont battu avec moi pour libérer la France libre. Vive la France libre.
10: Vive le pays. Vive la France.
0: Il y a du vrai là-dedans.
5: Il y a du vrai. Il y a beaucoup de vrai. Hein. Merci les pitchounes. Alors oui, De Gaulle, c'est d'abord un militaire, un capitaine de la Première Guerre mondiale, puis un résistant, celui qui dit non à l'occupation allemande en 1940. Un pitchoun l'a évoqué, c'est lui qui lance l'appel du 18 juin depuis Londres, son fameux discours, et qui devient le chef de la France libre. Après la guerre, il devient président et fonde la 5e République, celle dans laquelle on vit encore aujourd'hui les pitchounes. Ce que vous savez peut-être pas, c'est que De Gaulle, il vient à Toulouse le 16 septembre 1944. Il existe d'ailleurs une photo de lui qu'on retrouve sur Internet au balcon du Capitole. Il était venu pour saluer les résistants du Sud-Ouest, notamment ceux du Maquis, du Tarn, de l'Ariège et de la Haute-Garonne. Il existe des BD, des documentaires, des films déjà sur sa vie, comme De Gaulle, tout simplement, avec Lambert Wilson, sorti en 2020. Alors c'est un personnage qui inspire beaucoup. La figure du sauveur, celui qui symbolise l'espoir, le courage. Et aujourd'hui sort donc en salle La Bataille de Gaulle.
11: Nous sommes la France. Vous, nous.
5: Le film se concentre sur les années 40-44, période la plus dramatique, celle où De Gaulle devient De Gaulle. Dans le film, on voit ses éclats de génie, la bataille politique qu'il mène pour libérer la France, mais aussi un De Gaulle humain, ses doutes, ses colères.
11: Il se peut que je sois un obstacle à l'avenir de la France.
5: Un De Gaulle qui agit, qui se trompe parfois, un peu comme tout le monde finalement, les pitchounes. Alors bon film.
0: C'est la récré des pitchounes que vous retrouvez sur votre appli ici, comme énormément de choses. Allez donc faire un tour sur l'appli ici. Jean-François Guillot, PDG de Fibre Excellence, sera avec nous pour répondre à cette question cruciale. Quel avenir pour l'entreprise de pâte à papier et ses 670 salariés à Saint-Gaudens et Tarascon ? Jean-François Guillot, invité d'ici matin dans 4 minutes.
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0: Zao de Sagazan et la Symphonie des Éclairs.
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0: Un peu plus de 7h48, votre invité Marek Keta est le PDG de Fibre Excellence qui vient de proposer une offre de reprise du groupe de pâte à papier.
3: Bonjour Jean-François Guillot.
4: Bonjour.
3: Fibre Excellence en redressement judiciaire depuis fin avril, 670 salariés, plus de 300 à Saint-Gaudens, le reste à Tarascon, dans les Bouches-du-Rhône. Vous êtes le PDG, mais pas l'actionnaire qui possède l'entreprise. Alors première question, pourquoi déposer une offre de reprise ?
4: Mais il y a trois raisons majeures. La raison majeure, c'est la première, c'est qu'on croit que dans l'industrie, dans l'économie française, l'industrie papetière a sa place dans l'économie française, en plus que l'industrie papetière est aussi un producteur d'énergie verte. Quand vous regardez qu'est-ce que produit les pâtes, quand on produit des pâtes de papier, c'est un élément essentiel pour produire des papiers hygiéniques, des papiers mouchoirs, des choses comme ça. Donc, quand on pense à la souveraineté industrielle, on dit, OK, Fibre Excellence a sa place dans l'économie française. C'est aussi un joueur important pour pouvoir définir cette souveraineté industrielle puisque nous sommes les derniers producteurs de pâtes marchandes. Ça, c'est la première raison. La deuxième grosse raison, c'est dans la région sud et puis la région Occitanie. C'est le plus gros joueur de l'industrie forestière. En tout cas, nous sommes le consommateur de matières ligneuses. Puis on a une importance à jouer, mais aussi il y a tous les emplois derrière ça. C'est un gros pan de l'économie. Puis la troisième chose, c'est qu'il n'y a aucun repreneur qui s'est présenté. Puis je dirais franchement qu'en tant qu'équipe de direction, on ne veut absolument pas abandonner. Il y a des gens qui dépendent de nous. Il y a toute une économie en arrière de ça. Puis on a des partenaires aussi qui dépendent beaucoup de toute la roue de l'économie qui fonctionne autour de Fibre Excellence.
3: Votre offre, elle dit quoi concrètement? Vous parlez de cette économie. On repart sur le même modèle industriel ou on change un peu la recette?
4: Ben, il y a deux choses. On repart au début, on a une vision très, très pragmatique de la situation. C'est-à-dire qu'on repart l'industrie telle qu'elle est, mais on a à court terme un plan d'optimisation. Puis après ça, la troisième partie de l'offre est de dire voici le plan stratégique, c'est-à-dire de se diversifier vers des produits, comme je disais tout à l'heure, des pâtes plus pour les produits hygiéniques, plus oui. Pour les cartons, des choses comme ça.
3: Qui met l'argent sur la table? On parle d'investisseurs privés, mais qui sont ces gens? Quel est leur secteur d'activité?
4: Ben, en fin de compte, on regarde pour faire un pacte d'actionnaires, c'est-à-dire un pacte d'actionnaires où les régions sont comprises. D'ailleurs, les régions ont déjà mis un intérêt pour à peu près 8 millions. Là, et puis après ça, on regarde des industriels de nos partenaires pour pouvoir combler la première 15 millions qu'on a besoin, c'est-à-dire comme liquidité ou comme capitaux. Puis après ça, on regarde avec des mécanismes financiers pour lever à peu près 45 millions afin d'avoir ce qu'on appelle un fonds de roulement pour l'entreprise pour pouvoir repartir.
3: Et les régions Occitanie et Sud qui jouent donc un rôle dans ce montage, 8 millions, vous venez de le dire. Autre point clé, sans revalorisation du tarif de rachat de votre électricité par l'État, votre projet tombe à l'eau? Vous demandez quoi exactement? Une hausse de combien?
4: Je dirais, en fin de compte, on demande une hausse d'à peu près là sur le prix. Si on parle de prix d'électricité, on parle une hausse d'à peu près, les gens vont dire 45%, mais ce qu'on demande vraiment, c'est une indexation du prix d'électricité par rapport au prix du bois. Vous savez, depuis 2021, le prix du bois, il y a une inflation sur la matière ligneuse, le prix du bois, ce qui fait que produire d'électricité est déficitaire. Nous, on dit qu'il faut absolument que notre production d'électricité soit à base zéro, c'est-à-dire qu'on ne perde pas d'argent là-dessus. Et puis, on dit bien, c'est normal que les intrants, le prix du bois, soit une équation qui régit le prix de l'électricité. Mais nous aussi, on dit que, regardez, c'est même pas Fibre Excellence qui va bénéficier de ça, c'est que l'électricité qui est vendue nous permet, en fin de compte, d'acheter le bois qui fait fonctionner l'économie. L'autre chose aussi, c'est que pour la compétitivité mondiale, le mécanisme de vente d'électricité ou de rachat d'électricité est un mécanisme qui permet de mettre l'économie française, puis pas juste en France aussi, les pays industrialisés comme le Canada, les États-Unis, ont ces mécanismes afin d'être compétitifs face au marché, mettons, sud-américain.
3: Jean-François Guillot, passons, il nous reste un peu de temps encore, aux salariés, les 670 postes répartis entre Saint-Gaudens et Tarascon, chez nous en Haute-Garonne, plus de 300 à Saint-Gaudens, vous les gardez tous?
4: Oui, effectivement. Vous savez, le succès de l'entreprise, là, depuis des années, dépend des salariés, dépend de leur connaissance, de leur volonté, et puis leur capacité à faire fonctionner l'industrie. Puis je dirais aussi, il y a des raisons logiques de faire une offre, mais je pense que la raison ultime, c'est vraiment pour les salariés qu'on veut faire l'offre, parce qu'on ne veut pas abandonner. On a travaillé avec ces gens-là.
3: Oui, vous voulez leur dire quoi aujourd'hui? S'ils nous écoutent, il nous reste une poignée de secondes. Ils ont vécu des mois d'angoisse, d'incertitude. Vous leur dites quoi aujourd'hui?
4: Un gros merci de nous soutenir, de soutenir l'offre, de soutenir l'industrie aussi.
3: Merci beaucoup Jean-François Guillot, PDG de Fibre Excellence. Merci d'avoir été avec nous ce matin.
0: Belle journée, 7h53, Christophe nous laisse un message. 13 degrés à Albi, du côté du Tarn, on a quelques nuages. Christophe vous souhaite une belle journée en écoutant Ici Matin. Il n'y a pas mieux, vous avez raison. Tiens, ça va bien vous réveiller. Blame It, On The Boogie, les Jackson dans l'autoradio.

0: Belle matinée avec ici Occitanie, on va revenir à nos moutons. Comment ça revenir à nos moutons? C'est l'expression du jour expliquée par Stéphane Bern en Voyage dans le temps. Dans moins d'une minute, votre actu locale dans 3 minutes.
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0: Un petit peu d'histoire avant les infos, on aime ce rendez-vous avec Stéphane Bern. Bonjour Stéphane.
5: Bonjour Franz et bonjour le Midi Toulousain.
0: Ce mercredi matin, on voyage au temps où une comédie médiévale a ouvert à la langue française l'une, à la langue française l'une de ses expressions les plus utilisées.
5: Un juge dépassé, un marchand furieux et un berger qui bêle. On dirait le début d'une histoire drôle. Pourtant, c'est bien là qu'apparaît la fameuse phrase « Revenons à nos moutons ». France, vers 1460. Sur les places de village, une pièce fait rire tout le monde. La farce de Maître Patelin. Titre qui, vous l'avouerez, sonne presque comme le don d'une terrine.
6: Et voilà la spécialité du chef.
5: Tout commence avec Maître Patelin, un avocat aussi malin que fauché. Un jour, il entre chez un marchand de draps, il parle, détourne l'attention et repart avec plusieurs mètres de tissu. Sans payer. Et sans vidéosurveillance, forcément, ça aide. Quelques jours plus tard, un berger accusé par ce même marchand de lui avoir volé des moutons vient demander de l'aide à Patelin. L'avocat accepte, mais prépare un plan étrange. Au tribunal, quoi qu'on te dise, tu répondras seulement « bé ». Une stratégie de défense un peu légère.
7: Son avocat le posera en victime et le fera passer pour un dingue.
5: Le procès commence. Le juge pose une question « bé ». Une autre question « bé ». L'audience commence sérieusement à sentir la bergerie. Mais soudain, le marchand reconnaît Patelin.
8: Au voleur ! Au voleur !
5: C'est l'homme qui lui a volé du tissu. Furieux, il mélange tout. Les moutons, le drap, l'escroquerie. Le juge n'y comprend plus rien. Il tape du poing sur la table. Revenons à nos moutons. La phrase restera. Le berger continue de bêler et le tribunal finit par le croire simple d'esprit. Il est bien acquitté. Et le meilleur

0: arrive après. Quand Patelin réclame ses honoraires, le berger lui répond « Ben, l'escroc vient d'être escroqué, le filou pensait tondre, il finit tondu. » Et depuis ce procès complètement absurde, quand une discussion s'égare, eh bien on dit « Revenons à nos moutons. »
1: Oui, revenons. Hey. Mais, il n'y a pas de « mais » Stéphane, revenons à nos moutons.
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1: Bon début de journée, mercredi 3 juin 2026, il est 8h. L'info d'ici, Clément Suléda. Bonjour Clément.
3: Bonjour France, bonjour tout le monde. Très souvent sur notre radio, on vous raconte la galère des déserts médicaux. Mais comme on est aussi la radio des solutions, eh bien ce matin, on met à l'honneur la belle idée de deux jeunes dentistes de notre région. Nafissa et Lisa sont amies et dentistes, donc elles exercent à Fenouillet-Sainte-Gabelle. Et ce lundi, elles ont lancé la plateforme Dentilique, qui permet de mettre en relation celles et ceux qui veulent s'installer, les professionnels aussi ou les collectivités qui ont des cabinets dentistes disponible, de favoriser également les remplacements. Cette plateforme, elle est gratuite et vous l'avez testée avec ses créatrices Théo Cobel.
4: Téléphone portable en main, docteur Nafissa Théami nous montre le fonctionnement de la plateforme.
5: Alors quand on arrive, on tombe directement sur le fil d'actualité et ensuite après on peut naviguer, chercher une annonce, hop, les postes de dentiste, les postes de remplacement, les postes d'assistante dentaire.
4: Et ça, c'est nouveau. Jusqu'à aujourd'hui, aucune plateforme gratuite ne centralisait les annonces.
5: Il existe alors des sites, etc., mais qui sont mal organisés et puis aussi qui sont payants. Et c'est vrai que c'est quand même pas plaisant de payer pour une annonce pour trouver du travail, alors que par exemple sur LinkedIn, c'est gratuit.
4: Une application qu'elle a co-créée avec une amie, Lisa Contrasti, chirurgienne dentiste à Sainte-Gabelle. Et elle aurait bien aimé avoir une plateforme comme celle-ci lorsqu'elle s'est installée.
5: Par exemple, j'ai repris le cabinet dont l'annonce était publiée sur un site, même pas un canal fréquenté. Et il n'y avait plus de dentiste à Sainte-Gabelle si j'étais pas venue. Ça fait 4 mois qu'elle cherchait, elle était prête à fermer le cabinet. Et donc le cabinet, elle rester sans repreneur. En tout cas, si j'avais vu l'annonce bien plus tôt, j'aurais peut-être pas mis 4 mois avant de m'installer.
4: L'autre objectif, c'est aussi de permettre aux assistants dentaires de se faire connaître et ainsi faciliter la mise en relation entre ceux qui cherchent un travail et les offres, notamment pour des remplacements, ce qui est une vraie galère aujourd'hui.
3: Et pour financer la plateforme, les deux dentistes ont sollicité les entreprises qui fournissent en matériel les cabinets pour de la publicité. Autre bonne nouvelle ce matin, côté santé, ce centre de la femme créé à l'hôpital Joseph Ducoing, un accompagnement global et pluridisciplinaire pour les femmes qui peut être sur une demi-journée et elles enchaînent les rendez-vous médicaux avec des spécialistes. C'est inédit dans notre région. Et puis sachez par ailleurs, mesdames, qu'une Mammobile vous propose des dépistages gratuits du cancer du sein à Réalmont dans le Tarn aujourd'hui. Ça concerne les femmes âgées de 50 à 74 ans qui n'ont pas réalisé de mammographie depuis plus de 2 ans.
1: Alors que Liana reste introuvable, le profil du principal suspect, lui, se précise et inquiète.
3: Cet homme de 41 ans, mis en examen pour un lavement et séquestration lundi soir, placé en détention provisoire et le dernier à avoir vu la collégienne de 11 ans, c'était vendredi. Elle est montée dans sa voiture vers 15h en sortant du collège de Florence, dans le Gers. Un père de famille qui reste muet devant le juge d'instruction d'Agen, mais la famille de Liana le connaît, Sandrine Morin.
6: La maman de Liana ne savait rien sur cette plainte, mais elle avait des doutes sur cet homme de 41 ans qui vit dans un village tout près de Florence et qui est décrit par Charlie Rameau comme le père de la meilleure amie de sa fille.
7: Elle avait été invitée à une soirée pyjama anniversaire. Au début de l'année, je me rappelle plus, septembre ou octobre, quand on l'a récupérée, elle m'a dit qu'il lui avait acheté une pizza au chorizo rien que pour elle. Elle m'a dit aussi qu'il lui avait fait des guilis et tout. Du coup, j'ai posé la question que je pense presque n'importe quel parent aurait posée. Est-ce que ça a été plus loin? Elle m'a dit non, d'un air un peu choqué, elle comprenait pas de quoi je parlais. J'ai dit que je ne voulais plus qu'elle lui adresse la parole et nous, on n'était pas au courant.
6: Ce dont la mère de Liana dit ne pas avoir été au courant, ce sont des rencontres répétées devant le collège entre le suspect, sa fille et d'autres enfants. Elle en aurait entendu parler par des amis de Liana pour la première fois vendredi dernier après la disparition.
7: Apparemment, tous les jours, il était devant le collège. Il amenait des goûters, je vais dire à Liana, mais apparemment, c'est pas que à elle. Il voyait Liana tous les matins quand elle sortait du bus.
6: L'homme avait aussi fait l'objet d'une procédure disciplinaire pour comportement inapproprié inappropriée envers une lycéenne, alors qu'il travaillait dans un établissement gersois et aurait eu des échanges via les réseaux sociaux avec cette jeune fille.
3: Et puis Sandrine Morin, le parquet d'Auch vous confirme qu'une plainte pour viol sur une fillette de 10 ans a été déposée en août dernier. Les gendarmes gersois travaillent sur cette enquête depuis janvier. Et puis selon nos confrères de France Info, le suspect avait aussi été visé pour une enquête pour des faits de nature sexuelle sur une mineure en 2020. Affaire classée sans suite à l'époque. Ce mercredi, les gendarmes sont en tout cas toujours mobilisés pour tenter de retrouver Liana. Ils encadrent des chasseurs sur des chemins forestiers, des motocyclistes, notamment moto tout-terrain, sont mobilisés comme des clubs équestres et des plongeurs sur le Gers dans le secteur de Sainte-Christie. On dit merci aux salariés. On veut tous les garder. Jean-François Guillot, le patron de Fibre Excellence, était l'invité exceptionnel d'Ici Occitanie il y a quelques minutes. Il porte une offre de reprise pour reprendre les usines de pâte à papier de Saint-Gaudens et de Tarascon dans les Bouches-du-Rhône. Et c'est l'actuel patron de l'usine. Il assure que 8 millions d'euros seront injectés par la région Occitanie et la région PACA pour sauver les plus de 600 emplois.
1: Un jeune Espagnol de 27 ans a été condamné hier en Ariège.
3: 5 ans de prison avec sursis au tribunal de Foix pour homicides involontaires. En août 2022, cet homme s'était endormi au volant d'un monospace. Il avait percuté une voiture sur la RN20 au niveau de Savignac-les-Ormeaux. 6 personnes, dont 4 d'une même famille, des parents et leurs 2 enfants, n'avaient pas survécu. Leur audience a duré près de 3 heures et le prévenu, Marek Keta, échappe donc à la prison ferme.
8: Oui, parce que dans cette affaire, Clémence, pas de circonstances aggravantes. Au moment du choc, le conducteur n'est pas sous emprise de l'alcool ou de stupéfiants. Il ne consulte pas son téléphone et respecte les limites de vitesse. Ce qui ressort, c'est quelques secondes de somnolence et le van qui se déporte sur la voie d'en face. Un drame difficile à comprendre. La raison, c'est qu'il n'en a pas, reconnaît l'avocate des parties civiles. Quel sens donner à cette peine ? Interroge même la procureure de la République, rappelant à la fois la gravité des faits et ce prévenu loin du délinquant routier. Le tribunal tranche finalement pour 5 ans de prison avec sursis. Mais plus que la peine, le vrai moment est à l'issue de l'audience lorsque le prévenu se présente à la famille. Il échange même une poignée de main avec le fils aîné de la fratrie pour présenter ses excuses et ses regrets.
3: Merci beaucoup Marek. Et ta compte-rendu d'audience à lire aussi sur l'appli Ici. Lui n'a pas du tout le même profil. Il avait bu, avait pris de la drogue. Un homme de 26 ans vivant à Pamiers a été mis en examen pour homicide routier doublement aggravé et incarcéré hier, accusé d'avoir percuté avec sa voiture un jeune homme de 17 ans qui roulait lui à scooter. C'était à Haute-Rive dimanche dernier, peu après minuit, route d'Haute-Rive, à Renneville. 5 chefs d'entreprise partisans de l'autoroute A69 condamnés hier par le tribunal de Castres pour avoir intimidé des opposants à cette autoroute Toulouse-Castres. Ils risquaient des peines de prison, mais devront finalement seulement payer des amendes allant de 2000 à 2500 euros. Il permettra de faire des vols sans escale entre Sydney et Londres en 22 heures et ce sera une première. L'Airbus a la plus grande autonomie du monde a effectué son premier vol d'essai à Toulouse. Hier, l'A350 000 ULR, c'est son nom, a fait un vol d'essai pendant 3h43 et d'après le fabricant, il a atteint une altitude de près de 12 500 mètres. Enfin, le printemps 2026, c'est le printemps le plus chaud jamais enregistré avec des derniers records qui remontaient à 2011-2020 et qu'on a donc largement battu. En revanche, aujourd'hui, il fait bien plus frais.
1: Oui, plus frais et demain encore plus frais parce qu'on va perdre pas mal de degrés, nous dit Météo France. Des éclaircies, des passages nuageux se partagent le ciel de notre grande région ce matin. Des averses possibles sur le Tarn, l'Aveyron et le Lot. Tiens, le Tarn, on y est avec le message d'Isa qui nous dit « Il pleut à Perrin-Augmentel. Bon mercredi avec un smiley sourire. » On sourit même s'il pleut, bien sûr. Météo France nous annonce que cet après-midi, le soleil revient partout avec parfois quelques nuages d'altitude. Actuellement, 16 degrés à Toulouse, 24 cet après-midi. C'est un peu embêtant cet arrêt de la ligne B de votre métro toulousain. Ça mobilise pas mal de monde pour essayer de résoudre le problème. Problème depuis 6 heures. Ce matin, la ligne B du métro est interrompue entre les stations Borderouge et Palais de Justice. Problème technique à la station Jeanne d'Arc. Vous n'avez donc pas de métro sur cette ligne B entre Borderouge et Palais de Justice. Vous avez d'autres infos trafic à nous communiquer. 05 34 43 31 31.
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1: On a tout ce qu'il faut pour passer une belle matinée. Et on s'y flotte parce que c'est la journée du vélo et quand on est à vélo, eh ben on s'y flotte. 8h09.

0: Vous aussi, finalement.
1: Paya Papa.
0: Sweet Darling, Frérot de la Vigor.
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0: Oui, je sais, Ici Matin, c'est un peu Las Vegas. Il y a du jeu, il y a des trucs incroyables. Mais, il y a aussi des arnaques. Et Audrazo va nous alerter sur les vidéos ultra mignonnes et spectaculaires qui tournent en ce moment sur nos réseaux sociaux, surtout si vous êtes dans votre bain. Ah oui, c'est pas très bon pour la planète, on le sait. On vous en parle dans 3 minutes à 8h12. Ici, c'est rugby d'abord.
4: Ici, c'est rugby avec notre spécialiste rugby Anaïs Jeunin. Salut Anaïs.
5: Salut tout le monde.
6: Salut.
4: Vous sortez ce matin le traducteur.
5: Oui, vous avez tous remarqué à chaque fin de match du Stade Toulousain ou ailleurs d'ailleurs. Très très souvent, on entend la même chose. Les joueurs et les coachs nous servent toujours la même musique, des phrases standards qu'on connaît si bien qu'on pourrait presque les anticiper. Vous avez peut-être en tête... ce qu'on entend toujours.
0: Faut prendre les matchs les uns après les autres.
5: Voilà, par exemple, on va pas accabler les joueurs qui viennent de galoper 80 minutes, à qui on demande de venir débriefer, peu importe l'issue du match, avant même de prendre du recul et une bonne douche. Par contre, je pense qu'on peut un peu taper sur les doigts d'un binôme de choc, les communicants pour leur cours de média training et les journalistes qui posent toujours les mêmes questions en conf d'après-match. Du coup, on entend toujours la même chose, mais en vrai de vrai, ça peut vouloir dire plein de choses en même temps.
4: Bon, on commence avec la base alors, on prend les matchs les uns après les autres.
5: Ouais, la question qui vient avant ça, généralement c'est vous êtes dans la course au titre ou vous pensez déjà à la demi-finale? Et donc évidemment, le joueur va vous répondre avec humilité et courtoisie, on y pense mais on prend les matchs les uns après les autres. Parce que répondre, mais ouais, on va tous les crever, on n'est pas là pour perdre, ok? Et ce serait légèrement inélégant. Donc c'est pour ça qu'on entend souvent cette ritournelle philosophique qui donne l'impression que le joueur de rugby est amoureux de l'instant présent.
4: On entend souvent aussi, on avait à cœur de faire un bon match.
5: Et nous voilà rassurés, hein, parce que dire on n'était pas ultra motivés par ce match, franchement, on hésitait à faire l'impasse, mais comme on est payé pour jouer, bon, pas le choix, ça la fout mal. Autre phrase bateau d'après-match, on apprend de cette défaite. Mytho, t'as la quinte. En vrai de vrai, je connais personne qui peut sortir d'un match perdu et avoir ce sentiment de sagesse quasi instantanée. Peut-être que je traîne pas avec les bonnes personnes aussi, mais en même temps, vous voulez qu'ils vous disent quoi? Alors c'est forcément super cadenassé niveau com dans ces moments-là, sinon les mecs, ils explosent.
4: Et puis il y a aussi cette phrase, le public a joué son rôle de 16e homme.
5: Ouais, pour pas dire que l'arbitre était sous pression parce qu'il avait clairement pas envie de retrouver sa voiture sur le parking avec les pneus crevés.
4: Non.
5: Mais c'est mignon parce que du coup, on peut se dire que grâce à l'énergie des supporters, les joueurs couraient plus vite sur le terrain. Donc oui, c'est vrai que les joueurs distribuent toujours la même soupe tiède après un match, mais finalement, c'est un petit peu comme l'horoscope. Tout le monde entend la même chose, mais chacun y trouve ce qu'il veut.
4: Merci beaucoup. En tout cas, on entend grâce à vous des phrases inédites, des chroniques inédites d'Anaïs Jeunin tous les matins. Ici, c'est rugby. Bonne journée.
5: Merci.
0: Moi, je pense qu'il faut prendre les matchs les uns après les autres, en fait.
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0: 8h15, c'est pas vrai, votre rendez-vous anti-arnaque, là je sais que vous montez le son en ce moment parce que Audrazo, vous allez nous alerter sur ces vidéos ultra mignonnes, très spectaculaires qu'on voit passer en ce moment sur nos réseaux sociaux.
11: Oui, j'ai vu celle-ci par exemple.
0: Ah, je l'ai vu.
11: Un bébé, vous l'entendez, il est dans son bain, le papa jette dans l'eau une boule colorée, et là, incroyable, la boule se transforme en une énorme mousse multicolore, très spectaculaire. Cette vidéo, je l'ai vue s'afficher, mais alors des dizaines de fois en ouvrant mes réseaux sociaux, avec tout un tas de versions différentes. Alors dans celle-ci, un jouet sort carrément de la mousse, c'est une grosse tête de chat. Et c'est là que le trucage doit vous sauter aux yeux, parce que oui, c'est truqué, le jouet est vraiment, vraiment gros, bien plus gros que la boule qui était censée le contenir au départ, ça paraît impossible.
0: Ben oui, de ces vidéos, elles suscitent énormément de réactions. C'est inquiétant, il me semble.
11: Oui, je vois des cœurs là partout en commentaire. C'est adorable, disent les internautes. Où est-ce qu'on trouve ces boules magiques? Demandent les autres. Mais il y a un petit texte en bas de la vidéo, je lis. Contient des médias générés par IA. intelligence artificielle. Et bah là, ça confirme mes soupçons. Tout ça pourquoi ? Pour qu'on achète, évidemment. Une dame, juste après, nous renvoie vers un site commerçant, 34,95 €. Un produit qui utilise l'intelligence artificielle pour faire sa pub, c'est suspect. Hein. D'ailleurs, j'ai trouvé d'autres vidéos, des vraies cette fois, où on voit en action ces bombes de bain, c'est comme ça qu'on les appelle, et le résultat n'a franchement rien d'aussi spectaculaire. Ça colore l'eau, oui, c'est vrai, en jaune, en rose, en vert, avec, oui, parfois, un petit jouet qui reste à la fin, rien de plus. Ayez l'œil aiguisé, toujours. Ouais. Quand vous tombez sur des pubs tape à l'œil comme ça.
0: Il faut faire vraiment gaffe. Et c'est pour ça que ce rendez-vous existe. Il s'appelle C'est pas vrai. Vous pouvez le retrouver chaque matin à 8h15. C'est aussi sur votre appli ici et sur ici.fr. Des trucs qui sortent de boules comme ça, qui sortent du bain. Nous, on a un Pokémon assez rare. Il sort de sa boîte chaque matin. C'est Sébastien Bretonneau.
6: C'est pas
0: Sébastien.
6: Mal vu. Bonjour à tous.
0: Salut. Alors,
6: je suis très heureux de vous retrouver.
0: Ah oui.
6: Ah, ça, c'est vrai, vous avez raison. Heureusement d'ailleurs, peut-être.
0: Oh, oui.
6: On prend la direction de Plaisance du Touche ce matin dans la petite vadrouille. Oui. Je vais aller rencontrer Corinne Morel, qui a créé une maison pour les personnes âgées, la maison des quatre saisons. Corinne tient un lieu de vie, un lieu d'entraide, un lieu de parole. Pour Corinne, c'est une immense satisfaction de créer cet établissement qui se distingue des structures inclusives existantes déjà, comme les EHPAD par exemple. Et puis, Corinne est à l'initiative de ce lieu parce qu'elle avait une relation particulière avec sa maman. Je lui ai tendu le micro de la petite vadrouille. Elle me raconte son histoire.
0: Voilà une petite vadrouille encore émouvante que vous retrouverez dans 4 minutes. Mais avant,
6: on joue.
0: Vous jouez pour deux entrées. Le spectacle s'appelle Le Songe de Riquet. Un parcours son et lumière immersif. Mercredi 24 juin au domaine de Bon Repos Riquet. C'est au nord-est de Toulouse. Répondez donc à cette question charcuterie.
12: Oui, cette question. Combien de kilos de saucisses sont écoulés chaque semaine au marché Victor Hugo à Toulouse? 20 kilos, 200 kilos ou 20 000 kilos.
0: On recevait à 7h20 dans les codicils la Maison Garcia. Et Maison Garcia écoule combien de kilos de saucisses par semaine? On rappelle les trois propositions.
12: 20 kilos, 200 kilos ou 20 000 kilos.
0: 20 000 kilos. Vous avez forcément la bonne réponse. Vous pouvez appeler en mangeant de la saucisse 05 34 43.
4: 31.
0: Ça suit, ouais. On va refaire. Tout ça, ce sera coupé au montage. On n'est pas en direct. Vous pouvez appeler dès maintenant Fanny, 05 34.
6: 43 31. Et vive la saucisse!
0: J'aime quand mon équipe réagit comme ça. Vous appelez maintenant à vous les deux entrées pour Le Songe de Riquet avant les infos de 8h30.

0: Michael Field. Tour France, la voix de Maguiri, parce que quand on dit Michael Field, on se dit, mais c'est vraiment Michael Field qui chante, il compose, il fait plein de trucs, mais là c'est Maguiri qu'on entend. Tiens, Pierre Demar, vous adorez cet artiste, il revient avec un nouveau titre, Je pense à vous, et un album qui arrivera, il sera Pierre Demar, l'invité ce soir d'Émilie Mazoyer, entre 19h et 20h sur votre radio locale, ici Occitanie. C'est entre 20h et 21h, et n'a pas un pour me reprendre, incroyable.
1: On vous laisse vous enfoncer un petit peu. Ça vous fait du bien.
0: Ça, c'est gentil. 8h23, c'est la petite vadrouille, Sébastien.
1: Ce matin, je vous propose de faire connaissance avec Corinne Morel dans la petite vadrouille. Corinne a créé la maison des 4 saisons à Plaisance-du-Touche. Une maison pour les personnes âgées qui sont en situation de handicap et qui ne veulent pas ou ne peuvent pas vivre seules. L'objectif de Corinne, c'est de permettre aux résidents de continuer de s'épanouir pleinement malgré le passage des années. Une rencontre à cœur ouvert ce matin dans la petite vadrouille.
2: On parle doucement parce qu'il y en a qui regardent la télé. Corinne Morel, je suis dans la maison des 4 saisons. C'est quoi la maison des 4 saisons ?
3: La maison des 4 saisons, c'est une maison pour les personnes âgées à mobilité réduite qui souffrent d'être seules, de vivre seules chez eux. Et ça permet de créer des liens ici, de créer de l'amitié, de vivre bien en tant qu'hommes et femmes.
2: Les personnes qui sont ici sont des personnes âgées ?
3: Ce sont des personnes âgées à la retraite qui ont entre 73 et 96 ans.
2: Ah ouais,
3: c'est beau. Oui, c'est beau.
2: Alors c'est la relation que vous aviez avec votre maman qui vous a l'idée de créer cette maison des 4 saisons.
3: J'aimais énormément mes parents. Ma maman est décédée en 2021, quelques années après mon papa. Ma maman était Alzheimer et ça a été très difficile pour elle de vivre seule en EHPAD.
2: Vous avez récupéré votre maman parce qu'elle l'EHPAD, elle ne s'y faisait pas.
3: Oui, en EHPAD, ma maman il faisait des activités qui ne correspondaient pas à la vie de ma maman. Il y avait beaucoup d'activités sur tablette et un jour ma mère a dit je m'en vais et elle est partie. Personne ne l'a écoutée, elle est partie. Ils l'ont retrouvée quelques heures après au marché. Ils l'ont mis pour se protéger, ils l'ont mis en secteur fermé. Et après, j'ai récupéré ma maman et je l'ai gardée avec moi. Et on a vécu quelques temps ensemble.
2: Et les dernières secondes de sa vie, vous les avez aussi vécues tout près d'elle.
3: Oui, le 1er janvier 2021, ma maman est décédée. Elle était dans son lit. Je l'ai pris contre moi et je l'ai mis l'oreiller correctement. Et d'un coup, je l'ai entendue râler. Et elle est décédée dans mes bras. Ça a été un moment terrible. Donc du coup, je n'aime plus le 1er janvier. Voilà.
2: Qu'est-ce que vous vivez de formidable ici aux 4 saisons avec les résidents ?
3: C'est le fait d'avoir perdu mes parents. Tout mon amour, je le mets sur ces personnes-là. Je reporte tout mon amour sur elles.
2: Et inversement, elles reportent tout leur amour sur vous ?
3: Oui. On a créé un lien d'amitié. Un d'amitié très très fort entre nous. Oui, c'est important pour moi de ressentir cet amour.
2: Vous voulez parler de bientraitance, ça c'est important pour vous?
3: Oui, c'est que de se sentir bien, de se sentir vivre normalement, d'être accompagné en tous les moments de leur vie. Ils ont besoin de nous, on est là toute la journée pour accompagner les résidents. Voilà, et ça c'est important, autant dans le ménage que dans la préparation des repas, que dans l'accompagnement, dans l'aide de tous les moments.
0: C'est quelqu'un de très sensible, Corinne.
1: Oui, exactement. Ouais. Corinne Morel, voilà, sensible, qui est vraie et qui fait des choses, et notamment pour les personnes âgées. Et il n'y a pas un jour où elle va à la maison des 4 saisons, elle ne pense pas à sa petite maman. Mmh. Et je l'embrasse et merci pour sa confiance dans la petite vadrouille.
0: Elles sont belles, ces petites vadrouilles que vous retrouvez avec Sébastien Bretonneau en direct chaque matin, 8h25 et 8h20, et puis aussi sur notre appli ici. On va jouer avec Zora de Souillac, département du Lot, dans une minute. Et puis l'actu locale arrive dans 5 minutes. Belle matinée.
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0: Et Zora avec nous. Bonjour Zora.
9: Bonjour.
1: Et coucou.
0: Salut, bienvenue, merci d'avoir choisi ici Occitanie. Vous êtes à Souillac, du côté du Lot, où ce matin le ciel est un petit peu gris quand même, j'ai l'impression.
9: Ah bah oui, il n'y a pas de soleil, mais on quand
0: même. Vous, votre truc, c'est la marche, vous allez quand même marcher ce matin?
9: Ouais, j'ai un peu de marche.
0: Bon, faut marcher une bonne demi-heure, une petite heure, quoi.
9: Oui.
0: Bon, ça s'arrange cet après-midi. Il y aura un peu de soleil.
9: Un peu de soleil, oui.
0: Exactement. Et puis ça s'arrange surtout parce qu'on a peut-être une belle sortie pour vous. Deux entrées pour le spectacle Le Songe de Riquet, parcours son et lumière immersif, mercredi 24 juin. Mais pour ça, faut répondre à la question d'actu que vous rappelle Marek Keta.
10: À Toulouse, la maison Garcia, spécialiste de la charcuterie, coule combien de kilos de saucisses chaque semaine au marché Victor Hugo? 20 kilos, 200 kilos ou 20 000 kilos?
9: 200 kilos.
0: Oui, ouais,
1: bravo.
0: La saucisse.
1: Oh,
0: ça nous a donné faim matin, nous.
1: Ah oui.
0: Ah vraiment, un petit barbecue, saucisse là, 2-3 chips et hop. On est bien, pas vrai Zora?
9: C'est très bien.
0: Oh, on est d'accord. Ah oui. Ça c'est un barbecue réussi entre amis. On est ravis Zora de vous offrir ces deux entrées pour le spectacle Le Songe de Riquet. C'est un parcours sans lumière. Vous irez avec qui Zora? Dites-nous.
9: Bah, je trouverais bien quelqu'un. Parce
0: Une copine viendra avec vous du côté du domaine de Bon Repos Riquet au nord-est de Toulouse. On vous souhaite un très beau spectacle, Zora. Toute l'équipe vous embrasse très fort.
9: Moi aussi.
0: Et on vous souhaite une belle journée à Souillac. Votre radio locale, elle s'appelle
9: Occitanie.
0: Ici Occitanie.
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0: Dans deux minutes, l'info d'ICI, Marek, un procès complexe hier au tribunal de Foix.
10: Celui d'un automobiliste jugé pour homicide involontaire. En 2022, il a tué 6 personnes, dont une famille, dans un accident qui a beaucoup, beaucoup marqué en Ariège.
0: Nous sommes le mercredi 3 juin 2026. Il est 8h30, l'actu à 8h30, c'est le 90 secondes en France et dans le monde. Aude Razo.
11: Nouvelle révélation dans l'affaire de la disparition de Liana, le principal suspect, est déjà visé par une plainte pour viol sur une petite fille de 10 ans. Et autre affaire, en 2020, il avait été entendu après une plainte pour des faits de nature sexuelle sur une mineure, plainte classée sans suite à l'époque. C'est ce matin que se tient l'hommage national au philosophe et sociologue Edgar Morin. Son cercueil fera son entrée aux Invalides à 11h, avant un éloge funèbre prononcé par Emmanuel Macron, une minute de silence et la Marseillaise sera interprétée par la garde républicaine. Le Parlement reconnaît une part de responsabilité de l'État dans le scandale du chlordécone, ce pesticide dangereux utilisé dans les bananeraies de Guadeloupe et de Martinique jusque dans les années 90. Plusieurs parlementaires appellent à continuer le combat pour les indemnisations. Comment choisir son candidat à l'élection présidentielle? Les militants du Parti Socialiste vont voter le 9 juillet pour définir la stratégie de leur parti. Le président du PS, Olivier Faure, défend une primaire de la gauche sans la France insoumise. Didier Deschamps assure que l'état d'esprit est excellent en équipe de France. J-13 avant le premier match de nos Bleus au Mondial. Décollage pour les États-Unis dans une semaine. Et Didier Deschamps assure chez nos collègues de France Inter qu'il est d'une tranquillité absolue. Déclaration aussi ce matin de Thomas Pesquet. Je suis chanceux, dit-il, de pouvoir repartir dans l'espace l'an prochain. L'astronaute partira en juillet 2027, si tout va bien, dit-il. Direction la Station Spatiale Internationale.
10: L'info d'ici en Ariège et ce drame jugé hier à Foix qui a marqué tout le département. À la barre, un Espagnol de 27 ans. Le 19 août 2022, il conduit un van sur la RN20 et percute de plein fouet une voiture à hauteur de Savignac-les-Ormeaux. 6 morts, dont une famille originaire des Deux-Sèvres, les parents et leurs 2 enfants. Ils étaient en vacances. Théo Cobel, vous étiez au procès hier et 4 ans plus tard, cet homme écope de 5 ans de prison avec sursis.
12: Et une audience complexe avec d'un côté la douleur d'une famille bouleversée par la mort de 4 de ses membres. Une souffrance permanente, un vide immense fait savoir le fils aîné de cette fratrie dans une lettre lue par son avocate. De l'autre, il y a ce prévenu, ce jeune homme de 27 ans, de nationalité espagnole, d'origine chinoise au casier judiciaire vierge. Lui qui n'avait ni consommé d'alcool au moment du drame, ni de drogue. Il ne consultait pas son téléphone et ne roulait pas au-dessus de la vitesse autorisée. À quelques secondes d'inattention, quelques secondes de somnolence auront suffi à emporter la vie de ces 6 personnes. Face à cette tragédie, mais aussi face au profil de ce prévenu, la procureure de la République est restée très sobre dans son réquisitoire, très technique aussi au niveau du droit pour tenter de trouver une peine adaptée. Elle a surtout rappelé à tous l'importance d'une vigilance de chaque instant pour éviter que de tels drames ne se reproduisent.
10: La procureure qui avait demandé 1 an de prison ferme, 4 avec sursis, ce sera donc 5 ans entièrement avec sursis. Décision plus clémente, Théo, pour le prévenu, rongé par la culpabilité et dont la vie a complètement basculé.
12: Cheveux longs noirs attachés dans le dos, la tête baissée, accompagné par son traducteur. Il ne cesse de le répéter à chaque prise de parole. « Je suis désolé, j'ai pris une mauvaise décision ». Lui qui rappelle qu'il a également perdu 2 de ses amis dans ce drame et qu'il assure qu'il cherchait un endroit pour faire un stop, sentant la fatigue monter. Mais le moment fort sera surtout à l'issue de l'audience, quand il va à la rencontre de la famille des victimes et qu'il serre notamment la main au fils de cette fratrie aujourd'hui orphelin. Un moment nécessaire, assure maître Gilles Machado Torres, qui défend le prévenu.
7: Dès le début, quand on est arrivé, il m'a posé la question s'il pouvait aller voir la famille. Et on s'est dit, bon, on attend qu'ils viennent vers nous pour voir s'ils sont ouverts à ça. Et comme il y avait cette ouverture, on n'a pas hésité, bien évidemment. Je pense que c'était ce qu'on cherchait aujourd'hui. C'était très important.
12: Un moment aussi nécessaire pour la famille qui attendait ce procès comme une étape dans le long processus de deuil.
10: Dernière étape, merci Théo Cobel. Cet Espagnol devra aussi indemniser les victimes. Le préjudice précis sera défini lors d'une prochaine audience en novembre.
0: Dans les infos de 9h, Marek, un spécialiste décrypte les recherches en cours dans le Gers.
10: Pour retrouver Liana, la fillette disparue à Florence vendredi dernier, vous entendrez l'analyse du général François Daoust, ancien directeur de l'Institut de recherche criminelle de la Gendarmerie nationale. Et puis le PDG de Fibre Excellence, invité exceptionnel d'ici Occitanie à 7h47, Jean-François Guillot, détaillé avec nous l'offre de reprise des usines de pâte à papier de Saint-Gaudens et de Tarascon dans les Bouches-du-Rhône.
0: Quelques éclaircies, mais surtout des passages nuageux ce matin sur notre grande région, nous dit le bulletin de Météo France. Averses possibles sur le Tarn, l'Aveyron et le Lot. Cet après-midi, retour du soleil, parfois quelques nuages d'altitude, mais 3 fois rien. Un vent d'ouest modéré, il fait 16 degrés actuellement à Toulouse. On attend 24 cet après-midi dans la ville rose. Quelques maximales de ce mercredi 3 juin 2026, 20 à Rodez, 22 à Figeac, 23 à Saint-Gaudens, 24 à Montauban, 25 à Cahors. C'est toujours compliqué sur votre métro toulousain. La ligne B est à l'arrêt. Alors un arrêt partiel entre les stations Borde Rouge et Palais de Justice en raison d'un problème technique. Et là, Tisséo m'informe que ça ne reprendra pas avant 9h. Donc entre Borde Rouge, Palais de Justice, pas de métro ligne B. Ça fonctionne hein, après entre les stations Palais de Justice et Ramonville par exemple. Si vous avez vous aussi des infos trafic, un seul numéro de téléphone, 05 34 43 31 31.
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0: Vous passez la matinée avec la radio qui parle de chez vous, qui parle de vous aussi, pourquoi pas. C'est ici Occitanie, 8h36.

0: Leclerc. Qui s'envole. Eh, reste dans le coin quand même, dis donc.
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0: Oui, c'est Ici Matin. Actu local, musique, bonne humeur et les conseils santé de notre bon docteur Kierzek. Tout à l'heure, il consulte juste avant les infos de 9h. On va parler de la maladie de la Ménière. Ah, voilà, je vois que ça vous parle. On vous dira tout sur cette maladie tout à l'heure à 9h-5. Et puis, Elvire Delagrange est programmatrice artistique à Rio Loco. La 31e édition de Rio Loco, c'est du 10 au 14 juin. Ça arrive du côté de la Prairie des Filtres au cœur de Toulouse avec Ici Occitanie. Elle est normalement notre invitée, Elvire. Sauf qu'elle est peut-être comme vous bien embêtée avec cette ligne B du métro toulousain qui est en arrêt partiel entre Bordeaux-Rouge et Palais de Justice. Grosse pagaille hein, ce matin du côté du centre-ville de Toulouse. On vous tient au courant, Elvire est vite montée dans un taxi. Elle sera sans doute là aux alentours de 8h48 ou peut-être pas, on l'appellera sinon. Mais oui, on est en direct. Et en direct, chaque matin, on vous parle la langue de chez nous. Il y a un fruit à l'honneur ce matin dans notre rendez-vous en occitan et en français avec Jordi Elbès pour Quesaco. Adieu.
3: Adieu maniaque, adieu mania galicias brabemonde. En occitan, les devinettes commencent souvent par Quesaco. Vous êtes prêts?
4: On est prêts.
0: Allez, la main sur le buzzer.
3: Est-ce une fruite ou une fruche? Pichou, pleu de sazou, c'est un petit fruit plutôt de saison. Canes madure, quel fruit ben rouge ou de kineskots. Ah, papa, ah. Il pense à cabal, mais vous écoutez. Allez, dites-moi.
4: Cerise.
3: Très bien. Alors, rouge ou de kineskots, j'en ai parlé. C'est ça, donc quand il est mûr, ce fruit devient rouge. Ou parfois, jaune pâle, c'est une fruit de l'appel lise, ok, clarejo. C'est un fruit à la peau lisse, brillant, et donc en occitan, et la cerière.
0: Ouais, c'est bon les cerises, on aime ça.
3: Ah, c'est très très bon. Alors, c'est également un mot, la cerière, qu'on retrouve à travers le nom d'une petite commune située au nord-est de Toulouse, dans la limite entre la Haute-Garonne et le Tarn. Roque-Serrière.
4: Ah, ouais, oui.
3: Roque-Serrière, entre Gémille et Saint-Sulpice-la-Pointe. Roque-Serrière, qui signifie la terre aux cerisiers. Et le cerrier, c'est le nom de quel arbre.
0: Ah, il y a plusieurs variétés de cerises, hein, quand on va chez nos primeurs, on voit ça. Quels sont les noms en occitan?
3: Ah, ben, il y a par exemple le bigarotte, et une cerrière de la carre blanche, une cerise à la chair blanche. Le bigarotte, c'est la cerise Bigaro, connaissez pas ça qui? Il y a tabé le guindou est une cerière maïcanine, c'est une cerise au goût très acide. Ouais, le guindou, c'est la griotte. Et de manière générale, il existe d'autres mots en occitan pour dire la cerise, la cerrière. Et en Gascogne, notamment à l'ouest de Toulouse, on parle de la cerille. Enfin, du côté de Lombès et Saint-Matin, dans le Gers, la cerise se prononce la cerride.
0: On en apprend chaque matin.
4: Ça me donne envie d'en manger.
0: Eh ben oui, il y en a pas. Là, il y en avait hier.
4: Ah bon?
0: Oui, il y en avait hier dans l'open space.
4: J'ai loupé ça.
0: Ouais, Flora a apporté des cerises de son jardin. Un bon appétit si vous mangez des cerises ce matin et retrouvez Quesaco à tout moment sur notre appli ici. On se dit à demain, Jérôme.
3: À demain.
0: Chaque matin, 9h-20, Quesaco, le rendez-vous en occitan et en français. Dans nos trucs, en plus, pas de cerises, mais des colos.
4: Des colonies de vacances, les jolies colonies. J'en ai repéré plein pour vous, dont une qui mêle théâtre et chevaux.
0: Théâtre, chevaux.
4: Incroyable.
0: C'est même pas dans une minute en plus. C'est fou ça.
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0: 8h44, nos trucs en plus, des infos insolites, des infos pratiques sélectionnées par Clément Suleda. Et ce matin, vous avez envie de vacances.
7: Les jolies colonies de vacances.
4: Merci maman, merci papa. Mais oui, oh là là, j'adorais les colonies. Bon, j'ai plus l'âge, mais si vous en cherchez pour vos enfants, j'en ai repéré plein. Notamment ce séjour itinérant qui mêle cheval et théâtre. C'est du dimanche 5 au samedi 11 juillet pour vos ados de 12 à 17 ans. Ça s'appelle Hippothéa, c'est la 3e édition. Les deux précédentes avaient eu beaucoup de succès. Et quand j'ai entendu parler de ça, moi c'était la première fois il y a quelques semaines, j'ai interviewé Patrick Carl, le directeur des séjours Rock the Casbah, qui organise cette colo. Et je lui ai dit, attendez, cheval, chevaux, théâtre, entre... C'est-à-dire que les chevaux peuvent être dans une pièce ?
7: Oui, tout à fait. Enfin, on a même on a tendance à les inclure aussi dans le spectacle. Et Aurélie Dupart, qui est à l'initiative, parle de théâtre total. Tout peut être intégré dans la pièce qui va être créée par les jeunes.
4: Voilà, chaque jeune aura sa place dans cette troupe de théâtre éphémère aussi. Ils feront une représentation au festival L'été de Vaour. Il y a 12 places en calèche et 8 places à cheval. Bon, pour monter les chevaux, il faut quand même un galop 3. Mais vous êtes tous les bienvenus. Les jeunes et les animateurs campent, préparent les repas ensemble. C'est un séjour qui coûte entre 700 et 940 euros. Il reste des places.
0: Vous avez repéré d'autres colos, je crois, Clémence.
4: Il y en a plein, celle de la mairie Toulouse, notamment, vous pouvez encore là vous inscrire en juillet et en août. Des séjours à Aulus, en Ariège, près de la Méditerranée, dans l'Aude, à Cabane de Fleury. Et il y a aussi des colos proposés par l'organisme Vacances pour tous. Et il y a des aides, le pass colo entre 200 et 350 euros si votre enfant est né en 2014, des aides de la fac, de la CAF, et n'hésitez pas à vous renseigner aussi auprès de votre CSE.
0: Les trucs en plus, infos insolites, infos très pratiques aussi à découvrir sur votre appli ici. Ça se passe ici, on va parler de Rio Loco avec Elvire Delagrange qui sera avec nous. Pas dans ce studio, parce que c'est galère ce matin. Elvire était, comme vous peut-être, du côté de cette ligne B du métro toulousain, interrompue entre Bordeaux-Rouge et Palais de Justice. Mais on sera dans 3 minutes par téléphone avec Elvire Delagrange pour parler de Rio Loco.
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0: 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Ça se passe ici, ça se passe sur la prairie des filtres au cœur de Toulouse. C'est Rio Loco avec votre radio locale ici Occitanie. Pour en parler, Elvire Delagrange. Bonjour Elvire.
1: Bonjour.
0: Vous êtes la programmatrice artistique de Rio Loco, bloquée ce matin dans ce métro toulousain ligne B. Du coup, vous en êtes sortie et malheureusement pas assez à temps pour arriver dans notre studio, mais on est avec vous et c'est ce qui compte le plus. On est d'accord que Rio Loco, c'est une expérience totale, des concerts, des arts visuels, il y en a pour toute la famille. Rio Loco, c'est un esprit finalement.
1: Alors oui, tout à fait. Je confirme tout ce que vous venez de dire. Bloqué, mais avec vous, de loin, avec le cœur.
0: Bien sûr.
1: Et en effet, Rio Loco, c'est aussi avec le cœur. Je dois l'avouer également. Oui. Avec passion et fait à plusieurs mains aussi. Nous sommes toute une équipe, notamment en artistique. C'est moi qui ai le micro de loin avec vous, mais oui. Nous sommes...

0: nous amène jusqu'à Rio Loco.
1: Bien sûr.
0: En attendant Rio.
1: Rio Loco, ça commence le 10 juin, mais aujourd'hui, c'est en attendant Rio, avec un artiste au bikini ce soir, qui s'appelle Daniel Waro.
0: Oui, tout à fait. Alors, Daniel Waro, c'est sans conteste l'une des plus grandes voix de la Réunion, de ce grand style musical réunionnais qui porte la voix de cette île dont nous sommes l'emblème cette année, donc ouais. de ces îles et en étendard de la Réunion des îles, avec donc cette île qui porte ce nom donc de la Réunion, mmh. qui est donc Daniel Waro, et cette esthétique du Maloya qui sera donc de surcroît un concert d'autant plus important ce soir au Bikini, car c'est sa dernière tournée en France et internationale. Donc, concert exceptionnel, d'autant plus que c'est la première fois à Rio Loco que nous travaillons dans cette En attendant Rio avec le Bikini et les productions du possible. Donc, ce soir, concert exceptionnel à plein d'égards, à ne pas manquer.
1: Et puis, un beau spectacle, juste avant de se quitter, ça c'est vendredi, un spectacle sonore qui s'appelle The Twin's Place. Qu'est-ce qu'on peut dire de The Twin's Place ?
0: Alors, précisément, donc c'est The Sing Place.
1: Ah, et en effet, Sing
0: c'est
1: Place.
0: Un très beau spectacle. Oui, tout à fait, pour parler très bien anglais entre nous. Alors, c'est très important aussi, en effet, c'est aussi une première collaboration.
1: Oui.
0: On inaugure beaucoup de choses à Rio Loco avec le Château d'Eau, donc cet espace dédié à la photographie à Toulouse, qui est aussi en bord de Garonne, comme le Festival Rio Loco. Mmh. Et donc, nous avons travaillé avec une artiste toulousaine, c'est aussi important, ça, à Rio Loco, qui s'appelle Fanel, et qui travaille en lien avec le Japon, et plus spécifiquement l'île d'Okinawa, et qui réunit, elle aussi, plusieurs arts, la musique et, en l'occurrence, la photographie, avec donc plusieurs photographes, Johan Thomas, en l'occurrence, et également Pierre-Élie de Pibrac. Et donc, il y aura le 4 juin l'inauguration de cet événement.
1: Ça, c'est demain.
0: Hein. Et ensuite, voilà, c'est exactement ça. Et donc, il y aura après le. Et... il y aura un événement avec concert et exposition, et l'exposition sera visible ensuite au Château d'Eau à partir de ce moment-là.
1: rio-loco.org pour en savoir un petit peu plus. On a une liaison qui est vraiment pas très très bonne pour tout vous dire, Elvire, ce matin, en plus du problème du métro, mais rio-loco.org et bien sûr ici Occitanie pour tout savoir sur ce festival vraiment pas comme les autres, Prairie des Filtres au cœur de Toulouse du 10 au 14 juin. Et en attendant Rio, à partir d'aujourd'hui, rio-loco.org pour en savoir plus.

0: En parler sans trop savoir à quoi elle correspond, c'est la maladie de la Ménière.
1: Bonjour à tous, une maladie qu'on connaît mal mais que certains d'entre vous vivent au quotidien sans le savoir. Et la chanteuse Oshi vient de se confier récemment à propos de son cas qui ne cesse de lui compliquer l'existence. Alors c'est quoi exactement la maladie de Ménière? C'est une affection de l'oreille interne. L'oreille interne, ce n'est pas juste pour entendre, c'est aussi un organe de l'équilibre. Et quand elle dysfonctionne, c'est toute la centrale qui va s'affoler. La cause, c'est un excès de liquide qu'on appelle l'endolymphe qui s'accumule dans le labyrinthe de l'oreille interne. C'est une partie de l'oreille interne. Ça va augmenter la pression. Résultat, le cerveau va recevoir des signaux contradictoires. Et là, c'est la panique générale. La maladie se manifeste par ce qu'on appelle une triade symptomatique. Trois symptômes. Un, des vertiges rotatoires sévères. Ça peut durer quelques minutes à plusieurs heures. Deuxième symptôme, ce sont les acouphènes. Là, des bourdonnements, des sifflements dans l'oreille. Il n'y a rien à l'extérieur, mais vous les entendez quand même à l'intérieur. Et le troisième symptôme, c'est la perte d'audition. Ça touche souvent une seule oreille dans 80% des cas. Et entre les crises, entre les vertiges, entre les bourdonnements, il n'y a pas forcément de répit. Ouais. Certains patients vivent dans l'angoisse permanente de la prochaine attaque.
0: C'est très impressionnant. Qu'est-ce qu'on peut faire quand on est dans ce cas? Il y a des traitements d'ailleurs ou pas?
1: Il n'existe pas de traitement curatif pour la maladie de Ménière. Comme le rappelle d'ailleurs Oshi avec lucidité, il n'y a pas de traitement, ça ne se guérit pas, a-t-elle déclaré. On ne peut pas la faire disparaître, mais on peut la stabiliser et en réduire les crises. Alors il y a plusieurs armes à disposition. D'abord, le traitement de la crise aiguë. Quand il y a le vertige qui arrive, on utilise des médicaments anti-vertigineux et anti-nauséeux. Ça va calmer le plus gros, finalement, de la crise. Ensuite, il y a le traitement de fond pour espacer les crises. Le pilier, c'est une alimentation pauvre en sel, hyposodée, moins de sel, moins de rétention d'eau dans l'oreille interne. Il faut éviter aussi les excitants, la caféine, l'alcool, le tabac, tout ce qui peut déstabiliser le système. Et ensuite, il y a des médicaments comme la bêta-histine ou des diurétiques qui peuvent être prescrits. Tout ça, ça réduit la pression dans l'oreille aussi. Et si rien n'y fait, il y a des traitements plus invasifs, des injections de corticoïdes, des injections d'antibiotiques, voire la chirurgie dans les cas les plus sévères. Et puis, ce qui va vraiment vous aider aussi, c'est la kinésithérapie vestibulaire. Une fois que les crises aiguës sont passées, le kiné peut aider le cerveau à compenser le déficit de l'oreille malade grâce à des exercices spécifiques. Et puis, il y a un facteur qu'il ne faut pas négliger, c'est le stress. C'est un déclencheur majeur. Donc, tout ce qui peut permettre de se détendre, méditation, yoga, sommeil de qualité, ça contribue à stabiliser la maladie. Et le spécialiste des vertiges et de l'oreille, c'est bien sûr l'ORL. Donc, ne restez pas avec ces vertiges. Allez poser un diagnostic. C'est important. Allez, d'ici là, portez-vous bien.
0: On se sent tout de suite mieux en écoutant le docteur Kierzek ou pas. Ça dépend des rendez-vous. Ce rendez-vous, vous pouvez le retrouver sur notre appli. Ici.
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0: Il y aura tout ça avec Alban Fourlot.
9: Oh là, vous croyez?
0: Oh, si, si.
9: Ça fait beaucoup, hein.
0: Bonjour Alban.
9: Bonjour tout le monde.
0: Bon, alors, avec les beaux jours qui arrivent, on a envie de plouf, on a envie d'aller de temps en temps se baigner, mais il y a des bons réflexes à avoir quand on se baigne dans la nature.
9: Ouais, effectivement, attention aux noyades, hein. Commence déjà à en parler, la saison à peine démarrée. Venez nous dire quels sont vos bons réflexes à avoir au bord de l'eau. Quelle situation vous avez vécu aussi au bord des piscines, où je sais que là, avec les canicules, on a vu des gens dans des endroits où il faut pas trop se baigner. On va d'ailleurs en lister quelques lieux. Est-ce que vous avez été traumatisé de l'eau aussi quand vous étiez enfant? Parce que certains ont peur de l'eau. Venez nous raconter un peu tout ça au 05 34 43 31 31. Comme chaque jour, c'est soit en direct, soit par message vocal sur WhatsApp.
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9: Au lac de la Ramée ou le long du canal du Midi, il est 9h. L'actu d'ici, Marek Keta, bonjour.
10: Bonjour Alban, bonjour tout le monde. Le PDG de Fibre Excellence dit merci aux salariés, merci aux plus de 300 salariés de Saint-Gaudens, aux plus de 300 aussi à Tarascon, dans les Bouches-du-Rhône.

0: Placé en redressement judiciaire, le fabricant de pâte à papier fait l'objet d'une offre de reprise portée par son directeur actuel, donc Jean-François Guillot. Il était notre invité tout à l'heure.
1: Oui, effectivement. Vous savez, le succès de l'entreprise, là, depuis des années, dépend des salariés, dépend de leur connaissance, de leur volonté, et puis leur capacité à faire fonctionner l'industrie. Puis je dirais aussi, il y a des raisons logiques de faire une offre, mais je pense que la raison ultime, c'est vraiment pour les salariés qu'on veut faire l'offre, parce qu'on veut pas abandonner.
0: Ils ont vécu des mois d'angoisse, d'incertitude. Vous leur dites quoi aujourd'hui?
1: Un gros merci de nous soutenir, de soutenir l'offre, de soutenir l'industrie aussi.
0: L'offre de reprise portée donc par le PDG de Excellent, Jean-François Guillot, qui doit être examiné le 17 juin par le tribunal de commerce de Toulouse. Son interview est à réécouter sur ici.fr.
2: Dans l'actualité aussi ce matin, de nouveaux gros moyens déployés pour retrouver Liana.
0: Pas loin de 200 gendarmes à Florence, dans le Gers, où la fillette a disparu depuis vendredi dernier. Ils encadrent des chasseurs avec leurs chiens, des motocyclistes en moto tout-terrain mobilisés aussi, tout comme des clubs équestres et des pompiers sur le Gers, dans le secteur Sainte-Christie. Ça, c'est pour le terrain. Et il y a aussi l'exploitation des données numériques du suspect qui a récupéré Liana avec sa voiture vendredi dernier. C'est ce que détaille sur France Info le général François Daoust, ancien directeur de l'Institut de recherche criminelle de la Gendarmerie nationale.
3: Si son ADN est retrouvé dans le coffre, c'est totalement inapproprié puisqu'elle a été essentiellement descendue ou déposée à la piscine. Donc ça raconte une autre histoire. Il faut décortiquer aussi le calculateur et le GPS du véhicule pour essayer de voir quels sont les temps, quand est-ce que le véhicule s'est arrêté et a démarré et quels sont les parcours qu'il a pu réaliser. Est-ce que le GPS du téléphone, doublé avec le bornage, donne des parcours particuliers? Et si jamais il était éteint, dans ce laps de temps, c'est vraiment pourquoi?
0: Le suspect, c'est l'information aussi ce matin, visée par une plainte pour viol sur une fillette de 10 ans. Elle avait été déposée l'été dernier. Les gendarmes gersois travaillent sur cette enquête depuis janvier. Et selon nos confrères de France Info, le suspect avait aussi été visé par une enquête pour agression sexuelle sur une mineure en 2020. Affaire classée sans suite à l'époque. Toute l'affaire sur la disparition de Liana est à lire sur ici.fr. 5 ans de détention avec sursis prononcé hier au tribunal de Foix en Ariège pour le chauffeur espagnol à l'origine du drame routier qui a coûté la vie à 6 personnes. C'était l'été 2022. Il était dans son van et avait percuté de face une voiture à hauteur de Savignac-les-Ormeaux alors qu'il somnolait. Compte rendu d'audience à lire sur notre site. D'une route à l'autre, 5 patrons favorables à la future autoroute entre Toulouse et Castres ont été reconnus coupables hier à Castres d'intimidation organisée. Fin juin 2025, des dizaines de panneaux rouges façon cible et messages contre les opposants à l'autoroute avaient fleuri sur plusieurs ronds-points du Tarn. Ils écopent d'amendes de 2000 à 2500 euros.
2: Une nouvelle étape à la maternité Joseph Ducoin à Toulouse.
0: Pendant que celle de l'Union et Muret s'apprêtent à fermer, celle du quartier Saint-Cyprien résiste à la baisse de natalité. Dans le jargon, elle grimpe au niveau 2A. Ça veut dire qu'elle peut désormais prendre en charge les bébés un peu pressés d'arriver, ceux du 8e mois, un peu avant le terme, à partir d'un kilo et demi. L'hôpital Ducoin aussi doté d'un centre de la femme. C'est tout nouveau à Toulouse. Ça a ouvert en début d'année. Ça permet de voir sur une demi-journée tous les spécialistes nécessaire à une problématique de santé de la femme. Notre reportage long format est à réécouter sur ici.fr.
2: Et maintenant, on s'adresse à vous, les automobilistes.
0: Souvenez-vous des pare-brises d'avant, couverts d'insectes, après avoir roulé sur l'autoroute. Aujourd'hui, presque rien. C'est parce que les populations d'insectes ont fondu de 76% en moins de 30 ans. Pour le mesurer, la campagne Bugs Matter arrive en France. Une photo de votre plaque avant et après la route, et les données partent aux chercheurs. Les automobilistes qu'on a rencontré nous à la station de lavage des Arènes à Toulouse ont remarqué que le pare-brise était plus propre ces derniers temps.
4: Je lave rarement ma voiture. Quand j'étais enfant, c'est mon père qui conduisait, alors je sais pas trop. Mais c'était bien pire.
5: Et quand on était petit, je remarquais qu'on en avait énormément. Et maintenant, même sur les voitures de mes parents et tout, il y en a beaucoup moins.
6: Il y a moins d'insectes qu'avant, c'est une certitude. Après, je sais pas c'est dû à quoi, mais ça a changé.
7: Il y a 2 jours, là, je me suis pris un gros frelon qui s'est écrasé sur pare-brise, mais des insectes qui restent sur mon pare-brise, non, j'en vois pas des masses.
8: Je viens de faire un parcours de 1500 km. Et là, j'en avais plein la voiture, à vrai dire. Alors, je sais pas s'il y en a beaucoup moins, mais ben, c'est vrai que quand on circule en ville, on en trouve pratiquement plus. Mais là, j'ai fait de l'autoroute, alors c'est sûr que c'est mortel pour les insectes.
0: Et pour participer au comptage, aider les scientifiques, il suffit de télécharger l'application Bugs Matter. Et sur la route, justement, à Louan ?
2: Bah, on a du monde sur la Nationale 124 quand on arrive du Gers en direction de Toulouse. 20 minutes de perdu, mais si on sait pas trop mal. Non, le souci, c'est la ligne B hein, du métro qui est toujours partiellement interrompue entre les stations Bordeaux-Rouge et Palais de Justice en raison d'un problème technique à la station Jeanne d'Arc. Alors, cette ligne fonctionne normalement entre les stations Palais de Justice et Ramonville. On a la ligne de bus L9 qui est modifiée justement pour desservir Bordeaux-Rouge. La ligne L10 est prolongée. L'autre bus qu'on appelle ce matin la navette B relie Bordeaux-Rouge à Jean Jaurès en desservant Trois Cocus, La Vache, Barrière de Paris, Minimes Claude Nougaro, Canal du Midi et Jeanne d'Arc. La ligne 29 est suspendue, donc pas de métro non plus au Carmois François Verdier. Pour la météo, on prend le parapluie dans le Tarn parce qu'on a quelques gouttes ce matin. C'est bien nuageux ailleurs dans le midi toulousain. Davantage de soleil sur le commun, joue l'Ariège. Les éclaircies reviennent progressivement sur Toulouse. Je rappelle qu'on attend 10 000 personnes ce soir pour la nocturne en rouge et noir du marché Victor Hugo. Donc pas de pluie sur le quartier entre 18h30 et 22h30. Température maxi aujourd'hui à Rodez 19 degrés, Figeac 21, à Moissac et Corte-sur-Ciel 23, à Pamiers, Samatan, Muret, Balma et Colomiers 24 degrés, à la cité de Carcassonne 25. Demain, retour du soleil. Demain, retour du soleil. Retour de la pluie. J'écris retour de la pluie, je lis soleil, c'est fort quand même. Donc demain, retour de la pluie, mais le week-end s'annonce ensoleillé chez nous.
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2: Qu'est-ce que tu veux? C'est un acte manqué, je veux pas qu'il pleuve. Mais ça va pas durer, hein, je vous rassure, il fera beau ce week-end. Bon, la musique en streaming et pourquoi pas un vinyle, un CD rayé peut-être chez vous? Je ne sais pas. Il y a mille façons d'écouter la musique, mais le plus simple c'est de vous brancher ici. Ravi de vous accompagner jusqu'à 11h. Tout pour la musique.

0: La musique des années 80 que vous aimez, c'est ici Occitanie, France Gall à l'instant. Bon, je vous prépare aussi Phil Collins et M. Pokora.
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0: Se baigner, c'est avant tout un plaisir. Allons à la piscine. Voilà, on barbote, on fait des longueurs. Mais malheureusement, la piscine, c'est aussi un danger. Alors, qu'est-ce que vous faites pour sécuriser vos piscines? Est-ce que vous avez peur de l'eau? Venez nous dire ce que vous pensez de ceux aussi qui se baignent dans les zones interdites. On a vu des images là pendant la canicule. Moi, ça m'horripile. 05 34 43 31 31. Que ce soit en direct ou en message vocal avec votre WhatsApp, c'est le même numéro. Donc n'hésitez pas. Et puis c'est Fanny qui décroche ce matin. Bonjour Arnaud Baudouin.
3: Bonjour.
0: Vous êtes le président de l'association Premier Secours 31. Au début de cette émission, on fait toujours tomber des idées reçues. Et c'est vrai qu'on en a pas mal sur justement la prévention des baignades et des noyades. Se baigner après manger. Moi, j'ai entendu ça 15 fois. Ça augmenterait le risque de noyade. Qu'est-ce que vous en pensez?
3: Alors, en fait, absolument pas. Effectivement, après manger, le corps a besoin d'énergie pour digérer, etc. Mais si vous n'avez pas décidé de faire des grandes longueurs, etc., se baigner tranquillement après manger ne pose absolument aucun problème.
0: Ouais. Finalement, l'hydrocution, c'est le mot qu'on utilise, c'est plutôt le choc thermique qui propose un malaise vagal, mais c'est plutôt lié à l'exposition au soleil. C'est-à-dire que si on fait le lézard et puis que d'un seul coup, on saute dans la mer, par exemple, là, il peut y avoir ce choc un peu thermique, quoi.
3: C'est exactement ça. Ça va provoquer une dilatation, une contraction, un flux sanguin plus important, etc., que le corps, en fonction de l'écart de température, a beaucoup plus de mal à gérer que notre digestion.
0: Alors l'autre idée reçue, c'est aussi le fait que les noyades dans les piscines privées sont rares. On pense ça à tort ?
3: Complètement à tort. Malheureusement, dans les piscines privées, c'est d'ailleurs pour ça que depuis quelques années, il y a une obligation de barriérer la piscine ou de mettre des éléments de protection pour éviter les chutes à l'eau. Et malheureusement, il y a beaucoup d'accidents dans les piscines privées.
0: En France, là, j'ai vu que les noyades sont responsables chaque année de près de 500 décès accidentels. Et puis, c'est important de rappeler aussi que un enfant peut se noyer rapidement dans 20 cm d'eau.
3: Pas forcément
0: des grosses piscines, ça peut être des petites piscines aussi.
3: Non, pour se noyer, il suffit de la moitié d'un verre d'eau qui rentre dans les poumons. Hein. Le cycle ventilatoire s'arrête à ce moment-là. Et si on n'est pas là rapidement pour le relancer, effectivement, ça fait une noyade. Donc, très peu d'eau, ça suffit pour se noyer.
0: J'élargis un peu à ces périodes estivales sur les idées reçues. Quand le temps est nuageux, on se dit « Oh bah, j'ai pas besoin de mettre de crème solaire, il n'y a pas de soleil ». Et ça aussi, c'est une idée reçue.
3: Ah, c'est complètement une idée reçue. Les UV passent sans aucun problème à travers les nuages. Et voire même, on a beaucoup plus de coups de soleil parce que on a l'impression qu'il fait moins chaud, donc on ne ressent pas la chaleur directe. Donc on se dit qu'on est protégé, que tout va bien, et en fait c'est là qu'il faut vraiment se protéger beaucoup.
0: Alors parlez-nous de Premier Secours 31, c'est une association, c'est ça ?
3: Alors Premier Secours 31 est une association qu'on a créée avec, donc on est trois amis, tous les trois moniteurs de plongée, et on se connaît depuis des années, et on a trois structures, donc une école de permis bateau, une école de plongée, et le secourisme, parce qu'en fait, on pense que ça fait un package complet avec tout ce qui est autour de l'eau. Donc c'est pour ça qu'on a créé cette association, moniteur de secourisme depuis très longtemps, les trois personnes. Et du coup, voilà, on avait déjà tous nos activités, on a créé ça, voilà.
0: Et on va en parler avec vous tout au long de cette émission. Juste pour vous qui nous écoutez, est-ce que vous avez peur de l'eau? Comment ça se manifeste? Est-ce que, je sais pas, vous pouvez nous dire à quel âge vous avez appris à nager aussi? Est-ce qu'il y a un âge un peu charnière d'ailleurs pour apprendre à nager ou pas? Venez nous témoigner de votre rapport à l'eau au 05 34 43 31 31. Quand même, c'est le dernier titre de M. Pokora qu'on met à fond dans la voiture. D'ailleurs, ça roule, hein, il y a eu des accidents du côté de la rocade toulousaine ce matin, mais là, c'est terminé. Bonne route à l'écoute d'ici Occitanie.

0: M Pokora avec quand même. D'ailleurs, on ne le sait pas forcément, mais M Pokora va dévoiler l'hymne des supporters de cette Coupe du Monde de football qui arrive. Ce sera vendredi avec le trio de rap L2B. Le morceau s'appelle Trophée.
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0: Et ce matin, on fait de la prévention des noyades. On vous écoute aussi votre rapport à l'eau. Est-ce que vous allez à l'aquagym? Est-ce que vous allez souvent à la piscine? Racontez-nous. Je vous donne le chiffre du jour. 983 en 2024. 983 noyades ont eu lieu en France. 268 personnes en sont décédées. La noyade qui concerne tout le monde, hein, contrairement à ce que l'on pense, ce sont les adultes qui sont davantage exposés. 52% des noyades sont des adultes et 32% des moins de 6 ans. Après, arrive à 16% les 6-17 ans. Donc, tout le monde concerné. Nous sommes d'ailleurs au téléphone avec Jean-Sébastien Noël qui est à Ramonville. Bonjour Jean-Sébastien.
3: Bonjour.
0: Vous faites des stages pour ceux qui ont peur de l'eau. Ça porte un nom, c'est l'aquaphobie. Des stages à l'Argonaute. Pourquoi on a peur de l'eau?
3: Ah, c'est une vaste discussion, un vaste sujet. On a peur de l'eau parce que... probablement qu'étant petit, en tout cas les personnes qui viennent nous voir, c'est ce qu'ils nous disent, ils ont subi un traumatisme avec l'eau, souvent dans des jeux d'eau où ils jouaient quand ils étaient enfants, et puis il y a un de leurs amis qui leur a mis la tête sous l'eau et qui les a empêchés de remonter, et puis ils ont pris comme ça une peur phobique. Ou alors, quand on leur apprend à nager contre leur volonté, derrière ils développent des blocages. Ou alors juste inexpliqué aussi. Des gens viennent me voir en disant je sais pas, j'ai peur de l'eau et j'ai envie de vivre et de découvrir ce que c'est que l'eau.
0: Et du coup, pourquoi on vient vous voir à Ramonville et pour faire ces stages d'aquaphobie? C'est quoi le but et comment ça se passe? J'imagine c'est pas pour tout le monde pareil.
3: Alors c'est vrai que chaque personne est complètement différente. Donc quand on vient nous voir pour nous dire comment ça va se passer, la seule réponse qu'on peut leur apporter c'est que on ne sait pas puisque et d'abord, c'est un choix personnel de la personne de venir nous voir. Si elle n'a pas envie véritablement de lutter contre cette peur.
0: Oui, c'est pas un cadeau qu'on peut faire pour l'anniversaire, quoi. Tiens, je t'ai pris un stage d'aquaphobie, j'en veux pas. Il faut que ce soit une volonté perso, ouais. D'accord.
3: Ouais, ça marche pas du tout. Et après, aidez nous voir pour nous dire. Parfois, parce que justement, en grandissant, ils se rendent compte qu'ils ont des enfants ou des petits-enfants. Et que si jamais il se passe quoi que ce soit dans la piscine, ils seront incapables de venir les aider. Mmh. Et donc c'est plus pour les autres, pour pouvoir les secourir. Ou alors c'est parce que ils sortent d'une période un peu compliquée dans leur vie et genre burn-out ou dépression et qu'ils se réveillent et ils veulent lutter contre quelque chose de très fort pour eux, pour se montrer qu'ils sont capables de faire des choses. Mmh. Et ils viennent nous voir en disant voilà, c'est une grande peur pour moi et j'ai envie de la vaincre, donc aidez-moi, comment je peux faire?
0: Donc ça se passe à Ramonville, à l'Argonaute, stage d'aquaphobie, Jean-Sébastien Noël, merci beaucoup. J'ai toujours une question dans les enveloppes violettes de la radio. Vous êtes le président de l'association Premier Secours 31, Arnaud Baudouin. Je vous laisse piocher une question et qu'on en sache un peu plus sur vous.
4: Alors, niveau nitrox et trimix.
0: Ouais, alors c'est quoi? Ça veut dire quoi?
4: Alors, puisque, comme je l'ai dit, on est aussi, je suis à la base moniteur de plongée. Alors, nitrox et trimix, ce sont des gaz, quand on plonge, on respire de l'air, contrairement aux idées reçues où on respire de l'oxygène.
0: Ouais.
4: Absolument pas. Et, le nitrox est un gaz suroxygéné qui va nous permettre de plonger plus longtemps sans avoir de contraintes de palier. Et en opposition complète, on a le trimix, qui est un mélange de trois gaz, qui va nous permettre d'aller plus profond, alors que le nitrox, lui, nous permet de plonger plus longtemps, mais moins profond.
0: Vous aussi, vous faites des stages, notamment de plongée spéléo. Vous avez eu votre premier permis bateau en 95, c'est-à-dire que vous naviguez autant sur la Méditerranée, aux Antilles, l'océan Indien, et j'en passe. La roue tourne, un petit mot sur la roue tourne.
4: Donc la roue tourne, c'est une institution toulousaine que nous avons rachetée avec mon associé il y a 3 ans maintenant. Mmh. Beaucoup de Toulousains connaissent la roue tourne, hein, parce qu'il y a plein de gens qui ont passé leur permis bateau là-bas. Donc mon associé et moi, deux moniteurs de plongée, on a envie de faire des choses ensemble et donc on rachète cette école de permis bateau.
0: Arnaud, vous avez appris à nager à quel âge vous ?
4: Alors moi j'ai appris à nager très très tôt, puisqu'en fait mon père m'a mis dans l'eau en plongée.
0: Ah ouais ?
4: Et j'avais 5 ans, c'était en 78. Voilà. Alors qu'à l'époque, bien sûr, c'était illégal, hein. Mais, voilà.
0: Et on recommande de donner des cours de natation à partir de quel âge aux enfants?
4: Le plus tôt possible. Ouais. Tout ce qui est bébé nageur, etc. Moi, mes enfants, ils ont été dans l'eau dès 3-4 ans pour éviter les noyades, justement.
0: Alors, vous qui nous écoutez, est-ce que vous faites de l'aquagym? Est-ce que vous faites des thalassos? Racontez-nous ce que vous apporte l'eau. 05 34 43 31 31. On vous écoute après Phil Collins.
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0: la piscine Ingréo de Montauban. 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
0: Haute-Garonne, à Léguevin, la piscine rouvre ce lundi 8 juin. Elle était fermée tout au long de l'année 2025, donc j'imagine qu'on est content de la retrouver. Moi, je suis avec Arnaud Baudouin, président de l'association Premier Secours 31. Votre conseil numéro 1, Arnaud, c'est pas de danger supplémentaire, c'est-à-dire
3: En fait, quand il y a une personne qui se noie et qu'on voudrait l'aider, on aurait tendance à oublier ses propres capacités. Donc, est-ce qu'on est capable d'aller la chercher? Est-ce qu'on va être capable de tracter une personne qui est en difficulté, etc. Et si jamais on n'en est pas capable et qu'on le fait quand même, eh ben, ça va faire deux victimes au lieu d'une. Mmh. Donc, est-ce qu'il vaut mieux pas plutôt appeler les secours plutôt que aller le chercher? Par exemple, sur les baïnes, très souvent, il y a des gens qui veulent aller aider celui qui s'est fait prendre par une baïne.
0: Et oui, du c'est courant, un marin qu'on voit pas forcément depuis la surface et on peut se faire emporter par le large.
3: Quoi. Exactement. Et là, il vaut mieux appeler les secours qui, eux, sont formés, interviennent, surtout dans le secteur des baïnes où là, ils sont toujours prêts à partir tout de suite parce qu'ils savent que c'est dangereux.
0: Qu'on a plus en Atlantique qu'en Méditerranée d'ailleurs.
3: En Méditerranée, il n'y en a pas, du tout. Hein. C'est du haut marée en fait. Hein, donc,
0: Votre rapport à l'eau au 05 34 43 31 31, vous appelez Fanny ou alors vous laissez un message vocal sur WhatsApp. On a demandé aux Toulousains s'ils allaient à la piscine et c'est oui, laquelle?
4: Je viens une fois par semaine en gros. Voilà, ça me permet de me détendre.
5: Ah oui, ça m'aide énormément, oui. Souvent des lumbagos, des problèmes de dos et tout articulaire.
4: C'est le seul sport dans lequel je me sens à l'aise, puis quand même un petit poisson dans l'eau. Pour se remettre au sport après quelques années, c'est plus facile, je trouve, que la course ou autre chose.
6: Léo Lagrange, parce que j'habite pas loin.
7: Bellevue, Chapou, quand c'est l'été, ou Castex. Occasionnellement, ça peut m'arriver d'aller à Toulouse-Lautrec ou à d'autres piscines, c'est selon si je suis dans le quartier. Disons que c'est bien des fois qu'il y a des horaires tôt le matin.
8: Et nous, on est plutôt sur l'extérieur de Toulouse, à Malma, donc on va donc généralement dans la nouvelle piscine à Alex Janis. Depuis que les enfants sont en âge d'aller dans l'eau, oui, donc ça fait quelques années. Ouais.
9: Je voulais faire des cours d'aquagym, et du coup, il y en avait plus dans les piscines, je sais pas si c'est des piscines privées, mais qui font des cours d'aquagym. Place de l'Ormeau, il y a un centre d'aquagym. Parce que c'est des cours collectifs, c'est dynamique. Je trouve ça plus sympa d'aller à un cours d'aquagym que d'aller nager toute seule.
10: Je suis plutôt mer, moi. Le Pays Basque, c'est le mieux. La côte, tu vois, Hendaye, là, c'est le mieux.
0: Vous partagez leur point de vue, j'imagine.
3: Oui, tout à fait.
0: Bon, je vous ai demandé d'amener un objet. Quel est-il?
3: Alors, moi, c'est le téléphone portable parce que dans la situation où on est, le fait de pouvoir appeler les secours, voilà, je l'ai toujours sur moi quand je suis en mer avec mes élèves, quand je vais au bord d'une piscine, quand je fais des activités autres que la plongée.
0: Mais quand on est en mer, par exemple, ou au bord de l'eau, c'est le 112 comme partout, c'est un autre numéro?
3: Alors quand on est en mer, bon, le 112 va fonctionner bien évidemment, mais il vaut mieux privilégier le 196, puisque ça, là ça va être les secours en mer.
0: D'accord.
3: Après 112 effectivement, et après vous avez les anciens numéros, comme on va dire, qui fonctionnent toujours, les 18, le 15.
0: Le 18 les pompiers, 15 le SAMU.
3: Voilà.
0: Si malheureusement on se trouve nous-mêmes en situation de noyade, il faut agiter les bras ou c'est une mauvaise idée?
3: Alors non, en fait, le fait de vous agiter, vous allez augmenter le rythme ventilatoire et du coup, si vous n'arrivez pas bien à nager, vous risquez de boire de l'eau. Donc c'est le plus dur en fait, c'est qu'il faut se calmer le plus possible. D'ailleurs, les enfants, ce qu'on leur apprend quand ils sont tout petits, au début où ils apprennent à nager, c'est faire la planche, tout simplement. Et donc, dans ces cas-là, il vaut mieux faire la planche, arrêter de bouger pour pouvoir reprendre son souffle, etc. Et une fois qu'on va avoir récupéré, là, on va pouvoir signaler que ça ne va pas.
0: Quand on partira en vacances, peut-être qu'un jour, on va croiser une méduse. Contre les piqûres d'animaux marins, on fait quoi?
3: Alors, comme tout, il faut désinfecter, rincer. On n'a pas vraiment de produit miracle. Voilà, c'est un peu comme un ortie. Hein. Il y a plein de recettes de grand-mère qui marchent sur les orties.
11: C'est vrai qu'il faut faire pipi dessus.
3: Non, il vaut mieux éviter.
0: Il vaut mieux désinfecter.
3: Voilà.
0: Pipi non, mais le sable oui.
3: Ça... Alors le sable, on peut frotter avec du sable effectivement si on n'a pas de désinfectant, c'est une bonne chose. Ça va calmer un peu. Après, à savoir que en fonction de la de l'espèce qui vous a piqué, la réaction va être complètement différente.
0: Bien sûr.
3: En Méditerranée, piqûre de méduse, pas de problème, hein, ça fait juste mal.
0: Est-ce qu'il y a des coins dangereux où vous n'iriez pas vous baigner, vous qui nous écoutez? On pense à Clermont-Lefort notamment, qui est souvent malheureusement à la une de l'actu au sud de Toulouse, parce qu'on a un peu, c'est rapide, c'est un coin super, mais du coup c'est dangereux. Vous, dites-nous, est-ce qu'il y a des coins que vous évitez vraiment? 05 34 43 31 31. Priorité trafic, j'apprends à l'instant qu'un accident vient de se produire sur la rocade extérieure de Toulouse. Quand vous remontez de Montpellier en direction de Montauban, c'est à hauteur des Isards. Donc attention au niveau de bord de rouge, la sortie 14 de Croix-Dorade où ça ralentit aussi. Bonne nouvelle en revanche concernant le métro. Ça y est, la ligne B du métro est repartie. Mais la station Jeanne d'Arc reste fermée et non desservie. En tout cas, voilà, le métro entre bord de rouge et Ramonville circule. Et notez que ce samedi, en raison de la marche des fiertés dans Toulouse, la station Capitole sera fermée et non desservie par la ligne A du métro à partir de 13h45 et les bus du centre-ville seront déviés samedi.
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0: Et on salue les maîtres nageurs qui nous écoutent. C'est une denrée rare, hein, le maître nageur. On recrute à tour de bras dans les communes en ce moment. Bonjour à vous les professionnels de l'eau, les sauveteurs de la Garonne aussi, les pompiers spécialisés avec leurs zodiacs notamment, qui je sais parfois écoutent ici.

0: Frédéric's Goldman Jones, ça sur votre appli ici. Tiens, si vous aussi vous avez envie de chanter du Céline Dion par exemple, il y a des karaokés ce soir au Black Lion et mercredi prochain au Four Monkeys. Mais attendez, vous allez chanter, mais surtout vous allez tenter de gagner des places pour les concerts parisiens de Céline Dion. Ils ont mis le paquet, les bars toulousains, pour vous faire chanter chez eux. Donc, on a dit Black Lion ce soir et Four Monkeys mercredi prochain.
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0: Avec vous, ce matin, on nage dans le bonheur.
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0: Eh oui, le crabe rouge de Jamaïque, on se souvient bien de Sébastien, le crabe de la petite sirène. Et puis Henri Salvador qui chantait cette chanson. Alors, moi je m'étouffe, va falloir faire la suite Arnaud, je suis désolé. Votre belle histoire Arnaud Baudouin, président de l'association Premier Secours 31, je vous laisse la main.
4: Allez, reprends ton souffle. Belle histoire, et ben c'est en plongée. J'étais jeune moniteur et je fais un baptême à un enfant de 8 ans. Et sous l'eau, d'un seul coup, je le vois paniquer, etc. On ouais. est à 2 mètres de fond. Hein. Donc là, je le remonte à la surface. Et moi, jeune moniteur, j'avais un petit peu peur quand même de ce qui se passait. Et là, juste, il me dit « Ah, j'ai vu un poisson !» Et donc, voilà, c'était un moment magique.
0: Ben ouais.
4: Voilà.
0: On est au téléphone à Figeac avec Catel au 05 34 43 31 31. Bonjour.
5: Bonjour, j'espère que vous allez tous bien.
0: Ouais, ça va super, ça y est, j'ai réussi à ne pas m'étouffer en direct. Qu'est-ce que vous voulez nous raconter, vous, Catel?
5: Alors, je raconte que j'ai failli me noyer.
0: Ah ouais.
5: Dans les immenses plages très belles. J'étais au sud de Bombane, donc c'est la côte atlantique. Voilà. Et j'ai l'habitude, en Bretagne, je me baigne dans les vagues, c'est formidable et tout. Pas de problème. Il y avait des gens sur la plage, il faisait beau. Et les gens avaient juste le bout des pieds dans l'eau. Et j'avais de l'eau, moi, jusqu'aux genoux. Et d'un seul coup, sans que j'ai marché, sans que j'ai bougé, l'eau partit la tête. J'avais plus pied.
0: Ah ouais.
5: Et alors, j'ai lutté d'abord pour retourner vers le bord et finalement, j'ai appelé à l'aide parce que j'avais l'eau sans arrêt par-dessus la tête, mais sans arrêt. Mmh. Ça venait sur ma tête et après, ça s'arrêtait, mais ça me semblait même pas une seconde. Donc, j'ai dit, je vais faire le bouchon. Je vais arrêter de lutter.
0: Bonne
5: et
0: idée.
5: D'un seul coup, de nouveau, j'avais l'eau que au genou et en chute. Sorti en courant, et des gens qui étaient là, qui me voyaient appeler à l'aide, j'ai levé le bras, j'ai crié au secours, et je croyais que vous vous amusiez.
0: Voilà. Ah ouais, non, ça c'est fou, il faut être attentif aussi autour de soi.
5: J'ai vu tous les écriteaux, attention, danger, ne pas se baigner, mais il y avait tous les, je sais pas, des mètres et des mètres de long entre les écriteaux, donc là où j'étais, j'ai pas vu, et... Il y avait les maîtres baigneurs sur la dune. Oh là là, je vais avoir une amende. Mmh. Et en fait, ils regardaient aux jumelles ils tournaient le dos à l'océan.
0: Merci pour votre témoignage, en tout cas, Figeac Catel, ce matin. Ça, c'est vraiment votre conseil ultime, Arnaud, c'est ne jamais nager seul.
4: Exactement, ne jamais nager seul. Comme ça, quand vous êtes avec une personne et que vous criez à l'aide, comme c'est une personne qui vous connaît, elle sait que vous n'êtes pas en train de jouer.
0: Premier secours 31, c'est 12 rue Lafond à Toulouse. Vos prochaines formations, c'est quoi?
4: Alors, prochaine formation, le 20 juin, on a une formation de premier secours civil et également le 4 juillet. Après, tout est sur notre site internet.
0: Clin d'œil aux nageurs de Hoche aussi, parce qu'il y a le Cercle des nageurs occitans qui fête ses 80 ans. Ce sera samedi 13 juin avec Paella Géante. Arnaud Baudouin, président de l'association Premier Secours 31. Merci d'être venu ce matin en direct.
4: Avec plaisir.
0: Dans le quart d'heure qui vient, on fait des économies au cinéma, puis on gagne de l'argent avec nos draps. D'abord, c'est Niagara, l'amour à Narbonne-Plage.
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0: 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Tiens, d'ailleurs, Toulouse Plage, cette année, c'est du 20 juillet au 23 août pour la 20e édition Prairie des Filtres. Voilà, le petit transat, le badminton dans le sable, on en rêve déjà.
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0: Valère Coréard au cinéma Pâté à la Bêche ce matin. On aurait pu vous croiser au CGR d'Albi ou au Kinépolis de Fenouillet. Dans tous les cas, on fait des économies dans les salles obscures.
3: Oui, je me suis dit que le festival de Cannes vous avait peut-être remotivé et donné envie d'aller vous faire une toile. Seulement, voilà, comme tout le monde, vous vous rappelez que le cinéma coûte vraiment très cher et qu'une sortie dans une salle obscure, c'est pas vraiment donné. Heureusement, il existe quelques astuces pour le payer moins cher, à condition en général d'anticiper et de savoir ce qui marche vraiment. Et le bon plan qui fonctionne dans la plupart des salles, c'est d'y aller aux bons horaires. En général, le matin, vous avez des séances à moitié prix qui sont proposées dans la plupart des cinémas de France. Au passage, notez que le dimanche matin, c'est vraiment un bon plan, souvent avec des séances pour les enfants à tout petit prix.
0: Et côté carte de réduc, quel est votre avis? Est-ce qu'on fait vraiment des économies?
3: Que ce soit des cartes de réduction ou des abonnements, en général, vous allez vraiment être gagnant. La seule chose, c'est de vous assurer que ce sera rentable. Donc en principe, ça concerne plutôt les personnes qui y vont régulièrement. Si c'est juste pour y aller une fois et se dire que vous payez la séance moins cher, non, ça vaut pas le coup parce que vous aurez sorti de la trésorerie. Donc les cartes de réduction ou d'abonnement, oui, mais à condition d'y aller régulièrement. Enfin, sortir des sentiers battus est souvent payant, hein, côté pouvoir d'achat pour aller se faire un cinéma. La plupart des petits lieux indépendants proposent en effet des tarifs qui sont bien en deçà des grosses machines qui coûtent cher, sans parler du prix des pop-corns qui est juste devenu inabordable. Si vous aussi, vous avez des bons plans pour aller au ciné sans se ruiner, pensez à m'écrire par ici leséconomies@radiofrance.com.
0: Merci Valère. À suivre dans votre magazine Bienvenue chez vous, notre spécialiste qui crève l'écran à la télé, Karim Asmani, le Toulousain. Il estime la valeur de nos draps anciens, tiens, dans moins de 3 minutes sur Ici Occitanie. D'abord, c'est Next Summer.

0: Damiano David à 10h10 sur votre radio locale ici Occitanie. Tiens, ce soir, notez que Pierre Demar est notre invité à 20h dans l'émission Décibel avec Émilie Mazoyer.
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0: Chaque jour un spécialiste, aujourd'hui c'est un Toulousain, spécialiste des objets. Vous le suivez sur France 2 dans l'émission Affaires conclues. Karim Asmani possède la galerie Place de l'Art, c'est 62 rue de Metz à Toulouse. Donc cet acheteur toulousain est dans de beaux draps ce matin, je pense qu'on peut le dire. On a du mal à se séparer de nos vieux draps, mais sont-ils des objets de valeur, Karim ?
3: Souvent, le linge ancien et particulièrement les draps chinés en brocante sont souvent jaunis, tachés, défraîchi. Cela s'explique par l'âge, l'humidité, les lessives anciennes et parfois les souris. Oui, la brocante a ses réalités. Il faut donc faire attention à l'état. L'aspect cartonneux est un élément important qui demande un traitement particulier si vous souhaitez vous servir des draps chinés. On va également être vigilant sur les trous ou déchirures souvent invisibles au premier regard.
0: Et comment faut-il faire justement pour les préserver ?
3: On va préférer les laver à la main plutôt qu'en machine. Même les plus sophistiqués vont froisser les mailles à terme et user prématurément les draps. Une bassine d'eau chaude et de l'eau savonneuse feront très bien à faire. Ne jamais tordre le linge pour l'essorer, le résultat serait le même qu'un essorage mécanique.
0: D'accord.
3: On laisse tremper les draps au minimum 6 heures, c'est possible jusqu'à 4 jours. Rincé à l'eau plusieurs fois, on utilise un verre de vinaigre d'alcool blanc pour le premier rinçage, ensuite étendre le linge, le laisser sécher jusqu'à 24 heures pour retrouver l'éclat du drap généralement blanc.
0: Et Karim, de quoi va dépendre le prix du drap ?
3: Le prix du drap va dépendre de sa taille, de sa qualité et bien sûr de son état. Comptez une quinzaine d'euros pour un drap de 3 mètres par 2. Si les draps sont ornementés de broderies complexes, les prix vont grimper, pouvant atteindre 40, 60 et même 100 euros. Alors les draps anciens, il va y avoir en fonction des régions, en fonction du textile, parce que le drap ancien, il est en lin, il peut être en coton, et évidemment la qualité en dépend, du coup le prix. Et effectivement, dans un drap en lin qui va être orné de broderies plutôt fines, déjà à l'époque, si vous voulez, il y avait une différence sociétale entre des draps très ornementés, qui pouvaient appartenir à une certaine classe de personnes. Et dans ce cas-là, les draps vont atteindre un prix conséquent. Déjà à l'époque, c'était le cas. Et aujourd'hui, ça va être pareil. Après, moins le drap est ornementé, et du coup, moins il va avoir de valeur. Ça reste quand même des draps de qualité et qui gardent la fraîcheur. Et c'est pour ça qu'aujourd'hui, ils sont très recherchés.
0: Et pour ceux qui bradent le linge de maison et les vêtements, la braderie du Secours Populaire se déroule aujourd'hui et demain à Balma. Et puis à Toulouse, ne manquez pas la brocante des allées François Verdier tout ce week-end. Et tous les conseils de Karim Asmani sont sur ici.fr. Dans 6 minutes, l'actu locale à 10h, avec un nouveau point sur les recherches de l'IANA dans le Gers. D'abord la musique, c'est Alain Souchon.
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0: Souchon, dans le déni, visiblement. J'ai 10 ans. Non, Alain, vraiment, tu n'as plus 10 ans. Vous écoutez Ici Occitanie, nous, en revanche, on a 15 ans.
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0: Et j'ai une bonne nouvelle à vous annoncer pour nos 15 ans, dans la prochaine demi-heure d'ailleurs, puisque nous allons ensemble fêter ces 15 ans dans quelques jours. Ce sera à Toulouse, je vais vous donner l'endroit et surtout on fera la dernière émission Bienvenue chez vous de la saison, ensemble, en direct, quelque part dans Toulouse. D'ici là, des associations de saveurs insolites dans nos assiettes, ce sera dans la prochaine demi-heure aussi. Mams Cook retourne la cuisine pour vous, assiettes créatives à venir.
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0: Au bureau, sur la route, à la maison, il est 10h. L'actu d'ici, Clémence Filéda, bonjour.
3: Bonjour Alban, bonjour tout le monde. Et les gendarmes toujours mobilisés pour tenter de retrouver Liana à Florence dans le Gers. Ils encadrent en ce moment des chasseurs dans des chemins forestiers. Des plongeurs sont aussi mobilisés sur le Gers, dans le secteur de Sainte-Christie. Des clubs équestres aussi aident les gendarmes parce qu'à cheval, eh bien, on voit mieux, nous disent-ils. Hier, on a appris que le principal suspect, un homme de 41 ans qui a pris Liana dans sa voiture vendredi à sa sortie du collège, était visé par une plainte pour viol déposée en août 2025. Une fillette de 10 ans l'accuse de l'avoir violée à plusieurs reprises chez lui à Montestruc-sur-Gers. L'enquête était toujours en cours et le suspect avait aussi été visé par une enquête pour agression sexuelle sur une mineure en 2020, affaire classée sans suite à l'époque. On dit merci aux salariés, on veut tous les garder. La déclaration de Jean-François Guillot, le patron de Fibre Excellence, était l'invité exceptionnel de votre radio ici Occitanie à 8h moins le quart ce matin. Il porte une offre de reprise pour reprendre les usines de pâte à papier de Saint-Gaudens.

0: C'est de Tarascon, dans les Bouches-du-Rhône, et sauver les plus de 600 emplois. Il assure que la région Occitanie, la région PACA, envisage d'injecter pour sauver ses usines 8 millions d'euros. Une bonne nouvelle, côté santé, un centre de la femme est créé à l'hôpital Joseph Ducoin. C'est un accompagnement global et pluridisciplinaire pour que les femmes puissent venir sur une demi-journée et enchaîner les rendez-vous médicaux avec des spécialistes. Sachez d'ailleurs, mesdames, qu'une mammobile vous propose des dépistages gratuits du cancer du sein à Réalmont, dans le Tarn, tout aujourd'hui. Un rassemblement de soutien à une famille à la rue, organisé ce matin dans le quartier des Pradettes à Toulouse, à l'école du Puy. Une mère et ses deux enfants, élèves de l'école, ont été expulsés hier du CADA, ce centre d'hébergement pour des demandeurs d'asile. Le mouvement est soutenu par la Ligue des droits de l'homme et le réseau Éducation sans frontières. Et puis l'Agence régionale de santé d'Occitanie lance le Juin vert, un mois de sensibilisation au dépistage du cancer du col de l'utérus. Alors, qu'est-ce que ça donne la météo,
1: On a une, on a la région qui est coupée en deux. C'est-à-dire que ce matin, on a du soleil du Volvestre au Luchonnet sur le piémont ariégeois déjà. Mais c'est vrai qu'ailleurs, c'est un peu gris et même parfois pluvieux sur la moitié nord de la région. Retour d'éclaircies pour tout le monde cet après-midi. Et au meilleur de cette journée, les températures sont de saison. À Villefranche-de-Rouergue et Montauban, 22 degrés à l'ombre. Cahors, Albi et Foix, 23. À Toulouse, Place Esquirol, mais aussi à Nayou, à Brax, Villaudric et Auch, 24 degrés. À Castel-de-Dary, 25. Retour de la pluie demain, mais le soleil est annoncé pour ce week-end, donc on va pouvoir jardiner sans problème.
0: Très bien.
1: Sur la route, un nouvel accident à vous signaler à l'instant à l'ouest de Toulouse, c'est sur le fil d'Ariane, vous savez, qui fait la jonction entre la 624 et la 621 qui mène à l'aéroport de Blagnac. On a toujours cet accident sur la rocade extérieure à la sortie 14 de Croix-d'Orade. C'est un accident corporel impliquant un deux roues. Donc pour ceux qui remontent de Montpellier en direction de Montauban, c'est la voie de droite qui est neutralisée. Et concernant le métro, la ligne B est reparti, mais la station Jeanne d'Arc reste fermée et non desservie.
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1: Un peu de ménage peut-être.
0: Il faut, hein.
1: Qu'on s'y mette, moi, les vitres, je vois plus à travers.
0: Oh là là, Cata.
1: Ouh là là. Moi, j'ai. Alors, je vais quand même raconter ma vie. J'ai les carreaux de ma salle de bain qui me tombent dessus.
0: Oh non, mais il faut quelque chose à Alban.
1: Ah ben, j'ai fait quelque chose, j'ai appelé, j'attends les. Comment dire, que le devis soit validé par le propriétaire.
0: Ne vous blessez pas.
1: Ça, c'est vrai que j'aurais pas lavé les carrelages du coup, parce qu'ils sont tombés dans la baignoire. mais non, mais attendez, c'est impressionnant de voir sa salle de bain qui tombe sur la tête.
0: J'imagine.
1: Vous, vous faites un petit brin de ménage en ce moment, hein, j'ai l'impression d'être avec vous, tiens, dans la cuisine, là. On nous pose sur la chaise, puis on est là, c'est ici.

0: Gérard Blanc dans la radio.
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0: Je vous promets de la grandeur. Dans la prochaine demi-heure, il y aura une tarte aux fraises géante. On ira aussi de ferme en ferme, puisque les fermes sont en fête en Haute-Garonne. Mams Cook aura des idées de génie. Et puis on va se méfier de la hauteur des balcons pour nos chats. Ici, on voit tout en grand ce matin. Et voici une nouveauté ici Occitanie. Hoplite, c'est Taylor Swift. Merci d'être avec nous. Belle matinée.

0: Taylor Swift qui sortira ce vendredi un nouveau titre qui s'appelle I Knew It, I Knew You, qui est écrit et interprété par la star pour la bande originale du prochain Toy Story 5.
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0: Allez, on va vous surprendre. Aujourd'hui, on vous surprend en cuisine avec Mams Cook. Bonjour Mams Cook.
3: Bonjour.
0: Je vous ai proposé de faire des associations un peu insolites et inédites. Ah oui. Alors allons-y.
3: Vous allez être servi.
0: On commence avec poisson blanc et fraise. Pourquoi ça matche bien ?
3: Parce qu'en fait, la fraise va donner une petite note acidulée et fruitée qui va rappeler un peu la grume. Mmh. Et puis elle va alléger la sensation grasse et iodée du poisson. Donc le poisson, surtout s'il est blanc, cru, a un goût assez neutre, ce qui va laisser la place pour que le fruit puisse créer sans qu'il y ait un conflit en fait dans l'association de saveurs.
0: Alors, mais quel poisson vous choisissez par exemple ?
3: Alors on va prendre des poissons plutôt délicats, de la dorade, du bar, du cabillaud, de la truite même, et on va plutôt être sur de la préparation froide. Ceviche, carpaccio, tartare.
0: Okay.
3: On va prendre des fraises mûres, mais on va quand même les garder bien fermes parce qu'il faut quand même faut pas qu'elles soient trop sucrées non plus.
0: Oui,
3: et puis on va éviter surtout les fraises donc molles, mûres, les poissons trop puissants, les poissons fumés. Vous évitez aussi. Enfin voilà. Donc du coup moi ce que je peux vous proposer de faire c'est un tartare de bar aux fraises et au vinaigre balsamique.
0: Okay.
3: Donc, on va couper au couteau les filets de poisson. Demandez à votre poissonnier de vous lever les filets, ce sera facile. Vous taillez tout ça en petits cubes qui doivent être le plus réguliers possible. Ça va de soi, ça permettra un assaisonnement uniforme. Vous avez coupé les fraises en tout petits dés. Vous allez les rajouter au poisson. Vous allez mettre de la ciboulette ciselée. Vous allez mettre un tout petit peu de jus de citron, du sel, du poivre. Vous mélangez délicatement, prenant soin de ne pas écraser. Et puis, vous allez préparer une vinaigrette en mélangeant les fraises avec le robot. Les fraises,
0: ouais.
3: Exactement, du vinaigre balsamique, de l'huile d'olive, du sel. Et bim, vous mélangez ça.
0: Autre association surprenante, concombre, lait de coco.
3: Ah ouais, alors ça marche super bien grâce à un contraste parfait entre le croquant frais et aqueux du concombre et la texture hyper onctueuse du lait de coco.
0: Quelle recette vous faites alors ?
3: Alors avec ça, mais je fais une toute simple salade de concombre au lait de coco et au gingembre.
0: Mmh.
3: Et vraiment, c'est très très bon. Donc vous avez lavé les concombres, les taillés en fines rondelles à l'aide d'une mandoline. Vous allez déposer les rondelles dans une passoire avec un peu de gros sel, histoire de les faire dégorger un tout petit peu.
0: Mmh.
3: Pendant que le concombre dégorge, vous allez préparer une sauce avec du gingembre râpé. Il en faudra une grosse cuillère à café. Vous allez déposer ça dans le bol avec du jus de citron vert, de la sauce Gnocchman. Vous allez mettre un petit peu de piment que vous allez ciseler, des feuilles de menthe que vous allez ajouter, le lait de coco. Vous mélangez tout ça. Vous allez hacher grossièrement au couteau des pistaches et vous allez tout mélanger après avoir rincé vos rondelles de concombre.
0: Évidemment, toutes ces recettes sont sur mamscook.com si ça va un peu vite et que vous n'avez pas tout noté. Banane bacon, alors ça aussi, c'est une sacrée.
3: Ah oui, parce que ça marche par un contraste sucré-salé irrésistible. Vous avez la douceur crémeuse et fruitée
0: oui.
3: de la banane qui va s'équilibrer avec le sel, le gras et le fumé du bacon qui est croustillant.
0: Mais c'est quoi, c'est un dessert, c'est une entrée, c'est quoi ?
3: Alors, moi, ce que je vous propose de faire, en fait, c'est de faire un gâteau brioche à la banane, au lard et aux noix de pécan.
0: Ah ouais ?
3: C'est très étonnant et alors c'est vraiment addictif, je vous assure.
0: On aura la recette sur votre site. Juste, on termine rapidement avec le saumon que vous mariez avec le kiwi.
3: Oui, parce que le kiwi et le saumon s'accordent grâce à un contraste qui va être acidulé salé, acidité vive de la texture juteuse du kiwi qui va couper le gras du saumon en fait. Et ça va vraiment vous faire des verrines, des préparations qui sont incroyables. Et là, moi je fais un truc qui est très simple et très bon, je fais un tartare de saumon au kiwi et au fruit de la passion. Donc je rajoute encore l'acidité du fruit de la passion. On va tout couper en petits dés. On mélange donc saumon, on met un peu d'échalote, du kiwi, un tout petit peu de fruits de la passion, de la ciboulette, du sel, du poivre. Et on mélange tout ça et on n'a même pas besoin de faire de vinaigrette. On met ça dans des petites verrines ou dans des assiettes, c'est délicieux.
0: Merci Mams Cook. Tiens, pour info, à partir de demain, le marché des Carmes restera ouvert jusqu'à 19h au lieu de 13h30. Et ce, les jeudis et vendredis, ce sera comme ça jusqu'au 10 juillet, changement d'horaire. D'ailleurs, si vous allez au Carmes, je précise que la ligne B du métro toulousain est de nouveau fonctionnelle. On a une inondation à la station Jeanne d'Arc ce matin. Et d'ailleurs, station Jeanne d'Arc qui reste fermée et non desservie. La musique de Ici Occitanie, c'est Abba. C'est collé serré, c'est sans contrefaçon. Coldplay, Renaud, Amy McDonald aussi. Mais d'abord, un tube de Florent Pagny. Rappelez-vous de Tue-moi. On est en 92 et on chante tous ça. Bienvenue chez vous.
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0: Ça y est, il a quitté The Voice. Mais c'est encore lui qui a gagné l'émission avec la candidate Lady O. Florent Pagny, à suivre le veto de Ici Occitanie qui vous met en garde. Avec le retour de l'été, les chats ont tendance à tomber des balcons. Et vous allez voir que ça peut faire très mal.
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0: ici, c'est Dancing Queen. Et pour info, le 18 juin, en Haute-Garonne, au château de la Garrigue, donc à Villemur-sur-Tarn, vous verrez le concert Tribute à ABBA. Et bah oui, c'est gratuit.
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0: Pierre Fabin, c'est le veto de Ici Occitanie qui nous rejoint. Je voudrais qu'on fasse attention à nos chats qui sont susceptibles de tomber des fenêtres ou des balcons. Ça peut être grave, Pierre.
3: Et oui, c'est une urgence vitale. On a tous en tête le mythe du chat qui retombe toujours sur ses pattes. Ouais. Mais atterrir sur ses pattes ne le rend pas invincible, car son corps encaisse l'onde de choc. Souvent, quand vous le retrouvez en bas, il tient debout grâce à l'adrénaline. Il peut marcher et pourtant souffrir de lésions internes graves. Le premier geste est de l'envelopper délicatement dans une grande serviette. Manipulez-le le moins possible, parce qu'en le portant mal, vous risquez de déplacer une fracture ou qu'une côte perfore un poumon. Gardez-le immobile, vérifiez s'il est conscient, comment il respire et s'il saigne du nez ou de la gueule.
0: Oui, mais s'il n'y a pas de sang, quels sont les signes invisibles qui doivent nous alerter?
3: Alors, le geste qui sauve à faire à la maison, c'est de soulever sa babine. Regardez la couleur de ses gencives. Si elles sont roses, c'est bon signe. Si elles deviennent blanches, presque transparentes, c'est l'alerte rouge. Cela indique une hémorragie interne. Et écoutez sa respiration. S'il allait très vivement, la gueule ouverte, c'est très grave. La règle stricte après une chute, même du premier étage, c'est de filer chez le vétérinaire, même s'il a l'air d'aller bien. Et souvent, paradoxalement, les chutes les moins hautes peuvent être les plus graves, car il n'a pas forcément le temps de se retourner pour amortir sur ses pattes. Une vessie éclatée, un saignement lent peut mettre des heures à se manifester, donc on ne prend aucun risque et on consulte toujours.
0: Ouais, on fonce à la clinique, mais pour éviter d'en arriver là, comment sécuriser simplement nos fenêtres pour aérer sans danger?
3: Il faut oublier cette idée fausse. Votre chat n'a pas la notion du vide. Un oiseau qui passe et l'instinct de prédateur l'emporte. Il bondit. Pour les balcons, l'unique protection efficace, c'est le filet renforcé. Ça s'achète pour une vingtaine d'euros. Si vous êtes locataire, utilisez des tringles télescopiques qui se coincent entre le sol et le plafond sans percer les murs. Et il y a un autre danger mortel, c'est la fenêtre oscillobattante. Le chat tente de sortir par l'entrebâillement, glisse et se coince le bassin. Le problème, c'est que plus il se débat, plus il étouffe. La solution, c'est d'ajouter des petites grilles latérales de protection. Ça se fixe en 2 minutes chrono et ça sauve des vies.
0: Pierre Fabin, toujours de bons conseils. Ces vidéos cartonnent sur les réseaux sociaux de Ici Occitanie.
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0: 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Et aujourd'hui, ici Occitanie, on a encore tant à partager ensemble, en direct, ici. Et si vous cherchez des idées sorties pour ce week-end, je vous emmène à Mondonville pour fêter les 50 ans du foyer rural. Et puis surtout au pays de la tarte aux fraises géante. Gros week-end festif en vue.

0: Philippe Laville et Jocelyne Berroir ici Occitanie, c'est collé serré, ça remue dans le salon, je vois bien, c'est bien. À suivre avant 11h, une nouvelle tendance qui débarque des États-Unis, des mini-disques, des vinyles miniatures. Les Rolling Stones sont déjà sur ce nouveau support, explication à suivre.
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0: Des fraises et une paille là, dis donc, j'ai déjà faim moi. L'événement incontournable du week-end est soutenu par ici Occitanie. C'est la tarte aux fraises géante de La Pérouse Fossat. On est en Haute-Garonne, au nord-est de Toulouse. Vendredi, dès 17h, on ouvre la fête foraine, on se fait un concours de pétanque, puis on assiste à un concert pop-rock. Samedi, on fabrique cette tarte aux fraises devant le public dès 14h. On a aussi le marché des saveurs à 16h, un quiz fraise, un repas d'antan et le spectacle hashtag. Et toute la journée de dimanche, bah, c'est la fête des baptêmes moto, expo de voitures, vide-grenier. Et donc, procession des confréries dès 9h30. Le défilé de la tarte de plus de 10 mètres de long avec 600 kilos de fraises partira à 15h30. 3500 parts de tarte pour vous à 17h. Puis, s'il vous reste une place, rendez-vous à Mondonville pour le Festoparc et sa paella géante, guinguette éphémère, puis des jeux toute la journée. C'est gratuit aussi en Haute-Garonne.
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0: C'est à l'automne qu'on écoutera son 13e album, Mylène Farmer à l'instant, avec un grand classique sans contrefaçon.
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0: Alors, une fois n'est pas coutume, l'arnaque du jour de notre chronique Ici, pas d'arnaque, ne s'intéresse ni aux smartphones, ni aux ordinateurs, mais à un meuble que la plupart des jeunes n'utilisent jamais, c'est-à-dire la télévision. Pascal Westbrook, bonjour.
3: Bonjour Albin Forlot.
0: C'est quoi cette arnaque à la télé?
3: Alors, vous l'avez peut-être entendu de la bouche même des responsables du groupe, le bouquet de chaînes de Canal+ a repris du poil de la bête. Un bouquet qui, en 2021, affichait 24 millions d'abonnés dans le monde et qui affiche en 2025 pas moins de 40 millions d'abonnés dans le monde. Bravo à eux. Oui. Et si le groupe bombe le torse sur cette progression spectaculaire, c'est en oubliant deux ou trois détails qui vont nous amener au cœur de cette chronique. D'abord, cette progression n'est pas organique, ne repose pas sur un nombre d'abonnés en augmentation. Hein, j'ai été regardé. Ça repose sur des achats de bouquets concurrents, notamment en Afrique ou en Asie.
0: Ah oui.
3: Et si on se contente de regarder les chiffres pour la France, la progression, je vais le mettre entre guillemets, la progression, devient toute relative. 9 millions d'abonnés en 2021 et 9 millions et demi d'abonnés en 2025. Ah oui. Et si on peut saluer la stabilité du nombre d'abonnés face à une concurrence toujours plus agressive, bonjour Netflix, bonjour Amazon, bonjour Disney+, et tant d'autres. C'est certes parce que les clients y trouvent leur compte, l'offre reste intéressante, mais c'est aussi et surtout parce que les méthodes de rétention d'abonnés sont devenues, elles aussi, un poil agressives.
0: Un poil, j'imagine que c'est un euphémisme.
3: Oui, c'est carrément un euphémisme, et c'est même un euphémisme modèle grand luxe, parce que c'est justement le sujet du jour, les abonnements abusifs. C'est la première association de consommateurs de France, Que Choisir, qui a soulevé le lièvre. La chaîne de magasins Fnac, hein, oui, celle-là même dans laquelle vous allez prendre le frais, place Wilson à Toulouse, propose, lorsque vous faites des achats dans ces enseignes, une offre découverte au bouquet Canal+. Alors sur le papier, c'est plutôt intéressant, hein. Vous avez un mois tout entier pour profiter de l'offre sans rien débourser, de quoi binger quelques séries sans compter.
0: Binger, vous savez que vous n'allez pas rajeunir en parlant comme les jeunes. Hein.
3: Ouais, bon, j'essaye. Hein.
0: Bon. Le chance.
3: Il n'y a que les vieux qui disent ça.
0: Oui, c'est vrai.
3: De quoi regarder des saisons entières de séries sans compter, hein, si vous préférez.
0: Ah, c'est ça, binger.
3: C'est ça, binger.
0: Ah bah, je fais ça, moi.
3: Bah voilà. Sauf que cette offre, elle est assujettie à un petit engagement automatique de 24 mois si vous ne pensez pas à vous désabonner avant le 24 du mois suivant, auquel cas, bah, vous n'avez plus aucun recours. Alors, je sais que ce monde est cruel, hein, et qu'il faut maîtriser tous les rouages de notre société de consommation, et que certains ont réussi à profiter du cadeau sans se retrouver abonné pour 2 ans. Oui, mais le procédé est quand même bien vicieux et repose précisément sur l'espoir pour Canal que le client oublie de se désabonner.
0: Vous êtes certain de ça?
3: Alors, on n'est jamais certain de rien. Mais pourquoi l'offre ne s'arrêterait-elle pas toute seule avec une proposition d'abonnement pour continuer au bout du mois? Je pose la question.
0: C'est vrai ça. Merci beaucoup Pascal. On va tester l'opération ferme en ferme dans une seconde avec toute la famille. Jessica Mazel de Mother in Town arrive juste après Coldplay.
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0: Le groupe Coldplay avec son leader Chris Martin qui a été choisi par la FIFA comme directeur artistique de la finale de la Coupe du Monde. À ses côtés, Shakira, Madonna et les icônes de la K-pop BTS, j'ai envie de vous dire rien que ça. Notez qu'à Toulouse, le concert à la bougie sur les sons de Coldplay est prévu jeudi 11 juin à la chapelle des Carmélites de Toulouse. C'est donc dans 8 jours avec Fever.
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0: Votre rendez-vous, j'ai testé en famille avec Mother Intern et c'est Jessica Mazel qui est avec nous. Bonjour Jessica.
3: Bonjour Alban.
0: Alors on part en Haute-Garonne, qu'est-ce qu'on teste ?
3: Ferme en fait, organisée par le réseau Bienvenue à la Ferme, ce week-end partout en Haute-Garonne. Et alors moi, bon, vous le savez peut-être, mais j'ai une vraie passion pour les animaux. Je rêve clairement d'avoir un âne et une petite chèvre à la maison. Il paraît qu'il faut qu'ils soient deux, donc pour pas s'ennuyer.
0: Oui, qu'ils aient un peu d'herbe aussi.
3: Bon, bah, à défaut, je pense que ça peut être un événement tout à fait fait pour moi.
0: Mais oui, et pourquoi c'est fait pour nous tous ?
3: Bah parce que donc pendant ces deux jours, 25 fermes donc, de la Haute-Garonne ouvrent leurs portes aux familles un peu partout. Et ça, c'est ce que j'aime énormément dans ce rendez-vous, c'est qu'on est sur de vraies rencontres. Les enfants découvrent les animaux autrement que dans des livres ou sur les dessins animés que l'on peut voir. Et puis là, ils peuvent voir des chèvres, des vaches, des cochons, des chevaux, des abeilles, des escargots et même des alpagas. Donc ce qui est chouette, c'est aussi la rencontre avec les agriculteurs. Ils découvrent leur quotidien, ils comprennent concrètement d'où viennent les produits qu'on consomme tous les jours. Chaque exploitation a vraiment sa spécialité et son ambiance. Donc certaines proposent des dégustations de fromage ou de miel, ça on aime bien. Puis d'autres proposent des visites guidées ou des marchés fermiers, des balades, des ateliers pour enfants et même des démonstrations autour des animaux et du travail agricole. Et c'est ce que vraiment moi je trouve génial quand on a des enfants, c'est qu'on peut vraiment adapter sa journée selon leurs envies, leur âge. Il y a des fermes très accessibles pour les tout petits, d'autres qui sont en revanche plus pour les plus grands et qui vont apprendre plein de choses sur l'agriculture, les ruches, etc.
0: Alors votre coup de cœur, c'est l'ambiance.
3: Alors mon coup de cœur, oui, c'est vraiment l'ambiance. Puisqu'on passe la journée dehors, on prend le temps, on échange, on mange de bons produits. Et les enfants sont souvent assez fascinés par des choses toutes simples. Donc voilà, voir une chèvre de près, nourrir des animaux, observer une ruche.
0: Donc vous y revenez à la chèvre, hein ?
3: Ah ben oui, ah ben j'y tiens, j'espère qu'on m'entend.
0: C'est une chèvre, hein, quand même.
3: Donc, oui, on va dire ça comme ça.
0: C'est bien,
3: c'est honnêtement, pour moi, c'est vraiment des choses dont on va reparler après. Ça peut créer effectivement des passions pour les chèvres ou les ânes comme moi, voilà, c'est ça.
0: Et sinon, si vous voulez voir des chèvres, vous avez quelques infos pratiques.
3: Tout à fait. Ferme en fête aura lieu donc ce week-end dans toute la Haute-Garonne. Donc, je rappelle que 25 fermes participent cette année autour de Toulouse, mais aussi dans le Lauragais, le Volvestre ou encore le Comminges. Les visites et les animations sont majoritairement gratuites. Et ensuite, bah, les fermes, elles ouvrent à partir de 10h, mais les horaires peuvent varier selon les exploitations. Donc, pensez bien à consulter le programme détaillé avant de partir sur leur site, bienvenuealaferme.com.
0: Et on n'oublie pas les chapeaux.
3: Et la crème solaire. Et éventuellement, bah, les bottes de pluie pour les petits.
0: Merci Jessica. Vous êtes très amatrice de musique. Du coup, je vous déniche une nouvelle tendance avec des vinyles miniatures. C'est juste après Renaud et c'est ici Occitanie.
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0: Le documentaire Renaud à cœur perdu est diffusé ce soir sur France 4. Et sinon à la télé, toujours ce soir, moi je vous recommande un documentaire que j'ai vu sur la plateforme de France Télé. Ça s'appelle 98, l'été de nos 18 ans. Et franchement, c'est très très bien, et c'est à voir sur France 3 ce soir. 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
0: Muriel Jordan est à l'affût des nouvelles tendances et aujourd'hui il est question de musique avec le Tiny Vinyl. C'est un peu comme les Tiny House, vous voyez, les petites maisons dans le jardin. Là, c'est un petit disque miniature en fait, c'est ça ?
3: Oui, un tout petit format de vinyle, alors que nous vivons dans un monde ultra connecté, ultra numérique. Imaginez une conversation entre un lecteur MP3 et un baladeur cassette comme à l'époque. Et là, vous avez le Walkman qui déclare à l'envahisseur streaming:
4: je suis ton père.
3: Wow, le choc. Dans ce monde peuplé de streaming et de formats numériques, il existe le mini vinyle ou tiny vinyle pour les intimes, des disques d'une dizaine de centimètres pensés pour contenir un single. Parce que oui, il s'agit là d'une réinvention pure et simple du single, avec un morceau de 4 minutes par face. 4 minutes ? Non mais c'est impossible avec un Pink Floyd. Et comment on fait avec les 6 minutes 30 secondes de Hotel California des Eagles ? Ouais, là, il y a la place que pour une chambre de l'hôtel. Un tiny vinyle ne pèse que 15 grammes contre 100, 120, voire 140 grammes pour un grand format. Vous voyez, c'est tout léger, hein, 15 grammes. Comme la charge mentale d'un mec. Le mini vinyle, c'est du petit format, mais du gros son quand même. Il est pressé de la même manière que les formats classiques, selon les mêmes standards, malgré sa petite taille, 4 pouces, soit 10 à 10 cm et demi.
0: Ce tiny vinyl, comme il dit, je crois, a été lancé aux États-Unis alors par une start-up américaine du même nom. Le format semble avoir séduit pas mal d'artistes. J'ai vu Bruno Mars, Rihanna. En plus, il est bio.
3: Oui, parce que fabriqué à partir de bioplastique, forcément, c'est bien meilleur pour la planète. Ces petits objets n'ont franchement, disons-le, rien de révolutionnaire. Mais ils sont mignons comme tout, parfaits pour les collectionneurs, déclinables en plusieurs coloris. Et ça, c'est arrivé aux oreilles des maisons de disques, qui forcément se sont dit qu'il y avait un business. C'est pourquoi on trouve désormais sur le marché des tiny vinyles, des Rolling Stones, de Britney Spears, de Frank Sinatra, Bruno Mars, vous l'avez dit, et autres figures de la pop. Vendus 14,99 $ pièce, ça fait à peu près 12,50 €. Et évidemment, les internautes français en raffolent déjà.
5: Je vous présente ma collection de mini vinyles. Ça fait très longtemps que je voulais faire cette vidéo, mais je voulais attendre d'en avoir suffisamment.
6: Le Tiny Vinyl, c'est quoi ? Eh bien, c'est la nouvelle taille de vinyle qui a été lancée par la marque Tiny Vinyl. Et regardez-moi juste ces petites beautés, il n'y a rien de plus mignon.
3: Mais attention, ces mini-vinyles n'ont rien à voir avec un 45 tours. Ils sont compatibles avec la plupart des vinyles, oui, à condition de ne pas activer l'arrêt automatique et de permettre au bras d'accéder au centre. On doit aussi le faire tourner en mode 33 tours, pas 45. Bref, le tiny vinyle, c'est tendance aux États-Unis et ça pourrait bien arriver chez nous très bientôt. Il y a pas mal de choses qui nous viennent des États-Unis et qui se développent en France. Pas toujours génial, mais celle-ci, elle est plutôt chouette. Comme quoi, vous l'avez vu, le marché du vinyle ne tourne pas en rond.
0: Et pour info, une bourse au vinyle est prévue en Haute-Garonne les samedis 20 et 21 juin, donc dimanche 21 juin pour la fête de la musique notamment, à Bellegarde de Sainte-Marie. L'entrée est gratuite. Dans 6 minutes, l'actu locale à 11h avec notamment 3 agents de l'ONF en garde à vue dans l'enquête sur l'incendie des Corbières, rappelez-vous, en août dernier. On s'en parle après Amy McDonald.
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0: écoutez Ici Occitanie, Amy MacDonald à l'instant. Et Sébastien Bretonneau qui nous rejoint pour jouer, pour vous faire des cadeaux.
1: Oh là là.
0: Bonjour.
1: Et surtout, c'est un véritable plaisir ce jeu Malin comme Toulousain. Bonjour à vous Alban. Pourquoi ? Parce que au-delà de la carte carburant de 30 euros que vous allez pouvoir gagner, car c'est vous qui allez le gagner. Oui, vous qui êtes en voiture, qui allez vous garer pour nous appeler. Vous à la maison, vous au travail. Je suis sûr que c'est vous, vous allez avoir de la chance.
2: J'ai l'impression d'être en meeting.
1: C'est une émission, ouais, c'est vrai. C'est une émission, vous savez, c'est un jeu où on se confie aussi.
2: Ah, oui.
1: On se raconte un peu nos vies. Et moi, ça me fait un bien fou, je vous l'avoue. Allez, 05 34 43 31 31 pour jouer, gagner 30 euros de carte carburant et vous confier un petit peu, échanger avec moi. Vous voulez rajouter un truc ?
2: Non, je vous sens très en forme.
1: Ah, je suis dans une forme,
2: ah,
1: vraiment. Mais olympique ! Oh oui, oui, oui, vraiment, c'est fou. C'est fou.
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1: Une très belle journée avec ICI Occitanie Lanza. Des infos avec vous, Alexandra Lagarde, bonjour.
4: Bonjour Sébastien, bonjour tout le monde. Trois agents de l'Office National des Forêts actuellement en garde à vue. Ils sont entendus par les enquêteurs sur l'incendie dans les Corbières, dans l'Aude, plus particulièrement sur les circonstances du départ du feu qui avait parcouru près de 17 000 hectares dans le massif des Corbières et touché une quinzaine de communes. L'ONF qui a été contacté d'y être informé que ces trois agents ont été placés en garde à vue, mais à titre personnel, précise l'Office National des Forêts. L'enquête se poursuit également dans le Gers, du côté de Florence, où les gendarmes sont mobilisés depuis plus de 5 jours pour tenter de retrouver la jeune Liana. Les chasseurs des chemins forestiers, mais aussi des centres équestres, des pêcheurs, ratissent le secteur aux côtés des gendarmes et des pompiers. Et petit à petit, le profil du principal suspect se dessine. On a appris hier que cet homme de 41 ans, actuellement en détention provisoire, qui avait été aperçu avec la petite Liana dans sa voiture juste avant sa disparition, eh bien, est visé par une plainte pour viol déposée l'été dernier en août 2025. Une fillette de 10 ans l'accuse de l'avoir qu'elle a été violée à plusieurs reprises chez cet homme à Montastruc-sur-Gers. Le suspect également visé par une seconde plainte pour agression sexuelle sur une mineure en 2020. Affaire classée sans suite à l'époque. L'évêque de Carcassonne et Narbonne réagit et fait une courte vidéo diffusée sur ses réseaux sociaux aujourd'hui pour démentir les propos d'un homme qui est passé dans l'émission Appel à témoins sur M6 en début de semaine et dans laquelle il affirme cet homme qu'il est prêtre dans le diocèse de Carcassonne et Narbonne et qu'il a rencontré Xavier Dupont de Ligonnès en 2022 dans le cadre d'une confession. « Jamais personne ne m'a contacté », rétorque l'évêque. « Cette séquence est trompeuse pour le public », ajoute-t-il par ailleurs. Il affirme qu'il va également saisir l'ARCOM ces prochains jours.

0: Bon. Merci de nous soutenir. On ne veut pas abandonner, a déclaré ce matin sur notre antenne Jean-François Guillot. C'est le président directeur général de Fibre Excellence. La direction du groupe a déposé lundi l'unique offre de reprise pour cette entreprise dans l'une des deux usines, je rappelle, de pâte à papier est à Saint-Gaudens. On entendra le président directeur général dans le journal de midi. Et puis enfin, cette information vous intéressera peut-être, mesdames. Une Mamobile circule depuis le début de la semaine dans le Tarn. Un camion équipé pour réaliser, vous savez, des dépistages du cancer du sein. Le rendez-vous est gratuit et accessible à toutes les femmes de 50 à 74 ans qui n'ont pas réalisé de mammographie depuis plus de 2 ans. La Mamobile est aujourd'hui réellement au nord de Lautrec. Elle était à Groyé depuis le début de la semaine. C'est une journée un peu coussi-coussa, il y a des nuages.
1: Coussi-coussa, oui. Voilà, ben c'est tout, il n'y a rien à ajouter. Ben voilà. Coussi-coussa, voilà. Avec un temps alors qui va quand même être assez bien ensoleillé au cours de la journée.
0: Ah bon.
1: Ça va s'améliorer au fil des heures, même si on garde quelques passages nuageux.
0: Ça revient.
1: Mais oui, allez-y, continuez.
0: Non, je m'arrête là.
1: Les passages nuageux sont conséquences. Les températures, alors à Aurignac, Colomiers, Saint-Gaudens, 23 degrés. À Albi, Auch, Castres, Foix, Lavoir, Montauban, Muret, Toulouse, 24. Et à Cazères et Pamiers, 25 degrés.
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1: Lui, on l'a beaucoup vu dans les tribunes de Roland-Garros. Mmh. C'est Vianney qui est sorti de sa cabane, vous le savez.
0: Oui, maintenant qu'il a fini la cabane,
1: il prépare un nouvel album. Ben oui, exactement. Puis surtout, il est fan de tennis. Donc voilà, avec sa chérie Catherine, je crois que ça s'appelle Catherine.
0: Possible.
1: On les a vus dans les tribunes. Ils sont très harmonieux, hein, tous les deux. Ils sont très beaux.

0: Je sais pas si vous le savez, mais avant de faire de la musique, d'écrire des belles chansons comme ça, Vianney a fait des études dans le stylisme. Et d'ailleurs, si vous l'avez vu dans les tribunes de Roland-Garros, il portait des vêtements de sa marque. Il a lancé sa marque. Ça s'appelle Vrai. Voilà, Vrai. Vrai.création. Vous allez sur Instagram et vous allez voir un petit peu les créations de Vianney. Il y en a pour les hommes et même pour les femmes.
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0: Vous en apprenez des choses, hein. Vous n'êtes pas là que pour gagner les 30 euros de carte carburant. Et le livre de Benoît Prospero, voilà, La boussole céleste du papillon, Benoît Prospero, une des grandes voix d'ici Occitanie, il vous révèle les petits et grands secrets de notre terre et de l'univers, notamment dans le monde merveilleux du vivant. Et pour poursuivre l'expérience, il a sorti un livre magnifique, donc La boussole céleste du papillon. Et bien, ce livre, en plus donc de la carte carburant de 30 euros, on vous l'offre avant midi, il est pour vous, tout simplement. Pour ça, eh bien, faut être malin comme un Toulousain, faut retenir ce qui se dit dans l'archive de l'INA que je vais vous proposer, une archive de 92 à Toulouse, reportage sur la fête des mères. On a demandé aux enfants à l'époque ce qu'ils pensaient de leur maman. On va être surpris, voilà. Il y a même un petit peu d'émotion d'ailleurs dans cette archive. Alors à vous de jouer, alors pour ça, ben, à vous de vous inscrire d'abord. Deux solutions pour soi, pour ça. Soit vous appelez, soit vous envoyez un petit mot sur WhatsApp.
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0: Il faut que j'ajoute quelque chose là ? Ben, je vous souhaite bonne chance, évidemment. Hein, voilà, pour jouer avec nous, vous le savez, rien de mieux. En plus, eh bien, je le disais tout à l'heure, dans cette émission, on se confie, on papote un petit peu, on fait connaissance, il y a de la joie, il y a de la bonne humeur. Et puis, voilà, entre les moments où on joue, il y a aussi la musique. La musique pour vous permettre de garder le rythme, notamment dans la voiture.

0: Black de Michael Sambello.
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0: Daniel, vous êtes à Saint-Clair, bonjour à vous.
3: Bonjour Sébastien et bonjour tout le monde.
0: Oui, dans le Gers, il paraît que vous chantez, vous, quand vous allez ramasser des champignons.
3: Ah oui, ça me
0: sentait,
3: oui.
0: Oui. Qu'est-ce que vous chantez, vous, comme chanson?
3: La maladie d'amour.
0: Ah oui?
3: Oui.
0: Vous l'écoutez? Ben allez-y, oui.
3: Elle court, la maladie d'amour. De 7 ans à 70 ans. Non, je ne me rappelle pas trop après.
0: Eh bien, on est content quand ça s'arrête, Daniel, malgré tout. Même si on aime bien vous entendre chanter. Vous, la culture fait partie de votre vie, parce que où allez-vous cet après-midi?
3: Après-midi, je m'en vais à la médiathèque.
0: Oui.
3: Parce qu'on trouve de tout. Il y a des livres, des CD. On paye 10 euros par an. Et on prend tout ce qu'on veut.
0: Mais attendez, il y a des livres, des CD?
3: Il y a des livres et des CD.
0: Ah, et des CD, parce que je me suis dit, mais c'est pas possible. Qu'est-ce qui se passe dans le monde de Daniel? C'est bien d'en profiter comme ça, mais ça vous permet de varier un peu les histoires, la musique, de tester.
3: Vous avez écoutable aussi, c'est Occitanie.
0: Oui. Quel genre de maman vous êtes, Daniel, vous?
3: Je suis une maman gentille,
0: ouais.
3: Brave. Oui, qui donnerait tout.
0: Ah, même sa chemise.
3: Oh, c'est le
0: folie. Oui, comme ma grand-mère, en fait. Elle me disait ça tout le temps. Elle me dit, je suis bravasse. Elle me disait, je donnerai tout aussi. Mais c'est bien, Daniel. C'est une belle qualité, ça.
3: Voilà.
0: Oui.
3: Surtout dit de Sébastien, c'est très bien.
0: Pardon?
3: Surtout dit de Sébastien, je suis contente.
0: Ah, ben c'est bien. Mais voilà, c'est un premier cadeau pour vous. J'en ai deux autres, malgré tout, Daniel. Les 30 euros de carte carburant et puis le livre de Benoît Prospero, La boussole céleste du papillon, où il nous révèle les petits et grands secrets de notre Terre et de l'univers. Donc, l'archive avec laquelle on va jouer est de 1992 à Toulouse. Reportage sur la fête des mères. Tiens, justement, on demande aux enfants ce qu'ils pensent de leur petite maman d'amour. Écoutez cette archive et juste après, j'ai des questions pour vous.
4: Pour un enfant, une maman, c'est si grand et si présent dans sa vie que parfois, pour en parler, les mots manquent.
5: Je sais pas, mais... Gentil.
4: Quand tu penses à ta maman, tu penses à quoi?
5: À son amour pour moi.
4: À son amour pour toi. Et elle te le prouve comment, son amour?
5: En me disant des mots jolis.
0: À quoi pense le premier enfant quand il pense à sa maman? Aux histoires qu'elle lui raconte, ou alors aux cadeaux qu'elle peut lui faire, ou alors à son amour qu'elle partage avec lui?
3: La croix.
0: Oui, bravo, ça fait un point. Et comment sont les mots de sa maman? Quel est le terme utilisé? Joli, tout doux ou gentil?
3: Gentil.
0: Et non, joli. Ça fait un point, Daniel. Pour le moment, c'est un point. Mais peut-être en deuxième point, au début de la suite du reportage, la journaliste demandera aux enfants et à l'enfant en question si sa maman est sympa. Et alors, qu'est-ce qu'il va lui répondre, le petit Chun, là? Il va lui dire, elle est toujours sympa, maman? Ou alors, des fois, oui, elle est sympa? Ou alors, elle est sévère?
3: La même.
0: Toujours. Votre radio préférée dans le Gers, Daniel?
3: Comme d'habitude, ici Occitanie.
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0: Daniel, vous aimeriez avoir deux points?
3: Ça me revient, oui.
0: Eh bien, vous n'avez qu'un point. Voilà, c'est comme ça.
3: Oh.
0: Eh bien, qu'est-ce que vous voulez que je vous dise?
3: Oh, dommage.
0: Mais dommage. Mais bon, c'était un plaisir de partager ce moment avec vous. Et puis peut-être que ça suffira, si personne ne fait mieux pour gagner les très beaux cadeaux du jour, dont la carte carburant de 30 euros magnifique.
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0: Vous nous appelez pour gagner ces très beaux cadeaux, le livre de Benoît Prospero, La boussole céleste du papillon. Ce livre, on vous l'offre. Un peu plus de 20 euros quand même de cadeaux. Le livre est magnifique à lire en famille sur les grands et les petits secrets de la Terre et de l'univers. Et puis les 30 euros de carte carburant à gagner.
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0: Dernier titre de Louane et conduire. 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
0: Et bonjour Daniel.
7: Bonjour.
0: Où habitez-vous?
7: À Lounagui.
0: Bon ben super, qu'est-ce que vous allez faire aujourd'hui vous Daniel?
7: Ben je vais, ce matin je me suis occupé un petit peu de mon potager parce qu'il avait soif.
0: Mais il a quel âge?
7: Mon potager?
0: Oui.
7: Il a quelques années.
0: Oh écoutez Daniel, écoutez, voilà c'est le milieu de semaine, on se lâche un peu.
7: Oui, bien sûr.
0: Bon, il avait soif.
7: Il faut toujours se lâcher.
0: Bon, ce potager, il avait soif alors?
7: Oui, il avait très soif.
0: Ouais, ouais. Et vous lui avez donné de l'eau?
7: Oui, j'ai donné de l'eau, j'ai enlevé les feuilles qui étaient fatiguées, qui étaient mortes. J'ai un peu mis, j'ai un peu attaché les tomates parce qu'il fallait qu'elles soient attachées. Et puis voilà.
0: Ouais. Oh, ça me donne envie de vous faire un monsieur et madame ont une fille. Je sais pas pourquoi, oui. L'idée du potager, ça me donne envie. Monsieur et madame Zarella ont une fille, comment elle s'appelle?
7: Bon, Zarella.
0: Maud, bravo Daniel. Vous gagnez rien, mais vous gagnez ma sympathie.
7: Mais je l'apprécie.
0: bon, mais tant mieux. Allez, on va jouer tout de suite. Je vous propose de jouer avec cet archive de 1992 à Toulouse. Un reportage sur la fête des mamans. Est-ce que vous êtes maman, Daniel?
7: Oui.
0: Ah oui, vous avez combien d'enfants?
7: Ben, malheureusement, j'en ai qu'un.
0: Eh bien non, mais c'est très bien déjà.
7: Oui, mais j'aurais voulu plus.
0: Ah ben on veut toujours ce qu'on n'a pas. Et Daniel, c'est déjà pas mal. Il s'appelle
7: oui,
0: comment?
7: C'est pas mal.
0: Il s'appelle
7: oui.
0: Comment?
7: Il s'appelle Stéphane, mais il commence à avoir un certain âge. Il a 52 ans.
0: Eh bien c'est bien, 52. Il vient vous voir ou vous avez quelle relation avec lui?
7: Oui, on a de très bonnes relations.
0: Ah ben écoutez, ça c'est beaucoup. C'est un trésor que vous avez, Daniel.
7: Oui. J'apprécie.
0: Eh ben c'est parfait. Alors on joue donc avec cet archive de 92 à Toulouse, reportage donc sur la fête des mères. À l'époque, on demande aux enfants ce qu'ils pensent de leur maman. Écoutez, parce que ce passage-là de l'archive est plutôt très émouvant et vous permettra peut-être de gagner les 30 euros de carte carburant.
8: Pour m'occuper de moi.
9: Ouais. Et la tienne, elle est sympa?
8: Des fois, oui.
10: Mais quand elle n'est plus là, c'est dur de s'y habituer.
11: Pour ta maman, qu'est-ce que tu penses à elle particulièrement aujourd'hui?
12: Oui, surtout qu'elle est décédée il y a 7 ans. Je pense bien sûr à elle.
11: C'est dur de fêter la fête des mères quand on n'a plus de maman?
12: Assez dur quand même. Mais on s'habitue au bout de 8 ans.
0: Que répond l'enfant qui a perdu sa petite maman? Que dit-il? Je préfère ne pas y penser, ou alors je pense bien sûr à elle, ou alors une maman, c'est important.
7: Maman, c'est important?
0: Non, il dit je pense bien sûr à elle.
7: Oui.
0: Bon, c'est pas grave Daniel, vous allez vous rattraper non. Avec les deux prochaines questions. Oui, ben non. Quelle question posera la journaliste? Est-ce que ta maman te manque toute l'année ou alors est-ce que c'est dur de fêter la fête des mères quand on n'a plus de maman? Ou alors comment s'appelait ta maman?
7: Comment c'est dur de...
0: Oui, c'est ça, ça fait un point. On se projette, on fait marcher votre intuition au début de la suite du reportage. Que dira la journaliste? Que la fête des mères, c'est aussi la fête de toute la famille, ou alors de toutes les femmes, ou alors de tous les enfants?
7: Je dirais de toutes les femmes.
0: Votre radio préférée à Lounagué?
7: C'est ici Occitanie, bien entendu.
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0: Ben vous avez 2 points, vous êtes en tête.
7: C'est bien.
0: Eh bien c'est chouette, non?
7: Oui, c'est très chouette.
0: Eh bien c'est parfait, on embrasse la première Danielle de Saint-Clair qui nous a appelé. Avec un point, ça ne suffira pas. Je vous fais des bisous, je vous dis peut-être à tout à l'heure, Danielle de Lounagué. Merci à vous.
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0: C'est à votre tour de jouer. Ah là là, Quel beau cadeau. Là, vous savez ce que j'ai dans les mains ? J'ai le livre de Benoît Prospero, La boussole céleste du papillon, dans lequel il vous révèle les petits et grands secrets de la planète et de l'univers. Et bien, ce livre, il est pour vous, avant les infos de midi, en plus de la carte carburant de 30 euros. Alors, bonne chance à tous.

0: J'adore ce titre de Félix Gray, La Gitane. Et vous aussi, je sais que vous aimez.
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0: On s'occupe des plantes à Plaisance des Touches et on parle ensemble à Blagnac. Un atelier pour reconnaître et accueillir les plantes spontanées du jardin. Rendez-vous à la déchetterie de Plaisance des Touches, de rue du docteur Charcot. Des plantes sauvages aussi appelées spontanées ou encore herbes folles poussent au jardin sans vous demander votre avis et sont souvent considérées comme nuisibles. Pourtant, nombre d'entre elles possèdent des bienfaits, qu'ils soient nutritionnels, aromatiques ou médicinaux. Cet atelier vous permettra d'apprendre et à les reconnaître et surtout à les utiliser. Alors c'est ce samedi de 10h à midi à la déchetterie de Plaisance du Touche de rue du docteur Charcot. Un atelier de conversation génial ce samedi à Blagnac à la Média Ludo de 14h à 15h30. Pour la deuxième année, la Média Ludo ouvre ses portes à tous les adultes et adolescents qui souhaitent pratiquer le français dans une ambiance chaleureuse et décontractée. Aucun niveau particulier n'est exigé, il suffit d'être à l'aise avec des phrases simples et de posséder un vocabulaire de base. Chaque atelier démarre par un jeu pour mettre tout le monde en confiance et à l'aise. L'entrée est totalement libre.
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0: Je vous souhaite de passer un très bon milieu de semaine avec votre radio de proximité ici Occitanie. On est tous heureux, toute l'équipe d'ici Occitanie est heureux de vous accompagner du matin au soir. Voilà, on est avec vous, vous le savez, on vous prend par la main et on vous accompagne quel que soit le contexte de votre vie. Alors très belle matinée et surtout un grand merci pour votre fidélité.

0: Très belle matinée et belle fin de matinée, on peut le dire, même avec Ici Occitanie. 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
0: Et dans l'intervalle, je vous invite à nous appeler tout de suite au 05 34 43 31 31. Pourquoi ? Il reste une seule place pour gagner les 30€ de carte carburant. Voilà, 30€ de carte carburant pour vous. Et le livre de Benoît Prospero, La boussole céleste du papillon. Il parle de la Terre, des secrets de l'univers également. Daniel, la première qui a joué en début d'heure, n'a qu'un point et la deuxième a deux points. Bon, si vous faites trois points, la carte carburant de 30€ est à vous juste avant les infos de midi. Ce jeu, en plus, il est trop facile. Alors, je vous invite à nous envoyer un petit message sur WhatsApp pour vous inscrire ou bien de nous appeler directement. Dépêchez-vous, il n'y aura pas de place pour tout le monde. C'est ce numéro.
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0: Désormais, Michel Sardou coule des jours heureux à Bormes-les-Mimosas. Et on continue de l'écouter parce qu'on l'aime tellement.
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0: Bonjour David.
3: Bonjour Sébastien, bonjour, ici Occitanie.
0: Ah là là, mon petit David. Tiens, vous savez que je suis très... Vous habitez où, vous, en général? Dans quelle région?
3: La Fouillade.
0: La Fouillade, c'est où ça?
3: Villefranche-de-Rouergue,
0: très bien. Vous savez, je suis dans les monsieur et madame depuis ce matin. Je vais vous en faire un petit, là. On va voir si vous validez votre participation à ce jeu. Monsieur et madame et Jonathan ont un fils.
3: Jennifer?
0: Non.
3: Ah non, forcément.
0: C'est, oui. C'est qui?
3: Jonathan.
0: Non, mais monsieur et madame et Jonathan ont un fils. Il s'appelle comment? Oh, mais David! David et Jonathan!
3: Oui, David et Jonathan.
0: Non, mais quand même!
3: Oui, c'est vrai.
0: Attendez, moi, je me suis creusé la tête pour trouver ça. Vous savez, j'essaie de m'adapter à chaque candidat. Eh bien, vous ne me facilitez pas la tâche. Oui, alors, vous êtes en congé en ce moment?
3: Oui, en congé dans l'Aveyron, on est du Pas-de-Calais.
0: Ah, voilà, du Pas-de-Calais. Qu'est-ce que vous faites dans la vie?
3: Écoutez, je suis fonctionnaire.
0: Ah oui, bon ben très bien. Alors on n'en saura pas plus, mais par contre moi j'ai 30 euros de carte carburant à vous offrir tout de suite, avec le livre de Benoît Prospero, magnifique livre à lire en famille, La boussole céleste du papillon sur la Terre et l'Univers. Tout de suite donc l'archive du jour, 1992 à Toulouse, reportage sur la fête des mamans. Quel fils étiez-vous, vous, quand vous étiez petit?
3: Moi j'étais attentif, j'étais... Bon, un peu espiègle, comme tous les enfants quand on est petit, mais très attentif.
0: Bon, ben, très bien. Reportage sur la fête des mères. Donc, on demande aux enfants ce qu'ils pensent de leur petite maman d'amour. Voilà. D'accord. Eh ben, écoutez cette archive. Attention, parce que Daniel, la première a un point, la deuxième a deux points. Ça fait trois points. Les cadeaux sont pour vous, David. Hein,
3: eh ben, on va essayer.
0: Allez, tendez l'oreille et retenez ce qui se dit.
4: Fête des mères, fête des femmes, de toutes les femmes qui aiment les enfants, les siens et ceux des autres. Car à la cotation du bonheur, la maman est dans la famille peut-être la mieux placée.
5: Est-ce que tu es satisfaite de ta maman?
6: Oui.
5: Eh ben, tu n'as pas envie d'en changer.
0: Comment elle s'appelle votre maman, vous, David?
3: Anita.
0: Anita, ben très bien. Vous y pensez souvent, votre petite maman?
3: Je l'ai trois fois par jour.
0: Oh, ben, c'est vrai, vous avez cette relation fusionnelle avec elle?
3: Oui.
0: Oh, mais ça, c'est magnifique.
3: Oui.
0: Ah ouais. Bah écoutez, un petit peu comme moi. Alors, à quoi fait allusion la journaliste? À la cotation du bonheur, à l'esprit de famille ou au fait qu'une maman, c'est pour la vie?
3: Une maman, c'est pour la vie?
0: Non, à la cotation du bonheur. Quelle question pose la journaliste? Est-ce que ta maman te fait des câlins? Ou alors, que veux-tu dire à ta maman? Ou alors, est-ce que tu es satisfaite de ta maman?
3: Est-ce que tu es satisfaite de ta maman?
0: Un point. Et dans la toute fin du reportage, que répondra l'enfant sur le fait de changer de maman? De changer de maman? C'est quoi cette question? Que non, il n'a... Oui, voilà, c'est ça. Oui, parce qu'on lui dit, est-ce que tu as envie de changer de maman? Alors, est-ce qu'il dira que non, il n'a pas envie d'en changer? Ou alors qu'il a envie d'en changer, à contrario? Ou alors qu'il est content d'avoir son papa et sa maman? Qu'est-ce qu'il va dire?
3: Tu ne veux pas en changer de ta maman?
0: Ouais, on vérifie.
6: Oui.
5: Eh ben, t'as pas envie d'en changer?
6: Non.
5: C'est la bonne.
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0: Ah ben, vous avez deux points, David.
3: Moi?
0: C'est pas mal parce qu'on va vous départager dans quelques minutes avec Daniel de l'Onaguet. Qu'est-ce que vous êtes en train de faire? Vous faites la vaisselle en même temps que...
3: Non, pas du tout, je suis en train de marcher, je fais pas mal de marches.
0: Ah, on entend votre souffle, David.
3: Je suis en pleine campagne.
0: Très bien, ouais, parfait. Allez, bougez pas parce que dans quelques minutes, vous allez peut-être gagner les 30 euros de carte carburant.
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0: Je dis bougez pas, mais si, évidemment, si vous êtes en train de marcher, forcément, vous allez bouger. Voilà. Et tiens, vous allez bouger avec le rythme de Stilto tout de suite.

0: que moi.
1: Très bon mercredi avec Ici Occitanie.
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1: 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Et puis, on va départager nos champions du jour, Daniel et David, qui repartira avec 30 euros de carte carburant. Suspense, suspense.
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0: L'immense Whitney Houston sur l'immense radio ici Occitanie.
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0: Parce que Daniel de Launaguet en Haute-Garonne et David de La Fouillade en Aveyron sont avec nous.
3: Oui.
4: Bon.
3: Oui, Sébastien.
0: Je vais vous inviter à vous encourager tous les deux l'un l'autre. À vous dire un petit mot d'encouragement parce qu'on va vous départager tout de suite. Vous avez fait deux points au cours de ce jour. On verra qui sera plus malin que l'autre et qui sera malin comme un Toulousain et remportera notamment le livre de Benoît Prospero sur l'univers et la Terre et les 30 euros de carte carburant. Daniel, un mot pour David.
3: Mais que le meilleur gagne.
0: Et David pour Daniel.
4: Oui, la même chose, que le meilleur gagne, c'est qu'un jeu, voilà.
0: Voilà, c'est un jeu, vous avez raison. Je vous départage avec le défi du vol d'oiseau qui est très simple. Écoutez bien les règles. Je vais vous demander de trouver un nombre de kilomètres pour faire à vol d'oiseau. Colomiers-Saint-Aurens. Mais attention, en passant par Luchon, parce que ce serait trop simple. Colomiers-Saint-Aurens, ça m'amuse beaucoup. En passant par Luchon, à vol d'oiseau, combien de kilomètres? Ça se situe entre 210 et 230 kilomètres. 210 et 230 kilomètres. À tour de rôle, vos propositions. On joue par ordre d'apparition. Daniel, je vous écoute.
3: 217.
0: 217, c'est plus, David.
4: 220.
0: 220, c'est plus, Daniel.
3: 221.
0: 221, c'est plus, David.
4: 222.
0: 222, c'est plus, Daniel.
3: 223.
0: 223, c'est gagné, Daniel. Voilà. Eh bien, David, je vous embrasse et bonnes vacances à La Fouillade en Aveyron. Et Daniel, bravo.
3: Merci.
0: Écoutez, vous avez bien mérité ces 30 euros de carte carburant. Et surtout, avant les infos, vous avez bien mérité Indochine.
3: Ah, c'est sûr.

0: Et belle fin de matinée avec Ici Occitanie.
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0: Et merci de passer du temps avec Ici Occitanie, il est midi. Les infos avec vous, Alexandra Lagarde.
2: Le PDG de Fibre Excellence qui remercie ses salariés et leur assure qu'il ne les abandonnera pas. C'était ce matin sur notre antenne. Jean-François Guillot, qui était notre invité à 8h moins le quart, il a déposé en début de semaine l'offre de reprise, alors que l'entreprise a été placée en redressement judiciaire. Plus de 300 personnes dans son usine de pâte à papier à Saint-Gaudens qui vivent dans l'inquiétude, mais ce matin, il avait donc une pensée pour eux.
3: Oui, effectivement. Vous savez, le succès de l'entreprise, là, depuis des années, dépend des salariés, dépend de leur connaissance, de leur volonté, et puis leur capacité à faire fonctionner l'industrie. Puis je dirais aussi, il y a des raisons logiques de faire une offre, mais je pense que la raison ultime, c'est vraiment pour les salariés qu'on veut faire l'offre, parce qu'on veut pas abandonner.
4: Ils ont vécu des mois d'angoisse, d'incertitude. Vous leur dites quoi aujourd'hui?
3: Un gros merci de nous soutenir, de soutenir l'offre, de soutenir l'industrie aussi.
2: Et l'offre de reprise portée par le PDG de Fibre Excellence, Jean-François Guillot, que vous venez d'entendre, doit être examiné le 17 juin prochain par le tribunal de commerce de Toulouse. L'interview complète est à réécouter en replay sur l'appli ici.
0: Trois agents de l'ONF actuellement auditionnés par les enquêteurs.
2: Dans le cadre de l'enquête sur le méga incendie de l'été dernier dans les Corbières, dans l'Aude, souvenez-vous, plus de 17 000 hectares de végétation avaient été parcourus. Ces trois fonctionnaires de l'Office national des forêts ont été placés en garde à vue et sont donc interrogés en ce moment, plus particulièrement sur les circonstances du départ du feu. L'ONF affirme avoir été informé sans avoir eu accès au dossier. L'office rappelle par ailleurs qu'il se tient à la disposition de la justice. L'évêque de Carcassonne et Narbonne qui fait une courte vidéo diffusée sur ses réseaux sociaux pour démentir les propos d'un homme qui est passé dans l'émission Appel à témoins sur M6 en début de semaine et dans laquelle il affirme qu'il est prêtre dans le diocèse de l'évêque et qu'il a rencontré Xavier Dupont de Ligonnès en 2022 dans son monastère pendant 4 jours. Jamais personne ne m'a contacté, a rétorqué l'évêque dans cette petite vidéo. Cette séquence est trompeuse pour le public, a-t-il ajouté par ailleurs. Le prélat affirme qu'il va également saisir l'ARCOM.
0: Déjà 5 jours que la petite Liana a disparu, les investigations se poursuivent du côté de Florence dans le Gers.
2: Et pendant ce temps-là, le profil du principal suspect se dessine, cet homme de 41 ans, et on a appris hier qu'il était visé par une plainte pour viol sur une fillette de 10 ans depuis l'été dernier. Bonjour Sandrine Morin.
5: Bonjour à tous.
2: Et ce qui porte donc à 2 le nombre de plaintes contre lui.
5: Oui, en août dernier, en 2025, une plainte est déposée pour plusieurs

0: viol sur une mineure de 10 ans. Elle l'accuse de l'avoir violée chez lui à Montestruc-sur-Gers pendant plusieurs mois car elle était l'amie avec les filles de cet homme. La plainte déposée à Plaisance-du-Touche en Haute-Garonne, mais les faits se sont donc déroulés dans le Gers. Le parquet de Toulouse se dessaisit donc au profit du parquet d'Auch qui est compétent et les gendarmes gersois ne reprennent l'enquête qu'en janvier. Et il avait été entendu aussi en 2020 après une plainte pour des agressions sexuelles sur mineurs. La plainte avait été classée sans suite. Deux affaires, mais donc un casier judiciaire vierge à ce jour. On sait aussi que cet homme avait travaillé comme agent d'entretien dans plusieurs lycées du Gers entre septembre 2018 et février 2021. La région Occitanie avait lancé une procédure disciplinaire et avait rompu son contrat pour un comportement inapproprié envers une lycéenne. C'est ce que nous dit la région Occitanie.
1: Et la procureure d'Auch, Clémence Meyer, vient d'annoncer qu'elle allait tenir une nouvelle conférence de presse tout à l'heure à 17h au tribunal d'Auch, sans donner plus de précisions sur l'objet de cette conférence. Les gendarmes, pendant ce temps-là, se focalisent aujourd'hui sur des secteurs très particuliers, avec l'aide des pêcheurs ou des chasseurs locaux. Ils y travaillent depuis ce matin 9h. Chine écope d'une nouvelle amende de plus de 22 millions d'euros. La répression des fraudes françaises a relevé de nombreuses défaillances contrevenant aux droits du consommateur. Autrement dit, la plateforme asiatique d'e-commerce omet des informations obligatoires concernant les produits qu'elle vend, notamment les pays de tissage, de teinture ou encore de confection des vêtements. Ce ne sont pas les premières amendes pour Chine. Elles atteignent désormais plus de 210 millions d'euros. Et puis enfin, l'hommage national du sociologue Edgar Morin vient de se terminer aux Invalides à Paris. La photo du sociologue et philosophe prolifique projeté derrière Emmanuel Macron qui a salué un destin exceptionnel du siècle. Et coussi-coussa toujours.
2: Oui, c'est vrai, mais normalement les nuages vont laisser une belle place au soleil au cours de notre journée de mercredi. Les températures, elles sont douces. À Aurignac, Colomiers, Saint-Gaudens, 23 degrés. À Albi, Auch, Castres, Foix, Lavaur, Montauban-Muret et Toulouse, jusqu'à 24 degrés. Puis à Cazères et Pamiers, 25 degrés. Demain, c'est de la pluie, en revanche.
3: Ah bon ?
2: Cette couverture le matin et des averses tout au long de notre journée de jeudi. Avec tout ça, je vous embrasse très fort et je vous souhaite de passer une belle journée avec ici Occitanie.
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6: Bonjour la France, j'espère que tu vas bien. La France, on a perdu 27 degrés et je suis à deux doigts d'aller acheter le sapin de Noël, mais sinon tout va bien. Comment ça va Éric Bastien ?
7: Bonjour, on embrasse Maria Carré, on a hâte du prochain
6: tube.
7: Oui,
6: moi, à titre personnel, je suis à ça de faire tous mes cadeaux.
7: All I want for Christmas, for summer, Maria.
6: Voilà, bien sûr. Alors, je vous rappelle que toute la semaine, nos candidats s'affrontent pour se qualifier pour la finale de vendredi. 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Ça ne rigole pas.
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7: Écoutez Valérie, vous parlez d'anniversaire, l'anniversaire de Michelin, l'anniversaire du festival. Joe Malongo n'a pas d'anniversaire. 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
6: Bah, oui.
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6: Et là, je pense aux équipes de Malongo qui vont devoir gérer
7: nombreux,
6: ce buzz. Voilà. Allez, on accueille ici vers en vert.
7: Bien sûr.
6: Et on accueille nos deux candidats du jour, Thierry et Carole.
8: En
7: Enfin, il est quand même nécessaire de rappeler que oui, c'est le Damido Land et la présidente Damido qui vous accueille aujourd'hui. Parce qu'il y a un candidat décrété que Damido était un pays.
6: Bah, Damido Land est un pays. Merci Guy pour cette déclaration. Je suis dorénavant présidente.
7: Bonjour présidente.
6: Je vous en prie, mon ministre des
7: Finances.
6: Des Finances. Voilà. Bien, écoutez, en direct du Damido Land, je vais accueillir mon candidat du jour. Thierry, comment vas-tu Thierry?
3: Comme un jeune homme à 60 ans.
6: Eh bien, tu as mon âge, tu as 61 ans, c'est le meilleur âge.
3: Ben, je suppose que oui.
6: Mais, bien sûr que, mais évidemment que c'est le meilleur âge. Tu habites à Pau, dans les Pyrénées-Orientales.
3: Atlantique.
6: Ok, pardon.
3: Éliminé.
6: Je suis éliminé, merde, adieu.
7: Et enlève le haut-parleur, ce sera encore mieux parce qu'on t'entend de loin.
6: Tu es marié à Sandrine et tu as une fille, Lauriane, c'est ça?
3: Oui, tout à fait.
6: Tout à fait. Et on t'appelle Titi, parce que tous les Thierry, c'est les Titi. Voilà.
3: Voilà, exactement.
6: Et voilà mon Titi. Alors, tu es employé de copropriété. Qu'est-ce que ça veut dire? Dis-moi tout.
3: Ben, on va dire pour valoriser la chose, je suis à la Serpillière, ce qu'Aristote et Platon sont à la philosophie.
7: Voilà, ça prend une teneur cette émission.
6: Il est manager de maison, voilà. Ça c'est mettre en valeur ton métier. Manager de maison, tu vois. Tu voulais être sportif professionnel quand t'étais petit, et d'ailleurs tu fais beaucoup de sport. Tu fais du squash, du tennis, du vélo, et quand t'étais jeune, t'as fait beaucoup de tennis.
3: Ouais, je jouais beaucoup au tennis, mais bon, j'aurais eu du talent, je sais pas, vous parlez aujourd'hui, je vis chez mes royalties.
7: Il est bon, lui.
6: Oui, mais enfin, t'as quand même été sportif, je veux dire, moi...
3: Oui, voilà.
6: Voilà.
3: Toujours.
6: Et puis surtout, tu as énormément gagné de concours de pétanque.
3: Quelques-uns.
6: Dizaines. Oui, voilà. T'as plein de prix de pétanque. Bon, on va tout de suite marquer le premier point avec la première question, vrai ou faux. Tiens, une petite ambiance.
8: Prenez donc un cachet d'aspirine. À mon avis, ce sera parfait. Mais si ça ne vous fait pas l'effet, ajoutez de la pénicilline.
6: Une magnifique chanson,
7: c'est beau,
6: une nouveauté. Alors écoute bien Thierry.
7: C'est le dernier stilto.
6: Les effets secondaires de l'aspirine, eh ben c'est des maux de tête. Il peut y avoir des maux de tête. Est-ce que c'est vrai ou faux que les effets secondaires de l'aspirine comprennent des maux de tête? Top chrono, 5 secondes. Vrai ou faux?
3: A priori, c'est faux.
6: Eh ben non, c'est vrai, c'est paradoxal, mais c'est vrai. C'est un médicament qui est censé calmer la douleur, peut rarement provoquer d'autres douleurs. Et les maux de tête figurent parmi les effets indésirables de l'aspirine. Pas de point Thierry, mais tu as appris un truc essentiel.
7: Bah oui, puis nous on est allergique à la pénicilline avec Valérie.
6: Oui.
7: Mais c'est vrai. C'est...
6: Bah oui.
7: Carole, t'as des allergies? Bonjour Carole, bienvenue.
9: Bonjour.
7: Allez, on se fait un petit bilan santé, comment ça va? Tout va bien?
9: Oui, ça va bien, et vous-même?
7: Bon, bah écoute, super, hein, on est tranquille. Il fait frais chez toi, ça y est, les températures, le dôme de chaleur est redescendu en Gironde.
9: Ah oui, largement même. Oui, là, j'ai même mis un t-shirt à manches longues.
7: C'est vrai qu'on se caille un petit peu. T'habites à Libourne, alors c'est à côté de Bordeaux, Libourne. T'es originaire de cette région?
9: 40 kilomètres, 35-40.
7: Ouais, c'est pas loin. T'es originaire de là-bas ou tu t'es installé comme ça dans la ville?
9: Pas du tout, je suis girondine. Ma retraite.
7: Ok, et avant, t'étais où avant? T'étais dans quelle région de France?
9: En région parisienne. Mais j'ai beaucoup vécu dans le sud-est, Lavandou, hier.
7: Sympa, ça, de Lavandou. Oui, donc t'as bien voyagé. Bienvenue en Gironde, on salue les équipes d'ici Gironde. Tu as deux filles qui sont déjà très grandes, Géraldine et Morgane. Elles t'ont fait des petits-enfants ou pas?
9: Géraldine, oui.
7: Géraldine, d'accord.
9: Deux garçons, voilà, qui sont grands maintenant, bien sûr.
7: Mathéo et Hugo, ils ont quel âge?
9: Alors, Mathéo va avoir 19 ans Hugo... 12-13 ans, j'ai un doute.
7: Une petite incertitude, mais non, ça va. Enfin voilà, c'est des enfants encore, quoi. Ben oui. Carole, tu es retraitée, tu as travaillé pour une ONG dans le domaine de la coopération internationale pour le développement. Ben dis donc, ça impose le respect, ça.
9: Ah, je ne sais pas si c'est du respect, mais ça a été une expérience de 40 ans.
7: Bah oui, quand même.
9: Passionnant.
7: Bah oui, c'est toute une vie. T'as été volontaire pendant 2 ans au Rwanda, puis après t'as continué, t'as fait plein de choses. On va en reparler, mais Carole, on est ravis de t'accueillir avec une toute première question qui va te permettre de marquer, je l'espère, un premier point.
10: 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Non
7: mais la banane de Philippe Catherine. Question. Au XVIIIe siècle, Carole, la banane était utilisée pour faire la lessive. Est-ce que c'est vrai ou faux? 5 secondes, la banane était utilisée, top chrono, pour faire la lessive. Au XVIIIe.
9: La banane.
7: Allez. Vite.
9: Je dirais vrai.
7: Oui, alors 5 secondes de réflexion, là on est au-delà du chrono. Alors attention pour la prochaine, mais de toute façon c'était faux. Tu n'avais pas la bonne réponse. En revanche, la banane était utilisée comme un cirage naturel grâce à l'intérieur de sa peau, en fait, qui est riche en huile et en potassium. Voilà, c'est pas grave Carole, il y a d'autres points à marquer.
6: Bien, allez, 0 plus 0 égale la tête à Toto. Oui, mais là tout de suite, c'est l'hymne du Dami d'Oland.
7: Ah
6: oui, c'est mon hymne. I want to break free. Car le Dami d'Oland est un pays libre et Queen est son idole. Allez, à tout de suite mes petits chéris, vous écoutez ici.

0: Ophélie, officielle.
1: Du Dami d'Hollande.
0: Bien sûr, ce sera le tube de l'été, le Dami d'Hollande. On vous prépare la chanson 12h16. Écoutez ici, j'ai hâte d'enregistrer ce tube.
1: Jungle.
0: Dami d'Hollande, Dami d'Hollande.
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1: Ici, nous sommes avec Thierry et Carole. Thierry qui joue avec nous depuis la ville de Pau. Thierry qui fait beaucoup de sport. Par contre, tu bricoles pas du tout, t'aimes pas ça le bricolage, hein, c'est pas ton truc.
3: Oh mon Dieu, ça me parle même pas, il y a prescription là.
1: Mais t'as jamais aimé ou c'est parce que tu fais des conneries que t'as arrêté?
3: Ben, c'est-à-dire que dès que je commence à en faire, les conneries viennent très très vite, donc je suis pas persévérant dans ce genre de discipline.
1: Bah bon, voilà. Bah, oui, bon bah c'est pas très grave, hein, parce que en revanche, tu fais un truc hyper sexy, tu cuisines.
3: Ouais. Ouais, j'arrive à m'en sortir correctement.
1: Dis donc, tu fais des gratins, tu fais...
3: Voilà, des machins comme ça, ouais.
0: Des machins comme ça.
3: Sans prétention, mais qui tiennent la route.
1: Voilà. Bah, c'est vachement bien. Et il paraît que tu adores la raclette.
0: Voilà. En même temps, c'est de circonstance, hein, vu
1: c'est
0: de circonstance, les chaleurs.
1: Hein, vu le temps qu'il fait, on va peut-être tous se taper une petite raclette. Tu es bénévole dans l'âme. C'est-à-dire que toi, tu adores rendre service, tu adores les gens. Et tu t'es longtemps investi dans l'association Presse Purée. Qu'est-ce que c'est que cette association?
3: Alors, Presse Purée, ouais, le nom, c'est pas pour presser les pommes de terre, pour faire de la purée pour les personnes âgées. C'est le logement intergénérationnel. Voilà, c'est l'échange d'un toit contre une présence des personnes âgées qui sont un petit peu livrées à elles-mêmes, acceptent un étudiant pour éviter des frais pour l'appartement, tout ça, et prêtent une chambre. Et en échange de présence, quoi, pas d'intervention médicale ni de quoi que ce soit, des petites attentions comme ça, un petit peu de soutien moral, voilà, et puis une petite maigre participation financière pour quelques frais, et puis voilà,
1: c'est super.
3: C'est comme ça, c'est trié sur le volet, sélectionné pour que les choses se passent très bien.
1: Mais c'est génial, on adore. Moi,
3: c'est l'intergénération.
1: Et voilà. Ben ça, c'est bien, bravo. Alors, est-ce que tu vas marquer ton premier point? Nous allons tout de suite partir en Italie.
4: Il est venu le temps des cathédrales.
1: Qu'est-ce que c'était bien, Notre-Dame de Paris. Alors, écoute bien cette chanson. Non, cette question. Alors, le Duomo di Milano, le Duomo de Milan, c'est la plus grande cathédrale du monde. Le Duomo de Milan, c'est la plus grande cathédrale du monde. Est-ce que c'est vrai ou faux? Top chrono, 5 secondes.
3: Vrai, allez. Mais j'impose.
1: Et c'est faux, le Duomo de Milano, ce n'est pas la plus grande cathédrale. La basilique Saint-Pierre de Rome, c'est immense, mais ce n'est pas une cathédrale. La plus grande cathédrale du monde est à Séville. Elle fait 11 000 mètres carrés. Voilà. Eh bien, voilà.
0: Carole est avec nous, elle est du côté de Libourne, à 40 km de Bordeaux, elle a vécu en région parisienne, également au Lavandou, elle a travaillé, tu le disais Carole, pour une ONG dans le domaine de la coopération internationale. T'as fait toute ta carrière là-dedans, mais gamine, tu voulais être...
5: Toute ma vie, j'ai rêvé d'être une hôtesse de l'air. Toute ma vie,
1: moi aussi, je voulais être hôtesse de l'air, mais...
0: Ah oui, hôtesse de l'air, c'était quelque chose qui te faisait rêver, ça Carole.
6: Oui, et effectivement, hôtesse de l'air, c'était voyager.
0: Ah oui.
6: Tout, donc,
0: mais non, mais tu voulais faire hôtesse de l'air, mais tu voulais faire de la télé, tu voulais faire du cinéma également.
6: Oui, j'ai toujours été attirée par. Je voulais être aussi mannequin. J'ai toujours été attirée par ce type d'activité.
0: Par la lumière. Eh oui. Alors, c'est intéressant parce que je disais tout à l'heure que tu es à la retraite et puisqu'on parle de cinéma, tu fais de la figuration ou tu cherches en ce moment à faire de la figuration dans des films ou dans des séries?
6: Exactement, oui. Récemment, il y a un film Meurtre à Saint-Émilion qui s'est tourné avec Anthony Delon.
0: Ouais.
6: Voilà, et j'ai dit, mais c'est dommage que je ne l'ai pas su. Ça.
0: Bah, t'aimerais bien, oui, tourner, figurante.
6: Chercher, je comprends.
0: Mais il y a des gens qui font que ça, d'ailleurs, qui vivent de ça, qui font plein de tournages,
1: ouais,
0: qui deviennent figurants ou silhouettes.
6: C'est pour m'amuser, moi.
0: Ben ouais, mais puis c'est pas trop mal payé, très honnêtement. Et quand on est à la retraite et qu'on a envie un peu de découvrir l'envers du décor et qu'on a du temps, c'est toi qui... Tu connais bien, toi, Valérie, tout
6: si
0: ça,
6: les tournages. Si vous avez un contact ou des...
0: Bah, écoutez, je connais la présidente du Dami d'Hollande.
1: Sachez que Dany d'Hollande, il n'y aura que des films sur les animaux. Le reste ne m'intéresse pas du tout.
0: Bah oui. Alors, un dernier mot pour dire qu'elle cuisine. Comme on aime bien parler à cette heure-ci de bonnes choses, de la rhubarbe, par exemple, ou encore des plats qui mijotent pour ce midi.
6: Ah oui, j'aime beaucoup ça.
0: Oh, des joues de porc au vin blanc.
6: Ou au cidre.
0: Oh tiens, mais bien sûr. Et puis des gâteaux de courgettes et des gratins. Voilà la spécialité.
6: Voilà.
0: Ah, de Carole, question tout de suite pour un point de plus.
1: Et voici, un point tout court. Hein.
0: Oui, un point tout court, c'est vrai. Voici, oh là là, le générique d'un dessin animé. Écoutez.
7: Renard,
0: Ça, ça fait le bonheur des années 80, de ma jeunesse. On parlait de pétanque avec Thierry. Il y a un renard qui a volé, Carole, 19 boules de pétanque chez un couple en Dordogne. Est-ce que c'est vrai ou faux? Top chrono, 5 secondes. Un renard a volé 19 boules de pétanque chez un couple en Dordogne. Vite!
6: Vrai!
0: Je le prends, mais c'est la dernière fois que je t'accorde du temps en plus. Hein. Oui, c'est vrai.
6: Ah bon?
0: Ben oui, t'étais encore en dehors du chrono. À Saint-Vincent de Cognac, en Dordogne. T'inquiète, ça va.
6: Ça monte au cerveau.
0: T'inquiète, ça va. Ça va aller. Un couple passionné de pétanque a bien vu disparaître 19 boules avant de découvrir le coupable. C'est fou, parce qu'il filmait, c'était bien un renard qui a embarqué 19 boules de pétanque.
1: Et alors, qu'est-ce que ça... Les renards aussi, ils ont le droit de faire des tournois?
0: Alors, dans le Dami d'Hollande...
1: Au Dami d'Hollande, les renards font
0: d'accord.
1: des tournois de pétanque.
0: Exactement.
1: Ok.
0: Je suis tellement d'accord.
1: Sache
0: avec vous.
1: Que les ânes font des tournois de tennis.
0: Les poules font du foot.
1: Les poules font du foot. Et voilà. Les vaches. Donc Bridget et Bouboule, elles font du paddle. Voilà.
0: Ah oui.
1: Allez, un point pour Carole, pas de point pour Titi. Titi, va falloir que tu te réveilles, mon petit cœur.
0: Les lapins font du patin à glace, on me dit aussi.
1: Voilà, Titi. Titi.
3: Il commence à déprimer sévère.
1: Non, chérie, tu déprimes pas, tu te reprends, t'es un winner. On va écouter Marine, ma faute, et ensuite, quand tu reviens, tu cartonnes. Allez, Marine, ma faute.
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0: Ma faute et Marine. Et ce jeudi dès 20h, vous retrouvez Marine sur votre radio ici pour un concert enregistré au musée du Louvre. Lens est dans le Pas-de-Calais, elle est originaire du Nord. On la retrouve dès 20h au micro d'Émilie Mazoyer. Et ensuite, c'est son Ici Live.
1: Magnifique. Jingle, mon Flo-Flo.
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1: Nous sommes au taquet avec Thierry et Carole. Titi qui n'a pas de points, mais Titi, tu vas te réveiller maintenant parce que c'est ton moment. On va faire le quiz musical.
3: Allons-y.
0: Ah, c'est chaud.
3: Titi. Non, mais c'est bon, j'ai pris un aspirine et maintenant j'ai la banane.
1: Ah, magnifique, mon chéri.
0: Mais ça peut faire mal à la tête.
1: Écoute bien. Nous allons écouter une chanson d'Annie Cordy. Elle va s'arrêter. Putain, c'est pas vrai, non. Annie Cordy, tu la connais, je voudrais bien. Bien sûr, je t'entends, mon chat. Alors, c'est une chanson d'Annie Cordy. À chaque fois qu'il va y avoir un mot à trouver, tu entendras le mot pouette-pouette. Et puis, tu devras trouver deux mots dans cette phrase de la chanson. Écoute bien, Annie Cordy.

0: Alors, Tata Yo-Yo, qu'est-ce qu'il y a sous ton grand chapeau? Tata Yo-Yo, dans ma poète-poète, il y a des tas d'oiseaux. Tata Yo-Yo, on m'a dit qu'il y a même un poète-poète. Qu'est-ce que c'est?
1: Alors, le premier, c'est ma tête.
0: Ouais.
1: Et le deuxième, c'est grelot.
0: Po-po-po-po-po-po-po-lolo. Tata Yo-Yo, qu'est-ce qu'il y a sous ton grand chapeau? Tata Yo-Yo, dans ma tête, il y a des tas d'oiseaux.
2: Un point. C'est bien. Oh, Carole.
0: On m'a dit qu'il y a même un grelot. Eh ben, t'as deux points, mon chat.
2: Je peux plus l'arrêter, ça y est.
0: Ah, bah, tu sais, Annie Cordy, toute mon enfance.
2: Je vois ça. Hein. Ouais. Deux points pour Thierry, zéro pour Carole.
0: Carole, elle a un point.
2: D'où elle a un point? C'était quand?
0: Parce que tu lui as accepté renard et donc elle a un point.
2: Ah, c'est vrai.
0: Faut suivre. Hein.
2: Oh, oui, exactement.
0: Je sais pas si tu vas être ministre des Finances au Dami d'Hollande, hein, parce que.
2: Oui, vous avez raison. Il faut hésiter. Carole.
3: Oui.
2: Ça va, Carole. Carole, on y va. Carole, on va chanter. Carole, on y va sur le quiz. On a deux moments quand je t'ai pris un classique. Je t'ai pris le Taulier. Ah, je t'ai pris du Johnny Hallyday. On y va? Ouais. Quand on entend pointe poète, il y a des mots à compléter. Allez.
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2: Je te relis la phrase. Toute la musique que j'aime, elle vient de là, elle vient du blues. Les mots ne sont jamais les mêmes pour ce qu'est le blues. J'y mets mes joies, j'y mets mes peines. Top chrono, quels sont les mots manquants?
3: J'y mets mes joies, j'y mets mes peines.
2: Ok, et le premier pour ce qu'est le blues. Pour. Et c'est
0: allez,
2: tard.
0: Un point.
3: Pour oublier.
2: On vérifie. Oui.
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0: que j'aime.
2: Wow.
0: Elle vient du blues. Les mots ne sont jamais les mêmes.
2: Pour.
0: Exprimer ce qu'est le blues.
2: Exprimer, ouais, c'est le mot.
0: Et j'y mets mes joies, j'y mets mes peines. Ça fait un point pour Carole. Deux.
2: Bravo.
0: Deux pour Thierry, deux pour Carole. Et là, tout de suite, c'est la réclame. Mais pas que, c'est l'actualité dans toutes vos régions grâce aux 44 locales de votre radio ici. À tout de suite. 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
0: Et toute la semaine, nos candidats s'affrontent pour la finale de vendredi. Le premier prix, c'est un week-end exceptionnel au Festival Off d'Avignon. Deux chambres doubles à l'hôtel Le Chardonnay, les petits-déj compris, 100 euros de carburant, deux spectacles par jour, soit quatre spectacles au total. Ou alors la machine expresso Malongo 32 dosettes 6 verres en verre. Et quoi qu'il arrive, tous les participants cette semaine gagnent pour fêter les 100 ans des guides de voyage Michelin, un guide du voyage Michelin. Voilà, on reprend la compète, jingle. Alors, Titi qui joue avec ici, Béarn de Bigorre, qui habite à Pau, qui a 61 ans, quel bel âge. Alors comme ça, on est chonchon?
8: Maxi Ronchonchon.
1: Ouais, je suis un petit peu chonchon, ouais, mais un gentil chonchon. Hein.
0: Attends, gentil chonchon de quoi? Il paraît que Tu râles quand tu penses que t'as raison.
1: Ouais, je suis un bougonneur. Ouais. Je suis un bougonneur, je bougonne. Mmh. Je me mets dans ma bulle, je fais le bougon.
0: Ah, tu fais le loin. Tu fais du chanchon, tu fais du.
1: Tu fais du chanchon, ouais. Bon, ça, c'est vos expressions de votre région. Oui, je sais pas.
0: Ah, alors c'est quoi, excuse-nous, c'est quoi l'expression dans ta région?
1: On bougonne, on ralouse.
0: Ah, voilà, ok, d'accord. Bah, mon petit bougon, alors. Qu'est-ce qu'elle dit, Sandrine, quand tu râles comme ça, quand tu bougonnes?
1: Ça la gonfle. Ça la gonfle parce que. Il vaut mieux une bonne engueulade, des fois.
0: Oui, c'est vrai. Moi, j'aime pas les
1: râles. Il vaut mieux briser la glace, il vaut mieux sortir le carton rouge d'entrée plutôt que me laisser dans une couleur entre deux, quoi.
0: Ouais, ben oui, ça, on en connaît, je travaille avec un chonchon.
2: Non, j'ai fait des efforts, quand même.
0: Ouais, bien sûr, t'as raison. Alors, dis donc, si t'étais un animal, tu aimerais être un aigle?
1: Ouais, j'ai eu du mal à voler de mes propres ailes. Pas assez tôt à mon goût.
0: Ouais.
1: Un aigle, ouais, ça, ouais, c'est une petite métaphore pour dire, voilà, c'est l'indépendance et l'aventure, quoi.
0: Voilà. Alors, on t'a demandé si tu devais déjeuner avec quelqu'un de connu, toi, tu voudrais déjeuner avec Roger Federer.
1: Ouais. Roger.
0: Mayday, mayday. Ok, Roger Federer. Alors, tu regardes, évidemment, j'imagine, le tennis, beaucoup.
1: Ouais, je suis encore resté sur la finale de Wimbledon 2019. Depuis, j'ai pas débranché. Je suis encore en collège. Je bougonne encore sur cette finale.
0: Ah ouais, ça dure longtemps la bougonnerie dans ta région là.
1: Ah oui, mais ça n'atteint pas la famille.
0: Ah d'accord. Bon là, ça c'est bien.
2: Il y a pas de Français à Roland Garros, hein.
0: Oui, bah ça c'est normal. C'est chaque année pareil. Alors, mon chat.
1: Il faut rater les premiers tours.
0: Ouais.
1: Après, il n'a plus.
0: Alors, on va tout de suite jouer. Ça va te faire plaisir. C'est la question à choix multiples. Ça va parler de tennis. Je vais te poser la question, te proposer des réponses. Et puis, tu auras 10 secondes pour me donner ta réponse. Tiens, on chante. 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Alors,
1: Rafa.
0: Et oui, aujourd'hui, le 3 juin, Rafa fête ses 40 ans. Et la star du tennis a un rituel très précis qui est devenu un peu emblématique juste avant de servir. Alors, lequel est-elle? Tirer sur ses manches, puis replacer son bandeau. Toucher ses cheveux, son nez, ses oreilles et ajuster son maillot. Faire rebondir 12 fois la balle avant chaque point. Ou appeler Éric Bastien. Alors, qu'est-ce qu'il fait? Il tire sur ses manches et il replace son bandeau. Il touche ses cheveux, il touche ses cheveux, son nez, ses oreilles.
1: Ouais, il touche tout, il s'essuie sans cesse, là, et voilà.
0: Ok, bah écoute, est-ce que c'est vrai, est-ce que c'est faux? Oui! Il touche ses cheveux, son nez, ses oreilles, il ajuste son maillot. Il a des routines obsessionnelles. Hein. C'est bon, bah voilà, écoute, bravo, tu as 3 points, Thierry, ça te fait 5.
2: Bon, Carole, pour l'instant, on n'a qu'un point, Carole.
0: Non, 2, elle en a 2.
2: Décidément, j'arrive pas à suivre avec toi, Carole. Tu as 2 points.
0: T'arrives pas à suivre tout court.
2: Oui. Mais engueule-moi, Carole, dis-moi, attends, Eric, t'oublies mes points quand même, j'ai 2 points, c'est pas rien. On parlait des défauts, il est chonchon. Toi, t'es impatiente.
3: Ah oui, ça c'est un défaut, oui, je considère un défaut.
2: Mais vraiment, tu t'énerves, le truc arrive pas, c'est pas, voilà, ça se fait pas au moment où tu voudrais.
3: Je m'énerve en moi-même, je fais attention à pas trop l'exprimer, mais
2: ah oui.
3: C'est pas beau.
2: Donc l'entourage n'est pas touché, bon, hein, ça va. Voilà. T'as quelques qualités.
3: J'aime bien, oui. Ça arrive vite.
2: Je comprends. Tu as des qualités, t'en as plein, hein, puisque t'as fait de l'équitation, tu bricoles, tu fais de la peinture, du papier peint, du bricolage d'entretien.
3: Ça c'était avant, hein, c'est plus maintenant là. Hein.
2: Écoute, non. Alors, si vraiment t'as perdu des notions de bricolage et de décoration, j'ai bien une astuce pour toi. À partir de la rentrée sur M6, c'est bien qu'on parle en bien d'M6 aujourd'hui parce qu'ils sont dans le collimateur. Il y a Valérie Damido qui revient dans Déco.
3: My house.
2: Mais oui.
0: In the middle of the street.
2: Bah, à la rentrée. C'est Valérie Damido.
3: Oui, je cherche à m'inscrire justement.
0: Ah. Eh oui, M6+, faut y aller.
2: Eh oui, bah faut y aller maintenant.
3: Eh oui. Oui.
2: Valérie Damido qui.
3: J'ai commencé à remplir le questionnaire. Mais
0: voilà, bah c'est bien.
2: Qu'est-ce que je vois, moi, ce matin?
3: Oui, mais l'informatique, c'est pas trop mon truc, alors. Bon.
2: Non, mais on va s'arranger.
0: On va s'arranger.
2: T'inquiète pas, on va s'arranger. Dis donc, j'ai regardé, voici ce matin, vous êtes dedans, hein? Non mais je vous dis.
0: Oui, je suis présidente du Damido Land.
2: Très bel article, une belle photo de vous dans Voici cette semaine. N'est pas une vanne.
0: Présidente du Damido Land.
2: Exactement.
0: Voilà.
2: Avant de jouer, parce qu'on a une petite minute, je voudrais qu'on décolle un instant avec Carole. Il lui arrivait quand même un truc de fou. Elle devait prendre l'avion pour aller au Rwanda. On en a parlé tout à l'heure, vers Tanzanie. Tu t'es installé dans l'avion, t'as mis ta ceinture classique. L'hôtesse te fait des signes, tu comprends pas trop. Et en fait, l'hôtesse t'emmène dans le cockpit. Pourquoi?
3: Alors, effectivement, je devais rejoindre mon petit ami depuis Kigali, où j'étais volontaire, jusqu'à Dar es Salaam en Tanzanie. Et donc, vous l'avez très bien expliqué, et il m'emmène dans le cockpit. Moi, elle me faisait des signes, je pensais qu'on voulait me sortir de l'avion, que mon bagage n'était pas conforme, ou etc. Et ben, la porte du cockpit s'ouvre. Et là, un grand sourire du commandant de bord, avec le copilote, me demande si je veux vous faire le voyage avec l'équipe.
2: Oui, alors ça, c'est un privilège, mais ça va plus loin quand même, avec le pilote.
3: Oui, ça va plus loin, surtout avec le copilote qui, j'apprends, on devait faire escale à Roucha, c'est au Kilimandjaro, n'est-ce pas? Et le commandant de bord dit, je laisse les commandes au copilote. Pas de problème. Juste, il ajoute, et je suis en train de le former. Alors là, je suis devenue livide. Déjà, j'avais très peur de l'avion. Ouais. Mais là, je suis devenue livide. Je peux vous dire que, on parle de fesses, mais j'ai serré les fesses, mais plus que les fesses.
2: Je voudrais juste préciser, et puis on joue, que le pilote a quand même glissé ta carte. En te proposant un verre le soir même, donc t'avais clairement tapé dans l'œil du pilote, et c'est pour ça l'hôtesse de l'air, est venue te chercher, donc c'est quand même, il avait repéré la petite blonde.
3: Oui, il y a eu le retour,
2: Attends, le retour, on en parle juste après, parce qu'on a envie de savoir ce qui s'est passé au retour.
0: Et qu'on est à la bourre.
2: Mais là, on joue. Je t'ai fait un gros teasing, là. On a envie de savoir ce qui s'est passé au retour. Mais avant cette question.
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2: Enrico, parmi ces villes françaises, laquelle est située le plus au nord? Lille, Calais, Dunkerque ou Damido City, bien sûr, dans le Damido Land. Lille, Calais, Dunkerque, Damido City, top chrono parmi ces villes. Laquelle est située le plus au nord? Lille, Calais, Dunkerque, Damido City.
3: Oh, je dirais Calais.
2: Calais. La ville française qui est située le plus au nord, c'est Dunkerque. Elle est située tout près de la frontière belge. Et oui, c'est l'une des villes les plus au nord du nord de la France.
0: Mais évidemment, parce que Damido Land, c'est là où il fait chaud. Allez, ça fait 5 pour Thierry, 2 pour Carole. Et tout de suite, vous écoutez ici. Et on va partir en Haute-Savoie avec Francis Cabrel, voir la dame de Haute-Savoie. Tout de suite, mes chéris.

0: ça.
1: Madame de Haute-Savoie, Francis Cabrel à 12h43.
2: Jungle.
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2: Et ici, nous sommes avec Thierry qui joue avec ici Berne Bigorre et Carole qui joue avec ici Gironde. Alors comme ça, mon petit Titi, il paraît que tu sais toucher ton nez avec ta langue ?
4: Un petit aparté, si vous permettez. Excellente programmation musicale.
2: Ah,
1: ça merci. Fera plaisir, l'équipe.
2: Eh bien, on embrasse Bulle. Alors, tu peux me dire, tu touches ton nez avec ta langue ?
4: Ah ouais, bon, mais là, c'est la honte, quoi, elle n'a pas été dire ça.
2: Bah, comment ça
4: ouais, je fais, ouais, c'est le genre d'acrobatie qui... c'est le genre de truc complètement inutile, qui sert à rien, qui fait juste...
2: Oui, bah voilà, moi je ne sais pas le faire, hein. Donc, tu vois.
4: Je suis très souple de la langue. Voilà, je parle beaucoup Oula. Aussi.
2: Oula. Oula. Ok, mon petit souple. Alors, une anecdote qui m'a fait un peu rigoler, qui montre bien, Titi, qui tu es. Tu as 14 ans, tu es à la piscine. Et la plus
4: non,
2: belle.
4: Ça.
2: Ah, bah si.
4: Je dois y aller, je suis en retard.
2: Ah, t'es en retard, mais fallait pas le raconter, tu sais, mettre
1: les
2: dossiers. Alors, t'as 14 ans, t'es à la piscine, et la plus belle fille du groupe de copains t'a provoqué en te disant que si tu sautes du plongeoir de 3 mètres. Eh ben, elle te fait un bisou sur les joues et sur la bouche. Qu'est-ce que t'as fait ?
4: En fait, c'était pas sauter, hein, c'était plonger. Parce que sauter, tout le monde y sera allé, quoi. Et même, à l'envers, quoi.
2: Ouais, bien sûr.
4: Voilà.
2: Et alors ?
4: Donc, ouais, et c'était une appréhension que j'avais, justement, pour le plongeon, parce que j'aimais beaucoup plonger. Je plongeais du digue de plage et tout ça. Et là, le plongeoir, j'arrivais pas. Puis elle a eu me provoquer, donc j'y suis allé, mais alors il m'a pas fallu longtemps pour réfléchir. Hein.
2: Ah bah tiens, tu m'étonnes. Allez, et t'as plongé donc.
4: C'était ma première belle expérience amoureuse.
2: Ah là là, t'as plongé, t'as eu les bisous, oh là là.
4: Ah ouais,
2: là,
4: mais je me suis fait mal, j'ai mal au dos, j'ai pas voulu faire un plat, et puis je me suis retrouvé un petit peu les jambes qui sont retournées, et puis je me suis un peu tiré le dos. Ah mais bon, le bisou m'a bien consolé.
1: Elle t'a massé.
2: Est-ce que tu te rappelles comment elle s'appelait?
4: Ouais. Sophie.
2: Eh ben Sophie, on t'embrasse.
1: Eh bien, elle est là.
2: Elle est là. Tam, tam, tam, tam, tam, tam, tam. Alors, écoute bien, c'est la question à 5 points. T'es en tête, tu as déjà 5 points. Je te propose 5 points de plus, il y a une ambiance.
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2: on repartiront. Alors, il va falloir que tu complètes le début, j'ai le proverbe, j'ai que le début, il va falloir que tu complètes le proverbe. Qui sème le vent, c'est quoi la suite de qui sème le vent, top chrono.
4: Récolte la tempête.
2: Récolte la tempête. Et c'est une... Mais c'est une bonne réponse. Qui sème le vent, récolte la tempête. Ça veut dire que quand tu fais de la merde, eh ben, ça te retombe dessus. Voilà, bravo, tu as 10.
1: Est-ce qu'on peut connaître, Carole, la suite de cette histoire pour ceux qui nous rejoignent? On était dans l'avion, il y a eu une rencontre assez sympathique avec le pilote. Bon, voilà, tu lui as tapé dans l'œil, il t'a invité à voler avec toi, il t'a donné sa carte, il t'a proposé un verre le soir même. Tu y as été ou pas?
6: Non.
1: Ben non, parce que tu nous as dit que tu rejoignais ton petit ami. Voilà, ça j'ai bien
6: compris. Exactement. Voilà. Et bon
1: alors, mais...
6: même si j'étais un peu naïve, faut pas exagérer. Quoi.
1: Bon, et le vol retour, parce qu'il y a un vol retour. On est suspendu à tes lèvres là. Qu'est-ce qui s'est passé?
6: Bien, je m'en vais sur, je marchais sur le tarmac pour monter dans l'avion. C'était un jet, hein. C'était pas un Airbus ou.
1: Okay.
6: C'est un jet, hein. Enfin, Airbus, ça n'existait pas. Boeing.
1: Hein?
6: Et là, qui me fait coucou depuis le cockpit à travers la vitre ben, c'était le pilote.
1: C'était le même. C'était le même. Ah ouais.
6: Le même.
1: Oh là là.
6: Le même. Le même.
2: Le mec a de la suite dans les idées.
6: Je monte dans la cabine pour m'installer sur mon siège. Rebelote, on vient me chercher pour le voyage, mais là j'ai refusé.
1: Oh d'accord. Voilà. Oh là là. Et le gars, il a rien lâché, hein. C'est fou, tu te retrouves dans le même vol au retour et il te repropose de venir.
6: Exactement.
1: Oh là là, l'histoire de dingue. Allez, une dernière petite histoire. T'as été voir des gorilles. T'as fait 4 heures de marche dans la forêt pour trouver des gorilles et tu t'es retrouvé près de la maison de Diane Fossé. Voilà que t'es la spécialiste des gorilles. Alors, ta rencontre, raconte, impressionnant.
6: Ah, c'est. J'en ai encore des frissons dans le dos. On se sent tellement petit, mini. Tellement faible, tellement qu'on devient très humble,
1: ouais.
6: Et que on se met accroupi, même pas accroupi,
1: ouais.
6: Les jambes croisées par terre, et là, ben on fait semblant de manger de l'herbe, comme eux.
1: Ah oui, une espèce de signe de soumission par rapport aux gorilles.
6: Ah ben complètement.
1: Extraordinaire.
6: Surtout, quelle expérience. Surtout se soumettre
1: je comprends.
6: Et surtout ne pas se trouver entre une,
1: j'imagine.
6: Un petit et une maman gorille.
1: Évidemment. On va jouer, Carole. Et on est content d'écouter toutes ces expériences. On aimerait en parler pendant des heures, mais malheureusement, on n'aura pas assez de temps parce que moi, je veux que tu sois avec nous vendredi. Voici un extrait. C'est plutôt un bruitage de scooter, de moto, oui, de scooter. Pour 5 points, question cash, quel scooter est devenu aussi emblématique de l'Italie que les pâtes et le café serré? Le scooter emblématique de l'Italie, aussi réputé que ses pâtes ou son petit cappuccino espresso. Top chrono, 10 secondes.
6: La Vespa.
1: Eh oui, bien sûr que c'est la Vespa, bien sûr. Né en Italie, juste après la Seconde Guerre mondiale, c'est le scooter qui est le symbole de la Dolce Vita, la balade, les chevaux de vent.
2: Thierry 10, Carole 7. Et là, tout de suite, vous écoutez ici. On va écouter Miley Cyrus. Dream as one. À tout de suite, mes chéris.

0: 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Miley Cyrus.
1: Miley Cyrus.
0: Miley Cyrus sur ici.
1: Eh ben oui, bah là c'est quoi? C'est l'heure de la.
0: Du Miley Cyrus.
1: Non, de la réclame.
0: Du Cyrus.
1: Celeric.
0: Cyrus.
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1: Nous sommes au taquet avec Thierry qui joue avec ici Berne de Bigorre et Carole qui joue avec ici Gironde. Alors Thierry est en tête avec 10, Carole à 7. Thierry, je le rappelle, a 61 ans, il habite à Pau, il est marié à Sandrine. Et alors dis donc, il paraît que t'adores les manèges. Enfin, quand t'étais plus jeune, maintenant il paraît que tu tournes un peu de l'œil.
5: Ouais, maintenant, ouais, c'est marrant comme ça change parce que quand on est... Quand on est jeune, ben on est un peu tout fou, on est voilé dans tout, et après, ça donne rien que de le voir, ça donne mal à la tête.
1: Exactement. Bon, alors on va.
5: Ma fille a pris le relais.
1: Eh ben c'est bien. Moi j'ai jamais pris le relais. On va te faire écouter une petite chanson pour t'encourager, une chanson que tu adores. Tiens, hop là.

0: Mon petit chat, là, il faut que tu emportes le bingo si tu veux être avec nous vendredi pour la finale. À mon top chrono, tu vas devoir me donner un maximum de choses qui sentent bon. Mais attention, dans les choses qui sentent bon, ça peut être des trucs que, par exemple, tu ne le répondras pas. Mais moi, je trouve que l'essence, ça sent bon. Tu vois ce que je veux dire? Il y a des gens, voilà. C'est totalement
1: subjectif.
0: Mais c'est subjectif. Voilà. Il y a des gens qui adorent l'odeur de l'essence.
1: Qu'est-ce qui sent bon, l'essence?
0: Qu'est-ce qui sent bon? Bien maximum sûr. De choses qui sentent bon. Top chrono, oh. 10 secondes.
2: Le produit vaisselle.
0: Mais bah, continue, il faut que tu m'en donnes plein.
2: Les fleurs, l'après-rasage, le parfum.
0: Allez, 4, tu m'en as fait 4. Il y avait la peau de bébé, le café, l'encens, la bougie, le cuir, la colle Cléopâtre, la crème de beauté, le linge propre, le pain, le savon, tu me l'as dit, la lessive et les huiles essentielles. Voilà.
1: Ah, oh, la colle, c'est vrai.
0: La colle Cléopâtre,
1: c'est
0: les gars.
1: Le pot blanc, là, mais avec oui. Le petit truc orange qu'on mettait au milieu.
0: Et t'as
1: là,
0: des gens, si tu leur demandes, moi, par exemple, j'adore l'odeur de l'essence. Voilà.
1: Céline Lebras, qui réalise l'émission sur le pot de colle dont je parle, a dit, moi, je l'ai mangé.
0: Bah oui, mais il y a plein de gosses qui la mangeaient, c'est pour ça qu'ils ont arrêté de la faire si bon.
1: Voyez voilà. Un petit peu le résultat maintenant, hein, parce que ça faisait cuillère, le truc de la colle. Oui. Enfin, bref. Bon, Carole, t'as repris un avion? T'as croisé encore un pilote, là, le temps de la réclame? Non?
3: Non. Bon. Non. Oh, je suis trop vieille pour ça.
1: Oh, Carole, tu habites à Libourne.
3: Mais à l'arrière de là. Mais oui. À l'arrière de l'avion maintenant.
1: Oh, mais et alors oh bien à l'arrière de l'avion. Là. 68 ans, célibataire, deux filles à Libourne. Merci d'avoir été avec nous tout au long de cette émission pour tes belles histoires, ta rencontre avec les gorilles, les voyages. Un dernier mot, parce que je ne savais pas ce que c'était. Tu fais une collection, tu la fais toujours, de cendriers d'eau. Et je ne savais pas ce qu'étaient les cendriers d'eau. Tu sais, toi?
0: Les cendriers d'eau?
1: Oui.
0: Bah, j'imagine que c'est les cendriers qui flottent?
1: Non. C'est, tu sais, c'est les cendriers. Tu me dis, Carole, où tu sais, tu appuies et t'as un truc qui tourne.
0: Ah, les tu trucs vois ce que c'est ça? Le truc de chez ma grand-mère.
3: Oui, je vois bien, oui. C'est un petit plateau qui tourne.
1: C'est
3: oui,
1: ça.
3: Il y a un ressort. Oui. Non, c'est pas ça. Alors, un cendrier d'eau, c'est pas facile. C'est un petit récipient. D'accord?
1: Ouais.
3: Et au-dessus, il y a un couvercle.
1: Oui, oui, mais on voit bien, on a été regardé sur Internet. Non, mais on voit bien.
0: Allez!
1: Bon, on ira voir. Pour ceux qui s'intéressent à aller voir.
0: On encourage Carole.
1: Mais bien sûr, on l'encourage avec une chanson que le Damien d'Hollande adore.
0: Cette chanson, il n'y a pas ça, cette chanson au Damien d'Hollande. Il n'y a que des chansons de Johnny et du rap.
1: Ah, vous ne l'avez pas vu? Vous ne l'avez pas pensé, Michel?
0: Allez, non.
1: Et tu adores Michel Sardou. J'espère que ça va te porter bonheur pour te dire qu'il faut 5 points. Voilà, on est sur un bingo qui vaut 10. Celui qui encaisse les 10 points, c'est celui qui marque le plus de points quoi dans son bingo. Il a fait 4. Il faut que tu fasses 5 et tu peux faire la remontada et t'es avec nous vendredi. Est-ce que tout est clair, Carole?
3: Oui, tout est

0: foin, ça pue pas le foin.
1: Ah bah, est-ce que les sons, ça sent bon? Attends.
0: Bon, maître. 5.
1: On est sur 5, ouais, on nous confirme 5. L'œuf pourri, les boules puantes, les couches de bébé, le gaz, les proutes, le moisi, le pourri, bon voilà, le lait, le vomi, la sueur.
0: Évidemment. Alors, ça veut dire que Carole sera avec nous vendredi. Je suis triste pour toi, mon Titi. Mais Titi, tu gagnes quand même le guide Michelin, hein, pour fêter les 100 ans du guide Michelin.
1: Carole, elle s'en remet pas.
0: Bah, Carole, ça va
1: t'as
0: bien
1: gagné,
0: se passer.
1: Carole.
0: Je vous rappelle donc la finale. C'est vendredi, Titi, je t'embrasse, Carole, à vendredi. Merci à Céline à la Réal, Maître Coupez au savoir, Flo Flo à la technique, Alex au standard, Éric Bastien, bah je sais pas à quoi, hein, parce que
1: t'es au ministère des Finances, je vous le rappelle quand même.
0: Ouais, on va réfléchir. Allez, donnez-moi des idées de d'hymnes nationaux ou de fonctions pour Éric Bastien
1: s'il
0: sur les réseaux, comme ça je saurai. Je vous embrasse tous et à demain, mes chéris.
1: Et on quitte le Damidoland pour retrouver le Wendyland. Bonjour Wendy Bouchard.
2: Bonjour. Salut Wendy. Bonjour chers amis. Bien, je vous emmène après l'info au Sable d'Olonne. D'où prendront le départ 9 skippers qui vont s'élancer dans le Vendée Arctique. Une incroyable course au large préparatoire du Vendée Globe. On va rêver et se frigorifier un peu aussi.
0: Voilà, bonne émission chérie.
2: Merci,
0: à demain.
2: À demain.
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0: Nous sommes là, chers amis, il est 13h, merci d'être à l'écoute de Ma France, 30 minutes pour vous raconter l'actualité, pour partager l'univers de nos invités. Au sixième jour des recherches d'abord pour retrouver Liana, 11 ans, disparue à Florence dans le Gers, vendredi l'espoir s'amenuise. Les enquêteurs ne relâchent pas leurs efforts en sollicitant l'aide de pêcheurs et de chasseurs aujourd'hui, mais le dossier est édifiant, on apprend que le principal suspect en détention provisoire était déjà visé par 2 plaintes. À la une encore, le débat sur la sortie du cadmium qui arrive à l'Assemblée nationale aujourd'hui. Je vous parle également de la garde à vue de 3 agents de l'Office national des forêts. Une cigarette jetée par la fenêtre lors d'une patrouille de l'ONF serait-elle à l'origine du méga-feu de l'été dernier dans l'Aude? C'est la question. Au cœur de vos régions encore, le pétrolier russe a résonné en Bretagne, observé par les promeneurs. Et puis les départs du Vendée Arctique des Sables d'Olonne. Départ dimanche, une course préparatoire au Vendée Globe, course au large, qui consiste à franchir le cercle polaire. Déroutant pour les nopskippers en lice, dont Violette Dorange, Manu Cousin, Sam Goodchild est notre invité. Elodie Bonafous, le président du Vendée Globe et Vendée Arctique, Alain Leboeuf, sera avec nous dans Ma France. Chaque jour qui passe depuis la disparition de Liana, 11 ans, vendredi devant son collège de Florence dans le Gers, ajoute son lot d'émotions et d'informations, je vous le disais, édifiantes. Car le portrait du suspect numéro 1 mis en examen pour enlèvement et séquestration de mineurs commence à s'esquisser avec plus de détails. On découvre aujourd'hui, Coralie Moreau, vous qui suivez ce dossier pour ici, que cet homme de 41 ans, père de famille, placé en détention provisoire, était déjà visé, Coralie, par une enquête pour viol sur mineurs.
1: Oui, une plainte déposée en août dernier, transmise au parquet de Toulouse pour des faits extrêmement graves. Une fillette de 10 ans dit avoir subi des viols de la part de Jérôme B pendant plusieurs mois. L'enfant est une amie des deux filles de cet homme. Elle explique que ces agressions ont eu lieu au domicile de la famille, à Montastruc-sur-Gers, là où habite également Liana. Alors que se passe-t-il ensuite? Eh bien, rien pour le suspect. Le dossier est rapproché du lieu présumé des faits, transmis donc au parquet d'Auch, qui dit le recevoir en décembre et indique également que des investigations ont été lancées en janvier dernier. Mais depuis 5 mois, pas grand-chose. Le violeur présumé n'a jamais été entendu ni informé de cette enquête. C'est ce que précise son avocat.
0: Et c'est un homme, Coralie, dont les agissements manifestement inquiétaient la famille de Liana. Écoutez sa maman, dévastée évidemment, Charlie Rameau, qui raconte au micro d'Ici Occitanie que cet homme est le papa du meilleur ami de sa fille.
2: Elle avait été invitée à une soirée pyjama anniversaire. Au début de l'année, je me rappelle plus, septembre ou octobre, quand on l'a récupérée, elle m'a dit qu'il lui avait acheté une pizza au chorizo rien que pour elle. Elle m'a dit aussi qu'il lui avait fait des guilis et tout. Du coup, j'ai posé la question que je pense presque n'importe quel parent aurait posé. Est-ce que ça a été plus loin? Elle m'a dit non, d'un air un peu choqué, elle comprenait pas de quoi je parlais. J'ai dit que je ne voulais plus qu'elle lui adresse la parole.
0: La maman de Liana qui n'apprendra que vendredi dernier, jour de la disparition de sa petite fille, que cet homme continue de venir tous les jours apporter des goûters à quelques collégiennes de Florence et notamment à sa fille, à Liana, Coralie.
1: Oui, un homme qui était

0: souvent à la sortie du collège, souvent entouré d'enfants. Un homme qui inspirait la méfiance, comme chez la maman de Liana, vous venez de l'entendre. Il avait d'ailleurs travaillé dans des lycées du Gers comme agent d'entretien entre 2018 et 2021, lieu où il côtoyait là encore des jeunes filles. Mais son contrat avait été interrompu brutalement par la région Occitanie après un signalement d'une lycéenne. Elle dénonçait un comportement inapproprié et des échanges sur les réseaux sociaux.
1: Et on en apprend donc un peu plus chaque jour sur cet homme de 41 ans au casier judiciaire qu'on rappelle pourtant vierge, Coralie Moreau.
0: Ouais, casier vierge, oui, c'est vrai. Mais des suspicions depuis plusieurs années, c'est ce que l'on découvre au fil des jours. En 2020 déjà, Jérôme B avait été signalé à la justice à la suite d'une plainte pour des faits de nature sexuelle, là encore sur une mineure. À cette époque, le père de famille avait été entendu par les enquêteurs, mais le dossier avait été classé sans suite. Aujourd'hui mis en examen et placé en détention provisoire, il s'exprime peu, nie toute agression sexuelle aux enquêteurs. Il n'a admis qu'une seule chose, avoir pris Liana dans sa voiture à la sortie du collège pour la déposer à la piscine.
1: Merci Coralie Moreau. L'espoir s'amenuise alors que Liana demeure introuvable depuis vendredi après-midi. Des analyses sont en cours sur les objets retrouvés lors des battues. Hier, 180 gendarmes, plusieurs dizaines de citoyens, notamment des cavaliers à cheval, ont aidé les enquêteurs. Cette solidarité, elle s'organise, Adèle Belloumbri. Vous qui êtes sur place pour ici.
2: Oui, sixième jour de recherche ici à Florence et dans les environs, et toujours aucune trace de la petite Liana. Pourtant, tous les moyens sont employés, un dispositif actif. Les militaires poursuivent leurs opérations, environ 170 mobilisés sur le terrain, dans plusieurs secteurs autour de Florence, sur des chemins forestiers ou autour de la rivière du Gers, et notamment autour de Montestruc-sur-Gers, là où habitait le suspect. On a vu tout à l'heure plusieurs camions de pompiers défiler. Particularité, aujourd'hui, des chasseurs et des pêcheurs locaux ont été mobilisés. Un rendez-vous leur a été donné ce matin pour aider les enquêteurs à vérifier des points d'intérêt particuliers, des endroits connus, des habitués du secteur. Et il y a ceux qui font leur recherche dans leur coin, comme Tony, 18 ans.
3: J'ai vu un peu les recherches qu'ils faisaient autour du lac et de ça. Moi, ça m'a dit qu'apparemment, ça avait dit qu'elle était peut-être au cours d'un cours d'eau ou quoi. Du coup, je suis allé voir au niveau des égouts à Florence. Il n'y avait rien. Après, je suis allé fouiller quand même au cas où. Je marchais un peu dans les égouts pour voir, mais... rien du tout, pas de trace.
2: Des recherches personnelles, spontanément.
3: Oui, voilà, faut essayer de la retrouver quand même, parce qu'elle a 11 ans. Elle est dans le même collège que ma petite sœur. C'est-à-dire, c'est pas réveillé tout le monde. Du coup, on cherche toujours quand même.
1: L'aide de citoyens et ses recherches qui se poursuivent. Merci Adèle. Une adresse mail a été créée par les gendarmes pour recueillir tout élément qui pourrait aider à faire avancer cette enquête. disparition-florence@gendarmerie.intérieur.gouv.fr. Adresse que vous retrouvez sur notre page spéciale consacrée à ce dossier bouleversant sur ici.fr. Dans l'actualité encore, trois agents de l'Office national des forêts sont en garde à vue 9 mois après les incendies dévastateurs dans l'Aude. Les enquêteurs cherchent à établir si une cigarette jetée par la fenêtre d'une voiture de patrouille pourrait être à l'origine de ce drame. Un méga-feu qui avait ravagé 17 000 hectares de végétation dans le massif des Corbières. Les députés débattent aujourd'hui d'une sortie progressive du cadmium, un métal lourd contenu par les engrais et qui est massivement utilisé en France, qui nous expose aussi par l'atteinte de la terre à des risques de cancer. C'est un texte porté par le député écologiste Benoît Biteau et soutenu par des familles de malades. L'un d'eux sera cet après-midi à l'Assemblée pour assister à l'examen de cette proposition de loi. Il s'appelle Alexandre Roussel, il a 25 ans, il a perdu sa maman d'un cancer du pancréas fin 2025. Rémi Brancato.
4: 3 mois après le diagnostic, c'est un cancer fulgurant du pancréas qui a emporté la mère d'Alexandre Roussel en décembre. Le jeune chercheur en relations internationales avale alors les études et rapports sur cette maladie dont la prévalence flambe.
5: Le nombre de cas a été multiplié par 4 ces 30 dernières années en France. C'est une progression qui est 2 à 3 fois plus rapide que dans la plupart des autres pays européens. Avec ma famille, mon père et mon frère, on a fait le lien entre cadmium et cancer du pancréas et donc on a souhaité se mobiliser suite au décès de ma mère.
4: Les scientifiques suspecte le cadmium de favoriser l'apparition de différents cancers, dont celui du pancréas, même si aucun lien de causalité n'est encore prouvé. Ce que rappelle le vaste rapport de février de l'agence de sécurité sanitaire, l'ANSES. Les Français sont surexposés au cadmium par leur alimentation, en cause notamment les engrais phosphatés que nous importons et qui en contiennent.
5: À la lecture de ce rapport, on se dit que c'est un nouveau contaminant qu'on peut éliminer de notre alimentation. Il s'agit que les producteurs d'engrais traitent ces engrais pour en enlever le cadmium, et c'est un surcoût qui est marginal.
4: Alors pour soutenir la proposition de limiter le seuil de cadmium autorisé dans ses engrais, il a lancé une pétition sur le site de l'Assemblée. Elle a dépassé les 10 000 signataires en moins d'un mois.
1: Et le Parlement a adopté hier un projet de loi sur les ruptures conventionnelles, un texte qui acte un accord conclu entre le patronat et certains syndicats, en vertu duquel les salariés qui rompent leur CDI à l'amiable avec leur employeur toucheront des indemnités chômage, mais pendant moins longtemps. C'est un dispositif qui était jugé trop coûteux par le gouvernement. Pour vous donner un exemple, désormais, en cas de rupture conventionnelle, un salarié de moins de 55 ans touchera le chômage pendant maximum 15 mois contre 18 mois aujourd'hui. Stellantis confirme son investissement massif en France à hauteur d'1 milliard d'euros, dont 400 millions consacrés par le constructeur automobile au site de Mulhouse. C'est là que sortiront trois nouveaux modèles des Peugeot électriques ou hybrides, avec un gage de longévité à la clé pour cette usine qui produit déjà les 308 et 408. 4500 personnes travaillent sur le site du Haut-Rhin. Une annonce saluée donc par les salariés, les syndicats et le ministre de l'économie, Roland Lescure, qui salue ses investissements pour Stellantis en France et à Mulhouse en particulier.
6: Une usine emblématique du groupe qui existe depuis plus de 60 ans et qui va se projeter vers l'avenir. On a commencé ici avec des pièces mécaniques, avec des 104, avec des 304. On va continuer à se projeter vers l'avenir de l'automobile industrielle française, européenne et mondiale en y fabriquant des véhicules électriques fabriqués en France, fabriqués en Europe. L'électrification est une manière de porter l'industrie automobile vers l'avenir, la vallée de la batterie dans le Dunkerquois, des composantes essentielles aux batteries, y compris les terres rares, les minerais, mais évidemment, l'industrie automobile ne serait pas complète si on ne fabriquait pas des automobiles électriques faites en France. On le fait déjà un peu aujourd'hui, on va continuer à le faire.
1: Il est 13h10 et Emmanuel Macron a rendu hommage ce matin au résistant et philosophe Edgar Morin, disparu la semaine dernière à l'âge de 104 ans dans une cérémonie présidée aux Invalides. Le chef de l'État a salué un destin exceptionnel du siècle qui ne céda jamais, je le cite, à la vérité d'un seul camp. Écrivain et sociologue du temps présent, Edgar Morin a écrit une quarantaine d'ouvrages. L'équipe de France de foot s'envole dans une semaine pour les États-Unis et les Bleus continuent à s'entraîner à Clairefontaine avant demain le match de préparation contre la Côte d'Ivoire. À 8 jours du coup d'envoi du Mondial, l'état d'esprit des Bleus est excellent, comme celui du sélectionneur Didier Deschamps. Il était l'invité ce matin de France Inter. Quand on lui parle de la France comme favorite, l'humilité, vous allez l'entendre, est de mise.
7: Que l'équipe de France a de très très bons joueurs, oui. C'est une musique là qui ronronne, voilà. Qu'on fasse partie des favoris. Il manquerait plus qu'on n'en fasse pas partie de parce qu'on a réalisé. Mais c'est pas pour ça qu'il faut se voir trop beau et ne. Oui, l'ambition, il faut l'avoir. Mais il faut avoir aussi l'humilité nécessaire parce que. Et dans ce groupe-là, il y en a quelques-uns, mais il y en a beaucoup. Ça va être leur première compétition. Avec mon staff, on en a fait pas mal. Certains joueurs, pour les plus anciens, aussi, on l'espère. Parce que il y a toujours des passages difficiles. Il y a des impondérables aussi, blessures, pas blessures, formes, méformes. Voilà, qui peuvent conditionner. Là-bas, les États-Unis, température. Sur une Coupe du Monde, il y a pas à motiver les joueurs, mais je peux vous assurer, depuis un bon moment, l'état d'esprit est excellent.
1: Didier Deschamps sur France Inter, 13h10.
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1: Au cœur de vos régions, nous sommes aussi au cœur de vos préoccupations avec la santé mentale des jeunes consacrée cause nationale l'an passé. On vous en parlait dans Ma France hier, alors que la ministre de la Santé lance un nouveau dispositif de prise en charge plus rapide pour les jeunes en fragilité et repéré par l'éducation nationale. Une sorte de coupe-fil qui leur permettrait dans les 48 heures d'obtenir un rendez-vous chez le psychologue, le psychiatre ou le pédopsychiatre. Concrètement, aux professionnels de santé de s'organiser, donc pour libérer des créneaux pour ces urgences. Initiative plutôt bienvenue pour ces jeunes que vous avez rencontré à Tours devant le lycée Balzac, Lison Bourgeois.
9: Parce que le premier rendez-vous n'est jamais facile, observe Mélissa, 17 ans.
10: C'est assez compliqué déjà d'avoir le déclic de se dire oui, on a besoin de quelqu'un. Ça, je sais que j'ai eu du mal à l'accepter. J'en avais vraiment, vraiment besoin, je pense. C'était assez compliqué parce que déjà, trouver un psychologue qui veuille bien prendre les enfants. Puis quand j'avais un rendez-vous, fallait que j'attende quoi, 2-3 mois avant de pouvoir le revoir. Donc ça m'a pas vraiment aidée.
9: Et les semaines d'attente, se souvient de son côté Mélia en classe de seconde, renforcent le mal-être.
11: Ça fait un peu personnel. Mise de côté, on a l'impression que même quand on fait l'effort de demander de l'aide, ça paye pas ses fruits. Quoi.
9: Détresse psychologique ressentie par beaucoup pendant la crise sanitaire du Covid-19 et c'est justement depuis ce moment-là que les hospitalisations pour tentative de suicide ont plus que doublé pour les adolescentes de 10 à 14 ans. Alors oui, ces rendez-vous d'urgence sont nécessaires selon Roxane en classe de terminale.
12: J'espère que ça va pouvoir empêcher que certaines personnes en arrivent jusqu'à là et qu'elles
11: qu'ils perdent vraiment goût à la vie. Donc le suivi psychologique, c'est vraiment quelque chose que tout le monde devrait avoir.
9: Mais il faut aussi faire encore plus de prévention sur les numéros d'urgence, dit-elle. Une première étape parfois plus facile à surmonter que le rendez-vous chez le psychologue.
1: Merci Lison, vous entendiez ces lycéens. Les premiers résultats sont tombés hier soir sur la plateforme d'inscription Parcoursup. Selon le ministre de l'Enseignement supérieur, 2 lycéens sur 3 ont reçu une réponse favorable. Philippe Baptiste qui ajoute que tout le monde trouvera une place, vous ne jouez pas votre vie. Pour plus d'un million de lycéens qui passent en tout cas les épreuves du bac la semaine prochaine, après deux mois après avoir formulé leurs vœux sur Parcoursup, la réponse s'est donc fait obtenir, accepter, refuser ou en attente hier soir, mais évidemment les dés ne sont pas jetés. Et puis on termine ce tour des régions en Bretagne, en baie de Douarnenez, avec ce pétrolier soupçonné d'appartenir à la flotte fantôme russe utilisée par Moscou pour contourner les sanctions occidentales sur les ventes du pétrole. Un cargo de 250 mètres de long a résonné depuis dimanche par la marine nationale et qui reste donc au mouillage près de la presqu'île de Crozon. Sa présence interpelle les promeneurs sur le sentier du GER 34. Ils recherchent ce fameux bateau, Angéline Demoinc.
9: Au détour du sentier, le navire apparaît entre les pins. Coup d'œil dans les jumelles, un hélicoptère est en train de déposer quelqu'un sur le pont. Vanessa, habitant Presqu'île, elle n'en revient pas.
12: Oh, avec les jumelles, c'est impressionnant, quoi. Il y a un bateau militaire, la flottille française, hein, mais qui paraît minuscule, hein, qui paraît un peu ridicule. Et même l'hélico du coup du dessus paraît tout petit par rapport au bateau. Ça ramène à un petit peu le double visage de la Presqu'île. Le côté nature, où on se sent vraiment bien. Et puis à côté de ça, bah, il y a toujours eux. Hein, on y pense encore plus aujourd'hui, bah, le côté militaire. Ça fait penser du coup la guerre qui dure.
9: Un rappel de ce qui se joue à des milliers de kilomètres de là. C'est aussi l'avis de ce vacancier venu des Alpes de Haute-Provence.
13: En tout cas, le fracas de la guerre est encore loin de chez nous. Mais ouais, ça met quand même un petit point sur les choses, en espérant que ça en reste là pour nous.
9: Deux promeneuses nous rattrapent, une mère et sa fille, qui s'empressent d'appeler Jean-Claude, mari de l'une et papa de l'autre.
14: Allô papa ?
15: Oui.
14: Je viens de voir ce que tu m'as montré à la télé l'autre fois, là, le bateau russe pétrolier. Oui. Je l'ai vu avec maman, on est en train de faire une promenade.
15: Je suis fier parce que mon épouse, quand je regarde les chaînes d'information, elle coupe la télé. Elle me dit oh, tu nous fais suer avec tout ça. J'espère qu'elle va me ramener des photos et un pétrolier.
9: Une chose est sûre, les deux Lorraines ne sont pas prêts d'oublier leur passage par Crozon.
14: Bisous.
15: Merci.
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1: Et dans Ma France, on met le cap sur une aventure nautique, une course de bateaux en solitaire avec des skippers au départ des Sables d'Olonne qui, sans escale ni assistance, devront franchir le cercle polaire arctique. C'est une course baptisée la Vendée Arctique qui s'est imposée comme une aventure incontournable pour les monocoques IMOCA. Avec nous, Alain Leboeuf. Bonjour, monsieur.
16: Bonjour, madame Bouchard.
1: Vous qui présidez le conseil départemental de la Vendée, mais qui êtes aussi un amoureux des courses à la voile, président à la fois du Vendée Globe et du Vendée Arctique. Pour ceux de nos auditeurs qui découvrent cette course, est-ce que vous diriez d'abord que c'est une préparation incontournable pour le Vendée Globe ?
16: Oui, effectivement, c'est la première course qualificative justement pour le Vendée Globe. Il faut que ceux qui vont vouloir partir vers les mers du Sud et faire ce grand parcours de 2 à 3 mois de course puissent au préalable s'entraîner, se confronter, j'allais dire, aux mers compliquées, difficiles, et tout ça avec un bateau et en solitaire. Et donc cette course vers les mers, cette fois-ci du Nord, eh bien, sont justement un premier entraînement et en plus la possibilité pour eux de se qualifier d'ores et déjà pour le Vendée Globe 2020.
1: Ah, très bien. C'est une course que vous aimez imaginer, Alain Leboeuf, en 2020. Quelle est la singularité de cette édition 2026 ?
16: Oui, alors effectivement, notre première course, on avait eu cette idée folle de dire qu'il fallait que les skippers puissent contourner l'Islande. Oui. Et en fait, on se rend compte que c'est compliqué. En plus, on a au nord de l'Islande des zones de grosse fréquentation des cétacés, les baleines en particulier. Donc, on veut respecter cette faune, cette macrofaune, et on veut respecter aussi nos skippers. Donc, il nous a fallu trouver une autre idée qui est beaucoup plus ouverte, et tous les spécialistes le reconnaissent. En fait, on va leur demander d'aller couper le cercle polaire, mais là, on va voir justement des stratégies sans doute différentes. Chacun va travailler avec ses cartes météo pour se dire vers où on passe. Peut-être qu'il faudra faire un parcours un peu plus long, mais qui sera plus efficace, ou d'autres choisiront eh bien, la ligne droite. Donc, il faut aller couper ce cercle polaire, le 66e parallèle nord, et revenir au Sable d'Olonne.
1: Intéressant, donc sans parcours défini, chaque skipper devra donc composer avec des systèmes météo qui sont assez instables, un froid intense, brouillard aussi des hautes altitudes, des dépressions rapides, des mers qui sont difficiles aussi à négocier, même quand on est comme eux, des marins chevronnés. Départ dimanche de ce Vendée Arctique des Sables d'Olonne pour 9 skippers engagés, parmi lesquels Manu Cousin, Arnaud Boissière, Violette d'Orange ou Elodie Bonafou qui sera avec nous dans quelques secondes. Au village départ depuis une semaine, là encore, vous pouvez rencontrer ces marins du large. Yves-René Tapon l'a fait pour ici, Loire-Océan.
17: Un énorme igloo accueille les visiteurs, avis de grands frais pour les skippers. Jamais une course n'a fait monter aussi nord les marins. Il y a 2 ans, elle pouvait fendre la foule quasi incognito. Cette fois-ci, Violette d'Orange doit gérer la notoriété et le défi sportif.
18: Très heureuse d'être ici pour cette nouvelle course qui est encore une fois l'inconnu pour moi, parce que cette fois au lieu de partir vers le sud et dans les mers du sud, je pars pour aller franchir le cercle polaire.
17: Depuis le Vendée Globe, Violette d'Orange a franchi un cap en héritant du bateau, cette fois à foil, initiative cœur de Samantha Davis.
18: J'ai eu beaucoup de choses à apprendre, des peurs qui peuvent être nouvelles sur ce bateau-là. La pression, il y en a toujours un petit peu, mais en même temps on la gère bien en se disant qu'il faut se concentrer sur ce qu'on a à faire.
17: Et parmi les favoris, Sam Goodchild, le Britannique, est désormais à la barre de Massif, le bateau qui a remporté le dernier tour du monde avec Charlie Dalin.
19: Une énorme fierté, et puis eh ben, c'est un peu symbolique aussi, les retours au Sable d'Olonne de ces bateaux-là. C'est un parcours, il ne faut pas prendre à la légère, d'aller aussi nord, même si c'est l'été, on va quand même très très au nord, beaucoup plus au nord que la Capornie Sud. Il faut être prêt pour ça, le bateau et le bonhomme.
17: La boucle vers le cercle polaire avant de redescendre au Sable d'Olonne doit durer une semaine.
1: Et sur la ligne, Elodie Bonafous. Bonjour Elodie.
20: Bonjour.
1: Vous qui portez les couleurs de la magnifique association Petit Prince que Guiner, vous êtes donc candidate au prochain Vendée Globe dans 2 ans. Et donc ce Vendée Arctique, comment vous l'appréhendez dans quelques jours pour ce départ?
20: Eh bien écoutez, j'ai essayé de faire tout au mieux avec mon équipe pour qu'on soit prêt et que je puisse me lancer dans des bonnes conditions sur cette course. Moi, j'ai fait mon entrée dans le circuit IMOCA il y a un peu plus d'1 an maintenant. Mmh. Et l'année dernière, c'était plutôt une saison en équipage ou en double. Et cette année, en vue de la préparation pour le Vendée Globe, c'est une saison qui se court uniquement en solitaire sur le bateau. Et pour être complètement honnête, j'ai jamais navigué plus de 6 jours en solitaire sur un bateau, même plus petit que celui-ci. Donc, il y a beaucoup d'inconnus pour tout le monde. Et moi, il y en a d'autant plus parce que voilà, c'est un bateau que... J'apprends à dompter, j'apprends à faire voler au mieux possible. Donc je pense que je vais en voir un peu toutes les couleurs et que ça va être une vraiment chouette expérience.
1: Vous êtes incroyable et on vous soutient dans cette inconnue, comme la décrivait encore Violette d'Orange. C'est un peu ça, c'est assez déroutant parce que, on le disait avec Alain Leboeuf, il va falloir que chaque skipper fasse un peu finalement son parcours à la carte pour tenter de franchir ce cercle polaire.
20: Ouais, tout à fait. On est 9 bateaux, mais je pense qu'on peut faire 9 fois différentes trajectoires, étant donné que le parcours est assez libre. Je pense que ça va vraiment nous permettre de nous concentrer sur notre bateau, les performances de notre bateau. On a tous des bateaux qui sont à peu près différents parce que c'est des prototypes. Et donc, ça va nous permettre vraiment d'apprendre beaucoup chacun sur notre bateau. Et il y a un enjeu, du coup, stratégique et de calcul de trajectoire qui est beaucoup plus important que sur des courses classiques où le parcours est un peu plus tracé. Mmh. Et donc là, voilà, il y a un gros enjeu de pouvoir faire pas mal de météo à bord pour choisir les meilleures conditions météo et la route qui serait la plus rapide pour aller franchir ce cercle, mais surtout pour revenir le plus rapidement possible ensuite au Sable d'Olonne.
1: Elodie Bonafou, c'est l'une des 3 femmes engagées dans cette course, Alain Leboeuf, et on entend à la fois cet enthousiasme et puis cette appréhension légitime, parce qu'il faut un grand mental, une sacrée préparation pour se lancer comme ça en solitaire.
20: Oui, tout à fait. Alors, le fait de faire du solitaire, moi, je le cultive depuis un moment, donc c'est quelque chose qui ne me dérange plus. Mais aujourd'hui, je navigue sur une machine qui est, au niveau technique et technologique, beaucoup plus impressionnante, sur des vitesses à bord de navigation qui sont beaucoup plus importantes. Donc, il faut composer avec tous ces nouveaux paramètres. Pour vous donner un exemple, il faut réussir à dormir, se reposer, se détendre un petit peu.
1: Bien sûr.
20: Avec un bateau qui vole à 30 nœuds, donc c'est plus de 60 km/h. Donc c'est plein d'enjeux qui vont faire que sur cette course il va falloir réussir à composer avec la durée, le rythme de cette course, aller vite et puis prendre aussi du plaisir. On va avoir quelque chose qui est absolument inédit. Moi je suis jamais allée aussi nord. On va découvrir des nouveaux paysages, des nouvelles conditions météo, voir une mer dans laquelle on n'a jamais navigué. Donc C'est pas mal d'excitation, même s'il y a un petit peu de stress, parce que forcément, il y a aussi du risque qui est associé à tout ça.
1: Bien sûr. Alain Leboeuf, vous êtes à l'écoute d'Élodie Bonafous. Cet enthousiasme, il est à la fois communicatif et magnifique pour l'organisateur et le président du Vendée Arctique que vous êtes.
16: Oui, tout à fait. Je suis tellement admiratif de ces skippers et de ces skippeuses. On a justement dans cette édition de jeunes sportifs, aventuriers, qui sont en train de nous raconter des merveilleuses histoires. Mmh. Ça nous fait rêver et c'est pour ça que j'invite très très largement à suivre cette belle course et suivre ces beaux bateaux et surtout suivre ces merveilleux skippers.
1: Oui, en vérité, quand on part des Sables d'Olonne pour y revenir après avoir franchi le cercle polaire, c'est une course qui se compte en combien de jours en moyenne, cette course du Vendée Arctique, Alain Leboeuf?
16: Ouais, écoutez, nous, nos prévisions, c'est entre 8 et 10 jours, on va dire. Ceci étant dit, on a vu la dernière fois, ce sont des mers tellement imprévisibles, des mers tellement compliquées, qui peuvent réserver beaucoup de surprises, qu'il est quand même compliqué de dire exactement combien de temps ils vont mettre. Mais je sais que nous avons des marins, même ceux qui sont débutants, sont expérimentés dans leur discipline, et donc ils peuvent nous surprendre, comme ils nous ont surpris d'ailleurs au dernier Vendée Globe, avec une arrivée de Charlie Dalin qui avait fait exploser tous les records. Donc peut-être ce sera le cas ici aussi pour cette course Vendée Arctique. En tous les cas, je suis persuadé qu'on va vivre de bons moments avec sans doute de belles surprises, parce que il va y avoir des skippers capables d'imaginer, d'inventer, de parier sur une trajectoire ou une autre.
1: C'est ça, des skippers que vous pouvez rencontrer jusqu'au départ, le 7 juin, dans ce village que nous décrivait Yves-René Tapon tout à l'heure, installé sur l'esplanade Vendée Globe, avec des animations, des rencontres, la découverte des coulisses, la sensibilisation aux enjeux environnementaux. Vous pourrez notamment rencontrer l'association Plastique Odyssée, puisque je parle justement d'association et d'initiative. Violette d'Orange, vous l'entendiez tout à l'heure avec son bateau Initiative Cœur, et vous représentez, Élodie Bonafous, une autre très noble cause. Parlez-nous de l'association qui marraine votre IMOCA, Petit Prince.
20: Oui, tout à fait. Moi, j'ai le plaisir de travailler avec l'association Petit Prince depuis un peu plus d'un an. On s'est rapprochés d'eux dans le montage de ce projet IMOCA en vue du Vendée Globe 2028. Et c'est une association donc, qui réalise les rêves des enfants, les petits princes et les petites princesses, qui traversent des maladies, qui sont pris en charge dans les milieux hospitaliers, pour les aider à alléger un peu les souffrances de l'enfant, mais aussi de la famille et de l'entourage. Et du coup, c'est une association qui tourne autour du rêve, de les aider à rêver un peu, à s'évader. Et le parallèle avec mon projet est assez beau et assez fort, parce que moi, mon rêve de petite fille, c'est de participer un jour au Vendée Globe. Et donc, c'est un rêve qu'on a choisi de construire avec ses enfants. On a l'occasion d'accueillir sur le bateau, avec qui on collabore beaucoup pour aider justement à notre manière, financièrement, mais aussi dans les moyens humains qu'on peut mettre pour réaliser le plus possible de rêves de tous ces enfants. Et je suis fière de porter leurs couleurs et je vais les porter fièrement pour cette course jusqu'au cercle polaire et pour les années à venir.
1: Ben merci infiniment, Élodie Bonafous. On vous souhaite le plus grand des courages, mais aussi beaucoup de bonheur, voilà, à accomplir cette course Vendée Arctique, ce franchissement de cette ligne du cercle polaire. Alain Leboeuf, encore une fois, ces marins ont du cœur, c'est ce qu'on entend à travers ces mots d'Élodie, mais comme Violette d'Orange aurait pu nous le dire aussi, ce sont des hommes et des femmes de grand cœur, oui.
16: Oui, tout à fait. On peut aussi parler de Nico Desté, hein, qui va courir sous les couleurs de Café Joyeux. Mm-hmm. Là, on voit combien ces skippers, non seulement veulent se faire plaisir en réalisant une merveilleuse aventure, mais d'autre part aussi sont très ouverts. Ils ont cette ouverture humanitaire, sociale. Et puis, je n'oublie pas non plus toute la dimension environnementale. Ce sont tous des marins qui savent aussi la grande fragilité de nos océans. Et c'est pour ça que le Vendée Globe et bien sûr la Vendée Arctique aujourd'hui consacre une grande partie de ses moyens pour essayer de voir comment on profite de ce vecteur de communication pour redire à nos populations, l'océan est merveilleux, protégeons-le.
1: Merci infiniment Alain Leboeuf, président du Vendée Arctique et du Vendée Globe, départ de cette grande course dimanche le 7 juin au Sable d'Olonne.
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1: Et on se quitte, Aude Razo, avec votre rendez-vous anti-arnaque, vous qui nous alertez sur des vidéos très mignonnes, spectaculaires, qu'on voit passer sur les réseaux.
0: Oui, j'ai vu celle-ci, par exemple. Un bébé, vous l'entendez, il est dans son bain, le papa jette dans l'eau une boule colorée, et là, incroyable, la boule se transforme en une énorme mousse multicolore, très spectaculaire. Cette vidéo, je l'ai vue s'afficher, mais alors des dizaines de fois en ouvrant mes réseaux sociaux, avec tout un tas de versions différentes. Alors dans celle-ci, un jouet sort carrément de la mousse, c'est une grosse tête de chat. Et c'est là que le trucage doit vous sauter aux yeux, parce que oui, c'est truqué, le jouet est vraiment, vraiment gros, bien plus gros que la boule qui était censée le contenir au départ, ça paraît impossible.
1: Alors, ces vidéos, elles suscitaient énormément de réactions, c'est ça qui est inquiétant.
0: Oui, je vois des cœurs là partout en commentaire. C'est adorable, disent les internautes. Où est-ce qu'on trouve ces boules magiques, demandent les autres. Mais il y a un petit texte en bas de la vidéo, je lis. Contient des médias générés par IA, intelligence artificielle. Et là, ça confirme mes soupçons. Tout ça pourquoi ? Pour qu'on achète, évidemment. Une dame juste après nous renvoie vers un site commerçant, 34,95 €. Un produit qui utilise l'intelligence artificielle pour faire sa pub, c'est suspect, hein. D'ailleurs, j'ai trouvé d'autres vidéos, des vraies cette fois, où on voit en action ces bombes de bain, c'est comme ça qu'on les appelle, et le résultat n'a franchement rien d'aussi spectaculaire. Ça colore l'eau, oui, c'est vrai, en jaune, en rose, en vert, avec, oui, parfois un petit jouet qui reste à la fin, rien de plus. Ayez l'œil aiguisé, toujours, quand vous tombez sur des pubs tape à l'œil comme ça.
1: Merci Aude, et bel après-midi à vous à l'écoute de votre radio locale, en musique et en bonne humeur.
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25: Un village de l'eau sur le port Vigry et une fête des couleurs place Saint-Aubin. Ici Occitanie à Toulouse et à vos côtés, c'est maintenant.
26: Pascal Vesbrouck.
25: Préparez vos maillots, le village de l'eau vous attend samedi au port Vigry à Toulouse pour une fête gratuite. Au bord de la Garonne, devenez incollable sur notre précieux or bleu. Venez profiter d'ateliers interactifs, de jeux ludiques et d'expositions pour tous. Et vous allez rencontrer également les experts qui protègent notre ressource et vous allez apprendre les bons gestes. L'occasion idéale de redécouvrir votre fleuve dans une ambiance festive. Alors on se jette à l'eau. Rendez-vous pour ce grand village de l'eau samedi sur les berges du port Vigry. Et puis la fête des couleurs débarque samedi place Saint-Aubin à Toulouse. Le Secours Populaire vous invite à célébrer la solidarité et l'interculturalité. Au programme, des concerts de musique du monde et des DJ sets. Explorez les stands d'artisanat, dénichez des pépites à la friperie solidaire et faites le plein de livres. L'occasion idéale de danser, d'échanger et de partager. Venez nombreux célébrer la diversité, le vivre ensemble à la fête des couleurs. Samedi sur la place Saint-Aubin de midi à minuit. Ici Occitanie à vos côtés, on revient dans une heure.
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un pont jeté entre la vie et la mort, parce que oui, notre existence est fragile, et oui, Frédéric Goldman et Jones ont su raconter cette histoire, ici Occitanie. C'était juste après. Ici Occitanie qui vous souhaite évidemment un très bon mercredi, avec l'écho d'ici qui arrive dans quelques minutes, avec Louis Garcia, oui, Louis Garcia de la Maison Garcia, qui va nous parler des 40 ans de présence de la maison au marché Victor Hugo de Toulouse. Pour la musique, Michel Berger est harcelé par une groupie, et Alex Warren, lui, prouve sa résilience. Fever Dream, c'est une nouveauté ici à Occitanie.

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1: Bonjour Luc Garcia.
2: Bonjour.
1: Merci d'être avec nous ce matin. Vous êtes l'un des dirigeants de la Maison Garcia qui fête ses 40 ans de présence cette année au marché Victor Hugo. Maison qui est née il y a 65 ans à Castelnau d'Estrettefonds. Vous y avez toujours d'ailleurs une boutique et un laboratoire. 40 ans de présence au marché Victor Hugo. La nocturne d'ailleurs ce soir, j'imagine ça ramène du monde ces nocturnes.
2: Ouais, c'est clair. Les nocturnes permettent d'ouvrir le marché le soir et de capter un public plus jeune, et on espère très fort que ces jeunes-là seront nos clients de demain qui se lèveront tôt pour le coup.
1: Ce marché, ça a changé quoi pour vous en 40 ans ?
2: Ça a tout changé à la Maison Garcia, ça a changé l'ADN de l'entreprise, puisqu'à la base c'était mon grand-père et ma grand-mère qui avaient la boucherie de village à Castelnau d'Estrettefonds, donc ils faisaient toutes les viandes, et un jour une annonce dans la Dépêche montre une loge à reprendre au marché Victor Hugo, et au marché Victor Hugo on est tous monoproduits, c'est-à-dire que moi je ne fais que du porc, et on fait que du porc depuis qu'on est au marché Victor Hugo. Et donc ça a changé complètement l'ADN de l'entreprise, et en plus, être présent dans le plus gros marché toulousain, qui est le plus grand marché couvert de France, a donné une réelle dynamique à l'entreprise.
1: Et ça coûte combien d'ailleurs une loge à ce marché ?
2: Alors on est permissionnaire de la mairie, donc on se passe les loges en fonction de ce que la mairie nous demande. On se passe les loges entre commerçants, en faisant une demande à la mairie, et la mairie nous stipule qu'il y a des loges libres ou vacantes ou non. Donc les prix peuvent varier, mais on est surtout tributaire de la mairie.
1: Et en moyenne, c'est autour de quoi ?
2: Oh, ben ça dépend, en fait. Là, ça dépend de la taille de la loge, ça dépend du cours, ça dépend du nombre de loges qui est disponible ou non. Et donc, vraiment, je suis incapable de vous donner un tarif. En plus, moi, ça fait 40 ans que mes parents l'ont acheté. Donc.
1: Vous écoulez combien de kilos par jour au marché Victor Hugo ?
2: Alors, le plus possible, on va essayer juste de parler de saucisses, mais on est autour de 200 kilos de saucisses par semaine, à peu près. C'est ce que les Toulousains mangent. Hein. Moi, je ne mange pas tout ça. Mais c'est ce qu'on fait. On essaie d'en faire le plus possible, évidemment, et on fait la véritable saucisse de Toulouse de fabrication artisanale.
1: Avec une recette qui n'a pas changé, je crois.
2: Évidemment, bien sûr, avec un sel de salice du Béarn.
1: Ah, c'est ça, le secret.
2: Ouais, vraiment, le secret de la saucisse de Toulouse, c'est un boyau naturel de cochon, de l'épaule et de la poitrine, évidemment d'Occitanie, et ensuite un sel local, donc le plus local possible, c'est le sel de salice du Béarn.
1: Et vous dites que ça a tout changé, Victor Hugo, ça pèse combien aujourd'hui dans votre chiffre d'affaires, par exemple ?
2: Si vous prenez la Maison Garcia dans son ensemble, on travaille pour la moitié de notre activité avec les particuliers, donc des clients comme vous et moi. Et ensuite, l'autre moitié, c'est avec des professionnels, comme des restaurateurs. Ça, c'est 50-50. Et sur les 50%, Victor Hugo représente à peu près 30%. Donc, c'est une énorme partie de la Maison Garcia.
1: Vous avez aussi ouvert, je crois, une loge au Carme, il y a 4 ans, puis à Saint-Cyprien, il y a 1 an. Quelle est la suite ?
2: C'est déjà pas mal, en vrai. Quand on a repris l'entreprise avec mon cousin et ma sœur, on voulait absolument ne rien changer. Et en fait, les opportunités ont fait qu'on s'est développé dans les 3 marchés toulousains. Et l'objectif n'est pas d'étendre, mais bien de durer.
1: Merci beaucoup, Luc Garcia, l'un des dirigeants de la Maison Garcia, la troisième génération de cette maison. Bonne journée.
2: Bonne journée à vous.
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0: Un titre que Sia a proposé à quasiment tout le gratin de la pop musique, gratin qu'il a snobé, oui, obligeant Sia à devenir une star planétaire. Rendez-vous compte, Gimme Love. Ici Occitanie, fête ses 15 ans, c'est une bonne nouvelle. 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Actu, musique et bonne humeur. L'actu, ça sera pour 14h. Mais d'abord, je vais devoir vous avouer mon égoïsme. Et oui, parce qu'en 1993 sort un album. C'est déjà ça, signé de Alain Souchon. Album que j'ai chéri en vinyle, puis chéri en CD, puis chéri dans ma playlist Spotify. Un de mes albums préférés, bref. Et un titre à la hauteur de cet album, Full Sentimental, arrive dans un instant.
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2: Très bonne journée, ici Occitanie, 14h, c'est l'heure de l'info.
3: Dans l'affaire de la disparition de Liana, collégienne de 11 ans dans le Gers, on sait que le principal suspect est déjà connu des autorités. Après une plainte déposée en 2025, plainte pour viol sur une enfant de 10 ans à Florence. C'est aujourd'hui le sixième jour de recherche pour tenter de retrouver la jeune fille. Trois agents de l'Office national des forêts sont en garde à vue, soupçonnés d'être impliqués dans l'incendie de Ribotte dans l'Aude en août 2025. Cet énorme feu de forêt avait parcouru 17 000 hectares dans le massif des Corbières. Les enquêteurs cherchent à établir si une cigarette jetée par la fenêtre d'une voiture de patrouille de l'ONF pourrait être à l'origine de cet incendie. Les députés se penchent sur les risques liés au cadmium. Une proposition de loi écologiste arrive à l'Assemblée pour limiter les risques d'exposition de la population à ce métal lourd, toxique. Ses détracteurs dénoncent une initiative dangereuse pour la compétitivité de l'agriculture française. Emmanuel Macron salue un destin exceptionnel du siècle qui ne céda jamais à la vérité d'un seul camp. C'était ce matin lors de l'hommage national aux Invalides à Edgar Morin, sociologue, philosophe, mort à l'âge de 104 ans. Deux lycéens sur trois ont déjà reçu au moins une proposition d'admission sur Parcoursup, indique le ministre de l'Enseignement supérieur, qui se veut rassurant. Il n'y a aucune raison d'être désespéré, tout le monde trouvera une place. L'année dernière, seulement 34 jeunes n'avaient pas trouvé de solution. Les candidats ont 48 heures pour accepter ou refuser une proposition et peuvent recevoir des réponses jusqu'au 11 juillet.
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2: Du soleil cet après-midi partout sur notre grande région avec parfois quelques nuages d'altitude. Ils ne sont pas menaçants. Actuellement 24 degrés à Toulouse, à la Halle de la Machine, quartier de Montaudran avec les enfants pour voir les géants. Les maximales de ce mercredi 3 juin, 20 à Rodez, 22 à Figeac, 23 à Saint-Gaudens, 24 à Montauban, 25 à Cahors. Demain matin, ciel partagé entre nuages et quelques éclaircies, et puis des averses à partir de la mi-journée et une baisse des températures, 18-19 degrés demain après-midi à Toulouse.
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0: Alors, j'ai cherché et le groupe Visage faisait bel et bien partie du mouvement New Romantic en 1980, date de la sortie de ce titre. Ici Occitanie, c'était Fat to Grey. Ici Occitanie est à vos côtés dans quelques minutes avec un show de drones au stadium et une balade bio-gourmande devant la halle au grain. Et pour notre sélection musicale francophone, dans quelques minutes, Florent Pagny prouve que son talent est unique, même lorsqu'il chante n'importe quoi. Gaëtan Roussel constate que tout s'en va, c'est une nouveauté ici Occitanie. Et Eddie Mitchell contemple le Rio Grande.
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1: Vendredi et samedi, le stadium de Toulouse accueille le drone Art Show. 500 drones lumineux dansant dans la nuit au rythme des 4 saisons de Vivaldi interprétées en direct. Sous la lueur de 20 000 bougies, le ciel devient une toile géante, une véritable symphonie technologique en plein air. Le moment idéal pour redécouvrir le stadium de Toulouse, la tête dans les étoiles et les oreilles bercées par un quatuor de talent. Le Drone Art Show, c'est vendredi et samedi à partir de 22h. Et puis vous allez préparer vos papilles pour la balade bio-gourmande vendredi et samedi devant la Halle au Grain de Toulouse. Vous allez chausser vos baskets pour une aventure gourmande de 3 km à travers les rues de la Ville Rose. Pendant 3 heures, vous vous laissez guider dans un food tour inédit à la rencontre d'artisans passionnés, des restaurants, boulangeries. Découvrez ce qui sublime la terre d'Occitanie. La balade bio-gourmande, c'est vendredi et samedi. C'est juste devant la superbe Halle au Grain de Toulouse. Ici Occitanie à vos côtés, on revient dans une heure.
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0: d'eux, ce qui explique le nom du groupe. Ils sont suisses, ce qui n'explique pas le nom du groupe. Ici Occitanie, c'était les Double, The Captain of a Heart. Actu, musique et bonne humeur sont à suivre. L'actu, ça sera pour 15h. Et la musique, c'est dans un tout petit instant, avec Étienne Dao, déguisé en Schtroumpf, avec Bruno Mars, déguisé en Timide, I Just Might, nouveauté ici Occitanie, et avec Bernard Lévillier et Nicoletta, qui sont déguisés en rien du tout, mais qui ont des idées noires.
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0: Excellent après-midi, ici Occitanie, 15h, c'est l'heure de l'info.
1: Le sixième jour de recherche à Florence dans le Gers, citoyens et gendarmes ratissent le secteur pour retrouver Liana, 11 ans, disparue depuis vendredi. Un homme de 41 ans est mis en examen dans cette affaire, un suspect déjà connu des autorités après une plainte déposée l'année dernière pour viol sur une enfant de 10 ans, confirme à l'instant le ministre de l'Intérieur. Liana le connaissait, c'est dans sa voiture qu'elle est montée vendredi en sortant de son collège. L'IGPN saisi pour des soupçons de tir de LBD sur un adolescent de 14 ans. En marge des débordements après la finale de Ligue des Champions samedi soir à Fontenay-sous-Bois en région parisienne, sur les réseaux sociaux, des photos de cet ado grièvement blessé au visage circulent depuis le début de semaine. Le fabricant de meubles Parisot va demander son placement en redressement judiciaire. L'entreprise emploie 400 salariés dans les Vosges et en Haute-Saône. Parisot, qui se présente comme le leader français de la fabrication de meubles en kit depuis 1936. L'hommage national à Edgar Morin ce matin aux Invalides. Emmanuel Macron a salué, je cite, « un destin exceptionnel du siècle qui ne céda jamais à la vérité d'un seul camp ». Le sociologue et philosophe est mort vendredi dernier à l'âge de 104 ans. L'état d'esprit est excellent. À 13 jours de l'entrée en lice des Bleus au Mondial, Didier Deschamps, le sélectionneur, est confiant. L'équipe de France débutera la compétition le 16 juin contre le Sénégal, mais joue dès demain un match de préparation contre la Côte d'Ivoire. C'est à Nantes.
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0: Du soleil cet après-midi partout sur notre grande région avec parfois quelques nuages d'altitude. Ils ne sont pas menaçants. Actuellement 24 degrés à Toulouse, à la Halle de la Machine, quartier de Montaudran avec les enfants pour voir les géants. Les maximales de ce mercredi 3 juin, 20 à Rodez, 22 à Figeac, 23 à Saint-Gaudens, 24 à Montauban, 25 à Cahors. Demain matin, ciel partagé entre nuages et quelques éclaircies, et puis des averses à partir de la mi-journée et une baisse des températures, 18-19 degrés demain après-midi à Toulouse.
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0: discret, oui, mais pas trop, et une reprise sublimée par George Harrison, Ici Occitanie, Got My Mind Set On You. Ici Occitanie est à vos côtés dans quelques minutes avec un village de l'eau qui vous attend sur le port Vigry et une fête des couleurs qui vous attend place Saint-Aubin. Côté musique francophone, France Gall règle ses comptes avec sa maman, Santa règle ses comptes avec son ex et Louis Bertignac règle ses comptes avec sa libido.
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1: Un village de l'eau sur le port Vigry et une fête des couleurs place Saint-Aubin. Ici Occitanie à Toulouse et à vos côtés, c'est maintenant.
2: Pascal Vesbrouck.
1: Préparez vos maillots, le village de l'eau vous attend samedi au port Vigry à Toulouse pour une fête gratuite. Au bord de la Garonne, devenez incollable sur notre précieux or bleu. Venez profiter d'ateliers interactifs, de jeux ludiques et d'expositions pour tous. Et vous allez rencontrer également les experts qui protègent notre ressource et vous allez apprendre les bons gestes. L'occasion idéale de redécouvrir votre fleuve dans une ambiance festive. Alors on se jette à l'eau. Rendez-vous pour ce grand village de l'eau samedi sur les berges du port Vigry. Et puis la fête des couleurs débarque samedi place Saint-Aubin à Toulouse. Le Secours Populaire vous invite à célébrer la solidarité et l'interculturalité. Au programme, des concerts de musique du monde et des DJ sets. Explorez les stands d'artisanat, dénichez des pépites à la friperie solidaire et faites le plein de livres. L'occasion idéale de danser, d'échanger et de partager. Venez nombreux célébrer la diversité, le vivre ensemble à la fête des couleurs. Samedi sur la place Saint-Aubin de midi à minuit. Ici Occitanie à vos côtés, on revient dans une heure.
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0: Avant qu'Ibiza ne devienne le temple des DJ et des soirées trop mouvementées auxquelles nous ne sommes pas invités, Chris Rea s'y reposait régulièrement et y composait ses tubes, ici à Occitanie, on the beach. Actu, musique et bonne humeur sont à suivre, l'actu c'est pour 16h, mais d'abord, Sergio Mendes nous offre sa bossa nova préférée, Mascanada, reprise de George Ben. Gauvin Cerce est plus sérieux avec son Silence Radio, nouveauté ici Occitanie, et le groupe toulousain Gold nous fait visiter sa ville de lumière.
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3: Dernière sortie avant la phase finale. Le Stade Toulousain a rendez-vous à Nanterre ce samedi. Dernière journée de championnat pour nos Rouges et Noirs. Déjà qualifiés pour les demi. Un déplacement sans enjeu face au Racing 92. Quoique, il faut déjà préparer la demi. Et le Racing, de son côté, veut accrocher une place de barragiste à domicile. Va y avoir du spectacle à la Paris La Défense Arena. Et on va vivre ça ensemble dès 20h30 sur votre radio ici Occitanie.
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0: Et pendant ce temps-là, les pêcheurs et les chasseurs continuent de ratisser avec l'aide des gendarmes et des pompiers le secteur du côté de Fleurance dans le Gers. 5 jours déjà que la petite fille a disparu. La 69 ouvrira bien mi-octobre 2026, confirme à Tosca. Le calendrier est tenu et une première portion est même mise en service dès demain, jeudi, entre Gragnagues et Verfeil, 9 km au total. Le tronçon géré par Vinci Autoroute correspond en fait à l'ancien barreau autoroutier A680. Il y aura donc désormais 2 voies de circulation dans chaque sens, ainsi qu'un échangeur, explique Vinci Autoroute. Après la diffusion de cette émission sur M6, dans laquelle un prêtre affirmait avoir accueilli pendant plusieurs jours dans son monastère dans l'Aude en 2022 Xavier Dupont de Ligonnès, et après le démenti ce matin de l'évêque du diocèse en question, les enquêteurs chargés de cette enquête autour de la disparition de Xavier Dupont de Ligonnès ont annoncé qu'ils allaient vérifier, je les cite, les informations diffusées dans cette émission d'M6. Et puis on reste dans l'Aude où 3 agents de l'ONF sont toujours en garde à vue depuis hier matin dans le cadre de l'enquête sur le méga incendie de l'été dernier. Dans les Corbières dans l'Aude, ces 3 fonctionnaires de l'Office national des forêts sont interrogés plus particulièrement sur les circonstances du départ de ce feu. Plus de 17 000 hectares, je rappelle, de végétation qui avait été parcourue par les flammes. L'ONF affirme avoir été informé sans avoir eu accès au dossier. Elle ne sait donc pas de quoi il en ressort et dit se tenir à la disposition de la justice. Et la météo tout de suite, France Massa.
1: Du soleil cet après-midi partout sur notre grande région avec parfois quelques nuages d'altitude. Ils ne sont pas menaçants. Actuellement 24 degrés à Toulouse, à la Halle de la Machine, quartier de Montaudran avec les enfants pour voir les géants. Les maximales de ce mercredi 3 juin, 20 à Rodez, 22 à Figeac, 23 à Saint-Gaudens, 24 à Montauban, 25 à Cahors. Demain matin, ciel partagé entre nuages et quelques éclaircies. Et puis des averses à partir de la mi-journée et une baisse des températures. 18-19 degrés demain après-midi à Toulouse.
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0: Nouveauté ici Occitanie, la toute jeune mais déjà très virulente Marine et son ex, un escroc. Marine qui sera d'ailleurs en concert demain à 20h pour interpréter ses tubes bien évidemment, mais aussi répondre aux questions d'Émilie Mazoyer. Ici Occitanie vous attend demain à 20h pour applaudir Marine. Toulouse est la capitale du ciel. Angèle Ménétrier d'Aéroscopia, aujourd'hui on va vous poser une question que tout le monde se pose. Pourquoi, s'il vous plaît, certains avions laissent des traces blanches dans le ciel et d'autres non?
1: Eh bien, ces traces blanches dans le ciel, oui, laissées par le passage des avions, sont des traînées de condensation.
0: Ah.
1: En fait, un avion de ligne vole très haut, souvent autour de 10 000 mètres d'altitude, là où l'air est extrêmement froid, parfois jusqu'à moins 50 degrés. Lorsque les réacteurs des avions de ligne brûlent leur carburant, le kérosène, ils rejettent de la vapeur d'eau, qui est bien sûr chaude. Et quand cette vapeur rencontre l'air glacial qui entoure l'avion, elle se condense immédiatement, puis gèle. Cela forme ces longues traces blanches que l'on voit derrière les avions qui volent haut dans le ciel. C'est exactement le même principe que lorsqu'on voit de la buée sortir de sa bouche en hiver. Par contre, certains avions ne laissent aucune trace, tout simplement parce que les conditions météo, comme la température, l'humidité ou la pression, changent selon l'altitude. Si l'air est plus sec, la traînée disparaît très vite, parfois en quelques secondes. Et si l'air est très humide et froid, elle peut rester visible longtemps et même s'étaler comme un voile nuageux.
2: Bon, d'accord, c'est de la physique, mais alors pourquoi tant de fantasmes et de conspirations même parfois autour de ces traces dans le ciel laissées par les avions?
1: Eh bien, c'est vrai que ces traînées alimentent beaucoup de fantasmes, oui, surtout sur Internet, avec des théories de produits chimiques répandus dans le ciel. Mais scientifiquement, il n'y a aucun élément sérieux qui prouve cela. Ce phénomène est tout simplement lié à la physique de l'atmosphère. En revanche, il y a un vrai sujet environnemental derrière ces traînées. Quand elles persistent longtemps, elles peuvent participer au réchauffement climatique en retenant une partie de la chaleur dans l'atmosphère, un peu comme une fine couverture nuageuse artificielle. Les chercheurs et les constructeurs travaillent d'ailleurs beaucoup sur le sujet aujourd'hui, car on se rend compte que modifier certaines trajectoires ou certaines altitudes pourraient permettre de limiter ces traînées persistantes et donc leur impact sur la planète. Cette affaire est donc à suivre de très près.
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0: La voix au perché de Jimmy Somerville au cœur de son groupe, les Communards. Ici Occitanie, You Are My World. Ici Occitanie est à vos côtés dans quelques minutes avec un show de drones au stadium et une balade bio gourmande devant la Halle au Grain. Côté musique francophone, Daniel Balavoine réclame une garde parentale, Benabar est philosophe, et c'est une nouveauté ici Occitanie. Tandis que Michel Sardou, lui, exporte notre Java aux États-Unis. Rien que ça, c'est juste après ça.
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1: Vendredi et samedi, le stadium de Toulouse accueille le drone Art Show. 500 drones lumineux dansant dans la nuit au rythme des 4 saisons de Vivaldi interprétées en direct. Sous la lueur de 20 000 bougies, le ciel devient une toile géante, une véritable symphonie technologique en plein air. Le moment idéal pour redécouvrir le stadium de Toulouse, la tête dans les étoiles et les oreilles bercées par un quatuor de talent. Le Drone Art Show, c'est vendredi et samedi à partir de 22h. Et puis vous allez préparer vos papilles pour la balade bio-gourmande vendredi et samedi devant la Halle au Grain de Toulouse. Vous allez chausser vos baskets pour une aventure gourmande de 3 km à travers les rues de la Ville Rose. Pendant 3 heures, vous vous laissez guider dans un food tour inédit à la rencontre d'artisans passionnés, des restaurants, boulangeries. Découvrez ce qui sublime la terre d'Occitanie. La balade bio-gourmande, c'est vendredi et samedi. C'est juste devant la superbe Halle au Grain de Toulouse. Ici Occitanie à vos côtés, on vient dans une heure.
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0: Le soleil bleu, l'irrésistible soleil bleu de saison, ici à Occitanie, c'était Louisa et Bleu Soleil. Apprendre à son enfant à pédaler fait partie des incontournables du métier de parent. Alors, pour initier nos petits aux joies de la bicyclette, Fred Ballard a convié des éducateurs qui en connaissent un rayon. Hein, vous l'avez, c'est dans l'humour en tube.
1: On surprotège les nouvelles générations. Regarde la petite jeune là, on a dû lui apprendre à faire du vélo avec un casque, des petites genouillères. Tu crois que Jean, il avait un casque lui?
2: Oui, alors méfions-nous des éducateurs qui, comme Fabrice Eboué et tous ceux qui s'appellent Jean, ont appris à faire du vélo au siècle dernier. Ils sont adeptes de l'apprentissage à la dure, hein, sans l'option petite roue sur les côtés.
1: Moi je m'en rappelle, mon père, il m'a mis sur un vélo trop grand, à moitié rouillé. Il m'a dit allez, pédale. Je m'éclatais la gueule comme une merde, recommence. Il avait enlevé la selle pour que je reste debout, et t'es là. Allez, pédale. Ah, pédale. Ah. On aurait dit une agression homophobe.
2: Ah ben oui, ça aussi, ça faisait partie des bonnes blagounettes du temps jadis, hein, qui n'ont plus tout à fait le même écho aujourd'hui. On peut se fendre la poire à vélo, mais il faut faire gaffe quand même, hein, à pas s'engager sur des terrains glissants. Nordine Ganso en a fait les frais.
3: Je suis tombé à vélo. Ça faisait longtemps que je t'ai pas tombé. Tombé. Tu vois la vraie chute, tu vois ta daronne, toute ta vis défiler. Tu sais, moi je suis Renoir et Rebeu, donc j'ai beaucoup de fierté. Donc je me suis levé très vite, comme si il n'y avait jamais eu ce moment. C'est fou parce que j'ai déjà vu des blancs tomber, ils acceptent la chute.
2: Voilà, bon bah ça aussi c'est le fruit d'une initiation à la dure. On ne chouigne pas quand on tombe de vélo et on se fend la poire en mangeant le trottoir. Deux principes de base pour bien s'éclater en pédalant cheveux au vent. Avis aux amateurs.
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0: Non, ça n'est pas une chanson de rupture, c'est un hommage à son grand-père. Ici Occitanie, c'était David Hallyday. Chaque jour, Ici Occitanie teste des activités et aujourd'hui, Jessica teste Fermes en Fête. Ça se passe en Haute-Garonne, c'est avec Alban et c'est à 17h10. Actu, musique et bonne humeur continue, l'actu c'est pour 17h. Et côté musique, Renaud est encore amoureux, ce que paraphrase le tout nouveau titre de Mylène Farmer, c'est à qui le tour ? Nouveauté Ici Occitanie, juste après ça.
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0: des plus belles chansons d'amour écrites pour son enfant. Chanson de Renaud, c'était Lola dans votre radio.
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0: Bienvenue à l'écoute de votre radio locale, il est déjà 17h. Ici Occitanie, 17h, les infos, Alexandra Lagarde, bonjour.
2: Bonjour, pour la deuxième fois cette semaine, la procureure d'Auch tient une conférence de presse au tribunal judiciaire de la ville au sujet de la disparition de la petite Liana. La magistrate doit prendre la parole d'une minute à l'autre. Elle n'a pas dit de quoi il serait question dans cette prise de parole.
0: Déjà 5 jours que la collégienne a disparu et toujours aucune trace d'elle. Les recherches se poursuivent.
2: Et oui, depuis ce matin, les enquêteurs s'intéressent plus particulièrement à des zones, en particulier du côté de Florence, avec l'aide de gens qui connaissent bien le terrain, les chasseurs ou encore les pêcheurs locaux. Ils aident les gendarmes et les pompiers dans leurs recherches. Et c'est dans ce contexte qu'on a appris que le principal suspect

0: générale de la justice, à l'inspection générale de la gendarmerie nationale pour identifier évidemment d'éventuels dysfonctionnements. En attendant, il faut laisser évidemment toute sa place aux recherches, mais vraiment voilà, nous prenons ces faits que vous avez cités, cette procédure antérieure, très au sérieux, et donc nous allons regarder ça évidemment de très très près.
1: Et cette enquête administrative à peine ouverte, le parquet de Toulouse a d'ores et déjà réagi affirmant que tout avait été fait, je les cite, selon la procédure. Là aussi, les enquêteurs cherchent à comprendre ce qu'il a bien pu se passer. C'est le 5 août 2025, date du départ du méga incendie dans les Corbières dans l'Aude. Les enquêteurs auditionnent en effet depuis hier matin trois agents de l'ONS, l'Office National des Forêts, placés en garde à vue ces trois personnes dans le cadre de l'enquête sur l'origine de l'incendie. Quel rôle ont-ils joué? Ont-ils pu déclencher cet incendie volontairement ou non? Autant de questions auxquelles ils vont devoir répondre encore jusqu'à demain matin. Enquête toujours et ce rebondissement une nouvelle fois dans le feuilleton sur la disparition de Xavier Dupont de Ligonnès, un faux prêtre, a raconté dans une émission diffusée sur M6 mardi soir qu'il avait accueilli le père de famille porté disparu il y a plus de 4 ans dans son monastère. Les enquêteurs annoncent cet après-midi qu'ils vont tout de même vérifier ses dires.
2: La 69 ouvrira bien mi-octobre 2026, confirme Tosca.
1: Et oui, car le calendrier est tenu et première portion qui est même mise en service dès demain jeudi. Ça sera la portion entre Gragnac et Verfeil, 9 km au total en deux voies dans les deux sens. Et puis les favoris tombent comme des mouches cette année à Roland-Garros. La numéro 1 mondiale Arina Sabalenka, finaliste de la dernière édition, a été éliminée dès les quarts de finale, renversée par la Russe Diana Schneider, la 23e mondiale, sortie en 3-7, 3-6, 7-5, 6-0. Et le soleil qui brille ce soir, c'est agréable.
2: Alors, c'est agréable, mais ça va se gratter.
1: C'est vrai.
2: Ouais, c'est
1: on
2: dommage.
1: En profite.
2: Ouais, profitez-en donc ce soir pour aller faire un after work en terrasse. Vous voyez ce que je veux dire? C'est vrai que le soleil est là. On a un petit voile de nuages quand même qui pourrait s'installer d'ici ce soir avec 24 degrés en ce moment sur Toulouse. Le ciel reste voilé cette nuit et demain matin, nous dit Météo France. Et nous aurons quelques éclaircies au lever du jour avant l'arrivée massive de nuages. Ils viennent couvrir le ciel dans l'après-midi. Des pluies éparses peuvent même tomber. Bref, demain, il fait moins beau. Le matin à 5h du mat, il fera Arium et Pamiers 15 degrés. À Muréoche, Montauban, Albi, Revel et Castelnaudary 16 degrés. Retenez bien le 16. À Toulouse, il fera 17 degrés. Et demain après-midi, les températures ne dépasseront pas 16 degrés. Ouais, à Toulouse, dans l'après-midi. Il y a une semaine, on était tous en tongs. Et là, maintenant, il va falloir remettre des chaussettes dans les chaussures. C'est pas croyable.
1: Des chaussettes dans les tongs.
2: Aussi, oui. Je le demande à voir quand même. Alors, parlons de vos conditions de circulation. Ça commence à se charger un petit peu autour de Toulouse. Évidemment, le secteur ouest toulousain, notamment si vous quittez Toulouse en direction du Gers sur la Nationale 124. Si vous êtes autour de sur la Rocade, chaussée extérieure, en descendant depuis la bifurcation de Purpan en direction du Palais. Là aussi, vous allez rencontrer quelques bouchons. Puis sinon, pour le reste, ce sont des ralentissements. À la SNCF, un seul train signalé en retard. Ce sera le train de 17h20. 3 pour Hoche, signalé avec pas plus de 15 minutes de retard pour l'instant.
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2: Et donc, vu le temps de demain, je me suis dit, tiens, ça serait peut-être un temps septembre, vous voyez? Qu'à cela ne tienne, je suis allé chercher à Thrill and Fire, histoire de se mettre dans l'ambiance pour demain. Allez, merci d'être avec nous ici Occitanie. Oui, vos chansons favorites sont dans votre radio.

0: Je sais, mais je m'en fous, il pleut demain. C'est September, le groupe Sweet and Fire.
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0: Vous aussi, vous rêvez de courir nu dans les maïs, ou pas, hein, vous pouvez mettre un slip, de vous coucher dans l'herbe tendre d'un pâturage de vaches. Attention à la bouse. Vous aimez les moutons, les chèvres, les ânes, les chevaux, les vaches, et les coins-coins, et pas que dans l'assiette. Eh ben alors, ce qui arrive dans quelques minutes va vous donner envie de noter en rouge dans votre agenda ce week-end un rendez-vous au plus près de la nature. Ce sera notre rendez-vous J'ai testé du jour. Au préalable, on va se faire une petite soirée mondaine, soirée parisienne dans votre radio locale avec Auréa.

0: soirées mondaines avec Oria, une nouveauté dans votre radio locale. C'est le moment de filer vers ce petit coin de nature qui nous semble l'endroit idéal pour accueillir Alban Forlo.
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3: Votre rendez-vous, j'ai testé en famille avec Moser Untarn et c'est Jessica Mazel qui est avec nous. Bonjour Jessica.
4: Bonjour Alban.
3: Alors on part en Haute-Garonne, qu'est-ce qu'on teste ?
4: Ferme en fête, organisée par le réseau Bienvenue à la ferme, ce week-end, partout en Haute-Garonne. Et alors moi, bon, vous le savez peut-être, mais j'ai une vraie passion pour les animaux. Je rêve clairement d'avoir un âne et une petite chèvre à la maison. Il paraît qu'il faut qu'ils soient deux, donc pour ne pas s'ennuyer.
3: Oui, qu'ils aient
4: donc,
3: un peu d'herbe aussi.
4: Bon, bah, à défaut, je pense que ça peut être un événement tout à fait fait pour moi.
3: Mais oui, et pourquoi c'est fait pour nous tous ?
4: Ben parce que donc, pendant ces deux jours, 25 fermes donc, de la Haute-Garonne ouvrent leurs portes aux familles, un peu partout. Et ça, c'est ce que j'aime énormément dans ce rendez-vous, c'est qu'on est sur de vraies rencontres. Les enfants découvrent les animaux autrement que dans des livres ou sur les dessins animés que l'on peut voir. Et puis là, ils peuvent voir des chèvres, des vaches, des cochons, des chevaux, des abeilles, des escargots et même des alpagas. Donc ce qui est chouette, c'est aussi la rencontre avec les agriculteurs. Ils découvrent leur quotidien, ils comprennent concrètement d'où viennent les produits qu'on consomme tous les jours. Chaque exploitation a vraiment sa spécialité et son ambiance. Donc certaines proposent des dégustations de fromage ou de miel, ça on aime bien. Puis d'autres proposent des visites guidées ou des marchés fermiers, des balades, des ateliers pour enfants et même des démonstrations autour des animaux et du travail agricole. Et c'est ce que vraiment moi je trouve génial quand on a des enfants, c'est qu'on peut vraiment adapter sa journée selon leurs envies, leur âge. Il y a des fermes très accessibles pour les tout-petits, d'autres qui sont en revanche plus pour les plus grands et qui vont apprendre plein de choses sur l'agriculture, les ruches, etc.
3: Alors, votre coup de cœur, c'est l'ambiance.
4: Alors, mon coup de cœur, oui, c'est vraiment l'ambiance, puisqu'on passe la journée dehors, on prend le temps, on échange, on mange de bons produits. Et les enfants sont souvent assez fascinés par des choses toutes simples. Donc voilà, voir une chèvre de près, nourrir des animaux, observer une ruche.
3: Donc vous y revenez à la chèvre, hein ?
4: Ah ben oui, ah ben j'y tiens, j'espère qu'on m'entend.
3: C'est une chèvre, hein, quand même.
4: Oui, on va dire ça comme ça.
3: C'est bien.
4: Honnêtement, pour moi, c'est vraiment des choses dont on va reparler après. Ça peut créer effectivement des passions pour les chèvres ou les ânes comme moi. Voilà, c'est ça.
3: Et sinon, si vous voulez voir des chèvres, vous avez quelques infos pratiques.
4: Tout à fait. Ferme en fête aura lieu donc ce week-end dans toute la Haute-Garonne. Donc, je rappelle que 25 fermes participent cette année autour de Toulouse, mais aussi dans le Lauragais, le Volvestre ou encore le Comminges. Les visites et les animations sont majoritairement gratuites. Et ensuite, bah, les fermes, elles ouvrent à partir de 10h, mais les horaires peuvent varier selon les exploitations. Donc, pensez bien à consulter le programme détaillé avant de partir sur leur site, bienvenuealaferme.com.
3: Et on n'oublie pas les chapeaux.
4: Et la crème solaire. Et éventuellement, bah, les bottes de pluie pour les petits.
0: Ouais, et puis la gourde aussi. Pour boire aussi un petit peu. Hein, n'oubliez pas tout ça. Et bonne visite. Il y aura Julien Lieb qui nous chantera autrement. Et avant, et bien c'est Mike and Mechanics que vous avez reconnu. Over My Shoulder dans votre radio locale.

0: Julien Leeb, si seulement et autrement. Vous l'avez raté en tournée? Bah, c'est dommage, parce que ces concerts étaient vraiment au top. Je suis allé à celui du Zénith, à Toulouse. Bref, vous pourrez bientôt voir le concert de Santa sur grand écran. C'est une info que nous allons développer dans votre rendez-vous d'actu musical Décibel. C'est d'ici une dizaine de minutes. Et puis sinon, il n'y a pas de honte d'avoir raté le concert. Si, un peu quand même. À votre avis, il voulait dire quoi, Michel Berger, dans cette chanson? Il n'y a pas de honte. À votre avis, hein? Il est où le message caché? Allez, on l'écoute.
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0: Michel Berger à l'instant dans votre radio locale avec sa chanson « Il n'y a pas de honte ». Alors, concernant vos conditions de circulation, on n'a pas d'accident à vous signaler, c'est une bonne nouvelle. On a un trafic qui se charge, évidemment. Vous êtes de plus en plus nombreux hein, sur la Nationale 124, et cela dans les deux sens de circulation, en direction du Gers, en direction de Toulouse. Ça ralentit également pour ceux qui rentrent de Blagnac, de l'aéroport, hein, pour rejoindre la bifurcation des Minimes, en direction de la Rocade Ouest, bien sûr. Et puis, un trafic chargé depuis la Rocade Ouest, au niveau de la bifurcation de Purpan, chaussée extérieure, en descendant en direction du Palaïs. Vous restez évidemment prudent en ce mercredi après-midi sur la rocade toulousaine. À la SNCF, on a toujours ce train signalé déjà depuis un moment en retard, le train en direction de Auch qui devait partir à 17h23 et qui a 30 minutes de retard. Les autres trains sont signalés à l'heure. Notez toutefois que le train de 17h54 pour l'île Jourdain est d'ores et déjà annoncé supprimé.
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0: 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Sinon, quand la musique est bonne, bah c'est aussi une chanson de Jean-Jacques. Mais bon, sinon c'est aussi ce que propose votre radio tous les jours, quoi. La bonne musique.

0: Ah bah ça sonne, hein. Ah, c'est clair, musique de Jean-Jacques Goldman dans votre radio. Quand la musique est bonne, justement, en parlant de musique, chaque après-midi, on en sait plus sur l'actu musicale du moment, avec ce rendez-vous qui s'intitule Décibel, que vous connaissez évidemment. Et c'est le moment de retrouver notre amie Émilie Mazoyer.
1: Salut tout le monde! Émilie au rapport pour votre dose quotidienne d'actualité musicale. C'est l'anniversaire d'un immense tube aujourd'hui. R-E-S-P-E-C-T, find out what it means to me. Respect, c'était déjà une très bonne chanson, un peu macho, d'Otis Redding, qu'il avait écrite et chantée en 1965. Deux ans plus tard, Aretha Franklin en a fait un hymne féminin, féministe, réjouissant et qui donne de l'élan. Respect, la reprise par Aretha Franklin, numéro 1 des ventes aux États-Unis le 3 juin 1967, il y a pile 59 ans. Gaëtan Roussel avait invité Solane et Bernard Lavillier sur son dernier album Marjolaine. Et voici Amel Bent sur sa réédition.

en ont-ils eu l'idée dans les coulisses du spectacle des Enfoirés? Je ne sais pas, mais en tout cas, ce duo Gaëtan Roussel, Amel Bent, c'est une réussite. Leur voix se marie à merveille. La chanson s'appelle Comme ça et elle est disponible sur la nouvelle édition augmentée de 5 titres inédits de Marjolaine, le 6e album solo du chanteur de Louise Attaque. Phil Collins ne s'interdit pas de remonter sur scène un jour, mais cette année, c'est pas le moment.

0: intronisé cette année au Panthéon américain de la musique, le Rock and Roll Hall of Fame. Phil Collins a été invité à se produire lors de la cérémonie, comme tous les lauréats, mais il a décliné et s'en est expliqué ainsi, je le cite, « Il faut être en forme pour faire ce genre de choses, répéter et chanter, sinon la voix risque de lâcher, et moi je préfère ne pas le faire. » Le concert de Santa sur grand écran et avec le gros son, c'est pour demain. Alors si ce n'est pas déjà fait, dépêchez-vous de réserver vos places pour cette projection unique dans 80 cinémas partout en France. Demain, donc jeudi 4 juin, vous pourrez vivre en totale immersion le concert qui a valu à Santa une nomination aux Victoires de la Musique. Cette tournée Recommence-moi magistrale, hein, 50 zéniths à guichet fermé. Une performance tantôt intime, tantôt spectaculaire, comme quand Santa chante tout en haut avec son piano dans les airs.
1: Ah, on... limite entendez le bras, on pouvait toucher Santa. Ah ben non, mais c'est vrai, elle est passée juste devant nous. Bon, ce soir dans Décibel, c'est Pierre Demer qui est l'invité d'Émilie. 3 ans après son premier album Regarde-moi, il est de retour avec un nouveau single qui s'intitule Je pense à vous. Il est sorti au mois d'avril dernier. Dans quelques minutes, nous allons jouer ensemble dans votre radio locale ici Occitanie pour vous offrir des places. On l'attend, ce festival à Toulouse. Mais oui, Rio Loco, 2 entrées pour la soirée du 10 juin, la première soirée du festival Rio Loco à la Prairie des Filtres, avec entre autres, pour commencer la soirée, un hommage à Cesaria Evora, 15 ans qu'elle nous a quittés, la Capverdienne, qui sera accompagnée d'ailleurs pour ce spectacle. Enfin, du moins, ce sont des artistes capverdiens qui vont proposer ce spectacle hommage à Cesaria Evora. Il aura entre autres Dadou, le Toulousain de KDD, Stommy Bugsy, ben, le gangster, mon papa à moi, ben, il est capverdien. C'est Ouzani également qui sera sur scène. Et puis à 22h, Imani qui viendra nous présenter ses chansons et qui représentera les Comores. Et oui, on parle des îles cette année. On chante les îles dans le festival Rio Loco. Vous inscrivez tout de suite pour jouer avec nous, 05 34 43 31 31 05 34 43 31 31. Nous allons jouer après Opalite avec Taylor Swift et puis Laurent Voulzy.

0: Pêcheur, pardon, c'était le rêve du pêcheur avec Laurent Bouly dans votre radio.
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0: Alors comme ça, madame, elle était en télétravail aujourd'hui?
3: Oui, et madame, elle a un sacré mal de tête.
0: Ah ben alors, qu'est-ce qui se passe, Marie-Laurence?
3: Je crois qu'il faut que je sorte prendre le soleil un peu.
0: Mais oui, ben pardi, ben oui, mais si vous restez enfermé à la maison, alors?
3: Ben oui, mais... voilà.
0: Bon, Marie-Laurence, mal à la tête, vous avez trop travaillé peut-être?
3: Ben, oui, c'est possible.
0: Quand on fait du télétravail, on travaille plus que quand on est au boulot, hein.
3: C'est vrai, c'est vrai.
0: Vous êtes d'accord avec moi, on est bien d'accord. À Calban, il fait beau aujourd'hui ou pas?
3: Ouais, il fait beau, je suis pas sortie encore, hein, mais il fait beau.
0: Écoutez, alors, allez, on fait un truc. On joue vite, je vous offre les places, et puis comme ça, vous avez le temps de sortir.
3: Ok, super.
0: Ça vous va? On joue ensemble pour vous offrir deux entrées pour venir le premier soir du Festival Rio Loco à la Prairie des Filtres à Toulouse, avec un hommage à Cesaria Evora, avec Imani qui sera aussi en concert, et puis plein d'autres artistes. Ça, je vous laisse aller le découvrir sur le site internet de Rio Loco. On va jouer, vous connaissez le jeu, Marie-Laurence, avec une chanson, il manque des mots à la fin, et c'est un chanteur que vous connaissez peut-être, il s'agit d'Alain Bachung.
3: Oui, ça va.
0: Bon,
3: ça
0: oui, va. Ça va. Ok, ça va. Allez, on se le tente alors.
3: Allez, on tente.
0: C'est parti.
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0: Ah, oui, et après?
3: Eh bien, après, je sais pas. Il faut me proposer quelque chose.
0: Alors, la nuit, je m'en lave le nez. Ou sinon, c'est la nuit, je m'en lave les mains.
3: Non, je m'en lave les mains.
4: La nuit, je m'en lave les mains.
0: Bah, ah oui, parce que se laver le nez, bon, quel intérêt? Enfin, je veux dire, va bon.
3: Bah oui, c'est pas du Bachung, ça.
0: Sauf quand on a le rhume, mais sinon, après, tout va bien. Mais oui, je m'en lave les mains, et du coup, ça vous fait deux places pour venir nous retrouver. Et puis, j'espère que vous viendrez de bonne heure pour qu'on se croise, puisque je serai sur le festival pour une émission spéciale tout au long de la soirée, à partir de 17h, hein, sur l'antenne d'ici Occitanie, en public, avec vous, à partir de 18h, Marie-Laurence, d'accord?
3: Ben ouais, je vais faire mon possible, je vais peut-être même prendre mon après-midi.
0: Non, vous avez tout intérêt à prendre votre après-midi pour venir nous rejoindre, parce que sans quoi, j'appelle votre patron, c'est qui? C'est monsieur et madame Airbus, c'est ça? Il faut que je vous appelle?
3: Ah non, je peux pas vous dire.
0: Parce que moi, je me débrouille. Enfin, je veux dire, j'ai un coup de... voilà. Bon, allez, je vous embrasse, Marie-Laurence, dites-moi seulement quelle est votre radio préférée à Toulouse?
3: C'est ici, Occitanie.
0: vous avez eu chaud, je les reprenais les places, hein, sinon. Allez, je vous embrasse, à bientôt, Marie-Laurence.
3: Au revoir, merci beaucoup.
0: Avec plaisir. Pour l'instant, c'est le Steve Miller Band.

0: copain de Batman, de Joker. Le Steve Miller Band dans votre radio. À venir les infos à 18h, après Coq Robin, et dans votre poste de radio, et When Your Heart Is Weak.
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0: When Your Heart Is Weak avec l'ami Coq Robin. Dans votre radio locale, que faire le week-end du 12 au 14 juin? Alors, il y a Rio Loco, évidemment, qui commence mercredi prochain. Émission spéciale à partir de 17h le mercredi 10. Ça, on vous attend nombreuses et nombreux. Mais il y a aussi à l'avoir, et on ne l'oublie pas, le festival Rock'n'Car du 12, ce vendredi soir du 12, jusqu'au 14 juin. Rock'n'Car, c'est quoi? Eh ben, c'est des groupes de rock qui vont se pousser sur la scène, finalement, les uns après les autres. Ça commence le vendredi soir dans 3-4 bars de la ville avec plusieurs styles de musique différents dans chacun des bars. Et puis après, sur la grande scène, le samedi soir, il y aura entre autres Gaëlle Buswell, une blues girl qui a fait les premières parties, entre autres, de ZZ Top, vous voyez. Et puis, il y aura aussi The Lord of Altamont et puis Rod Bartlett pour finir la soirée. Et le lendemain, il y aura aussi des groupes à partir de 15h. Venez participer à ce 18e festival de blues, de rockabilly et de rock and roll. Et puis, sortir admirer de belles motos, de belles voitures qui seront présentes tout au long du week-end.
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0: Merci de nous rejoindre, il est déjà 18h, dis donc. Oh. Ça passe à une vitesse. 18h dans votre radio ici Occitanie, les infos avec Alexandra Lagarde, bonsoir.
2: Bonsoir, et une nouvelle plainte pour viol sur mineur déposée aujourd'hui contre le principal suspect mis en cause dans la disparition de la petite Liana. C'est ce qu'a expliqué la procureure d'Auch lors de sa conférence de presse qu'elle a tenue tout à l'heure à 17h au tribunal d'Auch. Ce qui porte donc à 4 le nombre de plaintes déposées contre cet homme de 41 ans. Une première déposée en 2017, une autre en 2022, celle de ce matin donc, et puis celle de Plaisance du Touche, déposée le 22 août 2025. Une fillette de 10 ans à l'époque qui explique avoir été violée au domicile du suspect entre septembre 2024 et mai 2025. L'enfant a été entendu par les gendarmes, puis la procédure a été lancée selon la procureure d'Auch, Clémence Meyer.
3: Le 9 janvier 2026, la procédure a été adressée par le parquet d'Auch à la gendarmerie de Lectour, dans le Gers, pour poursuite de l'enquête. Le 23 janvier 2026, une attache téléphonique a été actée entre la gendarmerie et le parquet d'Auch, au terme de laquelle il a été prescrit par le magistrat du parquet un certain nombre d'actes d'enquête complémentaires, notamment un complément d'audition de la mère de la mineure, des auditions de témoins, des réquisitions téléphoniques. Il était prescrit, à l'issue de ces

0: n'ont même pas pu poser de questions à la fin, c'est ça?
1: Oui, on a même bien senti une certaine fébrilité dans la salle quand on lui demande est-ce que c'est raisonnable ce délai entre le dépôt de cette plainte en août 2025 et aujourd'hui. Elle botte en touche, renvoyant sur l'enquête administrative en cours demandée par le ministre de l'Intérieur. Quand on lui demande est-ce qu'il y a eu un raté de la justice, elle se lève et sort même de la salle sans plus de commentaires. Clémence Meilleur, qui a quand même tenté de justifier l'action de son parquet durant cette conférence de presse, elle l'a précisé, l'enquête pour viol sur mineur déposée à Plaisance-du-Touche était toujours en cours. Vous l'entendiez d'ailleurs il y a quelques instants revenir dessus. Elle a aussi évoqué ses deux autres plaintes par le passé, là aussi pour des viols sur mineurs datant de 2017 et de 2024. Ces plaintes qui avaient été classées sans suite faute d'éléments où l'infraction n'était pas suffisamment caractérisée. L'une de ces procédures va néanmoins être réexaminée, assure la procureure, au regard des éléments connus aujourd'hui. Clémence Meilleur qui nous a aussi indiqué donc une nouvelle plainte déposée ce matin, même si elle nous a assuré ne pas avoir pris encore connaissance de l'ensemble des éléments.
0: Merci Théo Cobel. Et dans le Gers, du côté de Florence, où la jeune Liana a été aperçue pour la dernière fois vendredi dernier, les investigations se poursuivent avec l'aide des chasseurs et des pêcheurs aujourd'hui qui sont venus en appui des gendarmes pour ratisser le terrain et notamment des secteurs les plus reculés, les moins faciles d'accès. Vous pouvez retrouver tout le déroulé de cette histoire sur notre appli, ainsi que les reportages vidéo avec la maman, notamment de la petite Liana, qui a accepté de se confier au micro d'ici Occitanie.
2: Les trois agents de l'Office national des forêts doivent sortir de garde à vue demain matin.
0: Après 48 heures d'audition, ils sont entendus dans le cadre de l'enquête sur le méga incendie dans l'Aude. Les enquêteurs cherchent à comprendre s'ils ont pu, ces agents, jouer un rôle dans le déclenchement de cet incendie et dans quelle mesure cela a été volontaire. Ce méga incendie avait parcouru près de 17 000 hectares de végétation. L'ONF, de son côté, affirme ce soir ne pas avoir été mis au courant de la raison pour laquelle ces trois agents avaient été interpellés. L'Office explique se tenir également à la disposition de la justice pour l'aider à faire toute la lumière sur ce dossier. L'actualité judiciaire, c'est également ce mercredi le retour de l'affaire Xavier Dupont de Ligonnès sur le devant de la scène médiatique, alors qu'M6 a diffusé hier soir dans l'émission Appel à témoins le témoignage d'un faux prêtre au doigt qui affirmait avoir reçu dans son monastère Dupont de Ligonnès en 2022. L'évêque du diocèse de Narbonne et de Carcassonne affirme de son côté que cet homme n'est en fait pas un prêtre et que ses dires sont mensongers. La chaîne M6 a présenté ses excuses aujourd'hui. En attendant, le parquet de Nantes fait savoir que les enquêteurs chargés de ce dossier vont vérifier tout de même, je le cite, les informations diffusées dans cette émission.
2: Dès demain, vous pourrez emprunter pour la première fois une portion de l'autoroute A69.
0: Et oui, une portion de 9 km entre Gragnac et Verfeuille, mise en service donc à partir de demain. Les deux fois deux voies seront ouvertes dans les deux sens. C'est en fait l'ancien barreau autoroutier A680 qui est géré par Vinci Autoroutes. Atosca, de son côté, confirme que le calendrier est tenu et que donc l'ensemble de l'autoroute sera mise en service comme prévu à la mi-octobre. Et le soleil qui brille, mais on en profite, faut en profiter.
2: Oui,
0: sortez maintenant.
2: Ah, vous avez 5 minutes hein, quand même.
0: Bon, sortez dans 5 minutes.
2: Voilà, c'est ça. Non, c'est vrai qu'on a un voile de nuages qui va s'installer en cette fin d'après-midi et qui va rester là d'ailleurs demain matin, qui sera présent au lever du jour et toute la nuit. Demain, justement, après quelques éclaircies matinales, eh bien, c'est l'arrivée massive de nuages qui va venir couvrir notre ciel. Et puis dans l'après-midi, eh bien, ce sont des pluies éparses hein, qui vont s'installer, qui pourraient tomber tout au long de l'après-midi. Alors à 5 heures demain matin, ça va, des températures de saison. 15 degrés à Riom, 15 degrés à Pamiers. Si vous êtes à Muret, à Auch, à Montauban, à Lévy, Albi, Revel ou Castelnaudary, il fera 16 degrés. Jusque-là, tout va bien. Toulouse, 17. On est dans les normales de saison. Les températures l'après-midi à Toulouse, 16 degrés. On n'est pas dans les températures de saison. Bah alors, attendez, 16 degrés l'après-midi, quand je veux dire. Bon, bref. Oui, il ne fait pas beau demain, mais ça devrait s'arranger. Non pas vendredi, mais plutôt samedi. C'est ce que l'on peut commencer à avoir sur les prévisions de Météo France. On parle de circulation, trafic qui reste normal, enfin quand je dis normal, pas d'accident à signaler, ça c'est plutôt la bonne nouvelle. On a aussi une amélioration des conditions de circulation mercredi après-midi, un petit peu moins de trafic. Il y a toutefois du monde qui rentre de l'aéroport de Blagnac en direction de Toulouse vers la bifurcation des Minimes pour rejoindre la Rocade. Il y a aussi du monde qui sort de Toulouse en direction du Gers sur la Nationale 124. Et puis entre Toulouse, entre Purpan et la bifurcation de Bordelon, on a une petite zone aussi de bouchons qui s'est installée. Un petit mot aussi de vos conditions de circulation, du moins des trains à la SNCF. On a le train de 18h10 qui devait partir à 18h10 de Toulouse pour Albi qui est annoncé supprimé. Les autres trains sont donc tous à l'heure, nous dit la SNCF.
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0: Ambiance un petit peu là.
1: Ouais, Paris Latino 1983 avec le groupe Bandolero. Et dans quelques minutes, on va s'ambiancer aussi pour ce samedi milieu d'après-midi. Voyez, de l'heure du goûter à l'heure de... Il sera le lendemain. Je vous laisse réfléchir là-dessus. On se retrouve dans un instant.

0: Paris Latino, c'était le groupe Bandolero.
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0: Vous étiez avec nous il y a quelques minutes, je vous ai dit que samedi après-midi, on allait vous occuper à peu près de l'heure du goûter jusqu'à l'heure où, après, ce sera le lendemain, c'est-à-dire minuit, quoi, en gros. On vous donne rendez-vous dans la rue Rocklaine à l'occasion de la fête de quartier de l'association Sambarésie. Nous serons avec Anna, Eva, Oliana de l'association pour nous présenter le programme. Et parce qu'on ne dit jamais 304, la quatrième fille, eh ben, elle arrive tout de suite. Ouais, elle va nous chanter peu importe. Oh, je suis content. C'est la nouvelle chanson de Zazie.

0: en tous les cas, ce qui est intéressant, c'est que... une nouvelle chanson de Zazie, voyez. Moi, je dis ça, je dis rien, mais ça peut annoncer un album qui pourrait arriver peut-être d'ici la fin de 2026. Et alors, la tournée, je sais pas, parce que vous savez, elle fait partie d'une association, Zazie, maintenant, où elle dit qu'il faut plus trop faire des grandes tournées parce que ça consomme de l'énergie, parce que ça consomme. Peut-être qu'on pourrait, lui proposer de faire une tournée à vélo. Pourquoi pas. Zazie, dans votre radio.
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0: Je vais vous le dire tout de suite, je me tiens un carreau ce soir parce qu'il y a trois filles autour de moi. Il y a Oliana, bonjour.
3: Bonjour.
0: Il y a Anna, bonjour.
4: Bonjour.
0: Il y a Eva, bonjour.
5: Bonjour.
0: Trois membres de l'association et du collectif Sans Barésille, c'est bien ça les filles?
3: Tout à fait, ouais.
0: On va parler de votre grande fête de quartier, c'est ce samedi. Oliana, justement, ça commence à partir de quelle heure le rendez-vous et à quel endroit précisément?
3: Ouais, alors ça commence à 16h dans la rue Rocklen, dans le quartier près de Jeanne d'Arc, en face de Sans Barésille.
0: Oui, c'est ça, vous faites ça dans la rue où il y a l'association Sans Barésille.
3: Tout à fait.
0: Une grande fête de quartier, ça veut dire que l'association Sans Barésille, bien sûr, y participe, mais vous avez aussi invité d'autres associations de quartier?
3: Alors, on a invité d'autres associations, pas forcément du quartier, mais on est plusieurs à agir, oui, sur cette journée.
0: Ça, c'est bien. Donc, j'espère que vous avez bloqué la rue, vous avez mis des barrières.
3: Ah oui, tout est en sécurité.
0: Ok, ça roule. Fête de quartier, ça veut dire que, quand on connaît un petit peu Sans Barésille, on sait que vous êtes aussi un peu dans l'organisation du Carnaval de Toulouse, que vous aimez la musique brésilienne, et puis que vous allez faire plein de projets. Ça veut dire qu'il y aura de la musique. Et là, je vais peut-être aller vers vous, Eva.
5: Oui, bien sûr. Oui, dans notre programmation, il y aura bien sûr de la musique. Donc, il y aura deux fois de la batucada.
0: Okay.
5: D'abord, une batucada plutôt des jeunes qui font des ateliers. Et un autre format, qui est un nouveau projet qui va être de la batucada avec de l'électro. C'est un tout nouveau projet. Donc, ça va être trop chouette.
0: Déjà que la batucada, ça sonne.
5: Ouais.
0: Hein. Alors, quand on met de l'électro là-dessus, ça va sonner un peu plus fort, comme on dit.
5: Et c'est ça. Et après, il y aura quand même un DJ set à la fin. Donc, il y aura de quoi danser.
0: Il y aura de quoi danser, bon, il y aura aussi de quoi s'abreuver, aussi se restaurer un petit peu.
5: Tout à fait.
0: Oliana, on est d'accord?
3: Le but est quand même de venir avec son repas, c'est un repas partagé, okay. Les tables sont présentes et les personnes peuvent venir échanger autour de table.
0: Ah c'est cool, vous venez avec votre tarte, vous proposez des morceaux de tarte aux uns aux autres et puis vous échangez, ça c'est chouette. Du coup Anna, je voulais qu'on parle aussi un petit peu de d'autres rendez-vous et d'autres moments, parce que tout au long de la saison, il y a des ateliers qui se sont tenus avec des associations. Et là vous allez nous présenter une fresque textile, mais elle est particulière cette fresque.
3: Exactement, oui. C'est une fresque qui a été faite à presque 40 personnes, donc qui fait plus de 7 mètres de long. Et voilà, ce sera le résultat de tout ce travail d'atelier collectif avec des habitants du quartier et des adhérents de Sans Barésille.
0: Avec des habitants du quartier et des adhérents de Sans Barésille. Vous savez ce qu'on va faire? On va faire une petite pause musicale, on se retrouve dans un instant, parce qu'on a quelques petites questions supplémentaires évidemment à vous poser pour nous donner rendez-vous ou pour se retrouver ce samedi 6 juin à partir de 16h, donc rue Rocklen, pour la fête de quartier de l'association Sans Barésille. Oh, David Christie avec Saddle Up dans votre radio ici Occitanie. Bel après-midi.

0: Ah, c'est tout jeune, ça date de 1982. David Christie, cette chanson, Saddle Up.
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0: Pour le moment, tout se passe bien. Je suis avec Anna Eva Oliana de l'association Sambarési qui organise ce samedi à partir de 16h sa fête de quartier en fait finalement. Ça se passe dans la rue Rocklane. J'ai pas dit de bêtises Oliana pour l'instant.
3: Non, du tout.
0: Parlons un petit peu justement de Sambarési parce que on en entend parler. Surtout, j'avais envie de dire au moment où il y a le carnaval, on entend parler aussi quand il y a des prestations, quand il y a des boîtes tout cadres un petit peu qui se promènent dans la rue. Mais qu'est-ce qu'on fait aussi chez Sambarési?
3: C'est vrai que Sambarési, à la base, c'est autour de la culture brésilienne, mais c'est pas que ça en fait. C'est quand même une association d'éducation populaire qui croise énormément de publics différents, et c'est ça, je pense, la richesse de l'association. Et c'est ce qu'on va retrouver aussi à sa fête de quartier finalement samedi.
0: Depuis 34 ans, c'est ça?
3: Depuis 34 ans, tout à fait. On fête nos 34 ans en juillet, le 7 juillet.
0: 7 juillet prochain. Et donc, vous fêtez ça un petit peu en avance, d'ailleurs, puisque ça sera ce samedi après-midi. Anna, on va parler de deux rendez-vous créatifs, finalement, sur cette fête, puisqu'il y a un fanzine qui va être créé. C'est-à-dire que là, pendant l'après-midi, vous allez créer, faire des photos, des dessins et créer ce petit fanzine. J'allais dire en live, mais dans l'après-midi.
3: Exactement, donc ce sera avec les personnes qui se rendent à la fête de quartier qui pourront faire leur petite page dans le fanzine qui fera le pont entre notre saison culturelle actuelle et celle de l'année prochaine.
0: C'est génial ça. Et puis il y a un podcast aussi qui sera enregistré.
3: Oui, c'est ça.
0: À partir de quelle heure?
4: 16h30.
0: Merci beaucoup Eva. Est-ce que moi je peux venir pour parler dans le poste aussi?
3: Alors, les personnes sont déjà prévues, donc...
0: Merci Sylvain.
3: C'est très gentil, mais...
0: Merci Oliana. Ok, donc il y a un podcast qui sera enregistré. Le thème d'ailleurs de ce podcast?
4: Alors, ça va parler d'appropriation culturelle, les enjeux et perspectives qui vont être animés par l'association Tilt.
0: Ok, d'accord. Association Tilt, qui est une association de personnes LGBTQIA+, voilà, qui sont installées à Toulouse. Et ben justement, Eva, puisque vous aviez la parole, on va parler aussi de danse, parce qu'il y a des... On a parlé de Batucada, de musique tout à l'heure, mais la musique, ça se danse?
4: Ça se danse, évidemment. En effet. Et notre programmation, elle a plein de choses, pas que de la musique, il y a aussi de la danse qui va être animée par une adhérente bénévole de notre asso,
0: okay.
4: Qui va nous transmettre sa danse zambienne, parce qu'elle est d'origine zambienne.
0: Zambienne, ouais, d'accord, de Zambie, ok. Ouais.
4: Voilà, et après il y aura aussi un atelier de quadrillade avec l'association ABC.
0: La quadrilla, allez, vas-y, alors là, on va expliquer. Ouais.
4: Et ben, il faut venir pour voir.
0: J'adore, non, je ne pourrais pas l'expliquer. D'accord, donc c'est Malita qui va nous faire l'atelier de danse zambienne.
4: C'est ça.
0: Et alors ABC, c'est quoi? C'est le cinéma, l'association du cinéma ABC? Non.
3: Pas du tout, c'est une association culturelle brésilienne vraiment qui est là pour montrer d'un autre point de vue la culture brésilienne, outre la musique, qu'est-ce que ça définit.
0: Donc la quadrilla, c'est plutôt une danse brésilienne.
3: C'est une danse populaire brésilienne, tout à fait.
0: Voilà, vous voyez, on arrive à avoir des informations, merci. C'est bien d'être complémentaires comme ça, Anna, Eva, Oliana, trois girls qui sont, trois girls même j'aurais dû dire, hein, avec un S, qui sont venues nous présenter cette fête de quartier. Donc c'est samedi, c'est le 6 juin, c'est à partir de 16h, ça dure jusqu'à minuit. Ça coûte combien l'entrée?
3: C'est gratuit.
0: Ben oui, on peut donc manger, mais vous amenez votre panier repas et puis vous partagez avec les voisins de table, et ça c'est top parce qu'il y a tables à dispo, on peut se rafraîchir, on peut participer aux ateliers, on peut danser avec la Batucada. Est-ce qu'il faut s'inscrire pour les cours de danse ou pas, Eva?
3: Non, ce sera sur place.
4: Ça sera sur place. Et il ne faut pas oublier aussi qu'on aura des expos photos des trois artistes qui sont installés à Toulouse.
0: Ok.
4: Du coup, il y aura aussi de quoi voyager dans des univers différents.
0: Eh ben voilà, ne ratez pas ce rendez-vous rue Rocklane à Toulouse. Merci Anna, merci Eva, merci Oliana.
3: Merci,
4: avec plaisir.
0: Amusez-vous bien. Et puis, Laurent, merci aussi de venir et de rien nous dire. Le chargé de communication de l'association Sambarési.
3: On peut l'applaudir.
0: Ouais, belle soirée. Et à très très bientôt.
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0: Mais quelle est la talentueuse romancière qui signe le documentaire 1998, l'été de nos 18 ans? Vous vous doutez bien que je n'en sais rien. Vous vous doutez aussi, vous le saurez bientôt. Ben oui, parce que on reste à l'écoute de votre radio locale. On va en parler dans notre rendez-vous télévision. D'ici là, nous écoutons un petit peu de musique. C'est Vanessa Paradis qui nous rejoint avec Les Épines du Cœur.
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0: mais je viens des beaux yeux de Vanessa Paradis, les épines du cœur dans votre radio locale ici, Occitanie. Ah, j'ai plus le droit de dire ça, ah, d'accord. On parle de train, puisque tout va bien à la SNCF, tous les trains sont signalés à l'heure au départ de la gare de Toulouse-Matabio. Côté circulation, alors je vous cache pas que depuis deux jours, j'ai le site de Bison Futé en carafe, il est parti en vacances ou un truc comme ça, donc j'ai plus de couleurs sur le site. En revanche, j'arrive à savoir vous dire quand même que si vous êtes sur la Nationale 124 en direction de Colomiers, il y a encore un petit peu de monde pour sortir de Toulouse. Il y a aussi un poil de bouchon à l'arrivée de la bifurcation des Minimes en rentrant en direction de Toulouse, avec peut-être même un accident qui s'est produit juste avant d'arriver à la bifurcation des Minimes. Et puis entre Purpan et la bifurcation de Bordelongue, vous savez, la bifurcation de Bordelongue, c'est celle qui vous permet d'accéder à l'autoroute A64. Actuellement, il y a encore un petit peu de bouchon, mais ça se résorbe petit à petit au fil des minutes.
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0: 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Pour l'heure, qu'est-ce qu'elle est belle. Oui, Daniel Lavoie, Patrick Fiori et go.

0: Oshi et sa chanson « Je partirai » dans les coulisses télé du jour. Patrice Gascoigne a décidé de nous faire revenir en arrière, de repartir en 1998. 1998, l'été de nos 18 ans. C'est un documentaire à voir sur France 3.
1: Si je vous demande un souvenir de 1998, il y a des chances pour que vous me parliez de la victoire de l'équipe de France championne du monde contre le Brésil. Mais peut-être que les amateurs de vélo se rappelleront plutôt de Richard Virenc.
2: En 98, le consultant en communication, c'est pas systématique. Alors le coureur le plus populaire de France peut parler avec son cœur, mais pas forcément avec sa tête.
3: Pour ma part, ça peut pas être à son insu, puisque je vois, et une piqûre à son insu, ça doit être difficile. À mon insu, à part un moustique qui me pique.
4: Quand même, Richard, une piqûre, ça se voit.
5: Moi, je dis qu'on est des gens qui s'entraînons et que si on est dopé, c'est à l'insu de notre plein gré. Oh.
1: Nous sommes le 8 juillet 1998, en pleine Coupe du Monde justement, quand un petit contrôle routier révèle une affaire de dopage dans le cyclisme et cette fameuse phrase devenue culte prononcée par Richard Virenc, puis reprise par les guignols de l'info sur Canal+. Eh bien, 1998, l'été de nos 18 ans, à voir ce soir sur France 3, est un documentaire qui fait remonter à la surface plein de souvenirs de cette année-là. Un documentaire tout doux, un documentaire doudou, un film qui fait du bien parce que raconté avec la plume d'une romancière, Maria Pourcher. Mais qu'est-ce que la plume de la romancière a-t-elle été chercher dans l'écriture de ce documentaire, Maria Pourcher?
6: Je crois qu'elle va chercher dans cet exercice-là à restaurer l'émotion, la joie, l'humour qui gisent dans un souvenir. Elle essaye d'en restaurer la netteté et je crois que c'est un geste qui préside à beaucoup de livres, à tous les miens en tout cas.
1: Est-ce que la romancière Maria Pourcher regarde la télé entre deux livres?
6: Ma consommation de la télé peut être par moments frénétique, mais ce sont des images de télé, ce sont les images d'archives. Je peux vraiment être pluguée à une Amédia Pro, mais la télévision qu'on appelle de flux ou les fictions, pas trop. Il y a certaines séries que je vais regarder au moment où elles passent. Si en ce moment je regarde Paris Police 1910, voilà, j'adore cette série. Et sinon, mon média au quotidien, c'est la radio.
1: Paris Police 1910, à voir sur Canal+, d'ailleurs. Maria Pourcher, que vous lisez peut-être d'habitude, a écouté ce soir dans le documentaire 1998, l'été de nos 18 ans, une coproduction CAPA avec Lina, à voir sur France 3. À demain pour de nouvelles coulisses télé qui remonteront un peu plus loin encore dans le temps.
0: Nous allons parler de cinéma dans quelques minutes. Ce sera dans la récré des Pitchounes. Mais d'abord, Wild World. Voici Mr. Big dans votre radio locale.

0: Wild World, Mr. Big, dans votre radio ici Occitanie.
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0: Et comme chaque soir à cette heure-ci, nous retrouvons la récré des Pitchouns.
3: Moi, je pense c'est le monsieur. Il était avec Donald Trump.
4: Oh non.
5: La récré des Pitchouns.
6: Je crois pas, non.
7: La récré des Pitchouns aujourd'hui, on parle d'un monsieur très grand, grand par la taille, grand par l'histoire, Charles de Gaulle. Parce que sort aujourd'hui au cinéma La Bataille de Gaulle, film d'Antonin Baudry, en deux volets. Le prochain, c'est le 3 juillet, dans un mois. Lina, Rebecca, Yanis, Roman, Liam et Brian, de l'école Michoun à Toulouse, nous racontent ce qu'ils savent de ce personnage qu'on croise partout, finalement.
3: C'est un général de France. Parce que la Gaulle, c'était la France avant. Il y a en 10 ans avant Jésus-Christ.
8: Un général, c'est quelqu'un qui dirige... Est-ce qu'on peut dire que ça dirige une population ?
3: Moi, je pense c'est le monsieur. Il était avec Donald Trump.
8: Je pense qu'il a fait une guerre.
9: Plus précisément, 39-45.
10: Moi, je connais le général de Gaulle. Il était même dans la 4e division cuirassée pendant la 2e guerre mondiale. Il a été président pendant assez longtemps. C'est celui qui a participé à la libération. Il a aussi organisé avec le président des États-Unis et d'Angleterre le débarquement en Normandie.
3: Il a un crâne chauve, des habits bleus.
10: Il a fait un gros discours là et il a dit tous ceux qui sont avec moi, qui ont battu avec moi pour libérer la France libre. Vive la France libre.
11: Vive le pays. Vive la France.
12: Il y a du vrai là-dedans.
7: Il y a du vrai. Il y a beaucoup de vrai. Hein. Merci les Pitchouns. Alors oui, De Gaulle, c'est d'abord un militaire, un capitaine de la Première Guerre mondiale, puis un résistant, celui qui dit non à l'occupation allemande en 1940. Un Pitchoun l'a évoqué, c'est lui qui lance l'appel du 18 juin depuis Londres, son fameux discours, et qui devient le chef de la France libre. Après la guerre, il devient président et fonde la 5e République, celle dans laquelle on vit encore aujourd'hui les Pitchouns. Ce que vous savez peut-être pas, c'est que De Gaulle, il vient à Toulouse le 16 septembre 1944. Il existe d'ailleurs une photo de lui qu'on retrouve sur Internet au balcon du Capitole. Il était venu pour saluer les résistants du Sud-Ouest, notamment ceux du Maquis, du Tarn, de l'Ariège et de la Haute-Garonne. Il existe des BD, des documentaires, des films déjà sur sa vie, comme De Gaulle, tout simplement, avec Lambert Wilson, sorti en 2020. Alors c'est un personnage qui inspire beaucoup. La figure du sauveur, celui qui symbolise l'espoir, le courage. Et aujourd'hui sort donc en salle La Bataille de Gaulle.
13: Nous sommes la France. Vous, nous.
7: Le film se concentre sur les années 40-44, période la plus dramatique, celle où De Gaulle devient De Gaulle. Dans le film, on voit ses éclats de génie, la bataille politique qu'il mène pour libérer la France, mais aussi un De Gaulle humain, ses doutes, ses colères.
13: Il se peut que je sois un obstacle à l'avenir de la France.
7: Un De Gaulle qui agit, qui se trompe parfois, un peu comme tout le monde finalement, les Pitchouns. Alors bon film.
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0: Ah, moi, ça me fait toujours des émotions quand je pense au débarquement en Normandie. Tiens, pour la peine, High on Emotion, c'est Chris de Burgh. Il y aura aussi Gaëtan Roussel et sa nouvelle chanson qui s'intitule Tous en vente.

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0: s'en va, Gaëtan Roussel, dans votre radio locale. L'actu est de retour dans votre radio à 19h, avant d'écouter une heure de musique 100% années 80. Et à 20h, Émilie Mazoyer accueille Pierre Demers pour présenter son prochain album.
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0: Alain Bachung dans votre radio locale avec cette chanson, c'était Ma Petite Entreprise.
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0: Excellente soirée à l'écoute de votre radio locale, il est 19h. Ici Occitanie, c'est l'heure des infos qui nous sont présentées par Marine Legénie. Bonsoir Marine.
2: 6 jours après la disparition de Liana, 14 ans dans le Gers, toujours introuvable, la procureure d'Auch a tenu une conférence de presse en fin de journée sur le passé judiciaire du principal suspect, car le sujet fait polémique, parce que cet homme de 41 ans, avant même l'affaire Liana, a été visé par plusieurs procédures, notamment une plainte déposée en août 2025 pour viol sur mineur, plainte toujours en cours. Bonsoir Théo Cobel.
3: Bonsoir.
2: Tout à l'heure, la procureure a tenté de se justifier sur la lenteur de la justice.
3: Oui, on a bien senti une certaine fébrilité dans la salle du tribunal quand on lui demande est-ce que c'est raisonnable ce délai entre le dépôt de cette plainte en août 2025 et aujourd'hui. Elle botte en touche, renvoyant sur l'enquête administrative en cours demandée par le ministre de l'Intérieur. Quand on lui dit est-ce qu'il y a eu un raté de la justice, elle se lève et sort même de la salle sans plus de commentaires. Clémence Meilleur, qui a quand même tenté de justifier durant cette conférence de presse l'action de son parquet, elle l'a précisé, l'enquête pour ce viol sur mineur suite à cette plainte déposée en 2025 était bien en cours.
4: Il a été prescrit par le magistrat du parquet un certain nombre d'actes d'enquête complémentaires, notamment un complément d'audition de la mère de la mineure, des auditions de témoins, des réquisitions téléphoniques. Il était prescrit, à l'issue de ces actes d'enquête, un placement en garde à vue du mis en cause pour audition. Je tiens à préciser que dans le cadre d'une enquête pénale, l'audition du mis en cause est toujours le dernier acte d'enquête à effectuer après que l'ensemble des autres investigations aient été réalisées.
3: Clémence Meilleur qui a aussi évoqué 2 autres procédures par le passé datant de 2017 et de 2024. Là aussi pour des relations avec des mineurs, procédures qui avaient été classées sans suite faute d'éléments ou d'infractions suffisamment caractérisées. L'une de ces procédures, celle de 2024, va être réexaminée, assure la procureure, au regard des éléments connus aujourd'hui. Clémence Meilleur qui nous a aussi indiqué qu'une nouvelle plainte avait été déposée ce matin, même si elle nous

0: immédiatement interpellé et placé en garde à vue. C'est hier soir que les deux hommes âgés de 24 et 25 ans ont été jugés en comparution immédiate. Le policier a été condamné à 14 mois de prison ferme et immédiatement incarcéré, avec interdiction de porter une arme pendant 5 ans, 2 ans d'obligation de soins aussi. Son passager cagoulé écope lui de 8 mois de prison avec sursis.
1: Et toujours concernant les violences en marge de la victoire du PSG, Sébastien Lecornu souhaite que les auteurs de dégradation paient désormais la facture. Le Premier ministre demande à ses ministres de préparer les textes pour organiser, je cite, le paiement par leurs auteurs des dommages qu'ils ont causés. Une proposition de loi pour limiter les risques d'exposition de la population au cadmium examinée ce soir à l'Assemblée. Ses détracteurs dénoncent une initiative dangereuse pour la compétitivité de l'agriculture française concernant le dépistage de l'exposition à ce métal lourd en laboratoire. Il sera remboursé pour les patients à risque à partir du 16 juin. L'état d'esprit est excellent. À 13 jours de l'entrée en lice des Bleus au Mondial, Didier Deschamps est confiant. L'équipe de France débutera la compétition le 16 juin contre le Sénégal, mais les Bleus lancent leur Coupe du Monde dès demain. Du côté de Nantes, premier match amical contre la Côte d'Ivoire. Les Français se sont entraînés en fin d'après-midi sur la pelouse du stade de la Beaujoire avec un groupe quasiment au complet, Julien Froment.
2: Effectivement, quasiment au grand complet, hein, le groupe de l'équipe de France tout à l'heure sur la pelouse de la Beaujoire. Un joueur finalement manqué à l'appel, c'est le défenseur William Saliba, ménagé par Didier Deschamps. Une demi-surprise, hein, puisque le joueur d'Arsenal est revenu diminué de la finale de la Ligue des Champions, perdue contre le Paris Saint-Germain. Pas de risque pris donc par le staff des Bleus. D'ailleurs, hein, Didier Deschamps a été très clair face à la Côte d'Ivoire. Demain soir, l'objectif sera de ménager les troupes. Les joueurs par exemple du Paris Saint-Germain, Ousmane Dembélé, Bradley Barcola, Warren Zaïre-Emery, Désiré Doué ou encore Lucas Hernandez seront tous laissés au repos avant d'être réintégrés dans l'équipe le 9 juin prochain face à l'Irlande du Nord pour le deuxième match amical. Pour le reste, eh bien, tout le monde va bien, y compris le capitaine Kylian Mbappé, malgré une saison éprouvante du côté de Madrid. Son sélectionneur l'assure, il est en pleine forme. On pourra le vérifier, eh bien, demain sur la pelouse de la Beaujoire à 21h10.
1: C'est noté dans l'agenda, ce sera aussi à suivre sur ici.fr.
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4: Cette fin de journée se déroule sous un voile de nuages qui s'est installé devant le soleil avec une atmosphère à 24 degrés sur Toulouse. Le ciel reste voilé cette nuit et demain matin, nous aurons quelques éclaircies avant l'arrivée massive de nuages qui viennent nous couvrir notre ciel avec, dans l'après-midi même, des pluies éparses qui peuvent tomber. Demain matin à 5h, sur Pamiers et Rieum, il fera 15 degrés, à Muret, Auch, Montauban, Albi, Revel et Castelnaudary 16 et à Toulouse 17 degrés. Les températures de l'après-midi ne dépasseront pas 16 degrés à Toulouse.
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6: Bonsoir à tous. Qu'est-ce qui vous faisait danser dans les années 80? Qu'est-ce qui vous faisait chanter dans les années 80? Quelles étaient vos idoles? Celui ou celle dont vous attendiez sans cesse le nouvel album? La réponse est peut-être là dans un instant. En tout cas, ça commence comme ça.

0: Technics, c'était Sweet Dreams.
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0: Pour la suite, j'ai choisi une date historique. On est le 3 juin. Eh bien, le 3 juin 1985 sortait l'album Dure Limite de Téléphone. Le groupe, à ce moment-là, veut percer aux États-Unis. Alors, il propose à Bob Ezrin, le producteur de The Wall, vous savez, de Pink Floyd, de réaliser leur album. L'enregistrement a lieu à Toronto. Jean-Louis Aubert travaille avec Lou Reed sur des adaptations en anglais, mais il existe juste une version import pressée en Italie. Sur cet album, il y a Cendrillon et bien sûr, Ça c'est vraiment toi.
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0: C'était François Valéry. Aimons-nous vivants. Où étiez-vous durant l'été 1989? Peut-être en vacances, avec quelques soirées festives au programme qui finissent au bout de la nuit? Eh bien, vous avez peut-être dansé sur cette chanson de François Valéry, tube de cet été-là, 25 semaines dans le top 50. Mais vous avez aussi peut-être flirté au rythme de I Don't Want a Lover, premier titre d'un groupe écossais, Texas, également tube de l'été en 89, qui arrive juste après ça.
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0: Ici Occitanie, 100% années 80, ça continue. Mais avant, quelques infos près de chez vous.
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2: 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Alors profitez-en. Notez aussi que l'entrée est libre.
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0: Michael Jackson, bien sûr, c'était Bad.
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0: Bon, alors là, on est dans la cour des grands, avec en plus un titre et un album légendaire, avec Bad. Michael marque l'histoire du clip par des vidéos spectaculaires, dont celui de Bad, d'une durée de 18 minutes, réalisé par Martin Scorsese. Les cinéphiles font « Waouh !» L'album est réalisé une fois de plus par Quincy Jones. Les spécialistes font « Waouh !» Et nous aussi. Bon, résultat, le single et l'album Bad sont numéro 1 dans le monde. Revenons en France, revenons sur une chic planète. La suite, c'est maintenant avec l'affaire Louis Trio.
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0: Ella, c'était France Gall. La chanson hommage à la grande Ella Fitzgerald, mais aussi une chanson de protestation contre le racisme. Un titre évidemment écrit et composé par Michel Berger, tube de l'année 87. La suite de votre soirée, c'est Décibel avec Émilie Mazoyer qui reçoit ce soir Pierre Demar. Ça arrive dans un instant. Mais avant cela, toujours dans les années 80, c'est Richard Marx, Right Here Waiting, juste après ça.
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2: Salut à toutes, salut à tous et bienvenue dans Décibel. C'est parti pour une heure en direct autour de l'actualité musicale. L'anniversaire du jour, les 120 ans de la naissance de la grande et panthéonisée, s'il vous plaît, Joséphine Baker. Alors, on chantera du Joséphine Baker à la fin de l'émission. Notre coup de cœur découverte, c'est un groupe, un duo, un frère et une sœur, les Molotovs. Vous allez les adorer. Le thème du blind test de ce soir, les mamans. Mais oui, je me suis rendu compte que c'était la fête des mères le week-end dernier. On n'avait pas fait notre blind test annuel spécial maman, donc c'est ce soir. Voilà. N'hésitez pas à vous inscrire pour venir jouer avec nous. Le numéro du standard, 0810 055 056, 0810 055 056. C'est Sadika qui vous attend au standard. Et le cadeau du jour, le cahier de vacances pour adultes des éditions Magnard. Ne vous en faites pas, il n'y aura pas de fractions ou de règles de géométrie à réviser. C'est un cahier qui s'appelle En avant la musique et qui va tester votre culture générale musicale que je sais excellente. Pierre Demar.
5: Bonsoir Émilie, comment tu vas ?
2: Bonsoir, je vais très bien et toi ?
5: Mais je vais super bien, c'est la grande forme là.
2: C'est ton retour ?
5: C'est mon retour, que j'attends presque plus que mes fans je pense. C'est le retour quoi, ça y est. Trois ans, je vais pas dire sans musique parce qu'il y a eu un duo quand même.
2: Oui,
5: mais,
2: avec Dua Lipa en plus, c'est Dua pas Lipa. Un duo, t'as pas fait un duo avec moi. Un duo international.
5: C'est sûr que tout le monde l'aurait adoré. Mais non, mais t'as raison, c'est trop bon d'être de retour. Je suis ça fait longtemps que je suis impatient.
2: Ouais.
5: Et je suis très content de ce qui arrive et de ce qui est déjà sorti.
2: C'est ça, une nouvelle chanson dont nous allons parler évidemment. Et nous allons écouter un petit extrait. Mais avant, puisque tu le disais, tu remontais un peu le temps en parlant des trois années passées. Moi, j'aimais bien remonter le temps carrément à 4 ans avec ce prix Talent France Bleu 2022. Et puis voilà, la victoire, révélation de l'année en 2023. Cet album, Regarde-moi, ce premier énorme tube.

0: sur scène avec un grand orchestre du Capitole à Toulouse. Ça, c'était quoi? C'était un rêve? C'était l'histoire de dire au revoir à ton premier album? C'est arrivé à un moment un peu étrange, finalement?
1: Ouais, c'est arrivé tout à fait par hasard, en fait, parce qu'on nous a dit on adorerait t'avoir Pierre à Toulouse. Et évidemment, bah, je ne savais pas comment tu dis non à ça.
0: On ne dit jamais non à des Toulousains, donc... de toute manière, mais là, en plus, oui, c'est quelque chose.
1: Ça tombait à un moment, c'est vrai, étrange, t'as raison. Et c'est un truc, donc, est-ce que j'en ai rêvé? Ouais. Oui. J'ai rêvé de chanter avec un orchestre symphonique, mais pour moi c'était presque trop prématuré. Enfin, après l'avoir fait, non, pas du tout. Hein. Je pense que j'ai très bien fait. Et je suis ravi.
0: Ben oui.
1: Mais quand on me l'a proposé, je me suis dit, mais est-ce que c'est pas beaucoup trop tôt? Est-ce qu'on fait pas ça au bout de 4 albums, tu sais?
0: Oui.
1: Et en fait, non. Leur approche, elle est assez. Enfin, elle est pas du tout snob, quoi. Il y a un truc où c'est simplement l'idée de revisiter, de mettre en musique, d'arranger, d'enrichir toutes les partitions du premier album. Et en fait, c'était juste trop beau, quoi. Je pense que c'est un de mes plus beaux souvenirs sur scène, un des plus émouvants, un des plus flippants aussi, parce que c'est très différent. Ça n'a rien à voir avec un concert normal comme quand j'en donne très souvent, parce que il n'y a pas de clic dans les oreilles. Bon, pour t'expliquer en deux mots, tu sais, on porte des oreillettes sur scène dans lesquelles on s'entend. Il y a un retour de la voix et il y a plein d'indications. Genre, Pierre, 3, 2, 1, couplet. C'est genre, comme si j'étais vraiment débile et qu'il me fallait ça. Mais en fait, il me faut un peu ça.
0: Bah oui, parce que c'est comme le conducteur
1: exactement,
0: de ce concert.
1: Un conducteur, ouais. Exactement. Et t'as un milliard d'informations qui sont importantes. Et notamment, des aides. Quelquefois, je chante et j'ai ma voix derrière moi en studio. C'est-à-dire, vous ne l'entendez pas, bien sûr, mais moi, dans mes oreilles, je l'ai. Et là, pas du tout. Et donc, pas de métronome, rien. Et c'est un échange humain. Et c'est une espèce d'alchimie qu'il faut trouver avec 80 personnes.
0: Ouais.
1: Et c'était hyper impressionnant. C'était
0: et tu
1: magique.
0: Regardais qui? Alors, tu regardais le chef d'orchestre ou tu regardais le public? Parce que ça aussi, c'est très différent.
1: Bah, à vrai dire, moi, je pensais que j'aurais l'occasion de regarder le chef d'orchestre, mais pas du tout. Dans la configuration dans laquelle on était, je ne voyais que mon public.
0: Wow.
1: Et je lisais sur leurs lèvres et je me disais, d'accord, je fais ça. Non, mais c'est genre. Non, puis le chef d'orchestre n'était pas très collaboratif. En réalité, je n'ai pas trop aimé. Mais par contre, les musiciens, formidables. Et j'ai passé, franchement, je pense, l'expérience la plus impressionnante de ma vie, parce que tu redécouvres tes chansons. Et je me suis dit, ah, c'est génial, en fait, j'ai composé ça. Parce que tu sais, à un moment donné, tu connais tes arrangements par cœur. Et en fait, le fait d'avoir plein de musiciens qui donnent vie à une chanson, bah, d'un coup, elle devient sublime, quoi.
0: Ah, c'est beau,
1: c'est un peu un truc de tricheur, mais ça marche bien.
0: Ah là là, vous avez quelques images, quelques extraits de ce concert de Pierre Demar avec l'orchestre du Capitole, et notamment cette reprise de Dalida, Mourir sur scène, qui est dingue. Prochain passage sur scène, Monsieur Pierre, ça sera les 8 et 9 décembre à Paris, à l'Olympia. Voilà, pour fêter ton retour. Est-ce que d'ici là, ton deuxième album sera sorti?
1: Oui, bien sûr, Émilie.
0: Formidable.
1: Il est prévu, ouais, bien sûr, pour l'automne. Je ne sais pas si c'est septembre, si c'est octobre, mais il sera sorti. Et il est hors de question de chanter à l'Olympia alors que personne ne connaît les paroles de quoi que ce soit. C'est horrible.
0: Et puis, vous pouvez d'ores et déjà commencer à apprendre la nouvelle chanson de Pierre Demar. Je pense à vous.

0: Cette chanson, tu l'as choisie pour annoncer ton retour, pour présenter ce nouvel album qui arrivera à l'automne. Et il a fait réagir des artistes.
1: C'est vrai.
0: Dans le duo Big Flo et Oli, voici le grand frère, Big Flo, roi des idées de génie.
2: On est fan de ta dernière chanson avec ma meuf. Et je voulais te donner une idée de trend. On essaye de chanter le refrain à sec, a cappella, et c'est impossible, et ça a pleuré de rire. Je te donne un exemple. Je vais, je viens, je monte et je pense à vous. Ah, pas si mal là pour le coup. Je viens, ça monte et je pense à vous. C'est faux. Et en gros, le but, c'est de le faire juste sans ciao.
0: Évidemment, ça a pris, Pierre.
1: Je suis trop content que tu montres ça. Je savais pas que tu l'avais, je suis trop content.
0: Évidemment, moi j'ai découvert ça sur Instagram il y a quelques heures et je me suis dit, mais c'est formidable. Et ce qui est encore plus beau, c'est la réaction en chaîne que ça a provoqué. Vous allez entendre le refrain de « Je pense à vous » chanté par, et par ordre d'apparition.
1: C'est un blind test en fait.
0: Ouais, c'est ça.
1: Faut le deviner.
0: Marine, Oli, le petit frère dans Big Flo et Oli, Clara Luciani et Christophe Willem.

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1: Zéro effort.
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4: Christophe Willem a plié le game.
1: Incroyable,
4: à la fin.
1: En fait, j'ai cru que Clara était un homme et Christophe était une femme sur ces deux extraits, c'est parfait.
4: Clara ne sait pas trop ce qui s'est passé, elle fait un petit accent marseillais.
1: C'est son accent de Sanary, voilà. Elle a retrouvé ses racines. Et Marine, je pense, domine là, c'est sublime là.
4: Ah,
1: elle a une réverbe de salle de bain, je ne sais pas
4: mais
1: ce qu'elle faisait.
4: Je pense qu'elle s'est mise dans une salle de bain.
1: Ah, ouais, je me fais kiffer, je me fais mousser.
4: Oui.
1: Et c'est génial. J'ai encore Marguerite et Bilal qui sont arrivés entre temps, mais je ne les ai pas encore publiés.
4: Ah.
1: Tu les verras ce soir.
4: Alors il faut suivre absolument Pierre de Mars sur les réseaux pour voir la suite des aventures du refrain de « Je pense à vous ». Mais c'est beau aussi de voir toute cette scène et ces gens, que ce soit voilà, Big Flo Yoli, Clara Luciani, Marine, Christophe Willem, tu parlais de Bilal Hassani, qui célèbrent ton retour aussi, c'est beau.
1: C'est tout à fait, c'est pas inattendu, ça fait très victime de dire ça, mais c'est génial. Enfin, tu sais, il y a un élan de générosité. Je sais pas si ça a toujours été le cas ou pas du tout, je vais pas te dire que c'est mieux qu'avant, j'ai pas eu l'habitude sur le premier disque et là ça y est, j'ai l'impression que je me fais plein de copains et qui sont contents de ce retour et qui me le disent, et tous ces gens-là m'avaient dit genre 3 semaines plus tôt qu'ils adoraient le titre et qu'ils l'écoutaient, et il y a rien de plus beau. Alors bien sûr les retours de la famille, des fans, c'est extraordinaire, mais quand t'as un artiste que tu adores et dont tu célèbres la musique depuis toujours, qui te dit que ta chanson est belle, que c'est une prouesse technique, moi je suis tout à fait fan de Feu Chatterton et de Arthur Touboul.
4: Ouais.
1: Et le jour où c'est sorti, je sais qu'il m'a écrit un long message en me disant à quel point c'était bien, selon lui.
4: Oh, wow.
1: Et ça, pour moi, ça vaut le tout l'or du monde. Donc, j'étais très, très, très, très, très content.
4: C'est à vous maintenant d'apprendre par cœur Je pense à vous, de vous enregistrer en train de chanter le refrain.
1: Absolument.
4: Et de l'envoyer.
1: Il est inchantable. Sachez-le.
4: Sur l'Instagram.
1: Inchantable.
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1: Ça monte.
4: Et je pense à vous.
1: Putain, t'es fort. J'essaie. C'est une blague. Ah non, c'est hyper bien. J'ai plein de fans qui m'envoient des trucs horribles. Il y en a qui sont forts aussi, bien sûr. J'ai des prouesses. Mais là, tu t'en sors. Mais c'est. Ah ouais, t'es dans le top 5%, je pense.
4: À vous, les amis.

0: piou-piou.
1: Hyper important,
0: je pense
1: comme
0: à
1: Marine.
0: Vous. Pierre Demar, dans Décibels, c'est le retour. On est évidemment hyper heureuse et heureux de savoir que... qu'on va se régaler, aller applaudir Pierre Demar sur scène. J'ai annoncé les dates parisiennes, les 8 et 9 décembre à l'Olympia. Mais la tournée commencera dès le 5 novembre à Reims, à la Cartonnerie. Pierre, tu reprends le Tour de France des aires d'autoroute, ça y est. Le 6 novembre à Strasbourg, le 7 à Grenoble, le 12 à Lyon, le 13 à Arc-en-Senant. Rendez-vous le 14 novembre à Metz, le 25 à la Paloma de Nîmes, le 26 à Bordeaux, le 27 à Angoulême et puis au mois de décembre, un petit tour en Belgique, à l'ancienne Belgique, à la baie, à Bruxelles, l'aéronef de Lille au mois de décembre également, Liège, l'Olympia, j'en ai parlé, Dijon, Genève, Brest, Rennes, Rouen, La Roche-sur-Yon, Toulouse et Nantes en février 2027.
1: Tu es fabuleuse de les dire toutes.
0: Mais parce qu'on nous écoute partout en France,
1: ouais,
0: et je pense
1: bien sûr, mais c'est cool.
0: Tu sais, c'est une tradition, c'est-à-dire que là, par exemple, il n'y a pas quoi. Il n'y a pas Nantes, si, à Nantes.
1: Ouais,
0: en fait, on va trouver la ville où tu ne vas pas, Dijon. Et les Dijonais vont envoyer des messages en disant
1: dégoûtés.
0: Pourquoi pas Dijon ?
1: Je ne vais pas à Dijon ?
0: J'ai pas trouvé Dijon.
1: T'as peut-être raison, mais ça, c'est nul.
0: Dijon
1: parce que j'ai adoré.
0: Montpellier.
1: Ouais, Montpellier. Mais le sud est difficile à remplir, tu sais.
0: Ah, bah voilà, Dijon et Montpellier.
1: C'est votre faute. Non, mais on va annoncer les choses. Il y a Marseille qui arrive en plus et tout ça. Mais, mais oui, et Dijon, j'ai un bon souvenir de fou de Dijon. On avait enchaîné Lyon-Dijon et c'était le meilleur week-end.
0: Ah,
1: et
0: c'est
1: donc,
0: vrai,
1: donc c'est merdique. Donc, faut qu'on y retourne.
0: C'est pour ça, je les cite toutes, pour que vous, à la maison, si vous dites, mais comment ça, il vient pas chez moi?
1: C'était le vapeur, je pense. C'était super.
0: Râler, exactement. Pierre. Cette chanson, je pense à vous, elle s'adresse justement à ton public.
1: Bien sûr.
0: Et elle s'inscrit dans une grande tradition. Il y a plein d'artistes qui ont chanté pour leur public. Il y a les grands classiques comme Barbara.

0: sentimental à moi. Et puis à Yael aussi. Alors, c'est une autre façon de déclarer son amour
1: préférée.
0: Au pays. C'est vrai, je t'aime encore.
1: Ah bah, c'est
0: moi aussi.
1: Quel texte il est.
0: Trop beau, je t'aime encore.
1: Le texte est magnifique. Ouais.

0: Je t'aime encore. Là, c'est un amour un peu contrarié avec le public.
1: Il est génial, ce texte. Elle raconte en effet cette espèce de... Elle dit à la France qu'elle l'aime encore, parce que là, c'est vrai que tu connais l'histoire de Yael et de la France.
0: Ah oui,
1: C'est qu'elle arrive comme une espèce d'anecdote, elle arrive avec cette blague avec Fatal Bazooka à l'époque, oui. Et que je veux te voir. Et la France, enfin la France plus que francophone, je pense globalement, s'est pas rendu compte en fait de l'immense artiste qu'elle est. Et après, elle a réussi partout ailleurs.
0: Ah, mais
1: elle
0: oui.
1: a fait coacher là, je pense, 2-3 fois. Elle joue au Brésil, elle joue partout. Enfin, c'est ce qu'elle raconte. Elle lui dit malgré tout, elle nous dit je t'aime encore, je vous aime encore.
2: C'est trop beau. Hein.
1: Puis les mélodies sont sublimes, c'est génial.
0: C'est ouais. toujours beau, en tout cas, là, les 4 chansons que j'avais sélectionnées.
1: Elles
0: c'est
1: sont
0: toujours
1: super
0: beau de s'adresser au public. Est-ce que pour autant, c'est un exercice compliqué? Est-ce que cette chanson-là, tu l'as tournée et retournée un certain nombre de fois?
1: J'ai mis, je pense, un an à l'écrire, mais parce que je suis naturellement quelqu'un de très lent, Émilie. Je ne rebondis pas vite, je te jure. Non, mais c'est vrai. J'écris vraiment très lentement.
0: Okay.
1: Pas tant que ça par fainéantisme, mais parce que je pense que j'entame plein de bouts de trucs comme ça à gauche à droite, et j'ai beaucoup de mal à me concentrer plus de 15 minutes sur un truc, et donc
0: j'entame plein de choses. Mais oui.
1: Non diagnostiqué, mais peut-être. Et j'y suis revenu souvent jusqu'à ce que je la finisse, et j'adore cette chanson. Mais au-delà de la lettre d'amour au public, parce que c'est un peu vague, c'est aussi, en fait, c'était l'histoire un peu de célébrer la place qu'a la musique et globalement l'art dans ma vie. C'est-à-dire que pour moi, ça a toujours été un moteur de presque social, c'est genre comment me faire des copains en les impressionnant avec mes chansons. C'est-à-dire que je sortais les chansons, déjà j'avais 12-13 ans au collège, et je sortais les titres sur YouTube le dimanche soir, et je revenais le lundi à l'école triomphant.
0: Ah oui, donc t'avais une idée derrière la tête. C'était pas juste l'art pour l'art, c'était aussi pour les effets que ça pourrait avoir.
1: C'est pas bon à dire, mais oui.
0: Ouais.
1: Et plus le temps passe, et plus tout ça est très différent. Et maintenant, c'est l'art. Enfin, vraiment, je te jure que je me suis découvert une passion pour la musique un peu tardive.
0: Ouais.
1: Je pense que je suis arrivé là par hasard. Et que là, ça y est, ça fait plus de 2 ans que je sais que j'aime ce que je fais. Non, mais maintenant, c'est-à-dire que je passe mes journées au studio. Et avant ça, c'était, j'avais un malin plaisir à, je sais pas, à célébrer le succès des chansons, à sortir beaucoup. Enfin, et là, c'est plus tellement le cas, quoi. C'est pas que je suis devenu chiant, hein, mais c'est que je compose. Enfin, c'est plus la musique pour la musique.
0: Est-ce
1: et avant,
0: que ça
1: moi,
0: veut dire que tu prends ceci au sérieux, ce qui n'était pas forcément le cas avant?
1: Je pense qu'il faut rien prendre trop au sérieux, d'abord.
0: Ouais.
1: Mais non. Par contre, j'ai des attentes peut-être différentes d'avant. C'est-à-dire que là, j'ai envie que les gens comprennent que je fais les choses bien, que je suis hyper impliqué, que je produis tout sur l'album. Personne ne sait ça. Enfin, les gens ont tellement l'habitude de... Enfin, je pense que les chanteurs, en général, on se dit, bon, voilà, ils chantent. Bah, non, en fait. Et une association, on s'est dit, voilà, soit c'est le grand frère, soit c'est d'autres gens qui... Non, moi, je produis mes morceaux, je les compose, je les écris, je veux que ça se sache. Alors, peut-être que c'est une quête d'ego qui est un peu vaine, mais ça fait partie de mes envies, quoi, que les gens comprennent ça. En vrai, tout le monde s'en branle, mais je trouve ça important. Parce
0: ça
1: que
0: fait
1: c'est...
0: du bien de le dire. Tu sais avec qui j'ai parlé de ça?
1: Dis-moi.
0: Lara Fabian.
1: C'est vrai?
0: La
1: c'est
0: meuf
1: vrai que Lara, on se dit tellement interprète.
0: Des ouais. textes, des musiques
1: dingue.
0: Incroyables.
1: Ah, je suis d'accord,
0: des ouais. tubes.
1: Elle était dans la classe de ma mère, figure-toi, au collège.
0: Non.
1: Très rigolo.
0: Ah, c'est drôle, ça. Ouais.
1: Ma elle mère a pas copine? Eu le flair, elle en a pas fait une copine.
0: Ah,
1: c'est
0: bah, dommage.
1: Idiote sur le coup.
0: Mais elle, du coup, elle a fait la paix avec ça. Elle me dit, ah bah oui, bon, bah.
1: Mais elle a raison,
0: YouTube,
1: en fait.
0: Voilà,
1: non,
0: mais
1: elle a raison.
0: J'en ai écrit, j'en ai composé. Mais...
1: Non, mais elle a raison. Je pense qu'il faut faire la paix, il faut faire la musique et puis ne plus se plaindre et prendre ce qui vient. Mais voilà, je fais tellement attention à ça, je prends tellement de plaisir à ça. Ouais. Et je prends un peu la production au sérieux, parce que c'est ce que j'aime par-dessus tout. Et donc, j'adore quand on me dit pas. Putain, ton prod, il est fort. J'adore quand on me dit bravo pour la production de Je pense à vous.
0: Bravo pour la production de Je pense à vous, c'est vrai, parce que on Merci. Te félicite sur les paroles, sur ton chant, évidemment, très acrobatique. Parce que vous avez essayé de chanter le refrain, vous n'avez pas réussi, ah, ça n'est pas grave. Mais oui, bien sûr que la production est excellente. Et puisque, il y a une date à Dijon.
1: C'est vrai?
0: Oui, je viens de l'avoir.
1: Au Vapeur, alors, ou
0: Eh ben, le 22 janvier, à la Vapeur à Dijon, bien
1: mais
0: sûr.
1: Voilà, la Vapeur, mais
0: bien sûr. Bien donc, il n'y a que Montpellier qui manque.
1: Ouais. Il manque mon voilà. police, ça j'en suis sûr.
0: Mais les Dijonnais, votre date est réapparue, 22 janvier. Qu'est-ce qui arrive alors? L'album arrive à l'automne.
1: Tout à fait.
0: Tu as donc fait très attention à la production, à la composition, à l'écriture de ces chansons. Est-ce que tu peux nous donner un peu des grandes lignes, Pierre?
1: Bien sûr. Je suis sûr que je peux pas le faire, mais je le fais pour toi.
0: Merci.
1: Alors, je reviendrai certainement pour le disque.
0: Mais j'espère
1: et
0: bien.
1: Et on creusera ensemble. Mais
0: oui.
1: En gros, gros, non, mais ce que je peux te raconter, parce que c'est, en vrai, c'est dans la foulée, je pense à vous, c'est que le disque, il raconte en quelques lignes mes premières fois un peu tardives. En gros, j'ai vécu une adolescence tardive. C'est-à-dire que jusqu'à mes 18 ans, je n'avais pas bu d'alcool. Je sortais pas, moi, je suis gay, et quand t'es gay, que t'as 15 ans en campagne, tu le dis pas trop.
0: Non.
1: Et donc, en fait, tu finis par l'assumer, l'accepter tardivement, ou pas, ou jamais d'ailleurs. Moi, j'ai la chance de l'accepter à 18 ans, ce qui est déjà pas si mal. Et en fait, c'est à ce moment-là que tu vis tes premières histoires d'amour, parce que j'ai pas fait semblant pour le coup.
0: Avec les filles. Oui, t'as pas roulé des pelles à des filles.
1: J'ai pas roulé des pelles à des filles, j'ai pas essayé.
0: Au collège, ouais.
1: Non, j'aurais déçu beaucoup de monde, je pense. Et donc, en fait, j'ai commencé à vivre toutes ces choses-là, que ce soit les premières cuites, les premières, enfin, tout ça, l'intimité, l'amour, la première fois que je tombe jaloux aussi, enfin, tout ça vient tardivement. Et l'album raconte ça. Et le premier, c'est marrant, je l'ai construit vachement en opposition avec le premier, parce que le premier, c'était le fantasme.
0: Oui.
1: C'était l'envie de, enfin, c'était le rêve, l'envie de vivre plein de choses, mais un jour je serai une superstar, un jour je serai ceci, et puis un jour surtout je marierai un ange, je ne suis pas français, mais enfin on comprend.
0: C'est pas grave, on a tous compris.
1: On a tous compris. Et là, c'est tout à fait l'inverse, c'est regarder, ça y est, j'ai vécu plein de choses et tout est vrai dans ce que je vous raconte, à peu près, à quelques mensonges près, tout est vrai. Et c'est ça l'idée, en gros.
0: Ok. Et alors, l'ange, tu l'as rencontré ou pas?
1: Oui, j'ai rencontré un ange, absolument. Si, si. J'ai rencontré l'ange, ça y est. C'est beau, non?
0: Ah bah c'est très beau. Alors, on dit au revoir au fantasme une dernière fois, mais en le chantant très fort. Un jour, je marierai un ange. Pierre de Marais dans Décibels.

0: Un jour, je marierai un ange, Pierre de Mar. On se souvient de notre coup de foudre sur cette chanson. C'était le premier album, Regarde-moi. Le deuxième arrivera à l'automne. J'ai peur de poser la question, Pierre.
1: Dis-moi tout.
0: Il a un titre déjà, cet album?
1: Il a un titre.
0: Il pourrait s'appeler Je pense à vous.
1: Il pourrait s'appeler Je pense à vous, mais je trouve ça un peu vague.
0: Donc c'est plus précis.
1: C'est très particulier.
0: Je pense à toi.
1: Je t'adore. Je ne te dirai rien du tout. Ça n'est pas ça non plus. Je peux te dire non à tout parce que tu l'auras jamais. Moi, je l'adore.
0: Revolver. Non, je tente un truc.
1: Non, mais tente tout ce que tu veux.
0: Abbey Road.
1: Mais dans l'idée, c'est un peu un disque qui raconte, c'est genre à la conquête du monde, quoi.
0: Okay.
1: Et de moi-même, surtout.
0: J'adore. J'adore. Pierre de Mar est l'invité de Décibel. Vous l'avez compris. Des révélations pourraient arriver. Alors, restez dans le coin.
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0: Et merci d'avoir choisi ici pour passer votre mercredi soir Décibel en direct jusqu'à 21h. Nous célébrerons les 120 ans de la naissance de Joséphine Baker. On écoutera, si ce n'est pas déjà fait chez vous, vous allez découvrir les Molotovs. On va jouer aussi au blind test autour des mamans. Parce que j'ai raté la fête des mères et je ne m'en remets pas. Donc les mamans seront à l'honneur dans le blind test. Pour jouer, vous appelez Sadika au standard, le numéro 0810 055 056, à gagner ce soir le cahier de vacances En avant la musique, pour les adultes qui n'ont pas envie de réviser le programme d'anglais. Nous, on n'a rien à faire là-bas. Et Pierre de Mar est de retour avec une nouvelle chanson absolument irrésistible qui s'adresse à vous, les amis.

0: Je pense à vous déjà un tube chanté par Marine, Oli de Big Flo et Oli, Clara Luciani et Christophe Willem.
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0: Ah là là, ce parterre de stars qui fait une haie d'honneur pour le retour de Pierre Demar. Alors un sikou, eh bien c'est un pistolet. Qu'est-ce que c'est que cette histoire? Explique-moi cette parole.
4: Le sikou, ça peut être le pistolet, ça peut être le micro, c'est l'outil avec lequel je fais mon art.
0: Ok. Et justement, comment elle se fabrique? Et cette chanson-là, tiens, par exemple, je pense à vous, qui est la chanson quand même que tu as choisie pour présenter ce nouveau projet, ce deuxième album, qui va s'appeler Coucou, me revois-lou? Non,
4: je sais pas. Tu sais que j'ai... Mais c'est une de mes grandes références, ce Coucou, me revois-lou de Paul Naref, que je
0: ouais,
4: trouve génial.
0: Il est beau, hein. Ouais.
4: Tellement drôle. Mais
0: ouais, ouais.
4: Un jour, on est tombé sur cette pochette et sur le titre avec mon frère, on s'est dit, mais génial, quoi.
0: Coucou, me revois-lou.
4: Génial, quoi. Quel humour, quelle efficacité. Il y a un peu d'humour dans mon nom d'album, tu verras.
0: J'ai
4: Il faut
0: hâte.
4: Le prendre comme ça, en tout cas.
0: J'ai hâte. Mais de toute façon, ça fait aussi ton sel et ton originalité, Pierre. C'est que on sait qu'évidemment, quand tu ouvres ton cœur, là, ça va, on y est, etc. Mm-hmm. Mais il y a, je pense, et c'est un signe de ta pudeur, quand vraiment c'est trop déchirant, t'as quand même un peu envie qu'on rigole.
4: Bien sûr, voilà. Tout à fait. Non, mais c'est même ça me détend vachement. En fait,
0: ouais.
4: Ça m'a toujours détendu de quand j'arrive sur scène, je préfère faire une blague avant de chanter, tu vois.
0: Oui,
4: comme
0: oui.
4: Ça, je suis sûr que tout se passera bien.
0: C'est fou ça.
4: Je sais pas, c'est une façon de séduire sans doute.
0: Ça marche.
4: Ouais, écoute, en tout cas.
0: Alors, comment elle se fabrique, cette chanson? Je pense à vous. Qu'est-ce qui vient en premier? Tu penses à eux et tu commences
4: Bien
0: à écrire
4: sûr.
0: Des paroles. T'es où à ce moment-là?
4: À ce moment-là, c'est une chanson que j'ai composée avec mon grand ami Jean Castel, qui est un producteur, compositeur et chanteur d'ailleurs génial. Et en fait, on était chez lui, et c'est marrant parce que j'étais chez lui ce matin, on a fait une nouvelle chanson. D'ailleurs, j'ai rendu mon disque il y a 2 semaines,
0: ah.
4: Et ça y est, je suis reparti sur le troisième. Tu vois.
0: Ça y est, il faut...
4: Quelle fin, quelle dalle de musique.
0: Ah, c'est beau.
4: Il s'arrête plus, c'est horrible. Et pour les détracteurs, c'est horrible. Détracteurs.
0: Oh, tant pis pour eux.
4: Non, mais je rigole.
0: Non, ça va. Il y a les élections l'année prochaine, vous pourrez râler à qui
4: voilà.
0: mieux. Ne nous emmerdez pas,
4: politique.
0: Voilà.
4: Non, c'est vrai. Mais donc, je pense à vous, ça commence, et je suis désolé de le dire, je ne pense pas à vous à ce moment-là.
0: Ah.
4: Je pense à la musique, toujours. En fait, ça commence toujours en musique,
0: okay.
4: Parce que c'est ça qui m'anime, c'est de faire une mélodie qui me plaît, c'est de faire une mélodie que j'ai envie de chanter genre 100 fois et d'écouter 100 fois, et c'est de trouver les sons. Ça commence par un piou-piou avant toute chose.
0: Le fameux piou-piou.
4: Qui inspire le sikou, tu vois, c'est ça qui est marrant.
0: Ouais.
4: C'est que la musique inspire les textes. Et c'est pas toujours comme ça, mais il y en a pas mal qui travaillent comme ça quand même. Quand j'entends Angèle Stromae parler souvent, c'est un peu ce qui revient. On fait la musique, on fait les mélodies, ensuite on remplit tout ça avec des mots. Et c'est ma façon de travailler. C'est assez rare que ça soit dans l'autre sens. Ça peut arriver. J'ai pas de processus absolument indiqué.
0: Ouais.
4: Tu sais, je pense que c'est mauvais. Je pense qu'il faut changer sa recette sur chaque disque.
0: Mais ça dépend. C'est-à-dire que toi, t'as l'embarras du choix puisque tu sais faire
4: ouais.
0: et les paroles et la musique et la production. Mais oui, ceux qui
4: t'as
0: font
4: raison,
0: que leurs
4: bien
0: paroles,
4: sûr,
0: par
4: bien
0: exemple,
4: sûr, certains commencent en écrivant.
0: Ouais.
4: T'as raison. Mais alors, ce que je trouve bien, c'est marrant, c'est une interview de Sébastien Tellier. Moi, je suis immense fan de Sébastien Tellier depuis pas si longtemps. Moi, je me refais ma culture parce qu'avant ça, c'était n'importe quoi. Il y a genre 3-4 ans, je suis devenu un peu plus cultivé. J'essaye, grâce à mes amis musiciens. Entre
0: bah
4: autres,
0: oui.
4: C'est le bonheur d'évoluer avec des musiciens.
0: Et puis peut-être aussi que plus ça va et plus t'es curieux.
4: Bien sûr, mais
0: voilà.
4: Carrément, t'as raison,
0: oui.
4: tout à fait. C'est vrai. Et c'est chouette parce que du coup, ça me laisse une marge de progression pour l'avenir. En fait. C'est-à-dire qu'avant, je connaissais rien, donc j'ai fait un disque à partir de rien. Le deuxième, là, j'ai appris des trucs, genre R, Christine the Queen, tout ça. J'y suis revenu et c'est génial. Enfin, je ne connaissais pas si bien. Et peut-être que je découvrirai encore de grandes choses d'ici
0: oui.
4: le prochain. Donc c'est cool. Mais donc, ce que je te disais, c'était.
0: Oui, Tellier.
4: Tellier, il dit dans une interview, je sais plus où, son talon n'est pas couché, en face d'une quelques horreurs de chroniqueurs qui étaient là. Il raconte, je veux redevenir débutant à chaque fois que je commence un disque. Tu sais, ce syndrome du débutant, c'est génial parce que c'est comme ça que tu fais les trucs différents. Surtout pas de recette. Jamais la recette. Et donc, je pense qu'il faut changer de façon de faire. Il faut changer de logiciel. Il faut changer de collaborateur. C'est un peu dur à dire, hein, mais je pense que c'est bien. Bon, la fidélité, c'est important aussi. Je pense qu'il faut faire un peu des deux, tu vois. Mais, et donc, c'est ce que j'ai envie de me dire pour le prochain. C'est que je change encore. Peut-être chanter en anglais. Genre. Autre chose, tu vois.
0: Du zouk?
4: Du zouk. Et pourquoi pas du zouk?
0: Pourquoi pas? Et alors, vous allez faire quoi? Les râleurs. Vous allez faire quoi à Dijon? Hein, si Pierre Demar fait du zouk. Je te jure. Et alors, je cherche encore des informations sur ce nouvel album qui est quand même très très très secret et bien protégé. Mais on a déjà la date de sortie. On sait que ça sera à l'automne. On sait que dessus il y aura, je pense à vous. On sait, parce que je l'ai vu tout à l'heure que la pochette sera sublime, mais je n'en dirai pas un mot.
5: Merci.
0: Mais elle sera magnifique puisque je l'ai vu tout à l'heure en rentrant sans frapper dans la loge de Pierre qui attendait le début de l'interview. Oui, c'est vrai. Mais il n'était pas tout nu, mais il avait sa pochette
4: d'album
0: à la main. Y aura-t-il des duos? Allez.

0: On t'entend avec These Walls, duo, donc avec Dua Lipa. Est-ce que ça t'a donné goût au duo et est-ce que tu auras des invités sur ton album?
1: Ça m'a vachement donné goût au duo. Je ne sais pas comment tu peux ne pas prendre goût au duo en chantant avec Dua Lipa.
0: C'est vrai,
1: c'était génial. Oui. Tu vois, t'as une réponse, je suis généreux, je te donne une réponse en trois.
0: Je tente un
1: truc. Trois lettres. J'ai deux duos sur l'album.
0: Qui ?
1: Deux femmes.
0: Deux femmes. Ah, c'est bien, c'est bien. J'aime ce garçon. D'accord.
1: Et deux femmes. Elles sont
0: françaises ou belges ? Ou pas ?
1: Mais tu sais quoi, je ne te dis pas plus d'informations, mais deux femmes. Et je te les dirai à nouveau une fois que les micros sont coupés.
0: Oui.
1: Mais deux femmes qui chantent divinement bien et qui ont écrit leur partie, qui sont venues avec une créativité débordante. Enfin, c'était pas une corvée. Elles étaient assidues, créatives. Elles ont fait le truc bien.
0: Elles étaient présentes.
1: Ah ouais, c'était génial. Franchement,
0: j'ai tellement hâte de découvrir cet album. La chanson et le clip de Je pense à vous sont disponibles. Les billetteries sont ouvertes pour les concerts à venir de Pierre Demar. La tournée française commence juste après la sortie du deuxième album. Donc, le 5 novembre à Reims, puis Strasbourg, Grenoble, Lyon. Il n'y a pas Montpellier. Arc-en-Ceylan, Metz, Nîmes, Bordeaux, Angoulême, Bruxelles, Lille, Liège, Paris, l'Olympia, les 8 et 9 décembre. Et puis ensuite, en 2027, dès le mois de janvier, Dijon, la vapeur. Et puis Genève, Brest, Rennes, Rouen, La Roche-sur-Yon, Toulouse et Nantes. Pierre, on se revoit donc à la rentrée. Le rendez-vous est pris.
1: Absolument, je me réjouis.
0: Je crois que ta chanson préférée sur ton premier album, c'était Enfant 2.
1: Carrément.
0: Bah, moi aussi. Alors, on l'écoute cool. En se disant bye bye. À la prochaine.
1: Ça me va très bien. Ça me fait plaisir.
0: Bonnes vacances.
1: Merci, toi aussi.
0: À bientôt, Pierre. Merci.

0: Pierre Demar, de retour, c'est la bonne nouvelle de la semaine et c'était dans Décibels.
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0: Ah, en revanche, Billy Joel, ça va pas du tout. Il est colère. Colère. Il a 77 ans et si vous avez vu le documentaire sorti l'an dernier intitulé « So it goes », vous savez qu'il a déjà tout raconté. Hein. Sa carrière, ses rêves, ses amours, ses échecs. Le docu est très très beau, « So it goes ». Et si vous voulez le voir en ce moment en France, il faut shipper les codes Canal à quelqu'un. Mais voilà, il est disponible sur Canal. Mais là, on nous a annoncé il y a quelques jours un projet de film de cinéma monté dans le dos de Billy. Et Billy l'a appris. Il a donc réagi dans la presse, surtout quand il a appris qu'en fait tout le film est basé sur le témoignage de son premier manager, qui n'est donc plus son manager, donc qui a peut-être des petits comptes à régler. Bref, ça lui plaît pas. Il est très en colère, Billy Joel. Il explique qu'il s'oppose fermement à ce que quelqu'un d'autre que lui raconte son histoire et que de toute façon, il ne cédera pas les droits de ses chansons. Effectivement, un film sur Billy Joel sans Honesty, par exemple, personne n'en a.

0: paroles à la musique, au piano et au chant, le merveilleux Billy Joel sur l'album 52nd Street Honesty. Oh, quelle beauté, quelle beauté! C'était en 1978.
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0: Un blind test de fête des mères, un peu en retard. Oui, je suis désolée, j'ai oublié la semaine dernière de faire un blind test sur les mamans, alors que franchement, les chansons qui parlent de maman, on les adore. Mais voilà, on rattrape ça ce soir et on joue avec Anne-Laure. Bonsoir Anne-Laure.
2: Oui, bonsoir.
0: Bienvenue dans Décibel, Anne-Laure. Oui. On joue ensemble ce soir avec aussi Kevin. Salut Kevin.
3: Salut Émilie, comment vas-tu?
0: Je vais très bien, et toi Kevin?
3: Ben ça va, comme le temps aujourd'hui, tout voilà, le Paris Saint-Germain a gagné, voilà, tout va bien.
0: Ah ben dis, ça dépend dans quelle partie de la France tu te trouves.
3: À Nemours, en Seine-et-Marne.
0: Ah voilà, c'est ça. Donc toi, t'es content que le PSG ait gagné, parce que j'ai entendu 2-3 Marseillais grincer un peu.
3: Ah bah oui, hein.
0: C'est ça. Mais en tout cas, toi, en région parisienne, t'es content. Ben, ça me fait plaisir, Kevin. Écoute, que ça t'apporte beaucoup de joie. 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Anne-Laure, on est très foot ou pas du tout?
2: Non, moi je suis Pierre Demar.
0: Ah, est-ce que c'est pas la meilleure nouvelle, franchement,
2: ah,
0: là,
2: si,
0: de ce printemps,
2: si,
0: son retour?
2: Mais si. Ah oui, mais si. Et j'ai pris mes places à Paloma, à Nîmes. Ah. Voilà, avec ma fille, le 25 novembre.
0: C'est super. En plus, c'est magnifique comme ça, la Paloma à Nîmes. Très, très, très bon choix. Et Anne-Laure, il reviendra en septembre pour parler de son album. Ah, et pour vous le faire gagner, évidemment.
2: Ah ben oui.
0: Bah oui.
2: Ah, ben on sera là.
0: Je sais. Oui. Pierre Demar, on a déjà pris rendez-vous. Ça, c'est géré. Maintenant, Anne-Laure et Kevin, en plus de vous offrir donc ce cahier de vacances pour adultes spécial En avant la musique, c'est marrant, hein, c'est les mêmes éditions que les cahiers de vacances pour les mioches. C'est Magnard. C'est les mêmes, voilà, le même éditeur que ces cahiers que moi je redoutais tellement en étant enfant. Et là, vous allez voir, on s'amuse beaucoup avec des exercices et des quiz autour de la musique. Donc ça, vous en avez un chacun. Kevin et Anne-Laure.
2: Oh, pourrez... Merci beaucoup.
3: Merci.
0: Avec plaisir, vous pourrez emporter ça à la plage. Et maintenant que vous avez gagné, on va pouvoir jouer au blind test. Toutes les chansons donc parlent de maman et il faut retrouver leurs interprètes. Est-ce que vous êtes prêts?
3: Ok, bah, on y va alors.
0: Oui. On y va, n'oubliez pas de donner votre prénom avant de donner la réponse, ça vous permettra de prendre la main. Anne-Laure, Kevin, première chanson de maman, dites-moi qui chante ça ?

0: C'est un des tout premiers tubes de Mylène Farmer. Bravo Anne-Laure. Hey.
1: Merci.
0: Excellent, excellent premier point. On continue avec une autre maman chantée par un autre artiste. Mais qui est-il ?

0: sa voix est là, inimitable.
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2: Renaud,
0: oui, Renaud.
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0: La mère à Titi, la maman italienne de son musicien, il me semble son guitariste, voilà, qui a eu sa chanson magnifique sur l'album Putain de camion. Eh ben, Anne-Laure, c'est la baraka. Bravo.
2: Oui. Merci, bravo. C'est gentil.
0: Je vais aller prendre des nouvelles de Kevin parce que je voudrais pas qu'il déprime. Ça va, Kevin?
3: Oui, tout va bien, oui.
0: Bon, parce que on va pas se mentir, c'est juste que Anne-Laure est hyper rapide, hein, mais
3: oui, Kevin. Oui, très bien, oui.
0: Bah oui, tout roule. Alors, je peux envoyer le troisième extrait?
3: Oui, on y va.
0: Allez, c'est
3: on
0: parti.
2: Oui.
0: Après Mylène Farmer et Renaud, qui est le troisième artiste qui chante sa maman.
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3: Louane.
0: Oui. Allez, je donne à Kevin.
3: Bravo.
2: Ah ouais.
0: Louane, qui a remporté l'Eurovision l'an dernier avec cette chanson. Si vous n'êtes pas d'accord, vous avez raison.
2: Ouais.
0: Est arrivé bien trop loin dans le classement, mais pour moi c'était la meilleure chanson de l'année dernière. Vraiment, vraiment, bravo à elle. Hein, c'est vrai. On est d'accord, Anne-Laure,
3: oui,
0: est magnifique.
3: Bravo,
2: oui.
0: Voilà. Donc pour moi, elle a gagné. Et ben, vous savez, non mais parfois, on fait comme Trump. On se fait une petite réalité alternative où c'est plus confortable pour nos vieux culs. Et je vous jure, ça fait du bien. Moi, dans mon esprit, Louane a gagné l'Eurovision l'an dernier. Ça m'a mis d'une humeur de rêve. Voilà, faisons ça.
2: C'est bizarre l'Eurovision. Hein, franchement.
0: Je suis d'accord.
2: On n'y comprend rien.
0: Alors, ceci dit, la chanson cette année, on n'y comprenait pas grand-chose non plus. Mais voilà, Louane, franchement, elle méritait. C'était très mal payé, cette histoire.
2: Oui.
0: Donc voilà, je suis contente qu'elle soit dans le blind test et que vous l'ayez reconnue aussi vite, ce qui prouve que c'était vraiment un tube, cette chanson.
2: Ah oui.
0: Également. Bah, oui. Anne-Laure et Kevin, merci beaucoup d'avoir joué avec nous.
2: Merci,
0: je vous souhaite une bonne soirée.
2: Merci.
3: Merci également
0: à
3: tout le monde et aux visiteurs.
0: Ah ouais, merci. Vous revenez quand vous voulez pour jouer au Blind Test. Et nous, on va écouter une autre chanson de maman. Elle est signée Mika. Et la chanson s'appelle « Elle me dit ». Oui, elle raconte tout ce que sa mère lui raconte. Eh bien, comme dit la mienne, c'est pas piqué des hannetons.

0: danse, danse, danse. Il n'a pas fini de vous faire danser, Mika. Une nouvelle chanson est disponible. Elle s'appelle Curstone et c'est un duo avec Stilto.
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0: Le coup de cœur du jour vient d'Angleterre. Deux très jeunes et très talentueux musiciens. Elle s'appelle Issei, elle a 20 ans et son petit frère Matthew en a 17. Ensemble, ils ont monté le groupe de rock le plus excitant du moment, The Molotovs, ouais, comme le cocktail. Mort, mort, c'est le nom de cette chanson, The Molotovs. Peut-être votre nouveau groupe de rock anglais préféré.

0: Notre coup de cœur du jour, l'album est disponible, il s'appelle Wasted on Youth.
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0: 120 ans, oui, 120 ans, les 120 ans de la naissance de Josephine Baker, née le 3 juin 1906 à Saint-Louis dans le Missouri aux États-Unis. Josephine Baker, notre héroïne au Panthéon. Son enfance dans l'Amérique de la ségrégation, Broadway, la France, le musical, son rôle dans la résistance face aux nazis, elle était espionne, notre Josephine Baker. Ses combats aussi auprès de Martin Luther King, les 12 enfants venu du monde entier qu'elle a adopté. Sa vie, c'est un film et ça tombe bien, on va bientôt le voir. La réalisatrice française Maïmouna Doucouré a décroché le projet. C'est la chanteuse américaine FKA Twigs qui tiendra le rôle iconique de Josephine Baker. Écoutons en attendant l'original chanter une chanson que vous connaissez bien.

la chanteuse, la plus grande chanteuse de notre époque, Edith Piaf, dans La Vie en Rose. 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
3: Et merci d'avoir écouté Décibel. Merci à l'équipe de l'émission, Iris, Florent, Elodie, Sadika et Franck. Il est 21h, bisous.
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4: Là-bas, Connemara.
2: Michel Sardou, Les Lacs du Connemara, la chanson préférée de Grégoire.
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5: Jacques Roux qui a déjà composé comme d'habitude. Il en a écrit tellement qu'il y a un synthé qui se bloque sur un son. Il n'arrive pas à changer le son, mais le son le fait penser à une cornemuse. Il en parle avec Michel Sardou. Ils ont cette idée d'écrire sur l'Irlande, les catholiques, les protestants et tout ce qui se passe là-bas.

0: Vous veniez, vous avez tous dansé en serrant vos amis dans les bras
1: sur cette chanson en fin de soirée.
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0: En 1985, Alain Souchon sort la ballade de Jim. Et c'est le texte qu'il a eu le plus de mal à écrire.
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0: C'est une chanson à fleur de peau qui mêle rupture amoureuse et idées noires. À travers l'accident de Jim, Souchon exorcise un traumatisme personnel. La perte de son père dans un accident de voiture alors qu'il n'avait que 13 ans. Mais la magie de ce titre, c'est qu'il finit dans la lumière. Jim se réveille à l'hôpital et retrouve l'envie de plaire.

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6: Domi

compositrice, interprète, Domi a 28 ans. Elle est originaire d'Aime-la-Plagne et partage sa vie entre Montréal et la Savoie. Elle vient de sortir son premier single, Tout oublié, une chanson pop très solaire, et prépare un album pour 2026.

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0: Mauvais rêve de Oshi, un titre qui fait la part belle à l'imperfection.
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0: En 2023, dans le silence d'une nuit de solitude, Oshi livre son combat le plus intime, celui contre la maladie de Ménière qui menace son audition. Ce titre « Mauvais rêve » est un cri à fleur de peau. Mais ce qui frappe, c'est le choix artistique de la chanteuse, refuser la perfection. À une époque où tout est lissé par ordinateur, Oshi a tenu à garder chaque imperfection vocale. Si vous tendez l'oreille, vous entendrez son souffle se couper, sa voix qui tremble presque sur le point de se briser.

0: Un moment de vérité pure qui prouve que la plus belle des musiques, c'est celle qui accepte sa propre fragilité.
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1: 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La Rousseau, tu m'oublieras, la chanson préférée de Laurie.
2: C'était notre chanson préférée avec ma meilleure amie. On l'a chantée tout le temps derrière le collège. On faisait des chorégraphies sur ses chansons et tout.

0: et lui faire une surprise. Enfin voilà, c'est vraiment cette chanson-là, elle nous a suivi toute notre vie.
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1: Originaire de Brest, Michaël Guérand a forgé sa plume et son identité de café-concert en festival. Amoureux de la scène et des mots, il nous offre ici un premier extrait de son nouvel album, Vu comme ça.

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0: Complètement gaga avec Olivier Glin. Alors bonjour Olivier, on parle d'eau aujourd'hui ?
4: Vouille, sagasouille. Bonjour les amis. Aujourd'hui, on va voir des mots comme on en trouve nulle part ailleurs. Chez nous, dans le Parler Gaga, on a des termes pour tout. Et pour patauger dans l'eau ou la gadoue, on n'a pas un mot, mais trois. Bassouiller, gabouiller et gassouiller. Oui, trois verbes pour exprimer le bonheur de tripoter de la flotte ou de barboter dans la boue liquide. Et, comme on est généreux, hein, quand même, on ne s'est pas arrêté là. Et on a même des noms qui vont avec. On appelle ça des déverbaux, car ces noms viennent des verbes. On a la bassouille, la gassouille et la gabouille. Ces mots sont employés dans la Loire, mais également dans le Lyonnais et le Beaujolais. Et puis de façon plus générale dans une bonne partie de la région Rhône-Alpes. Voici une maxime qui nous est donnée par Jean-Baptiste Martin. T'as beau gabouiller la bassouille, t'en feras pas rien des œufs à la neige. La plupart du temps, c'est juste remuer l'eau, éclabousser, patauger. Bref, faire ce que les mamans, elles y trouvent à redire quand les enfants reviennent avec le pantalon trempé. Et s'il y a des gens qui aiment bien gassouiller, ce sont bien les enfants. Les matrues, il n'y a pas besoin de faire grand-chose pour leur faire plaisir. Tu sors une petite bassine, tu mets un peu d'eau au fond et c'est parti pour la gassouille. C'est que ça peut gassouiller jusqu'à l'évaporation totale. La gassouille, c'est révélateur de la personnalité profonde des gens. Hein. Comme le dit l'adage, dans la gassouille, il y a deux sortes de gens. Ceux et ceux qui y tombent et ceux et celles qui t'y poussent. Bon, la nage n'existait pas hein, jusqu'à aujourd'hui, mais mieux vaut tard que jamais. Ou alors celui-ci, d'adage. Quand t'as les pieds dans la gabouille, c'est pas le moment de chercher tes pantoufles. Et oui, chez nous, la gassouille, c'est souvent un souvenir d'enfance. Mais entre nous, on est tous encore un peu des garagnas, hein. On y aime bien parfois encore. Quel plaisir de gassouiller un peu.
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5: Dans la rue du Port, il y a la grotte du Puy-de-Dôme. Et oh, petit jeu de mots, allons tailler la bavette 2 minutes avec un tailleur de pierres précieuses.
6: Poussez, poussez.
5: Ça y est, j'ai réussi. Un peu archaïque cette porte. Pour
7: mais
5: y arrive.
7: Elle surprend tellement de gens qu'elle me rassure vis-à-vis de certains voleurs, par exemple.
5: Ah ben déjà, pour vous voler, vous, faut trouver comment marche la porte.
7: Exactement.
5: Et j'imagine que quand vous voyez quelqu'un qui ressemblerait à un voleur, vous lui dites pas pousser.
7: Ben, je me débrouille pour le dissuader.
5: Oh, mais qu'est-ce que c'est que ça? Mais qu'est-ce que c'est que cet engin?
7: Ça, c'est ce qu'utilisent les CRS, c'est le flashball.
5: Ah, c'est un flashball? Je suis venu tailler le bout de gras avec vous, mais je pensais pas être accueilli par un flashball.
7: Moi, c'est pas tellement le bout de gras que je taille, c'est surtout mes petits cailloux.
5: Qu'est-ce que vous taillez comme cailloux?
7: Tout. Toutes les pierres, à partir du moment où elles ont un intérêt bijoutier. Alors ça peut être des pierres sans aucune valeur. Je travaille notamment pour une dame qui va à la pêche dans l'Allier. Enfin, dans l'Allier, pas le département.
5: Dans la rivière.
7: Dans la rivière.
5: Et qu'est-ce qu'elle pêche?
7: Eh ben, elle pêche de temps en temps des galets dont la couleur lui plaît. Et elle me fait faire du polissage sur des galets qui n'ont aucune valeur mais qui lui plaisent. Par exemple. Et puis, part du principe que je suis l'ébéniste du caillou. On travaille dans des matières nobles. Le bois, c'est noble. La pierre, c'est noble. Voilà. Et puis après, il y a le respect des styles. Il y a le respect du goût de ces dames qui veulent telle couleur dans telle matière, mais dans telle forme et telle dimension.
5: Enfin, elles sont pas un peu pénibles?
7: Si, beaucoup. Mais on essaie de les satisfaire quand même. J'ai une jeune fille qui m'a amené du corail de Corse et elle m'a demandé de sculpter le zizi de son copain dans le corail. Ça surprend quand on vous fait la demande.
5: Eh ben, ça veut dire que dans votre vie, vous aurez fait des zizi.
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5: Nous l'avions déjà reçue dans Toujours à la page en tant que romancière. La romanaise Magali Milot est de retour dans les librairies, mais cette fois en tant que médecin.
2: le métier qu'elle a exercé passionnellement jusqu'à un burn-out en blouse blanche. C'est d'ailleurs le titre qu'elle a choisi pour ce témoignage qui paraît chez l'Archipel, « Mon burn-out en blouse blanche ». Un livre qui commence le jour où Magali échappe de peu à la mort au volant parce que son cœur déclenche au milieu de nulle part une crise de tachycardie. Et ce n'était pas le premier symptôme, il y avait eu des bronchites à répétition, l'eczéma et même l'apparition d'un foyer d'endométriose. Et bien sûr, la course contre le temps pour s'occuper de ses enfants, recevoir ses 40 patients par jour, les ruminations nocturnes, la boule au ventre le jour. Et il y a aussi eu le déni, un refus de voir qu'il était urgent qu'elle arrête. Même cet accident, évité de justesse, n'aura pas su lui mettre les points sur les i. Pourquoi, Magali Milo?
6: Je ne sais pas exactement, mais c'est vrai que j'avais...

0: ne m'écoutaient pas vraiment. En tout cas, certains que j'ai vus. C'était assez compliqué, ça, pour moi.
1: Qui a été ou quelle a été la première personne ou le premier moment qui vous a autorisé à vous dire là, je vis quelque chose et c'est légitime de dire stop?
0: Alors, la première personne, ça a été quand même la psychologue qui m'a suivie. Mais au début, c'est pareil, je voulais pas croire à ce qu'elle me disait. Elle m'a vraiment dit, c'est un burn-out, etc. Il va falloir du temps. Mais moi, j'étais encore dans le déni en me disant, non, mais c'est trop long. Elle me parle d'un an et demi de repos. Moi, j'ai envie de reprendre et je vais reprendre bien plus vite.
1: Écrire ce livre, pour vous, c'était un bilan, c'était un message? Comment est-ce que vous l'avez abordé?
0: Pour moi, c'est plus un message, en fait. C'est plus pour aider les gens qui sont en burn-out, mais aussi les proches. Après, c'était aussi alerter, parce qu'il y a beaucoup de burn-out en ce moment, dans toutes les professions, mais le milieu médical est quand même bien impacté. Le système médical, actuellement, je vais dire, il est plus performant, parce que chaque médecin a trop de patients, comme je le mets à la fin. La patientèle a augmenté de 1/5 par médecin. C'est très compliqué. Donc, c'est pour ça qu'il y a des médecins qui tombent, j'allais dire, malade de plus en plus. Moi, je dirais ce qui est essentiel par rapport aux professions médicales, aux médecins, c'est prendre soin de soi pour pouvoir ensuite redonner aux autres. Et puis après, même pour la plupart des personnes, essayer toujours de se ramener un peu à soi et à quels sont mes besoins, quelles sont mes limites, et j'ai le droit de dire non pour certaines choses pour pouvoir me préserver, préserver ma santé.
1: Magali Milo a vécu 3 ans de descente aux enfers et a mis 3 ans à se reconstruire grâce au repos, à la méditation, à la danse, à l'écriture. Grâce à un recentrage sur elle-même et une remise en question profonde de son mode de vie, elle délivre un témoignage touchant et un message indispensable dans « Mon burn-out en blouse blanche » paru chez l'Archipel.
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1: La nature.
2: Aux gens qui habitent à côté.
3: Bah moi, je sais pas, mais il y a monsieur le maire. Dans son prénom, il y a le maire. Bah, il y a la mère. Du coup, bah moi, du coup, je pense que c'est Ali.
4: Ah, tu penses que monsieur le maire est le propriétaire de la mer?
3: Oui.
4: Et comment on appelle les habitants de la mer?
3: C'est ceux qui habitent dans les îles.
4: Et est-ce que vous savez combien elle mesure, la mer? Est-ce que vous savez jusqu'où ça peut descendre?
3: 60 mètres.
5: 3 kilomètres.
6: 100 mètres. 200 plus, plus, plus,
4: plus, plus, plus, plus. Quels sont les animaux qui vivent tout dans le fond, tout dans le fond, tout dans le fond de la mer?
3: Une raie.
7: Une pieuvre.
8: Une tortue.
9: Les étoiles de mer.
10: Les corails.
11: Les requins.
12: Les poissons.
13: Et avec ceci,
14: oui.
13: Ce sera tout.
14: Non.
13: Ce sera tout.
14: Non.
13: Ce sera tout.
14: Non.
13: Ce sera tout.
14: Non.
4: Comment ils font pour voir?
3: Ils ont une vision plus adaptée dans l'eau.
8: Ils ont des gros yeux.
4: Mais des fois, il fait vraiment très nuit. Hein, vous avez vu des images, des fois?
3: Parce qu'en fait, il y a des poissons qu'ils ont une antenne où il y a une petite boule qui fait de la lumière.
4: Mais ils n'en ont pas tous. Alors comment ils font les autres, ceux qui n'ont pas de lampe?
3: Ils s'approchent d'eux et du coup, ils voient.
4: Tu penses qu'en fait, il y en a qui ont des lampes et ceux qui veulent voir, bah, ils suivent ceux qui ont des lampes?
3: Ouais.
4: Et quel est le plus gros des animaux, selon vous, qui vit sous l'eau, tout dans le fond de l'eau?
3: Une pieuvre.
10: Des grosses pieuvres.
5: Des baleines.
3: Une grosse baleine.
9: Un requin.
10: La barrière des corails.
4: C'est quoi la barrière de corail?
10: Bah, ça permet pour pas que les requins aillent manger ceux qui sont après la barrière.
4: C'est comme une clôture, en fait?
10: Un peu.
3: C'est comme un filet dans l'eau, et c'est pour que les gens ils se baignent dedans, et pour pas que les requins ils mangent les gens qui se baignent.
4: Parce que les requins, ça mange les gens?
3: Les requins, c'est méchant, donc bah moi, je pense que oui.
8: Des fois, je regarde des vidéos de requins, et du coup, et ben, je vois où des fois, ils en mangent des gens. Et je pense que c'est très, très, très méchant.
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15: Et le cocktail américain, c'est quoi?
16: C'est un cocktail grillé avec une sauce américaine, tomate, échalote, une pointe de cognac, du vin blanc. C'est un peu relevé.
17: Un déca.
18: Pâté, jambon, c'est une oreillette, gruyère, chantal, rosé, jambon de pays.
19: Eh ben, tout ça, ça va aller dans la blanquette.
16: Bon appétit.
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7: Bonjour.
12: Alors, on est où ici, Philippe?
7: On est sur mon exploitation, dans la miellerie.
12: Ici, à Boulternère.
7: À Boulternère.
12: Et Philippe, vous avez donc une miellerie, vous avez aussi des vergers.
7: Beaucoup de produits différents, on fait des pommes, des amandes, des abricots, du jus de pomme, du nectar.
12: Il me semble que j'ai vu aussi des pieds d'avocat.
7: C'est pas en production.
12: C'est un essai.
7: C'est un essai, on verra si la météo devient un peu plus clémente dans les années à venir.
12: Et là, vous avez donc la mise en pot ici, dans votre miellerie de Boulternère.
7: Vous pouvez même me faire goûter, c'est vous.
12: Oh ben, je veux bien, oui.
7: Je suis déjà très fier de mes abeilles, surtout.
12: Et alors, quel est le miel que vous préférez, vous?
7: Moi, je les aime tous. Après, je sais pas si vous connaissez peut-être des miels un peu particuliers, comme la bruyère calune.
12: Eh ben, allons-y. Très subtil, hein, comme parfum.
7: Oui, c'est un miel qui est très particulier, peu récolté parce qu'il est très difficile à extraire. Et par contre, très prisé dans l'Europe du Nord. Celui-là, il vient de la réserve naturelle de Pie.
12: Donc ça sent très très bon le miel dans la miellerie. On va aller peut-être du côté des pommes. Donc là, Philippe, on se dirige vers votre verger. À notre droite, tous les pommiers.
7: Oui, voilà, différentes variétés. Gold Rush, un petit peu de Fuji aussi. En fait, si vous voulez, on a mis des pommes qui ne pouvaient pas aller à la montagne. Ici, on a gardé des pommes qui se récoltent tard, comme la Fuji ou la Gold Rush. Et après, celle qu'on a vue la première, c'est une primeur, une Gala. Qui elle aussi, elle est mieux ici qu'à Sahara.
12: Oh là, monsieur, vous avez fait provision là?
14: Monsieur Torrent était reconnu dans le coin.
12: Alors combien vous en avez acheté de pommes? Combien de kilos?
14: Oh, j'en sais rien, il y en a 3, 4, 5 caisses.
12: Ah ouais, quand même, c'est pour
14: plus
12: tout l'hiver.
14: Plus les noix.
12: Bonne dégustation.
14: Merci.
12: Ça sent bon la pomme. Et alors, est-ce que vous pouvez, s'il vous plaît, Philippe, me montrer la variété endémique du Roussillon, la coquette?
7: Voilà, ça c'est coquette.
12: Voilà, sa particularité, c'est qu'elle est un petit peu rosée.
7: Voilà, un petit peu rosée. C'est une variété voilà, qui est présente avant que la Golden arrive. Donc c'est dans les années 50. Et elle a été au fur et à mesure supplantée par les Rennais du Canada, là-haut, les Golden. Parce que c'est un arbre qui est très alternant. C'est-à-dire qu'il produit qu'une année sur deux. On est plus très nombreux à avoir de la coquette.
12: Donc c'est une chance de pouvoir la goûter.
7: Ouais, vous voulez goûter?
12: Allez.
7: Je vais goûter.
12: Allez. Elle est trop trop bonne. Je vois qu'il y a aussi des noix. Ça, c'est pas votre production, c'est un copain à vous?
7: Voilà, c'est Monsieur Retch à Boulternère. Pareil, pour faire face un peu à la disparition des pêchers, tout le monde s'est diversifié, à mettre des olives, des grenades, des noix. On a cherché des cultures alternatives.
12: Et dites-moi, Philippe, vous avez les pommes et vous avez le jus de pomme.
7: On a un petit atelier, on se fait nous-mêmes le jus de pomme, voilà.
12: Et ça, c'est pour ça que vous avez plein de clients aussi, parce que vous avez plein de bons produits.
7: Ça fait 43 ans qu'on fait du jus de pomme.
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1: Là, on est vraiment dans l'ambiance. Hein.
2: Voilà.
1: Pour découvrir...
2: On va passer par là.
1: Oh! Bonjour! Donc là, parmi les bruits que vous entendez, on est vraiment dans l'ambiance du début de vinification dans un domaine viticole en Bourgogne. Alors, Nathan Drouin, on est chez vous et on est un petit peu pas chez vous.
2: Exactement, ouais. On est chez Vincent Girardin, donc au 5 impasse des Lampennes, à Meursault. Et donc, j'ai la chance de pouvoir vinifier ici dans cet espace. Chez du coup mon patron.
1: Toi, t'as été mis en tonneau déjà?
2: Oui, tout à fait.
1: De ce millésime 2025?
2: Exactement. Pour l'instant, seuls les aligotés sont en fermentation. Et les Saint-Romain et les Haussé-du-Rest, pardon, qui ont été récoltés un petit peu après, eux ne sont pas encore partis en fermentation.
1: Ah.
2: Ils sont en demi-mûs en fait. Ah. C'est pas la pièce traditionnelle bourguignonne, mais c'est des fûts de 500 litres. Pour pas justement marquer trop le vin et donc avoir vraiment la fraîcheur de la ligotée sur ce que je recherche.
1: Le fait d'avoir son petit rond de serviette,
2: oui,
1: dans un domaine a priori assez gigantesque, hein, parce que là on est vraiment dans une forêt de, de tonneaux.
2: On est bien équipé et c'est ça la chance.
1: C'est ça en fait, voilà, parce que le fait de démarrer une activité viticole aujourd'hui,
2: exactement,
1: en Bourgogne, ça vous aurait demandé des millions d'euros, j'imagine.
2: Oui. Beaucoup d'investisseurs, beaucoup d'investissements de ma part aussi. Et donc là, c'est vrai que j'ai la chance d'avoir les vignes et de me consacrer aux vignes et d'avoir cette partie-là pour vinifier. Donc oui, très chanceux et très reconnaissant aussi.
1: Parce que d'un point de vue organisation, ça ne doit pas forcément être facile non plus. Je me dis, vous partagez quoi? Un calendrier, un tableau Excel sur « Attendez, je viens bosser tel jour pour moi, je viens bosser tel jour pour le domaine ?»
2: Non, je travaille au domaine et puis le soir, je fais mes petites cuvées ou le matin en arrivant, je m'organise comme ça. Ou entre midi et deux aussi.
1: Sur vos temps de pause.
2: Exactement.
3: Vigneron pour son domaine en dehors de ses horaires de travail, dans un autre domaine viticole, c'est le quotidien de Nathan à Meursault. 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
4: Gros vin là, il est ben trop bon pour la modurer.
5: Berrichon dans le texte.
4: À modurer le vin, ça veut dire y rajouter de l'eau. 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
5: Aujourd'hui, on est sur une méthode qui date à la fois de l'époque moderne, tout ce qui est technique de ferrage. Quant au matériel et la position, ça a évolué au milieu 20e siècle. Mais effectivement, on reste sur des choses assez anciennes.
6: Ouais. Donc là, on a sorti une jument, c'est ça?
5: C'est ça, oui.
6: Ponita?
5: Oui, c'est ça, oui, Ponita. Donc c'est une jument qui a une bonne quinzaine d'années. Hein, on peut un peu le voir à sa morphologie, un petit peu encellé, un petit peu démusclé sur le dos. Donc on va rester sur une ferrure plutôt classique parce qu'elle n'a pas de problème particulier. Donc on va commencer donc les soins sur Ponita. Là, ce qu'on va faire, on va commencer par dériver, c'est-à-dire un petit peu défaire les lacets de la ferrure, un petit peu comme nous les chaussures. Okay. Donc ça, c'est la première étape.
6: Qu'est-ce qu'on utilise?
5: On va utiliser une maillotche en cuir et un dérivoir.
6: Ça lui fait pas mal, on est d'accord, à aucun moment ça lui fait mal.
5: Non, du tout. On travaille que sur l'ongle, donc c'est pour ça qu'on a des outils spécifiques, positions spécifiques pour éviter de leur faire mal.
6: Donc là, l'idée, c'est que je me mets à côté de lui et je vais lui demander qu'il me donne... je dis sa patte, mais son sabot, quoi.
5: Alors, on parle de membre. Tu te positionnes devant.
6: Là, et là.
5: Et alors, il faut que tu mettes le membre sur toi. Faut pas que t'aies peur. Faut un peu forcer quand même, voilà. Et là, tu viens dériver ce clou, là, celui-ci, là.
6: Celui-là.
5: Eh bien, c'est pas mal. Voilà, vas-y, repose. Comme ça, lâche tout, voilà.
6: Donc là, on vient d'enlever le fer avec une tricoise. Je pensais que ça allait lui faire mal, mais en fait, pas du tout. Et là, maintenant, c'est quoi? C'est un peu la séance manucure.
5: Oui, exactement, c'est ça. Le pied bien à plat. Donc, on est un bon parage. Plus notre parage est réussi, plus la ferrure sera réussie.
6: Là, tu viens d'essayer le fer le zéro.
5: Ouais, voilà, c'est ça. Oui, donc là, on essaie la taille zéro. C'est une taille qui correspond. Donc, au niveau du travail sur mon fer, c'est qu'on mette les clous dans cette partie-là qu'on appelle la ligne blanche. Faut pas les mettre en paroi parce que c'est pas assez souple, ça va éclater. Ouais. Faut pas les mettre trop par ici, ce qu'on va mettre dans ce qu'on appelle le pied de chair et on va lui faire mal. Donc là, l'idée, c'est qu'on tombe bien sur la ligne blanche. Donc, quand je le présente, on voit ici que mon pied dépasse un peu du fer, donc il faudra que j'ouvre un peu cette partie-là du fer.
6: Là, c'est quoi l'étape? C'est de le mettre au feu? Le réchauffer, le chauffer.
5: Ouais, c'est ça. Là, on va le mettre dans ce qu'on appelle une forge. On va le travailler, on va le mettre à la tournure du pied. Donc là, on a vu ce qu'il fallait faire. On a mémorisé la tournure du pied. Donc on va reproduire cette tournure du pied sur le fer. Et ensuite, on va aller porter à chaud.
6: Donc là, on a sorti le fer et on le met directement.
5: Voilà, alors il a refroidi un peu. Et là, tu vois ce que je disais, nos contre-perçures. Donc il faut que nos contre-perçures tombent sur la ligne blanche. Là, tu vois, elles sont un petit peu sur la paroi. Donc je vais pouvoir modifier un petit peu ma branche.
6: Et donc, la dernière étape, maintenant.
5: On va poser le fer sur le pied. Donc, okay. C'est l'étape du brochage. Alors, je vais ouvrir mes talons.
6: Et ça lui fait pas mal.
5: Non, du tout. Si on a bien ajusté notre fer, on broche dans ce qu'on appelle la ligne blanche.
6: Et là, notre pépère, il est tout prêt.
5: Voilà. Là, il est tout beau. On peut lui rendre sa liberté.
6: Tu vas être libre, mon petit. Merci, Emmanuel, de nous avoir montré ton travail.
5: Eh bien, avec plaisir.
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1: Forte, sensible et guerrière. Quand les gens vous disent tout arrive en même temps, c'est vrai. Bon, à la limite, donc ça arrive tout en même temps parce que sûrement on fait tout. Et puis ça peut être que mieux après. Je me suis retrouvée pour la première fois de ma vie assise dans mon salon par terre avec une impossibilité totale de me servir de mon cerveau, de pouvoir travailler, ce qui m'était jamais arrivé.
2: Qu'est-ce qui vous permet en fait à ce moment-là de sortir la tête de l'eau ?
1: Ce qui va m'aider, c'est une prise en charge médicale, mais aussi je me suis mise à peindre, à lire de la philo, et ça va m'aider doucement à baisser le taux d'angoisse, à donner du sens au vide auquel j'étais confrontée. Quelque chose de créatif qui m'a aidé à pas mourir en fait, hein. Donc ça a été assez incroyable de voir capacité de créativité qu'on peut avoir alors que quand plus rien fonctionne en fait.
2: De quelle façon ça se met en place ?
1: J'étais assise par terre entre Noël jour de l'an 2021 toute seule, mes enfants n'étaient pas là et j'avais sous mon canapé acheté pour les enfants pour jouer deux trois toiles et puis une espèce de gouache. Et je me suis mise à peindre des points pour faire des peintures aborigènes parce que je me suis dit bon bah ça va être à peu près tout ce que je vais savoir faire. Il m'arrivait des fois de le faire pendant 10 heures d'affilée sans me rendre compte du temps qui passait. Et c'était assez magique. Mais non, il n'y avait rien de prémédité. Aujourd'hui, ce qui est incroyable, c'est que je ne saurais plus faire ça. Donc je les regarde avec... D'abord, je les remercie parce que je sais que ça a été un peu... vraiment ma planche de salut. Enfin, mes toiles de salut, je ne sais pas si on peut dire ça. Comment expliquer ? Ça m'a aidé à poser mon cerveau, mettre sur pause les angoisses et surtout de voir que malgré le vide intersidéral qui m'entourait, j'arrivais à créer quelque chose. Parce qu'il n'y a pas d'objectif à atteindre. On a le droit d'effacer, de recommencer. Que ça plaise ou pas, on s'en fiche, parce que de toute façon, on ne le fait pas pour ça. Rien n'est grave, en fait. Tout sera parfait. Et ça c'est agréable.
2: Cette réflexion, ça vous a mené à quelle conclusion ?
1: Avant, je pensais que tout n'était que responsabilité. Aujourd'hui, c'est plus du tout le cas. Je vois beaucoup plus de choses, en fait. Un souci ne prend plus jamais tout l'espace dans ma tête. Il y a de la place pour tout. Les emmerdes et les trucs bien. Mais c'est pas parce qu'on a voilà, il y a quelque chose qui va pas que rien d'autre ne doit aller. Et c'est comme dans la peinture en réalité. Par exemple, quelque chose va pas correspondre à ce que vous vouliez faire, bah c'est pas grave, l'espèce de tâche qui était pas prévue, ben on la laisse, mais le tableau est pas gâché. Et c'est ça en fait que j'ai appris, c'est il peut y avoir une couleur qui correspond pas à ce qu'on a voulu sur une partie de la toile, mais tout le reste en fait est magique. Bah la vie c'est ça en fait, il y a toujours un truc qui va peut-être pas aller. Et on va juste lui laisser la place qu'il doit avoir, mais pas tout.
3: Voilà, résiliente et sage, pour donner d'autres qualificatifs qui correspondent à Émilie Voiron. Vous retrouvez son portrait sur ici.fr.
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4: Raymond Coppa, il évolue au Stade de Reims entre 1951 et 1956, des années qui ont marqué l'histoire du foot rémois et aussi l'histoire du foot français. Dès son arrivée, il se distingue par sa technique, son flair et sa vision du jeu. Sous la direction d'Albert Batteux, il devient la pièce maîtresse d'une équipe rémoise qui domine le foot français. Il remporte plusieurs titres de champion de France et la Coupe de France. Mais c'est en Europe que Reims, avec Coppa, va se faire un nom. En 1956, l'équipe atteint la finale de la Coupe d'Europe des clubs champions, où elle s'incline face au Real Madrid, mais s'impose comme une équipe de classe mondiale. Coppa devient une star, non seulement en France, mais aussi à l'international, grâce à ses performances exceptionnelles en compétition européenne. Son départ pour le Real Madrid marque la fin d'une époque dorée à Reims, même si Coppa veut revenir au Stade de Reims entre 1959 et 1968. Il est né Raymond Kopaszewski en 1931, Neulémines, dans le Pas-de-Calais, dans une famille de mineurs polonais. Milieu offensif, au talent précoce, petit par la taille mais immense par la vision du jeu, il débute sa carrière pro à Angers avant d'exploser au Stade de Reims. Sa technique fine, sa vitesse et son sens du collectif séduisent bien au-delà des frontières. Le Real Madrid le recrute, aux côtés d'Alfredo Di Stefano et de Ferenc Puskás. Coppa participe à l'âge d'or du club espagnol. Il remporte 3 Coupes d'Europe consécutives. En 1958, il décroche le Ballon d'Or. C'est le premier Français à recevoir cette distinction. En équipe de France, Coppa brille lors de la Coupe du Monde 58 en Suède. Les Bleus terminent 3e, porté notamment par le duo Coppa-Juste Fontaine, autre légende rémoise. À la fin de sa carrière, Coppa s'engage pour la reconnaissance des droits des joueurs professionnels. Il devient aussi consultant pour la radio et la télévision. Raymond Kopa s'éteint le 3 mars 2017. Son héritage perdure dans le cœur des passionnés de foot et pas seulement dans celui des supporters du Stade de Reims. Et c'est l'un des trésors de Champagne-Ardennes.
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5: Et Adi Ougoujat, et Adi, c'est ça tout. Mon cher Franz,
6: oui.
5: Vous ne connaissez pas la dernière?
6: Non.
5: Ah, hier Nathalie, la collègue, eh bien, pas au travail.
6: Quoi?
5: Hier Nathalie, ma collègue, ne s'est pas rendue au travail. La pauvre autre. La pauvre. Vous savez ce qui lui est arrivé?
6: Bah, elle ne s'est pas réveillée peut-être ou...
5: Mais non, même pas. Comme au cas d'autre, on a bien pris la bicyclette pour venir au travail. Comme tous les jours, Nathalie avait pris quoi? Ben son vélo pour venir au travail, sauf que tout ne s'est pas passé comme prévu.
6: Elle a eu un accident?
5: Elle est bien, oui, hélas.
6: Oh là là là.
5: Grand gars opéré, elle a bien cargé du casque. Heureusement pour elle, elle portait son casque.
6: Bien.
5: Mais je ne vous dis pas comment elle est tombée de son vélo. Plutôt si, je vais vous raconter. Elle a glissé en freinant et elle s'est amourée.
6: Hein? Vous
5: m'avez entendu?
6: Oui, j'ai entendu, oui.
5: Ouais. Mais... vous avez compris?
6: Non.
5: Peut-être pas, voilà. En francitan, en français régional, on dit « s'amourer » ou en lingo nostro « samoura ».
6: Mais qu'est-ce que ça veut dire « samoura » ?
5: Eh, l'humour, regardez-moi, en occitan, c'est la gueule, la figure. Par conséquent, « s'amourer » ou « samoura », ça signifie « se casser la figure ». Nathalie, la collègue de travail, « samourette » en bicicletto, elle est tombée sur le visage. M'a dit que l'onas lui fait jodol, le nez lui fait mal, mais aussi la bouche, la bouche, et tabé la égaotos, également les joues. Elle ne s'est pas manquée. Hein. Alors je souhaite un prompt rétablissement, Nathalie, que c'est requins qu'il y ait et qu'elle revienne en forme au travail.
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1: Vous le savez, sur Ici Saint-Étienne-Loire, on adore plonger dans les trésors cachés de notre patrimoine. Anne-Berthe, bonjour.
2: Bonjour.
1: Vous êtes responsable du service des publics du site de la Chartreuse de Sainte-Croix-en-Jarret. Aujourd'hui, on va se mettre dans la peau d'un moine chartreux, parce que c'est la Chartreuse de Sainte-Croix des plus habitées par les moines. L'ordre, lui, existe toujours.
2: Silence, prière et travail. Voici ce qui ponctue le quotidien d'un moine chartreux.
1: Bon, jusqu'ici, rien de très surprenant.
2: C'est vrai qu'on n'en attend pas moins des moines. Mais si j'ajoute solitude, là on entre un peu plus en détail dans la vie d'un chartreux. En effet, l'ordre des chartreux a pour spécificité d'être un ordre semi-érémitique.
1: Alors là, ça se complique.
2: Oui, alors semi-érémitique, cela signifie que les chartreux vivent une très grande majorité de leur temps seuls, dans des cellules individuelles, appelées aussi ermitages. Chaque père vit dans un espace de 2 ou 3 pièces, doté d'un petit atelier et même d'un jardin.
1: Bon, il faut aimer la solitude.
2: Oui, c'est en effet la condition sine qua non de la vie en chartreuse. Il ne faut pas être très bavard non plus, car les chartreux vivent en silence. Et même dans les quelques temps communautaires qui ont lieu à l'église ou au réfectoire, ils ne se parlent pas entre eux. Le seul moment d'échange se fait lors de la promenade hebdomadaire. Une fois par semaine seulement, les moines sortent marcher hors de l'enceinte de la chartreuse et peuvent alors discuter en petits groupes.
1: Donc le reste du temps est consacré à la prière.
2: Oui, les temps de lecture et de prière sont bien sûr très importants, tout au long de la journée comme de la nuit d'ailleurs. On compte pas moins de 8 offices liturgiques par 24 heures, sans compter les temps de prière ou d'étude de la Bible en solitude.
1: En dehors de ces temps de prière, quelles sont les activités des moines ?
2: Alors depuis toujours, l'idéal des chartreux, c'est d'être le plus autonome possible. Les chartreuses sont le plus souvent situées dans des endroits assez isolés, afin de respecter le silence et la solitude des moines. Les moines doivent ainsi s'occuper de leurs besoins quotidiens. Un temps de travail manuel est d'ailleurs aménagé l'après-midi. Couture, menuiserie, jardinage, les activités ne manquent pas.
1: Merci beaucoup Anne-Berthe et à très bientôt pour un prochain numéro.
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3: 6h20, c'est votre rendez-vous les gens d'ici. Tous les jours, nous mettons en lumière une personnalité qui fait briller notre région. Elle se confie au micro de Romain Bruno sur votre radio locale ici Paris-Île-de-France. Et aujourd'hui, retrouvons Romain en Seine-et-Marne avec son invité dans une garderie pas comme les autres, hein, n'est-ce pas Romain ?
4: Oui, je suis dans une garderie très spéciale, car elle n'est pas pour les enfants. Non, mais pour les animaux et surtout pour les chiens. Et j'ai Fanny. Bonjour Fanny.
5: Bonjour Romain. Ici, c'est chez Dog Day Care. C'est la garderie pour chiens que j'ai créée et ouverte il y a un an à Séris.
4: Alors, pour celles et ceux qui ne connaissaient pas et qui n'ont pas entendu l'interview d'il y a un an, on rappelle ce qu'est Dog Day Care.
5: Dog Day Care, c'est une garderie pour chiens à la journée. Vous pouvez y laisser votre chien pendant que vous travaillez ou si vous avez un déplacement. Mais c'est aussi une boutique avec des friandises et des accessoires, des dog wash en libre service pour laver son chien et un espace bien-être pour prendre soin de lui avec des professionnels du monde animalier qui se relaient chaque mois pour prendre soin de votre toutou.
4: Est venue d'où cette idée de créer comme ça ce petit endroit magique pour les chiens ?
5: Cette idée, elle m'est venue il y a 6 ans lors d'un voyage à New York. Je suis passée devant une garderie canine et là, je me suis dit, c'est le paradis pour chiens, pour mon chien, Snow. Parce que je cherchais une solution de garde à l'époque, je n'en trouvais pas et en tombant devant cette garderie, je me suis dit, c'est le lieu où je veux l'emmener.
4: Qui vient ici exactement ?
5: Je vais avoir la clientèle locale qui souhaite laisser son chien pendant qu'il travaille. Ils n'ont pas forcément le temps de s'en occuper. Mais j'ai aussi une clientèle qui va à Disneyland Paris, qui n'a pas la possibilité de laisser son chien dans la chambre d'hôtel et qui veut offrir une journée magique à son chien. Donc ils choisissent Dog Day Care. Parce que Disneyland Paris, c'est juste à côté, à 5 minutes.
4: C'est quoi la journée type d'un chien ici ?
5: Une fois qu'on a déposé son chien, il va être accueilli, on va jouer avec lui, lui proposer des activités, que ce soit de l'agilité d'intérieur ou de la stimulation mentale. C'est parfait pour l'enrichissement personnel. Et ensuite, on va les emmener se promener, puisque les chiens ont besoin d'aller explorer et de renifler. Et on a plein d'espaces verts autour de nous.
4: Vous avez un super métier, Fanny.
5: Ah, je l'adore, mon métier.
4: Il y a combien de chiens d'inscrits ?
5: Alors, je peux vous donner ce chiffre-là. En un an d'ouverture, j'ai accueilli plus de 250 chiens au sein de ma garderie, avec des chiens venus à la fois du territoire, Val d'Europe, où je suis implantée, mais aussi depuis l'étranger. Le chien le plus loin, il vient d'Australie. Et il y a 3 jours, il venait du Panama, les toutous. Donc, on arrive à me trouver partout dans le monde.
4: Et d'ailleurs, si on veut prendre rendez-vous, si on veut laisser tranquillement et sereinement notre chien...
5: Oui, je suis située au 7 boulevard Michael Faraday à Séris. Et vous pouvez aussi me retrouver sur les réseaux sociaux dogdecare77 ou mon site internet dogdecare.fr.
4: Merci Fanny. Voilà, c'était un petit rendez-vous au paradis des chiens.
3: Et c'était très mignon. Merci Romain Bruno et merci à votre invitée Fanny, jeune entrepreneuse et créatrice de Dog Daycare en Seine-et-Marne. Une interview à retrouver en intégralité, même en vidéo, hein, avec tous les petits chiens sur notre page Instagram et sur notre site ici.fr.
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7: Bonjour Arnaud Fromage.
8: Bonjour, bonjour à tous.
7: La nécessaire minute comptoise, c'est maintenant. C'est vous que j'ai vu tout à l'heure, hein, le doigt dans le pot à pâte à tartiner. C'est quand même pas très propre, hein, tout ça.
8: Je sais, mais que voulez-vous, c'est tellement bon et tellement régressif, la pâte à tartiner, du chocolat, des noisettes et plein d'huile. Bon, ça aide pas à rentrer dans du 38, mais flûte à la fin, il faut savoir se faire plaisir. Et surtout, cette merveille a bien failli ne jamais exister.
7: Alors comment ça, à cause de Monsieur Ferrero, c'est ça?
8: Non, lui, il y est absolument pour rien. Ce serait plutôt à cause de l'homme de Néandertal. Je vous explique. L'année dernière, des scientifiques de l'université d'Aarhus au Danemark se sont mis en tête de reconstituer le paysage et d'identifier les essences de plantes qui poussaient en Europe il y a 100 000 ans avant l'arrivée de l'homme. Pour cela, ils ont collecté des pollens anciens, les ont analysés et les résultats ne sont finalement pas si surprenants que ça. On y retrouve du tilleul, du hêtre, du charme et donc, bien sûr, des noisetiers. Beaucoup de noisetiers même. L'arbuste prolifère en effet dans les plaines, hors des forêts. Or, il faut s'imaginer qu'à cette époque, l'Europe était remplie de hordes de bisons, de rhinocéros, d'éléphants de 4 mètres de haut qui pouvaient peser jusqu'à 13 tonnes, autant dire des débroussailleuses, des animaux géants qui, en empêchant la forêt de tout grignoter, assuraient ainsi indirectement un espace pour les noisetiers. Bon, les années passent, et il y a 45 000 ans, l'homme quitte son berceau africain pour gagner l'Europe. Les premiers humains s'habituent à leur nouvel environnement, ils commencent à chasser les grosses bestioles. Aucun risque pour ces espèces, les humains sont bien trop peu nombreux pour représenter le moindre risque. Mais il n'empêche que ça commence à modifier légèrement l'équilibre en place. Moins de grands animaux, moins de défrichage, donc plus de forêts et moins de noisetiers. Si bien que, nous dit encore l'étude, ils sont passés pas loin de l'extinction.
7: Alors qu'est-ce qui a sauvé les noisetiers justement, Arnaud ?
8: Eh bien, ces mêmes humains. En effet, alors que les noisetiers étaient sur le point de disparaître, nos ancêtres ont commencé à développer ce qu'on appellera plus tard l'agriculture. Or, le bois de noisetier, c'est très pratique si l'on veut se fabriquer des outils, des armes, réaliser un peu d'artisanat ou tout simplement manger des noisettes. Les premiers hommes ont donc commencé à les cultiver, sauvant ainsi les noisetiers de la disparition. Alors, aujourd'hui, on n'a plus d'éléphants sauvages de 4 mètres de haut en Europe, mais heureusement, il nous reste les noisettes, la pâte à tartiner peut donc exister, et ma journée peut commencer.
7: Ouf, je suis rassuré aussi parce que le petit déjeuner n'aurait pas la même saveur. Sinon, merci beaucoup Arnaud Fromage, et heureusement également qu'on n'a plus d'éléphants. Eh bien, à demain, je crois.
8: À demain.
7: Bah oui, c'est ça, demain, pour la nécessaire minute comptoise, en réécoute, évidemment, sur l'application ici et sur ici.fr.
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2: La cabine minute sur ici Picardie, votre chronique de la joie et de la bonne humeur. Comment ça va les amis? Est-ce que parmi vous, il y en a qui regardent des séries télé? Moi j'adore les séries. Aujourd'hui, je vais vous parler d'un fléau moderne. Un truc qui nous bouffe la vie, qui nous use la patience, qui nous fait vieillir plus vite que le temps qui passe. Les séries qui prennent trois plombes à sortir la saison suivante. Non mais sérieux, on vit à une époque où on peut envoyer une fusée sur Mars avec un drone qui filme en 4K. Et il filme en 4K la fusée sur Mars. On a des voitures qui conduisent toutes seules, des robots qui font le ménage. Mais on n'est toujours pas foutu de sortir la saison 2 d'une série avant que ton neveu passe le bac. À la fin de la saison 1, il avait 12 ans le frérot. Les séries télé, comment vous faites? Vous disparaissez comme ça sans prévenir? Ils te mettent la tête dans une saison, dans une série, t'es à fond. Tu attends la saison 2 pendant 4 ans. Et toi comme un con, tu les attends vraiment pendant 4 ans. Il y a des gens qui meurent durant les 4 ans. Ils ne voient même pas la fin de la série, c'est dégueulasse. Et nous, la génération années 80-90, on a assez attendu. Par exemple, avec Beverly Hills, c'était un peu notre HPI à nous. Tout le monde regardait Beverly Hills. Et quand une saison se terminait, pendant 2 ans, TF1, ils te rediffusaient les vieux épisodes. Et ils mentaient sans honte.